0: 21h et qu'on s'intéressera à toutes les bonnes initiatives de vos régions. Mon invité est réalisateur, scénariste. Ses films ont attiré des millions de spectateurs en France. Et pas seulement, on lui doit entre autres la trilogie de Camping avec Franck Dubosc. Il est aussi le réalisateur de Disco, de Jet Set, de 3-0, de 4-0, de Turf, de All Inclusive. Ce soir, dont il n'y a pas que parler dans la vie, je reçois avec beaucoup de plaisir Fabien Antoniente. Bonsoir Fabien.
1: Bonsoir.
0: Comment ça va?
1: Bah, très bien, très bien.
0: Je le dis tout de suite, Fabien, c'est un auditeur d'ici, un fidèle auditeur d'ici, c'est vrai.
1: Hein, c'est vrai, parce que il se trouve que je vis aussi au Pays Basque, surtout. Ouais.
0: Et donc, ce qui explique ce bronzage insolent.
1: Insolent, oui, parce que je vais à l'eau, je fais un peu de surf.
0: Non, et c'est très
1: et donc, quand je reviens de justement du surf ou quand je fais mes courses, ma radio est branchée sur ici.
0: Et, bah, ça nous touche
1: et
0: beaucoup.
1: Ça me donne l'occasion de connaître les nouvelles de ma région.
0: C'est vrai.
1: Ben ah oui. Je bascule entre ici Pays Basque et ici Gascogne.
0: Exactement. Voilà. Fabien, merci d'être là. Vous racontez généralement, vous montrez à l'image en 90 minutes la vie de personnage, le pan d'une vie d'un personnage. Et ce soir, moi, je vous propose de raconter la vôtre. Les images, c'est vous qui allez les créer. Vous allez les décrire à nos auditeurs. C'est un petit bout du film de votre vie que l'on va découvrir ensemble jusqu'à 21h.
2: Silence sur le plateau. Moteur. Action.
0: Rien que d'entendre ça, c'est l'essence de votre vie.
1: Ah oui. Bah, c'est-à-dire que, comme je le disais dans mon livre, qui s'appelle « Alors, on n'attend pas Fabien ».
0: On en parlera évidemment.
1: Et je l'ai entendu très tôt, vers l'âge de 12 ans.
0: Ah, vous voulez déjà qu'on parle de ça?
1: Bah, je sais pas.
0: Allons-y.
1: C'est ce bruit qui m'a...
0: Avant de parler, on va se laisser encore un petit peu de temps. Avant de parler de ce déclic à 12 ans, autour d'un film. Moi, j'aimerais déjà remonter la pellicule de votre vie un tout petit peu avant, si vous êtes d'accord. Vous êtes né où ?
1: À Paris. Je suis né à Paris, puis j'ai grandi en région parisienne très tôt. Je suis né à Paris par accident, en fait. Et j'ai grandi en région parisienne, du côté de Villiers-sur-Marne, du côté des bords de Marne.
0: Ouais.
1: Et
0: c'est pas désagréable.
1: Voilà, c'était pas désagréable. Il y avait ce fleuve qui était assez qui nous amenait un petit peu d'air. Et il y avait les saules pleureurs, il y avait des canards, il y avait des copains partout. Donc moi j'ai vécu dans une banlieue qui était vraiment très agréable. Et j'en ai un souvenir, j'en ai un souvenir de jours heureux.
0: Votre papa venait d'Algérie, des pieds noirs. Hein. Vous êtes le fruit d'un beau mélange parce que vous avez une maman qui est originaire de Bretagne.
1: Oui.
0: Ils sont rencontrés où, vos parents d'ailleurs?
1: Ils sont rencontrés parce que mon père était un pied noir d'Algérie qui est venu un peu faire ses études à Paris. Et il a rencontré ma mère qui venait pour trouver du boulot. Et en général, les Bretonnes à cette époque-là, en 1958, étaient femmes de chambre pour des gens qui avaient un peu plus d'argent qu'eux. Et voilà, et ils se sont rencontrés. Et je crois que elle a été Miss Bretagne de
0: Paris.
1: Ah
0: non, mais c'est sûr.
1: De Paris. Et donc c'était une association des Bretons de Paris qui se retrouvaient autour de Montparnasse, puisque Montparnasse est la gare qui accueille les Bretons.
0: Alors c'est le 15e arrondissement, hein, pour ceux qui le...
1: C'est le 14e. Et donc, lors d'une cérémonie, je pense qu'ils se sont rencontrés et voilà, je suis né assez rapidement.
0: Votre maman, elle faisait des ménages, vous l'avez dit, et elle aura aussi ce joli titre honorifique. Elle est bretonne, et la Bretagne, ça compte pour vous, parce que c'est aussi une partie de votre enfance, Fabien Antoniente. Le granit, ça, c'est quelque chose qui vous a marqué particulièrement, et pourquoi?
1: Parce que, en fait, maman, Alphonsine, qui porte le nom d'Alphonsine, nous emmenait souvent voir les terres où elle était née. Donc, elle est née du côté de Baillet, en Ille-et-Vilaine, à côté de Fougères.
0: Oui.
1: Et c'était des terres, effectivement, où le granit, les gens travaillaient le granit. Et l'activité principale de mes tantes, puisque ma mère, ils étaient neuf sœurs, hein, dans la famille.
0: Ça fait des cousins. Hein.
1: Donc, les tantes, j'en ai vu.
0: Oui.
1: Et elles se retrouvaient tout le temps au cimetière. Elles commentaient. Ben, ma chine, elle est morte la semaine dernière. Ben, ma machin, elle est morte là. Et nous, quand on est gamin, c'est perturbant. C'est-à-dire que je m'attendais à d'autres vacances. Mais c'est leur vie. C'est le granit, et voilà.
0: Mais
1: c'est...
0: vous avez d'autres souvenirs de la Bretagne, quand même.
1: Bien sûr, j'ai des souvenirs, mais vraiment, c'était... Il y avait la maison de mon grand-père, il y avait encore de la terre battue.
0: Oui, parce qu'il y avait une maison familiale, on est d'accord.
1: Terre battue près de la cheminée, d'accord. Et ils jouaient un jeu, c'est l'équivalent des boulistes, mais eux, ils jouaient au palais. c'est-à-dire c'est des palais qu'on envoie sur des plaques de bois et puis il fallait se rapprocher ouais. Voilà, donc c'était des souvenirs très c'était une Bretagne très rurale que j'ai connue. Très belle.
3: Mais vous apprenez à traire les vaches.
1: Et j'apprends à traire les vaches. Parce que nous, petits Parisiens, c'était notre petit fantasme. C'est de connaître mieux ces animaux qu'on ne voyait que dans les fermes en jouet. Et voilà, donc là, on était... De toute façon, je vais vous dire, j'ai des souvenirs heureux partout. Moi, je fais partie des gens qui regardent toujours le verre plein plutôt que le verre vide. Mmh. Donc je me souviens des belles choses et les choses plus tristes, ben, elles ont glissé sur moi.
3: La Bretagne, donc, c'est un endroit qui compte, on pourra sans doute en reparler, mais vous allez aussi pas mal voyager hein, durant votre enfance, sans doute grâce à vos parents. Je sais qu'il y a des régions comme ça que vous allez découvrir, comme les Vosges. Mmh. Vous alliez dans les Vosges.
1: Les premières parties de nos premières vacances avaient lieu dans les Vosges, du côté de Gérardmer, du côté du lac de Longemer.
3: C'est vrai que vous baigniez dans des eaux gelées à cette époque-là.
1: C'était de la cryo avant l'heure.
3: C'est pas mal ça. Non, mais c'est courageux, mais quand on est gamin.
1: On marchait déjà. Beaucoup, j'ai un souvenir. On marchait, ma mère et mon père nous entraînaient à marcher, ce qui maintenant est un plaisir, mais quand on est gamin, on veut pas trop marcher. Et donc, on allait chercher des myrtilles. C'est des montagnes de moyenne altitude, mais c'est des montagnes très très belles dans les Vosges. Et voilà, donc pareil, là, on s'occupait des vaches, on aidait aux tâches, parce que la personne chez qui on louait était menuisier, donc on participait aux travaux de menuiserie. Tout ça était nous sortait de l'ordinaire de la région parisienne.
3: On va poursuivre votre enfance, Fabien Antonio. On ira en Dordogne dans un instant. Je sais que c'est aussi un endroit qui vous plaît. Il y a le Pays-Bas, ça fait partie de votre vie. On parlera de vos films, on parlera de votre livre. Mais on va aussi se balader en France avec la revue des Merveilles. J'ai l'impression que vous êtes un contemplatif et en même temps, quand on est cinéaste, il faut l'être. Tous les jours, Benoît Prospero passe en revue les merveilles du vivant et les idées de celles et ceux qui consacrent leur vie à ce même monde vivant. Et aujourd'hui, on a un rendez-vous dans le futur.
4: Est-ce que vous voyez ce que c'est une technologie high-tech? High-tech pour haute technologie. Ou pour certains, technologie du futur. Et si le futur était non pas high-tech, mais low-tech, c'est-à-dire basse technologie. Mais qu'est-ce que c'est exactement? Ici, Pays d'Auvergne avait rencontré Gwenaëlle Douard à la ressourcerie d'Issoire et ils lui ont posé la question.
5: Alors, les low-tech, en fait, c'est par opposition à tout ce qui est high-tech, donc c'est plutôt des basses technologies qui vont avoir un impact assez réduit sur l'environnement et qui sont faits plutôt à base de récup et qu'on peut fabriquer soi-même, en fait, assez facilement.
4: Alors, on va peut-être donner un exemple. Oui, ben voilà, ça sera plus clair. Donc, par exemple, pour la cuisine.
5: Pour la cuisine, il y a beaucoup d'usages. On va parler du four solaire. Moi, j'utilise beaucoup une marmite norvégienne, c'est-à-dire que quand je cuis des lentilles, des légumes qui demandent un peu de cuisson ou des soupes, en fait, au lieu de laisser longtemps sur le feu et d'attendre que ce soit fini de cuire sur ma plaque, je le sors avant et je le mets dans ma marmite norvégienne, ce qui fait que j'utilise beaucoup moins d'énergie, en fait.
4: Voilà, donc en gros, on met la marmite dans cette sorte de coussin. Et en termes de temps de cuisson, ça donne quoi?
5: Un tiers sur le feu, deux tiers hors du feu.
4: Eh ben voilà, c'est ça le low-tech. Alors, autre exemple, le bon vieux garde-manger. Alors, pas pour se passer complètement du frigo, mais peut-être pour avoir un frigo plus petit, ou encore parmi les low-tech les plus simples, le balai plutôt que l'aspirateur, le vélo plutôt que la voiture, le thermomètre à liquide plutôt que connecté. Donc en clair, c'est quoi l'idée du low-tech, Fabrice ?
6: Comment on peut se passer de certaines technologies, comment on peut essayer de consommer moins d'énergie fossile ou électrique, du coup de se réapproprier aussi nos technologies. Pour nous, ça va avec tout ce truc de gagner en autonomie pour arriver à faire soi-même avec moins.
5: On réfléchit à notre besoin, en fait. C'est toujours ça la low-tech, c'est réfléchir d'abord à ses besoins et la technique vient accompagner ce besoin, en fait, mais pas l'inverse. On n'est pas esclave de nos technologies.
4: Et si vous vous demandez pourquoi ne tout simplement pas faire le choix de la high-tech, eh ben c'est ça la raison, pour se sentir libre. Alors oui, on va moins vite, oui, ça peut prendre du temps, eh ben justement, c'est ça l'idée. À l'heure où tout va toujours plus vite et parfois tellement vite qu'on ne sait même plus quel est le sens de tout ça, eh ben l'idée, c'est de ralentir et de vivre uniquement avec ce dont nous avons besoin et non envie. Et la conséquence de ça, c'est quoi? Eh ben on n'a plus la pression de devoir posséder pour exister. Ce qui ne veut pas dire de ne rien posséder, mais juste l'utile. Et ça, ça suffit à certaines et certains, même si c'est vrai, ça peut aller à l'encontre de tout ce qu'on nous a enseigné. Eh bien, pour certaines et certains, cette nouvelle vie, c'est une merveille. Merci. Ici Pays d'Auvergne, ainsi que Gwenaëlle et Fabrice, rencontrés à la ressourcerie d'Issoire.
3: Merci beaucoup. On parlera de l'Auvergne, d'ailleurs, avec Fabien Antoniente, puisqu'on était à Issoire. Je sais que vous êtes en plein repérage d'un nouveau film. Vous prenez le temps, un petit peu, comme ça, d'ajouter des choses un peu plus simples dans votre vie, authentique. J'ai l'impression que vous êtes comme ça.
1: J'écoutais ce que disait Benoît Prospero à propos du low-tech. Ouais. En fait, nos parents, nos anciens pratiquaient le low-tech puisqu'ils avaient des celliers ou des murs épais. On gardait la fraîcheur. Ils se contentaient de ce qu'ils avaient besoin. Donc, c'était effectivement la philosophie qui vient d'être racontée. Et voilà. Donc, moi, je suis un peu adepte de ça. Puis en vieillissant, je m'oriente vers le low-tech.
3: Paris, la Bretagne, les Vosges, la Dordogne, le Pays Basque et il y a encore plein d'autres endroits à découvrir avec Fabien Antoniante qui se raconte dont il n'y a pas que Paris dans la ville, il est d'accord avec le concept, donc restez avec nous jusqu'à 21h.

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2: Et votre invité ce soir, Fabien Antoniente, réalisateur de nombreuses comédies françaises au cinéma. Par où est-il passé? Quels sont les lieux qui l'ont construit? Il se raconte en toute intimité, gros plan ce soir, sur cet enfant amoureux de la Bretagne et de la Dordogne, mais pas seulement. Bon, on va en parler de cette Dordogne, parce qu'on a parlé des Vosges. Votre enfance, elle est aussi en Dordogne. Qu'est-ce que vous y faisiez?
3: Ah bah, c'était la deuxième partie de nos premières vacances, qui a duré

0: fan.
1: Dont je suis énormément fan.
0: Ultra fan.
1: Ultra fan. Et donc, on refaisait le Tour de France dans ces petites routes.
0: À vélo.
1: Sur ces petites routes. Moi, je me rappelle, j'avais un vélo sans vitesse. Donc, ouais. C'était plus dur pour suivre les autres. Mais c'était extraordinaire.
0: Et vous avez voulu aller jusqu'en Andorre, je crois, à un moment donné.
1: Alors après, oui, c'est plus tard.
0: Quand ah oui, mais bon.
1: Quand j'ai eu mes examens, ouais. Quand j'ai eu mon BTS, on a traversé toute la France avec les copains du lycée et on est allé jusqu'à Andorre en vélo. Ouais.
0: Vous avez pris un camping. Vous avez pris un train à un moment donné.
1: Ah oui, j'ai pris un train.
0: Quand même, pour être honnête. Ah, oui. Une petite étape, voilà. Ouais. Alors, une grande étape pour vous qui a changé votre vie, c'est à 12 ans. On a écouté le coup de manivelle tout à l'heure pour raconter l'histoire de votre vie. Je retourne à Villiers-sur-Marne. Il y a une voie ferrée qui passait à côté de votre immeuble. Tout le monde pensait que votre famille était garde-barrière, d'ailleurs. C'est vrai, je n'invente pas. Bon, et de l'autre côté de la voie ferrée, il y avait des bidonvilles portugais, pour qu'on comprenne bien l'univers dans lequel vous allez grandir. Vous mangez des prunes, à l'époque, qui n'étaient peut-être pas un peu plus polluées aujourd'hui. Et un jour, vous jouez et vous apercevez des camions.
1: Ouais.
0: Et vous découvrez un plateau de tournage.
1: Voilà. Dans ce bidonville où vivait une grande communauté portugaise, on voit débarquer des camions, des voitures de luxe et des techniciens qui construisent en deux jours une maison Louisiane, ce qui est très étonnant dans ce bidonville. Et évidemment, de ces camions et de ces voitures sortent des comédiens, Bernard Blier, Maurice Birot, Annie Girardot, Jean Carmet.
0: Vous avez 12 ans, c'est énorme là.
1: C'est énorme.
0: C'était et le donc, film Elle cause plus, elle flingue.
1: C'était la suite de Elle boit pas, elle fume pas, mais elle cause.
0: Qu'est-ce qu'elle cause,
1: ouais. Et là, Elle cause plus, elle flingue. Et donc c'était signé Michel Audiard. Petit bonhomme avec sa casquette, je le revois encore. Et à un moment, donc moi j'allais de plus en plus sur le tournage et de moins en moins à l'école. Et j'allais voir évidemment ce qui se passait, je voulais comprendre. Ouais. Parce que c'est pas facile à comprendre un tournage de l'extérieur. Surtout ce tournage-là de Michel Audiard. Ouais. Parce que quand j'ai revu le film, je comprenais pas non plus. Donc c'était encore... Donc, je regardais, je m'accrochais, etc. Et il avait dû me repérer. Donc, à un moment donné, Jean Carmet sort de cette maison Louisiane avec une chaussette grise en disant à Jésus, le personnage de Jésus, vous avez oublié ça cette nuit. La script fait remarquer à Michel Audiard que la chaussette, on ne la voit pas parce qu'elle est grise et qu'il faut mieux, il ferait mieux d'avoir une chaussette de couleur. Donc, à un moment donné, Audiard se tourne vers moi, il voit que j'ai des chaussettes rouges. Il vient vers moi, il me dit, dis-moi gamin, il serait possible d'emprunter des chaussettes juste pour le temps de la prise. Alors je dis, ben oui, bien sûr. Et donc je tends mes chaussettes, moteur, action, et là tout le monde se marre, parce que la chaussette est bien trop petite, je faisais du 32. Donc Audiard revient me voir, il me dit, gamin, la chaussette ne va pas convenir, mais si tu veux, tu peux rester avec nous.
0: Génial.
1: Il m'a donné une pièce de 5 francs
0: vous
1: en
0: avez
1: argent.
0: Un cachet 5 francs, c'est génial.
1: Et le droit de rentrer dans cette maison Louisiane et d'être la mascotte de ce film.
0: Waouh,
1: voilà. Donc
0: là, quelle chance, c'est incroyable. Bon, c'est le déclic. Me dites pas
1: c'est le déclic.
0: C'est de là que tout part. On est bien d'accord.
1: C'est la piqûre.
0: À 12 ans, vous n'avez pas d'idée de ce que vous voulez faire à ce moment-là.
1: Non, je pensais juste à déconner. Mais
0: alors c'est vrai que vous êtes quand même aussi un gros déconneur. Merci pour cette très belle histoire parce que un petit peu plus tard, vous allez aussi en Dordogne. Vous l'avez dit pendant 7 ans, grandir, c'est l'adolescence, c'est les premiers amours, c'est les premiers bals, c'est les premières fêtes de village.
2: Dans ma tête,
0: je vous fais un petit clin d'œil à Camping.
1: Ah oui.
0: Pour la petite valse.
1: Petite valse de Gérard Lenormand.
0: Ouais, c'est dans Camping 3. C'était la fête de village au camping. Et ce sont ces années-là que vous vivez, que ce soit en Dordogne ou sur l'île d'Oléron. C'est cette époque-là que vous allez aussi faire du camping, Fabien Antonio.
1: Ben oui, c'est là que j'apprends à planter des sardines.
0: Les sardines, les tentes de l'époque qui se font plus maintenant, mais bon.
1: Les tentes de l'époque étaient, on les attachait par des piquets métalliques qu'on appelait les sardines. Ça pour nos auditeurs. C'est surtout apprendre à connaître l'autre d'une manière assez facile.
0: Ouais.
1: Dans un terrain de camping, on se parle. Tu viens d'où, toi, de Haute-Normandie, à toi, tu viens d'où, de Loir-et-Cher. Bon, voilà, on se parle facilement. Et on se parle encore plus facilement au moment de l'apéro. Donc c'est ces souvenirs de rencontres vers l'autre qui m'ont marqué, qui ont fait que ça a inscrit, ça a mis une pièce un peu dans la machine pour que un jour je réalise Camping.
0: Je vous propose pas une petite couillette, il y a encore un petit peu de temps.
1: Vous savez que cette couillette, l'histoire de la couillette,
0: c'est le brasseur dans Camping 3.
1: C'est le bec verseur

0: dans lequel on verse la dose de pastis. Ouais. Mais en fait, c'est Jacques Villeray qui m'avait appris. Et parce que à l'origine, le film était écrit pour Jacques Villeray. Et c'est Claude Brasseur qui l'a fait parce que Jacques Villeray est décédé entre-temps. Ouais. Et voilà, donc la couillette est restée, Jacques Villeray est parti.
1: Il y a quelqu'un qui compte dans votre vie, c'est un oncle qui travaille à la SNCF. Il n'avait pas d'enfant, c'est un peu vous finalement. Et alors lui, avec sa Peugeot 403 à la Colombo, puisqu'il avait vraiment une 403, il va vous emmener partout en France.
0: Là, ouais. Une Peugeot 403 bleue. Avec des sièges en sky qui sentaient fort quand il faisait un peu chaud. Ouais. Et il nous emmenait un peu partout en France. Il nous a fait découvrir
1: Compiègne,
0: Pierrefonds, les châteaux de la Loire. Il nous a fait découvrir aussi tous les châteaux. Quand il venait nous rejoindre en Dordogne, tous les châteaux qui existent, et Dieu sait s'ils sont nombreux en Dordogne. Le château de Bénac, le château de Rouffignac, enfin le château de... Et les gorges aussi, les gouffres, et les, notamment les Eysiques, où il y a eu le premier homme préhistorique, il y a encore des traces. Et donc on a visité beaucoup de choses, beaucoup de monuments avec cet oncle Paul, qui était un espèce de tonton Cristobal, qui arrivait avec sa voiture, trois coups de klaxon, on sortait. C'était merveilleux. Et il nous a ensuite fait visiter aussi toute la région de où il vivait, la région du Puy de Sancy, Mont-d'Or.
1: On va aller en Auvergne. Vous pouvez pas, là vous vous parlez du Puy de Sancy. Boire un petit coup, c'est agréable. On parlait de la couillette il y a un instant, Fabien Antoniante, surtout avec l'entrepreneur du jour. On s'échappe un instant de votre vie pour aller en Auvergne, retrouver Catherine Quicandon. On sort un verre et une paille et on vous suit. Où est-ce que vous nous emmenez donc du coup aujourd'hui?
2: À Thiel, sur Acolin, dans l'Allier, à une vingtaine de kilomètres à l'est de Moulins. Ça pétille. Ça pétille de bonheur pour Jérôme Boireau et sa compagne qui fabrique les limonades Bulle Gourmande.
3: On a investi en masse dans du matériel français dernier cri qui nous permet aujourd'hui de travailler à deux simplement et de pouvoir avoir une forte cadence. C'était primordial. Et aujourd'hui, voilà, je travaille tout seul et elle est quand même derrière moi pour donner un coup de main. Mais tout est automatisé. Il n'y a pas grand chose à faire, mis à part... créer la recette, préparer la recette et tout ce qui est les phases de nettoyage et de réglage.
2: Et si pour la production, il se débrouille seul, enfin presque, Jérôme travaille avec quelqu'un pour les saveurs.
3: Aujourd'hui, nous, on travaille avec des arômes qui sont 100% naturels. On a un aromaticien qui nous fabrique les arômes à la demande. On a une dizaine de jours d'attente à chaque fois. Et on travaille vraiment avec l'essence même des fruits, des plantes, des fleurs.
2: Et cela donne des recettes intéressantes. Il y a par exemple violette, pêche basilic, framboise hibiscus, poire miel ou encore rose litchi. Pour la couleur, Jérôme a fait appel à un chef pâtissier qui a imaginé des colorants particulièrement flashy, encore un peu et ça brille dans le noir. Les limonades de Jérôme se vendent sur place, à l'usine ou dans les grandes surfaces du coin et elles se vendent bien, même très bien et ce, dès le début de l'aventure.
3: On finit l'année 2024 en ayant fait 7000 bouteilles tranquilles. 2025, on a fait 42 000 bouteilles et on est passé à 10 références. Et là, cette année, on est déjà à 45 000 bouteilles. On en a fait 19 000 sur le mois de juin-juillet.
2: Et oui, cela fait seulement 2 ans que Jérôme est dans la limonade. Avant, son domaine, c'était la bière. Le passage de l'un à l'autre s'est fait par hasard. Un comité des fêtes lui demande de la limonade pour un événement, et voilà. Et comme ça marche bien, il a d'autres projets. L'année prochaine, il sort des thés glacés et un tonic. On ne l'arrête plus, le Jérôme. Plus d'infos sur les pages Facebook et Instagram Bulle Gourmande. Merci à Noémie Guillotin d'ici Pays d'Auvergne pour cette idée qui pétille. Ici, ça entreprend dans l'Allier avec Bulle Gourmande, une limonade qu'on redemande.
1: J'ai compris, Fabien Antoniante, pourquoi vous avez choisi l'Auvergne pour votre prochain film. Vous êtes en repérage en ce moment. Vous connaissez l'Allier d'ailleurs, près de Moulins.
0: Oui. Je suis allé il y a pas longtemps pour des dédicaces à Vichy.
1: Ouais, d'accord.
0: Et donc voilà.
1: Je suis tellement content. On le fait pas exprès. Ma direction m'a dit tu parles pas trop de ta région à toi. Je suis né à Vichy.
0: Ah oui?
1: Et je suis là-bas. Ouais. Donc bon, on reparlera de l'Auvergne dans un instant. Ah oui. Alors on va parler de l'Auvergne et de tous les lieux qui ont marqué la vie de Fabien Antoniante. On était dans les vallons de Pont-d'Arc en Ardèche il y a quelques minutes. L'époque, des premiers émois, des slows catastrophiques. Mais l'humour qui a toujours permis à Fabien de s'en sortir. Comment la carrière au cinéma a débuté? La rencontre avec Audiard lorsque vous aviez 12 ans. Et puis après, quelques années plus tard, il y a ce premier long métrage à la vitesse d'un cheval au galop. Tout va commencer, la suite on la connaît. Quoique, restez avec nous jusqu'à 21h, on va en parler.

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13: On lui doit Camping 1, 2 et 3, Jet Set 3-0, 4-0, Disco, ses débuts derrière la caméra dans les années 90. Eh bien, amène Fabien Antoniente, notre invité, à écrire ses premières comédies. Grève partie en 1997, Jet Set c'est deux ans plus tard. En 1999, Satire avec, je le rappelle, Samuel Le Pihan, Lambert Wilson. José Garcia, il abordera aussi notre invité de façon satirique, ce football qu'il aime tant pour en parler. J'ai le plaisir d'être avec Fabien Antoniente jusqu'à 21h. Alors d'ailleurs, avant tout ça, Fabien, il y a le lycée Fresnel à Paris, et vous avez un diplôme, vous allez travailler au commissariat de l'énergie atomique.
14: Ouais.
13: Des études d'optique, en fait.
14: C'était...
13: Ah, vous avez adoré.
14: Une espèce de bug.
13: Ouais, mais c'est... l'optique, c'est l'objectif, hein, c'est la caméra.
14: Et donc, j'avais obtenu un BTS instrument de précision, donc il y avait un rapport avec, vaguement avec ce que je voulais faire plus tard, mais... D'abord, j'ai fait ces études pour faire plaisir à mes parents, parce que mon père trouvait que le cinéma, c'était pas sérieux,
13: Vous vouliez déjà faire du cinéma, pour rester clair.
14: Faire ça un peu dans ma tête, mais mon père disait non, c'est un métier, beaucoup d'appelés, peu d'élus, disait-il.
13: Ouh, je la connais cette formule.
14: Cette phrase, terrible.
13: Mais la radio, c'était pareil pour moi.
14: Et donc, j'ai été au bout. Et au bout du bout, c'est, après le diplôme, j'ai eu un emploi au commissariat à l'énergie atomique. Sur la séparation isotopique de l'uranium 235 et 238 par procédé laser.
13: Ça vaut cher au Scrabble, ça.
14: Et ça a duré 15 jours.
13: J'ai rien compris. Ça a duré 15 jours parce que j'avais préféré faire des canulars téléphoniques.
14: Bah voilà.
13: J'invente rien.
14: Hein. Ah,
13: faisiez des canulars téléphoniques. Vous aviez envie de vous marrer. Alors j'ai évoqué les débuts, premier long métrage.
14: J'appelais un certain Monsieur Lapin régulièrement. Allô, Monsieur Lapin. Pan, pan. Les mecs étaient contents.
13: C'est lamentable. C'est lamentable. Moi, j'essaye d'être sérieux depuis 20h. Je retrace votre carrière. Vous faites le pampan du lapin, Fabien. C'est pas possible. Bon, l'année suivante, après 92, vous allez mettre en scène Tom et tout seul avec Florent Pagny et Jean Rochefort. C'est aussi comme ça que tout démarre. Voilà, suite à cette belle rencontre avec Audiard. On l'a dit tout à l'heure, quand vous aviez 12 ans. Alors, forcément, quand on est réalisateur et qu'on tourne, on est amené à tourner peut-être dans Paris, même si je sais que ça coûte très cher de tourner dans Paris. On tourne de moins en moins dans Paris, mais vous avez toujours aimé aller tourner en dehors de Paris parce que cet ailleurs ressemble peut-être plus aussi au cinéaste que vous êtes, mais vous préférez tourner en dehors de Paris.
14: Bah oui, parce que d'abord quand vous tournez en dehors de Paris, vous êtes en bulle, en famille, vous restez avec les comédiens dans un hôtel.
13: C'est la colo, quoi.
14: C'est un peu la colo.
13: Ouais. Voilà.
14: Et vous rentrez pas, vous n'avez pas les factures, vous n'avez pas tous les détails qui vous ramènent au quotidien, donc vous êtes déjà dans une bulle. Cette bulle est propice à la création du film. Mmh. Donc, moi, j'ai adoré, par exemple, quand on a tourné Les Enfants des Justes en Dordogne, avec Gérard Lanvin et Mathilde Le Seigner. on se retrouvait dans un hôtel le soir. C'était une histoire qui se passait pendant l'occupation, mais on était heureux de se retrouver et de manger ensemble, parce que plus les années passent, plus on est contente de se retrouver.
10: Bien sûr.
14: Et on mesure le prix qu'est l'amitié avec Mathilde Seigné, avec Gérard Lanvin, avec Franck Dubosc. Mmh. On le mesure plus quand on est c'est propice aux confidences, c'est propice c'est comme les vacances un peu.
10: L'âge est donc, voilà, puis on avance dans l'âge aussi, plus voilà, on a aussi envie de retrouver tout ce qu'on a pu vivre avec ces gens-là également, ouais. Parce que vous avez des souvenirs avec chaque personne que vous évoquez qui sont énormes.
14: Il faut savoir qu'on ne se croise pas tant que ça quand on vit à Paris.
10: Ouais. Alors vous avez tourné quand même à Paris, je pense à Jet Set, hein, j'ai regardé, il y a la place Vendôme, il y a le pont Alexandre III, il y a la Concorde, il y a Aubervilliers, il y a Saint-Tropez aussi, hein, dans Jet Set. 3-0, génial. Stade de France, Parc des Princes.
14: 3-0, on ne peut pas, vu qu'on avait comme partenaire le Paris Saint-Germain, on ne pouvait pas tourner vraiment ailleurs que Paris Saint-Germain.
10: Un décor privilégié pour vous,
14: et puis moi qui adorais, qui aime le cinéma, mais qui aime aussi le football par-dessus tout, mes deux passions étaient réunies sur ce film 3-0. J'ai adoré tourner sur la pelouse du Parc des Princes, sur la pelouse du Stade de France, de voir les coulisses, de tourner dans les coulisses de ces stades mythiques.
10: Ah, mais c'est un accès que beaucoup vous envient, on est bien d'accord. L'aventure de votre vie, je ne sais pas si c'est l'aventure de votre vie, mais c'est peut-être qui restera et dont on vous parle, à mon avis, tous les jours, c'est celle-ci.
15: Alors, on n'attend pas Patrick ?
10: Et alors, on n'attend pas Fabien, qui est aussi le titre de votre livre. Hein. Vous parlez de vous, on en dira un mot tout à l'heure. Plus de 5 millions d'entrées pour le premier numéro, il y en aura 3. Vous vous souvenez du lieu où vous avez commencé, des idées là, sur un bout de papier avec Franck, quand vous avez eu cette idée là, un peu folle de faire camping?
14: Je me souviens d'une... C'était dans une discothèque à Deauville.
10: Ça, mais vous voyez, je vous ai lancé
14: chez Régine. Et Franck, je venais de faire Jet Set, et me dit j'aimerais bien faire un film avec toi comme Jet Set un peu, mais dans l'univers du camping. Et il se trouve que moi j'avais déjà pensé à un peu un film, mais pas comme lui le voyait. C'est ouais. Lui il a pratiqué 25
10: ans de camping,
14: 25 ans de camping, donc il était très précis cet animal sur le sujet. Et donc on a uni nos compétences et on s'est retrouvé à Paris pour écrire.
10: Mais quand vous le voyez aux essais, je sais pas, mais il paraît qu'il prend un peu ses vêtements par hasard, là, le petit slip bleu et puis le débardeur rose, ouais. Un peu par hasard, hein, qu'il prend ces vêtements là. Vous imaginez, là, quand vous le voyez la première fois comme ça
14: Ça va même plus loin. Il prend le débardeur rose, il a le slip bleu, il met le débardeur rose sur le slip bleu, il a déjà les claquettes, et surtout, je lui dis, mets les clés de la bagnole dans les mains, comme ça. Et le déplacement qu'il fait, à ce moment-là, Il est Patrick Chirac.
10: Exactement. Alors ça vous conduit dans une région, Arcachon, la Teste de Buch, le Moulot. Bon, c'est la Gironde, c'est aussi triste par rapport à l'actualité, hein, qu'on a vécu cet été, parce que je crois que ce camping, le décor du camping, ça n'existe plus, tout ça, là, aujourd'hui.
14: Si.
10: Il y a encore une partie...
14: Oui, parce que les gens pensent qu'on a tourné dans le même camping, or on a tourné sur 3 campings, et on a tourné sur la façade du camping des Flots Bleus, qui existe toujours, hein, que les gens viennent visiter,
10: parce qu'ils prennent
14: des photos, etc. La partie plus profonde du camping, on l'a tournée ailleurs, et la partie vue sur le bassin, on l'a tournée au Petit Nice, sur un domaine des eaux et forêts, parce qu'il n'y a pas de vue d'un camping sur le bassin. Il y a toujours vue sur la dune, mais il n'y a pas vue sur le bassin. Donc, on a fabriqué un faux camping, avec une fausse allée, avec et c'est pour ça que Claude Brasseur, à un moment donné, court à côté de son vélo, parce qu'il peut pas l'emprunter, on pouvait pas rouler sur cette allée. Donc c'est ce qui était un inconvénient, on a fait un gag.
10: Et puis on pourrait parler non pas du Shogun, mais du Balapapa.
14: Oui.
10: Ça c'est au Pila, c'est une vraie boîte.
14: Oula.
10: Oui, non mais attendez, on va en parler dans un instant. Le Oula me donne envie. Il y a des souvenirs du côté du Pila. On va tout vous dire avec Fabien Antoniente.
14: Oulala.
10: Voilà. On va parler d'autre chose. Ici, ça marche, qu'en pensez-vous? Votre kilo de tomates, je sais pas combien vous le payez en ce moment. 5, 6 ou 7 euros. Dans les Pyrénées orientales, ce même kilo de tomates, qui plus est en circuit court, 100% local, nous coûte beaucoup moins cher. Alors comment c'est possible? Élément de réponse dans ce reportage avec Robin Bernot et David Rochier. On est au sud de Perpignan.
13: Ici, votre kilo de tomates vous coûtera moins de 2 euros.
16: Ah bah c'est imbattable, c'est clair, c'est imbattable.
13: Nous sommes à Elne, à une quinzaine de minutes en voiture de Perpignan. Bienvenue chez Christelle Lopez, agricultrice installée sur l'exploitation familiale il y a quelques années. Sa famille a fait le choix de se lancer dans le maraîchage. Et ici, le principe est simple, ce sont les clients eux-mêmes qui récoltent directement les fruits et légumes qu'ils souhaitent acheter.
17: Les gens sont respectueux, il y a un vrai échange sur la culture et pas seulement sur la cueillette.
13: Mais au-delà de ce circuit ultra court, ce qui nous intéresse vraiment aujourd'hui, c'est le prix. Imaginez un kilo de tomates paysannes à moins de 2 euros. Difficile de faire moins cher.
17: Ben oui, parce qu'en fait, il n'y a pas de dépenses salariales et on sait que dans une entreprise, ce qui coûte le plus cher, c'est le salarié. Et comment faire pour nous aussi vivre mieux et pour la clientèle vivre mieux? Ben c'est ça, c'est de la pédagogie, d'expliquer comment on cultive et qu'il faut faire attention à plein de choses. Et une fois que les gens ont compris ça et qu'eux aussi gagnent de l'argent sur leur panier, ben c'est parti.
13: Alors ici, près de Perpignan, ça marche, mais vous, qu'en pensez-vous? On va en discuter avec Floriane, plutôt séduite par l'idée.
18: Je trouve que c'est une bonne initiative, ça marche plutôt bien. Personnellement, je le pratique, pas avec des tomates, mais avec d'autres produits comme les fraises. Qu'est-ce qu'on fait? On fait les fraises, on fait les courgettes. Qu'est-ce que je suis allée chercher? Les champignons.
13: Des cueillettes où l'on vient récolter soi-même ses fruits et légumes. Aujourd'hui, il en existe un petit peu partout en France. Floriane, elle, a franchi le pas il y a déjà quelques années.
18: C'est la qualité des produits déjà. Mon intérêt pour l'écologie, même si je suis pas une écolo dans l'âme, mais je trouve qu'il serait peut-être temps quand même de réfléchir à certaines choses et d'arrêter les conneries pour être poli. Il y a beaucoup de métiers, beaucoup de gens qui sont en souffrance, mais les agriculteurs justement et les producteurs sont pas les derniers, malheureusement.
13: Et Christelle, que je vous présente aujourd'hui, ne s'arrête pas là, puisqu'elle organise également, toujours près de Perpignan, des vides cueillettes, des rendez-vous très attendus, annoncés sur les réseaux sociaux, et pour cause, ce jour-là, le prix est particulièrement attractif, seulement 1 euro le kilo.
10: Merci beaucoup Robin Bernot, Perpignan, Fabien Autoniente, c'est un endroit que vous connaissez, Perpignan?
14: Perpignan, oui, j'y suis passé parce que Mathilde Seignet avait une maison là-bas.
10: Vous parlez beaucoup d'elle.
14: Ouais, vous savez, c'est un peu comme ma sœur, on vit dans le même quartier à Paris, et on s'appelle tous les jours.
10: C'est vrai?
14: Tous les jours, quand je dis tous les jours, c'est plusieurs fois par jour.
10: On va peut-être l'appeler là, avant 21h.
14: Bah oui, Minette, elle s'appelle Minette, et moi je m'appelle Minou. Voilà, dites la part de Minou, elle va comprendre.
10: Je fais un lien avec le bouffeur de Minou. C'est moi, je vais parler, c'est le bouffeur de Minou, c'est Antoine Duléry, donc en pique-part de démo. Ça n'a aucun lien, on est d'accord?
14: Aucun lien.
10: Bien sûr. Fabien Autoniente, votre invité sur ICI, on va continuer de se balader. On parlera du Pila, parce qu'il y a des dossiers du côté du Pila dans la vie et dans les tournages de Fabien Autoniente. Mais on parlera aussi de l'avenir, des prochains films, de son livre et d'autres lieux, peut-être de sa vie plus personnelle. C'est à suivre sur ICI.

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2: La France est son plus beau terrain de jeu et à travers une bonne histoire et des personnages, il la filme, il la sublime de disco en passant par Jet Set, All Inclusive, Camping, 3-0, 4-0 ou encore Turf. Fabien Antoniente est avec vous depuis 20h et ça continue jusqu'à 21h. Bon alors au Pila, puisqu'on en parle. C'était la belle vie au Pila. Ça c'est à côté des tournages de Camping. Encore un petit clin d'œil à Camping, ça d'ailleurs, parce que ça fait partie des bandes originales, très importantes dans vos films. Vous avez fait la fête avec Claude Brasseur.
3: Ah oui, bah c'était quelqu'un qu'il fallait dans sa roue, parce que c'était pas évident. Hein. On avait un endroit où on aimait se retrouver avec Minette, avec Mathilde Seignet, avec Franck, avec Antoine Duléry, et Claude Brasseur, et parfois Gérard Lanvin. Et on passait de nos disques, on passait de la musique française. C'était l'homme qui tenait les lieux, s'appelait le Gitan.
2: Le Balapapa.
3: Balapapa. Ouais. Et il passait des titres, mais ça allait de Johnny à Dalida.
2: Et vous chantiez toute la nuit.
3: Et on chantait comme ça. Et un jour, cut, il est 3-4 heures du matin, et j'hallucine parce que je vois, sur une chanson de Michel Thor, l'entraîneur d'équipe de France, Bernard Laporte, qui dansait avec Claude Brasseur, et Gérard Lanvin avec des boas autour du cou.
2: Mais vous aviez mangé quoi avant? Tout ça était bien réel. Bon, on imagine la chance, enfin c'est une chance incroyable, voilà, on entend bien et on va pas rentrer dans les détails, mais on imagine à quel point ces souvenirs sont mémorables.
3: Très content de tourner Camping, c'est un film de gamin, c'est un film de jeunesse.
2: Ouais.
3: Vous parlez comme ça, Claude Brasseur.
2: Vous limitez bien. Je vous pose pas la question que tout le monde vous pose, il y aura pas de 4. On sait pas, mais c'est vrai que le fait que Mylène soit plus là,
3: c'est
2: Mylène de Mongeau, voilà. Le fait que les piques, voilà. Hein, Claude Brasseur.
3: Ouais, parce que c'était c'était un peu les fondations du Camping.
2: Ben ouais.
3: Et le David Croquette du Camping.
2: Les Gatineaux ont des divorcés.
3: Les Gatineaux
2: peuvent se remettre ensemble.
3: Se remettre ensemble, là, on sait jamais. Mais,
2: Fabien, je suis sûr que vous l'avez le Cédar dans la tête. Je suis sûr qu'il a le Cédar dans la tête.
3: Les Gatineaux peuvent se remettre ensemble parce qu'ils n'étaient pas vraiment séparés. C'est un incident de la vie. Voilà. Mais non, on ne sait jamais. Voilà. On ne sait jamais.
2: Allez, autre ambiance. On va quitter le bassin d'Arcachon. On va au Havre.
3: Ouais, on va au Havre, on met des pattes d'ef.
2: Allez, c'est disco ça. Hein.
3: La coupe mulet.
2: C'est sympa le Havre.
3: C'est très sympa. C'est très sympa. En fait, j'étais en repérage un jour en Normandie. Et j'ai un copain, Manu Bose, qui était mon repéreur favori. Manu, l'homme qui mue. Et qui m'avait emmené du côté du Havre. Et il me disait, regarde, c'est des perspectives à l'américaine, c'est vrai, parce que c'est une ville entièrement rebâtie par l'architecte Perret. Et donc, on a des rues un peu comme aux États-Unis. Et donc, on a imaginé que cette ville pouvait être le théâtre de ce nouveau film qu'on était en train d'écrire, qui s'appelait Disco.
2: Mais alors, comment on fait, Fabien Antoniente, pour filmer une région? Pour la sublimer.
3: D'abord, c'est une région qui est magnifique.
2: Que ce soit le Havre ou une autre.
3: Le Havre, on parvient à aller jusqu'à cette ville parce qu'on ne la voit pas forcément dans les brumes de Deauville. On parvient à aller au Havre en passant le pont de Tancarville, qui est très très très cinématographique. Et puis le Havre, j'ai adoré tourner dans cette ville. Il se passait quelque chose. C'est une ville portuaire. Et dans ma tête, il y avait un côté comme les parapluies de Cherbourg. Il y avait la romance avec le personnage de Didier Travolta qui était interprété par Franck Dubosc. Et c'était plus Patrick Chirac, mais c'était Didier Travolta et France Navarre qui était Emmanuel Béat. Donc il y avait aussi une petite romance et il y avait ce côté de ville portuaire que j'aime beaucoup.
2: Il y aura Turf, je l'ai évoqué, l'univers des courses hippiques aussi qui vous tenait à cœur. Ça, c'était avec Alain Chabat, avec Edouard Baird. Vous filmé où, ça?
3: On a filmé un peu partout, en Normandie beaucoup,
2: en Normandie.
3: Pas mal aussi.
2: C'est un beau décor, la Normandie, j'ai l'impression.
3: Ouais, c'est un beau décor, et puis, de façon, je vais vous dire un truc, dès qu'on quitte Paris, je suis assez content.
2: Oui, c'est ce que vous disiez tout à l'heure. Alors, toutes ces anecdotes, d'ailleurs, on les retrouve dans votre livre, je le rappelle, on n'attend pas Fabien. 20 millions d'entrées, c'est le cumul quand même de l'ensemble de vos films. Il y a eu des périodes de doute.
3: Oui, bien sûr. Parce que le succès est venu après deux films, que j'avais pas forcément réussi. En fait, à l'époque où j'ai commencé, il n'y avait pas les multiplexes. Et puis un jour, donc moi, c'était un peu l'Auberge d'Espagne. Je mettais des histoires d'amour, un peu de comédie, un peu de mélodrame, et je mettais tout ça dans un sac. Et puis, y a un jour un distributeur qui me dit, regarde l'extérieur d'un multiplex qui venait de se construire. Il me dit, tu veux être dans quelle catégorie? Parce que là, il y a un peu de tout dans tes films. Ben, il me dit, regarde, t'as théâtre policier, dramatique, comédie, épouvante. J'ai dit, mais comédie. Il m'a dit, ben, fais-en une. Et j'en ai fait une, c'était Jet Set. Et là, je suis parti. On est parti vite. Et après, bah, c'est un peu comme les entraîneurs de foot. Hein. On a de voir le résultat à chaque fois. On vous attend au tournant, comme on dit. Et puis, sauf que, voilà. Et puis, un jour, le succès n'a pas été au rendez-vous. C'était avant Camping, d'ailleurs. Et une grosse remise en question. Parce que, en fait, les échecs, il faut toujours savoir qu'ils peuvent nourrir les prochains succès. Donc, quand la vie, on tombe, ben on se relève et puis on réfléchit pourquoi on est tombé et puis on essaie de faire avec. Vous savez, on dit souvent que l'aventure de se faire ce métier est dangereuse, mais l'immobilisme est pour moi immortel. Donc je préfère encore l'aventure dangereuse. Ouais,
0: l'aventure, c'est l'aventure.
3: Hein. Et oui. Comme disait Claude Lelouch.
0: Non, mais c'est vrai que voilà, votre philosophie, c'est continuer à croire en son projet même lorsque tout est mal parti, quoi, en fait. Hein. Moi, j'ai un beau scénar là.
3: Dans le livre, il y a une phrase qui résume un petit peu tout ce que je veux dire. Ouais. C'est quand il n'y a plus d'espoir, toujours penser au homard dans le vivier du Titanic.
0: Pauvre homard. Moi, j'allais vous proposer un beau scénario là. L'histoire d'un gamin de cité quand même de Villiers-sur-Marne qui tombe amoureux du cinéma parce qu'il voit un tournage dans la rue, tout ça à cause d'une chaussette que vous avez évoquée, pour réaliser quelques années plus tard des films qui seront vus par des millions de gens. C'est le début d'un film. Hein.
3: C'est vrai, on l'a dit. On lit ce livre qui me disent, oui, on aimerait bien le voir adapté au cinéma.
0: Qu'est-ce qu'il en penserait, Coluche? Qui est quelqu'un que vous avez connu et qui a compté pour vous?
3: Ah oui, parce que j'ai grandi avec la radio, et donc j'écoutais beaucoup les comiques, et notamment Coluche, qui avait une émission qui s'appelait On n'est pas là pour se faire engueuler. Et donc il y avait dans cette émission, je me rappelle, une énigme qui s'appelait le Mille Boutroux, parce que Coluche était né rue Émile Boutroux à Montrouge, et donc on gagnait, quand on répondait à cette énigme, des conneries, 150 soutiens-gorge, 200 slips, c'était des choses qui servaient pas à grand-chose. Enfin, ça servait, mais pas dans cette quantité-là. Et donc, un jour, j'ai décidé d'aller voir cette émission sur place, et il y avait, évidemment, Coluche, en live.
0: Rue François Ier.
3: Et il y avait une énigme qui disait, ça se porte plus ou moins sur l'épaule. Alors, j'ai réfléchi, plus ou moins, l'épaule, et j'ai dit des piles. Et c'était ça. J'ai gagné 2500 piles que j'ai données à tout le lycée.
0: C'est drôle, ça. Bon, l'homme derrière le réalisateur, vous vivez dans le Pays Basque aujourd'hui, Fabien Otoniente.
3: Oui.
0: Pourquoi vous avez choisi le Pays Basque?
3: C'est le Pays Basque qui m'a choisi.
0: Oui, c'est une bonne réponse, c'est vrai.
3: C'est le Pays Basque parce que j'étais sur une étape du tour pour vous dire le Tour de France que j'aime, que j'adore. Et il passait du côté. Il était dans les Pyrénées, donc on était à Pau. Et ma femme, qui est toujours ma femme, me dit, viens au
0: Pays Basque.
3: Oui, qui est la troisième.
0: Oh, je vous taquine, Fabien.
3: Qui est toujours là. Et elle a bien du mérite. Mais, et donc, elle me dit, viens au Pays Basque. J'ai fait j'ai fait une heure de voiture et puis. J'étais normalement venu pour une journée ou deux.
0: Ouais.
3: Et j'y suis resté 15 jours. Et puis après, j'ai cherché une petite habitation pour vivre là-bas.
0: Vous êtes où?
3: C'est une région qui correspond à mon énergie.
0: D'accord.
3: C'est-à-dire qu'elle est tonique. Il y a l'océan, il y a les montagnes. On y mange bien. Les gens sont, quand on les connaît mieux, ils sont très joyeux. Donc voilà, ça m'a.
0: Et vous êtes où?
3: Je suis tombé amoureux. Je suis du côté de Bidart.
2: Ok, non mais je ne demande pas le code non plus de...
3: On va se dire un 64, dernier mot. 210.
2: On se dit un dernier mot sur l'Auvergne, parce que c'est les projets, c'est la suite. Je sais que vous aimez l'Auvergne, les lacs, les randonnées, les volcans, les sommets. On aurait pu parler de la Corse aussi que vous aimez, mais l'Auvergne, c'est le lieu de votre prochain film, a priori.
3: Oui. Je prépare une série pour France Télévisions qui, dont le cadre sera l'Auvergne, sur les randos. Parce que maintenant, aujourd'hui, les randos, tout le monde s'y adonne. D'abord, ça va avec le pouvoir d'achat. On peut voyager, on bivouac, on passe des moments merveilleux. Puis l'Auvergne, pour moi, est tellurique. Il y a les volcans d'Auvergne, il y a cette terre d'Auvergne que j'adore. Et j'ai découvert des gens formidables. Donc, vive l'Auvergne.
2: Alors, on n'attend pas Fabien, le livre qui est en librairie, le film bientôt, la série en tous les cas pour France 2. C'était le dernier plan de Fabien Antoniente ce soir.
3: Merci.
2: Clap de fin. Merci pour cette belle histoire. On pourrait écrire d'autres chapitres, mais on a fait un joli survol des lieux qui ont compté pour vous. Je vous remercie sincèrement d'être venu. Allez Paris.
3: Ah ben, plus que jamais. Ah, voilà. La troisième étoile.
2: Pas Paris dans la vie, mais allez Paris, bien sûr. La troisième étoile. C'est un fan du PSG, on n'a pas parlé. Mais bon, on salue tous les fans du PSG. Et les autres. Salut, belle soirée. À demain, ciao.

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2: Salut à toutes, salut à tous et bienvenue dans Décibel. C'est parti pour une heure ensemble et en direct autour de notre passion commune, les frites. Non, mais on pourrait un soir. Non, ce soir c'est la musique. Mais un soir, on ne sait pas quand, on pourra faire une spéciale frite. La musique qui nous réunit ce soir, c'est celle d'un garçon nommé Zaoui. Vous l'aviez découvert avec son groupe Thérapie Taxi. Immense carton.

C'est avec ce groupe Thérapie Taxi qu'on a découvert Zaoui. Thérapie Taxi, donc ouais, je disais, énorme carton, 400 000 albums vendus, des dates de concert à l'appel. Et puis une rupture en 2021. Et des albums solo. Le premier, on l'avait écouté, Zaoui était venu nous en parler dans Décibel. 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Ça, c'est pour jouer au Blind Test et gagner Karaté Cœur, le nouvel album de Zaoui. Il va nous raconter l'histoire, les histoires, vous allez voir, passionnantes, autour de ce nouveau disque. Zaoui arrive dans Décibel ce soir également dans vos oreilles. Chris Christopherson, ça c'est de la très belle country américaine au bonheur des dames. Bah, c'est du rock en français, on va être bien. Et on démarre la soirée avec Shakira. Shakira qui est pile à la moitié de sa résidence exceptionnelle à Madrid. 12 concerts. Mais 12 concerts tellement énormes qu'il a fallu construire un stade spécialement pour accueillir Shakira. Alors d'ailleurs, il n'y a pas qu'une scène dans ce stade. Il y a aussi le village Shakira dans lequel il y a un musée avec ses tenues iconiques, une librairie avec ses bouquins préférés que vous pouvez acheter. Et puis des petites boutiques évidemment pour acheter des produits dérivés Shakira. Sur scène, que des tubes, des tenues incroyables et une Shaki très, très, très en forme. Pour celles et ceux qui voudraient tenter l'expérience, il reste donc 6 concerts pour aller applaudir Shakira à Madrid, les 2, 3, 4, 9, 10 et 11 octobre à Madrid. Et c'est avec cette chanson qu'elle termine les concerts tous les soirs. Waka, Waka, une chanson qu'on adore. C'est Shakira.

0: C'était l'hymne de la Coupe du Monde 2010. Pas la meilleure de l'équipe de France, mais un des meilleurs hymnes de l'histoire des Coupes du Monde. Shakira, bravo. Waka, waka.
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0: Le problème avec les victoires de la musique et toute autre cérémonie d'ailleurs de remise de prix, c'est que les artistes n'ont pas tellement leur mot à dire. Alors ils se sont mis d'accord entre eux, les artistes, et ils ont lancé, il y a maintenant quelques années, le prix Joséphine. Qu'est-ce que c'est ? Eh bien, c'est un prix qui récompense 10 albums remarquables de l'année précédente. Certains ont été remarqués, d'autres sont passés inaperçus. Et c'est un prix qui est décerné par des artistes. Alors cette année, le jury est composé de personnalités fort sympathiques comme Pomme, qui est la présidente du jury, Flavien Berger, Adèle Castillon, la rappeuse Chilla, il y a Thibaut de Longeville aussi qui a réalisé les documentaires sur DJ Mehdi, ou encore André Manoukian, Youxeg, Vanessa Wagner. Et donc ces artistes se sont réunis et ils ont décidé de la liste de 10 albums remarquables. Dans la liste, Camille Yenbe, Chassol, Gilda, ou encore Lynn et Sarab, le palmarès et toutes celles et tous ceux qui ont participé se retrouveront sur la scène de l'Olympia ce mercredi 30 septembre pour un grand concert. Il reste encore des places pour les Parisiennes et les Parisiens que ça intéresse. Rendez-vous donc à l'Olympia ce mercredi. Nous, on va écouter dans la sélection du prix Joséphine l'excellent Opinard qui propose non pas du pinard mais un thé. Et vous allez voir que quand c'est Opinard qui propose, on a très très envie d'accepter Opinard. Son album s'appelle Splints.

s'appelle Opinard, l'album Spleen Social Club, distingué donc dans ce palmarès du prix Joséphine 2026. Les artistes qui récompensent d'autres artistes, et ils se retrouveront tous à l'Olympia ce mercredi. Vous pouvez encore vous offrir une petite place. À suivre dans Décibels, le sieur Zaoui.

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1: Vous avez connu Zaoui, les amis, avec son groupe Thérapie Taxi, l'aventure qui a été extrêmement réussie. Plus de 400 000 albums vendus, des singles, des chansons qu'on connaît par cœur. C'est arrêté en 2021 avec un EP bien nommé Rupture de merde.
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1: Ensuite, Zaoui a commencé à tailler sa route en solo, à base d'EP, d'un premier album aussi. Et le deuxième album de Zaoui, Karaté Cœur, vient de sortir. Forcément, on en parle dans Décibel. Salut Zaoui.
3: Salut à toi.
1: Comment ça va?
3: Écoute, ça va. Un petit rhume latent, le début d'automne. Mais sinon, je suis très heureux de cet album qui est sorti.
1: Voilà. À part ta maladie saisonnière, tout va bien.
3: Mais pas inquiétant. Il faut faire dodo et voilà quoi.
1: Bon, à tout moment, t'apportes un thé. Tu sais qu'ici.
3: Oui, vous êtes très prévenant.
1: On chouchoute les artistes. Évidemment, en te présentant, j'ai évoqué Thérapie Taxi. Ceci dit, toi aussi, dans ton disque, il y a une petite allusion avec un peu, j'ai l'impression, de tendresse et de mélancolie. C'est la chanson Gentrice.
3: Tout à fait.
4: Mon

0: à ton âge, non.
1: 5 ans plus tard, ça veut dire que c'est digéré, mais qu'il fallait digérer. On dirait bien que tu
2: vieillis mal. Est-ce que c'est digéré? C'est une question que je me pose souvent, figure-toi.
1: C'était tellement énorme. Et puis ça a dû prendre une place dans ta vie.
2: Je crois que ça sera jamais totalement digéré, mais pas dans un sens mauvais.
1: Ouais.
2: C'est-à-dire que je suis complètement toujours aussi époustouflé de ce qui s'est passé. Et puis tu le digères, en fait, continuellement, avec tu grandis avec ce truc-là, ces souvenirs qui sont de plus en plus lointains. Je ne sais pas ce qu'on entend par digérer. Oui, c'est digéré, j'ai écrit un bouquin dessus. Il y a beaucoup de choses. L'ego est digéré. L'ego, il est digéré depuis pas mal de temps et ça me fait du bien. Et ça, je crois que ça a été le travail de mon premier album et de mon premier bouquin que j'ai écrit. Donc, il y a quelque chose qui a été digéré. Et du coup, j'en garde juste beaucoup de tendresse, je crois, pour moi-même, pour cette époque, et beaucoup de fierté aussi, je vais être honnête.
1: Bah, tu peux.
2: C'est quand même incroyable ce qu'on a vécu. Donc oui, en fait, si. Allez, c'est digéré.
1: Très bien. Alors, on passe à ce deuxième album solo, donc Karaté Cœur. Déjà, je dis solo, mais est-ce que tu as la sensation de l'avoir fait tout seul? Ou est-ce que, alors, n'étant plus dans un groupe, évidemment, on dit album solo, mais tu as quand même un entourage musical? Ouais.
2: Je crois qu'il y a vraiment peut-être quelques génies qui arrivent à faire des albums absolument seuls. Malheureusement, c'est pas mon cas. Mais non, en fait, quand tu fais un album, t'es toujours entouré. T'es entouré de réalisateurs. Ce qu'on appelle les réalisateurs dans la musique, c'est des gens où tu leur amènes tes maquettes et eux, ils les transforment. Donc, il y a une part de composition.

0: Au début, évidemment, on est un peu triste pour toi, puisqu'on se rend compte très vite que c'est un album de rupture.
1: Je pose le décor direct. Voilà. Ça, c'est, elle est deep, la première. Ouais.
0: Il s'est fait larguer salement. Voilà. Il s'y attendait pas trop.
1: Il s'y attendait pas du tout.
0: Eh, c'est ça, ça fait mal.
1: Il s'y attendait pas, sinon ça fait, ben ça ouais. fait un peu moins mal.
0: Est-ce que finalement, maintenant que l'album est sorti et tout, tu peux nous dire si l'amour est revenu ou pas?
1: Écoutez, tout est construit un peu dans le fantasme et en même temps le vécu.
0: Ah, donc c'est pas du 100% réel, l'album.
1: Il y a
0: c'est
1: des choses.
0: Inspiré de...
1: Ouais, on va dire que j'ai tiré un fil, tu peux pas écrire ça si quand même tu t'as pas été un peu mal à un moment donné.
0: Voilà.
1: Mais disons que ça m'a fait du bien d'écrire ça. Et notamment la chanson d'intro, je l'ai écrite dans un moment où pour la petite histoire, j'allais en studio pour faire Homme Facile, qui est une autre chanson de l'album, beaucoup plus joyeuse, Et je suis arrivé, j'ai dit, je peux pas faire ça. En revanche, j'ai écrit un texte là, super triste. Et puis le mec, qui a un ami, qui était très prévenant, qui m'a dit, ah non mais t'inquiète pas, on fait pas là le rock et tout. Tiens, attends, je te fais un truc là, tout deep. Et puis j'ai commencé à écrire l'intro comme ça, où je suis arrivé avec ce texte que j'avais absolument besoin de dire. Et il a été très prévenant, voilà.
0: Il faudra découvrir Karaté Cœur. Là, nous, on va s'écouter ton duo avec Stéphane.
1: Allez.
0: Qui s'appelle Love Noir. Donc, à vous de faire le tri. Qu'est-ce qui est 100% authentique? Qu'est-ce qui est de l'autofiction? De toute façon, c'est l'album de Zaoui, c'est son histoire à lui, et il la partage avec la chanteuse Stéphane.

0: Love Noir Zaoui a invité Stéphane sur son album Karaté Cœur. Alors le Crash 404, on y va? Allez, on y va.
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0: Crash 404, la chanson on comprend bien. Donc
2: ça c'est le début de l'album, voilà. On est dans la phase vraiment dure.
0: Et à la fois,

0: quand donc tu te fais larguer, donc c'est l'homme que tu es, évidemment pas l'artiste que tu es qui se fait larguer. Là c'est un moment où on peut séparer l'homme de l'artiste, mais se dire justement, en fait, t'as laissé ce truc-là rentrer dans ta musique. Tu savais que ça allait être aussi aussi productif, enfin que ça allait autant t'inspirer.
1: C'est marrant parce qu'en fait, c'est pas que je l'ai laissé rentrer, c'est que j'en avais absolument besoin. C'est-à-dire que c'est quand même ma réponse à tout depuis pas mal de temps, de faire de la musique. Et là, j'avais même presque du mal à le faire. Et en même temps, je le faisais dans un exercice larmoyant et pas terrible. Et puis je me disais, je vais quand même pas faire un album de rupture quand même. Je sais pas, j'ai 30 ans passé, je l'ai jamais fait, c'est pas pour rien. Enfin, ouais. C'est sympa. Et puis en fait, tout d'un coup, je me disais, pourquoi pas en fait. Ouais.
0: Tu t'es laissé la liberté.
1: Ouais, en fait, je me suis dit, bon, le premier album, d'une certaine manière, ça parlait d'une autre rupture, de la rupture avec ma vie d'avant, tout ça et tout. Et là, je me suis dit, ben au moins, c'est ça que je vis. Et tout d'un coup, c'est ça qui me vient. Puis en fait, voilà, je vais prendre le fil. En fait, j'écris, si tu veux tout savoir, j'ai écrit un journal.
0: D'accord.
1: Qui me faisait du bien tous les jours pour me maintenir la tête hors de l'eau. Et quand même, du coup, de ce journal, il y avait un espèce de fil narratif. Et j'avais quelques chansons. Et je me suis dit, ben en fait, il faudrait faire un album qui suit le point A au point B, et puis qui est un fil narratif, et puis voir ensuite ce que tu peux raconter dans ce que tu traverses dans une rupture, comment est-ce que tu peux raconter plusieurs choses, machin, et tout. Mais je me suis dit, allez, let's go. Puis j'avais déjà le nom, je trouvais ça super,
0: Karatékœur. C'est beau.
1: C'est un nom qui claque. Ouais. Et je me suis dit, allez, let's go, fais-le. Au moins, tu le fais une fois dans ta vie, tu fais un vrai album de rupture. Et puis ça sera fait, quoi.
0: Tu parles d'une des questions que tu t'es posée. Qu'est-ce qu'on peut raconter? Qu'est-ce que je peux raconter? Est-ce que, à un moment, justement, oui, tu t'es posé une limite? Tu t'es posé la question de la pudeur, qui n'était pas forcément une question que tu t'étais posée dans ta carrière musicale, mais qui là était peut-être présente?
1: T'as raison, je me la suis pas beaucoup posée. En fait, j'ai écrit un petit bouquin en même temps avec l'album Karatékœur, parce que maintenant j'adore faire ça. Ouais. Et c'est plutôt dans cet exercice-là où je me suis dit, oulala, attention, parce qu'en plus, quand t'es artiste, t'as quand même un peu une vie publique, même
0: oui.
1: si, voilà, sur les réseaux, tout ça et tout.
0: Ouais, mais ta boulangère, à un moment, elle va le lire. Et,
1: voilà,
0: et ta chanson,
1: amis,
0: elle va l'écouter.
1: Tout ça,
0: oui.
1: Donc oui, je pense que je me suis juste dit, tout n'a pas besoin d'être vrai, puis en fait, tout est un peu vrai quand même, parce que c'est que des agglomérats de choses que j'ai vécues, machin et tout. Mais, finalement, je suis quand même pas quelqu'un de très pudique, je crois, globalement. Donc, en fait, ça m'a jamais trop freiné et ça continue à pas trop me freiner.
0: Est-ce que l'art, la musique ici en l'occurrence, ça répare?
1: Bah, bien sûr. Évidemment. De toute façon, quand tu viens d'un groupe qui s'appelle Thérapie Taxi,
0: oui,
1: la réponse
0: vrai.
1: C'est forcément oui. Hein.
0: C'est vrai qu'il y avait thérapie dès le départ. Ouais.
1: C'est la thérapie taxi, c'était l'idée de la thérapie à emporter, un peu rapide, justement.
0: Ouais.
1: Donc ça a toujours été présent. C'est comme ça que moi je l'ai toujours vécu, c'est comme ça que je le vis sur scène avec les gens, c'est ce qui me renvoie. Et tu vois, par exemple, ça fait un peu plus d'une semaine que j'ai sorti mon disque, et c'est vrai que je suis plutôt dans un... J'avais de l'appréhension et je suis plutôt dans un mood très heureux parce que les gens m'envoient des messages.
0: Mais parce que c'est universel, ton expérience. On a tous vécu, alors pas ton histoire.
1: Bien sûr, bien sûr.
0: Une histoire,
1: oui, voilà.
0: Comme ça.
1: Oui, oui, mais du coup, ça fait toujours du bien d'avoir des messages de gens qui disent, bah ouais, mais moi, je me répare aussi là-dedans. Puis en fait, ouais. On connaît ce sentiment de dire, putain, je suis en train de vivre un truc très dur. Et il y a quelqu'un qui le chante, il y a quelqu'un qui l'écrit.
0: Mais
1: et
0: oui.
1: Puis tout d'un coup, ça met un peu de baume au cœur.
0: Et
1: quoi.
0: T'as l'impression que c'est écrit pour toi. Tu dis, putain, il raconte
1: voilà.
0: Mon truc.
1: Voilà. Comment est-ce que plus tu vas dans les détails, plus tu te rends compte que ça devient universel.
0: Universel et beau. On vous recommande Karatékœur, le nouvel album de Zaoui. Nous allons continuer à en parler, les amis. Alors, mon conseil, eh bien, ne partez pas trop loin.

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2: Vous écoutez Camille Perrer avec T'as eu vent de nous deux.

0: La chanson parle de la passion pour l'écriture, la musique, le partage. Et la jeune artiste de Romans-sur-Isère s'est inspirée du roman d'Alain Damasio, La Horde du Contrevent. Camille Perrer, t'as eu vent de nous deux. Un coup de cœur ici de Romardèche.
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2: Zaoui a sorti un album de rupture, mais attention, c'est pas un album triste.

0: C'est bien de manifester. Je t'écris un tube, c'est effectivement un tube ce pain au lait.
1: Tu vas voir, c'est encore plus drôle que ça.
0: Vas-y, raconte.
1: C'est-à-dire qu'il faut t'imaginer moi qui arrive avec mes maquettes un peu larmoyantes au label, tu vois, genre. Et donc eux, bon, on vient de re-signer un contrat sur un deuxième album. Ils ont été mis au parfum, que je quand même venais de faire larguer comme une merde. C'est un peu la première réunion.
0: Ah, ok.
1: Et donc j'arrive, je leur dis, bon, moi j'ai ça. Ah oui,
0: ne me quitte pas.
1: C'est que des trucs un peu mal enregistrés, tu sais, avec la guitare. Et tu vois qu'ils sont un peu en mode, bon, là, il faut pas trop qu'on le brusque. Et puis, oh oui, non, mais ça, c'est pour un album, c'est bien, mais ah, il nous manque peut-être un peu de joie, quelque part. Un peu. Tu vois ce qu'on veut dire? Et ils me disent, voilà, il faudrait faire un truc un peu radio, un tube, hein, tu sais. Moi, je suis grognon, je fais toujours la même chose pour la radio. Moi, je suis pas bien, j'ai envie d'écrire des chansons tristes. Voilà, c'est mon mood, tu sais, dans ma position d'artiste.
0: Normal.
1: Et donc, je les prends au mot, genre, ah oui, vous voulez un tube? Bah, je vais faire un truc très bête. Je vais dire, je t'écrirai un tube. Voilà, si vous voulez, je vais mettre le truc. Et en fait, ce qui est marrant, c'est que j'ai pris vachement de plaisir à le faire en me disant, allez, remets-toi dans son truc. Quand j'ai écrit le truc, j'ai un logiciel où je mets l'autotune à fond. Et je me suis, tu sais, moi, normalement, les textes toujours un peu ciselés, un peu. Ouais. Alors, attends, qu'est-ce que tu racontes? Mais ça, tu peux pas le dire, c'est trop goofy, machin. Et là, je me suis dit, bon, tu t'en fous. Vas-y, dis les trucs comme ils viennent, soit dans ton attitude un peu, genre, de cette attitude que j'aime bien, de mec qui s'est fait larguer, mais qui dit, mais qu'est-ce que t'es conne de m'avoir largué, regarde, moi, je suis trop un beau gosse. Et puis, tu le dis de manière super marrante, ouais, et un peu touchante. Et du coup, j'ai pris beaucoup de plaisir à écrire ce titre qui s'appelle Pain au lait. Déjà, le titre, voilà. Mon label me disait, mais pourquoi, t'es sûr? Je lui ai dit, oui, ça s'appellera Pain au lait. Et je suis assez content du résultat. Et figure-toi qu'effectivement, sur mon public, en tout cas, ça a vachement bien marché.
0: Oui, voilà. C'est un tube, mais parce qu'on a aussi besoin de ça quand on est dans une situation de largage. Hein.
1: Bah c'est oui, ça, on se redonne un peu de self-esteem.
0: Exactement, et on sort des sortilèges. Les

0: des invités comme Stéphane soit là juste dans les cœurs. Ouais, c'est quand même ce kiff.
1: C'est partout, ouais.
0: Ouais, les voix féminines.
1: Non, bah, c'est la même un peu partout.
0: Ouais, mêlée à ta voix. En fait, quand tu penses aux chansons, t'entends la voix de fille, non?
1: Ouais, je suis un peu accro à ça. Après, là, je trouve que dans cet album de rupture, ça avait du sens de glisser un espèce de fantôme tout du long de l'album. Donc, ça me plaisait aussi qu'il y ait tout le temps un espèce de fantôme de l'ex qui était toujours un peu là, surtout. Ouais. Donc, déjà, musicalement, je trouvais ça intéressant et dans le sens, je trouvais ça cool aussi.
0: C'est l'heure du questionnaire des choix cornéliens, mon
1: Allez.
0: Cher Zaoui.
1: J'adore.
0: C'est parti. Écrire le matin ou la nuit?
1: La nuit.
0: Histoire d'amour paisible ou histoire d'amour chaotique?
1: Chaotique.
0: C'est vrai, t'es toujours pas vacciné? T'es trop fort.
1: Non, parce que quand tu apprends à maîtriser le chaos, tu sais, ouais. Là où tu deviens vraiment heureux.
0: Ok, Zaoui, tu préfères que je t'appelle Zaza ou Oui Oui?
1: Ah, les deux sont terribles. Non, si, elle est bien, parce que les deux sont Zaza quand même, mais c'est terrible.
0: Zaza, c'est dur.
1: C'est terrible. Mais Oui Oui, je crois que ça serait encore pire.
0: J'avoue. C'est quoi le plus facile, arrêter la clope ou arrêter l'alcool?
1: Alors, ça fait 2 ans que je promets à tout le monde que je vais arrêter la clope, j'y arrive pas. Mais arrêter l'alcool serait un tel Everest que je dis arrêter la clope.
0: Ok. Ne pas voter ou annuler un concert pour pouvoir aller voter?
1: Je suis très, très pour le vote, moi, mais quand même, tu vas pas annuler un concert pour un vote.
0: Oui, c'est vrai. Donc, procuration. Voilà.
1: Procuration. À quelqu'un de confiance.
0: Exactement. Ah oui. Une heure de sport ou une heure de sieste?
1: Une heure. Ah, j'adore les deux.
0: Il faut choisir.
1: Oui, j'ai besoin d'une une heure de sport quand même, mais j'adore la sieste.
0: Ok. Dans le taxi, en vrai, thérapie avec le chauffeur ou silence total?
1: Ça dépend du mood. Hein. Il y a des moments où tu as envie de silence et il y a des moments quand tu es un peu bu, justement, où tu as plus envie de thérapie.
0: Ok, question moustache. Tu préfères gagner un concours de sosie de Freddie Mercury ou de Georges Brassens?
1: Georges Brassens.
0: Ok, et on termine. Tu préfères voir ton petit pleurer ou pleurer devant ton fils?
1: Pleurer devant mon fils.
0: Ok, on écoute une chanson qui va sans doute vous faire un peu pleurer. Seul avec mon fils, Zaoui, c'est sur son album Karaté Cœur.
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0: Mais qu'elle est belle, cette chanson, seule avec mon fils. C'est ça aussi, peut-être, la différence. C'est que, c'est, et voilà, non, mais quand on est père, les ruptures, ça ne veut pas dire la même chose.
1: C'est dur, c'est dur. Moi, je m'en suis rendu compte que ça a été très, très dur d'assumer mon rôle de parent en étant en PLS total. Ça fait partie de... Et en même temps, ça fait partie de ce qui te permet de ne pas aller trop loin dans le
0: t'as pas le droit.
1: Non, tu peux pas.
0: T'as pas le droit de mourir, t'as pas le droit d'arrêter de fonctionner.
1: Oui, et puis t'as pas le droit d'aller faire un teuf pendant 48 heures, t'as pas le droit d'aller trop mal, quoi. Et en même temps, tu te dis, merde, moi j'aimerais bien là, aller mal pendant 2 semaines, qu'on s'occupe de moi, et en fait, non, il faut être là. Et en même temps... Ça nous a, c'est le sujet, parce que pendant longtemps, on me disait, mais pourquoi tu fais pas de chansons sur ton fils, machin? Puis je dis, mais je sais pas, j'y arrive pas, j'ai pas le truc, tu vois. Genre, oui, ça me rend très heureux d'être père et j'ai plein de choses à dire, mais ça sort pas, quoi. Ouais. C'est pas facile de faire une chanson. Et c'est vrai que là, on a vécu, ce temps-là de manière un peu, suspendue. Et on a vécu des très, très beaux moments parce qu'en fait, c'est marrant ta dernière question qui est liée à ce titre, hein, mais oui, effectivement, je me suis permis de pleurer devant lui.
0: Ouais.
1: Je lui ai dit ce qui se passait, je l'ai traité un peu comme un adulte, peut-être pour la première fois de sa vie, tu vois. Alors peut-être qu'il y a des gens qui vont être horrifiés par ce que je dis, mais en même temps, moi...
0: Il est petit, il a quel âge?
1: À l'époque, il avait 4 ans,
0: oui.
1: 4-5 ans.
0: Oui, donc il comprend. Oui.
1: Il comprend, bah, il comprend ce qui se passe à peu près, puis... Et puis en fait, ça rendait son père... Moi, j'étais tellement une espèce de guimauve qui était obligée de tout expulser, puis tout liquide, plus du tout solide, quoi... que ça le rendait, ça me rendait attendrissant, puis plus éveillé à plus de trucs, et notamment, effectivement, dans ce moment-là, je mettais la musique à fond.
0: Et tu danses.
1: Et je dansais, on dansait ensemble sur, je me rappelle très bien, j'étais, Zao de Sagazan avait sorti sa reprise de Bowie, là.
0: Oui,
1: et
0: cette Modern Love.
1: M'a obsédé, et alors je mettais ça à fond. Et je dansais n'importe comment sans me regarder. Et puis en fait, lui, il se mettait sur le canapé à ma hauteur. Et on se mettait à danser comme des fous. Et c'était des super moments de décompensation un peu émotionnelle, tu vois. Mais sauf que tout d'un coup, quand tu le regardes après coup, enfin, c'est tellement tendre. Et puis c'est des vrais moments, tu vois, de vraie vie, de dire, je suis pas dans le fait de contenir, ton père doit aller bien, il est tout le temps fort. Non, en fait, ton père, il vit aussi des choses. Et en fait, c'est aussi comme ça que ça passe, quoi.
0: Et du coup, ça débloque aussi la fameuse chanson sur ton fils.
1: Oui, parce qu'en fait, tout d'un coup, je me suis senti seul, mais avec mon fils. Parce qu'en fait, c'est ça aussi, d'être monoparental. Il y a eu beaucoup de moments seuls avec lui, dans cet appart que j'adore. Et puis, on était seuls tous les deux. Donc oui, j'ai eu ce refrain qui est venu très... Je l'ai écrit très facilement, en fait.
0: Ouais.
1: Mais oui, tout est venu facilement. J'avais besoin de le dire, et puis voilà.
0: L'album de Zaoui s'appelle Karaté Cœur.

0: On commence l'interview en parlant de rupture et on termine avec beaucoup de lumière.
1: Et c'est la première fois que je fais ça.
0: Mais c'est
1: très heureux. Bah ouais. C'est toujours
0: happy
1: terminé.
0: End.
1: Ouais, happy end. Et je me suis dit, c'est fou, de tous les albums de Thérapie Taxi, de tous les EP que j'ai sortis avec Zawi, il n'y a pas un putain d'happy end. À chaque fois, ça se termine dans les larmes et les sanglots. Sur Itzal, c'était Anti-Itzal, où c'était vraiment la chanson la plus dépressive du monde. Sur le deuxième album, Kadavexki, c'était une chanson qui s'appelait La Boucle, qui était un truc qui parlait du décès de ma mère. Ensuite, sur mon premier EP, c'était Démon, où c'est dans la teuf. Et
0: ouais.
1: Sur l'album, c'était Pulsation, c'était un truc très triste et tout. Et en fait, cette chanson est née des moments dont je te parlais tout à l'heure. On était en résidence à jammer un peu à partir de 23h. En gros, on taffait de manière très raisonnable jusqu'à 22-23h. Et à 23h, on sortait les bières, on branchait les micros et ça jammait dans tous les sens. Et ils commencent à me faire un truc comme ça. Et eux, ils s'éclatent, mais ils me disent « Ah, c'est pas du tout ton truc. Si, si, si, j'aime
0: ça
1: bien. »
0: Ça te va hyper bien.
1: Et en fait, alors je saurais même pas te dire quel style c'est. Mais c'est vrai que c'est pas du tout le genre de prose sur laquelle j'ai l'habitude de poser.
0: Ouais.
1: Et en fait,
0: c'est californien.
1: Je saurais pas.
0: Je sais pas.
1: Ouais. En fait, je sais pas trop, mais c'est vrai que c'est pas trop moi, ça, c'est sûr que de base. Et en fait, il y avait tout cet esprit de jam, et du coup, la chanson finit comme ça, où on s'est enregistré un peu à la Zub. Mais c'était super joyeux, parce que du coup, ils jouaient ce truc avec. Et moi, je leur disais, continuez. Et j'avais ce truc tout d'un coup un peu libéré aussi, un peu pour moi, lumineux, de. Ça va, la vie avance, on y va après, voilà. Et en fait, j'étais très content pour une fois d'être sur un happy end.
0: Alors, le happy end de cette émission, c'est ta tournée, évidemment, que j'annonce avec plaisir. Tu seras dès le mois de novembre en tournée à Sannois, Amiens, Le Havre, au mois de décembre à Rouen, Rion, Grenoble, en janvier à Marseille, Montpellier, Toulouse, Lyon, Strasbourg, Rennes, Bordeaux, et en février, le 4 février, à Paris, à l'Olympia.
1: Voilà.
0: Bonne tournée à toi.
1: Merci.
0: Et merci beaucoup d'être venu nous voir. Karaté Cœur, vous l'avez compris, c'est testé et approuvé par l'équipe de Décibel. Bonne route, monsieur Zawi.
1: Merci pour l'invitation. Bonne route à vous.

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1: Décibel, c'est jusqu'à 20h. Pardon, je fais des bruits avec mon micro. Vous entendez ou pas? C'est trop drôle. On dirait un vieux lit qui grince. Eh ben non, c'est un vieux micro. Allez, c'est l'heure de jouer au blind test. Ah, le micro est d'accord. On joue au blind test et à gagner, c'est l'album de Zaoui dont nous parlions avec lui à l'instant. Le très joli Karaté Cœur. Elisabeth est avec nous pour tenter de le gagner. Bonsoir Elisabeth.
2: Coucou Émilie, bonsoir, comment vas-tu?
1: Ça va bien et toi?
2: Ben écoute, une journée assez tranquille, on va dire, oui. Un peu plus, pas fraîche, mais hier, ce matin, très chaud et très, hier, très chaude.
1: Ah, très bien.
2: En température, hein, ben je écoute, te parle. Hein.
1: Moi, à Paris, j'ai pris la flotte. Ça m'a...
2: Ah ben, nous pas.
1: Ah ben, on pleuvait ce matin à Paris.
2: Ah, tu vois.
1: Ah là là, Elisabeth, un jour on fera une émission de météo, toi et moi, mais c'est pas ce soir. Là, on va jouer. Et on va jouer avec Kevin aussi. Salut Kevin.
3: Bonsoir, Nelly, comment vas-tu?
1: Ça va bien, merci Kevin. Est-ce que la journée a été bonne?
3: Ah bah oui, les courses ce matin, tranquillement. Puis je me suis baladé dans Nemours où j'habite, quoi, donc voilà.
1: Bon, mais c'est très bien, une petite balade pour se dégourdir les jambes. Et ensuite, à 19h48 précisément, nous jouons ensemble au blind test. Mais avant de jouer, évidemment, il faut gagner. Alors vous avez gagné chacun un exemplaire de Karaté Cœur, l'album de Zaoui. Et je suis bien contente de vous l'offrir parce qu'il est très beau ce disque. Voilà, c'est cadeau, Elisabeth.
2: Bah, merci, mais Karaté Cœur,
3: merci beaucoup,
2: joli,
3: hein, Émilie.
1: Oui, c'est joli, oui, c'est
2: une belle introduction.
1: Je suis d'accord. Le thème du blind test ce soir, eh bien, ce sont les filles. Les filles dans les titres de chansons. Il va falloir retrouver le plus rapidement possible le nom des interprètes de ces chansons. Elisabeth et Kevin, n'oubliez pas de donner votre prénom avant de donner la réponse. Et puis ensuite, on vérifie ensemble et en musique. Est-ce que vous êtes prêts à jouer avec les filles en chansons?
3: Oui, d'accord.
2: Allez, on y va.
1: Alors, prête. On y va. Première chanson, qui chante les filles? Dites-le-moi.
2: Ah oui, elle
3: est
2: Kevin.
1: Oui.

0: vous avez eu la réponse en même temps. Je vous félicite, Elisabeth et Kevin, un point partout. Et on continue.
1: Elisabeth Transgal.
0: Bravo!
1: Laisse tomber les filles. Un jour, c'est toi qu'on les fera.
0: Mais dis donc, Elisabeth.
1: Laisse tomber les filles. Ah oui.
0: Oh, trop forte. Bravo, bravo, je te félicite. Oui. Tu chantes bien.
1: Merci.
0: J'adore. Donc, il faut qu'on fasse une spéciale météo avec Elisabeth, mais il faut aussi qu'on fasse un karaoké. On a un gros agenda.
1: Tu l'as déjà dit, hein. Tu l'as déjà dit et c'est vrai. Hein.
0: Mais j'ai déjà dit, mais je l'ai jamais fait. Il faut qu'on fasse un karaoké.
1: Non, pour l'instant, mais tu es peut-être trop occupée.
0: Mais trop feignasse, oui, tu rigoles. Non, c'est moi. Alors moi, le problème avec moi, c'est uniquement la feignantise. Dis-toi bien ça. Oui, non, forcément. Mais on trouvera un moment. Il faudra qu'on fasse ça. Allez, une dernière chanson de fille après Enrico Macias et France Gall. Une chanson plus récente. Qui chante ça? Petit indice, elle sera notre invitée ce vendredi pour la sortie de son premier album. Et elle porte un prénom de fleur.
1: J'ai des fleurs. Rose, non.
0: Ah, c'est pas
1: Rose. Elisabeth Rose.
0: Non. Aussi mon père. Tulipe, non plus.
2: Et j'ai un ami mec.
0: Elle a fait la Starac.
1: Oui, elle a fait la Star Academy.
0: Elle a de jolies
1: grandes. Marguerite, non.
0: Oui.
1: Marguerite. Oh,
0: super. Oui. Les filles, les femmes, les meufs, c'est Marguerite. Bravo,
1: oui,
0: bravo.
1: Marguerite.
0: C'est un sans faute pour ce blind test. Kevin et Elisabeth ont tous les deux gagné. Je vous envoie avec plaisir l'album de Zaoui, Karaté Cœur. Le blind test, c'est tous les soirs. N'hésitez pas à venir pour jouer avec nous. Et puisque les filles étaient au cœur de notre blind test, on a quand même une chanson dans le répertoire français qui est une vraie régalade. Signée Au bonheur des dames, oh les filles!
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0: chanson de Marty Robbins qui s'appelait Sugary, adaptée en français par les Pingouins en 1962 et reprise par Au Bonheur des Dames, c'est ce que vous entendez, en 1973. Cette version Oh les filles sur leur album Twist a été numéro 1 des ventes en France en 1974.
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0: Allez, c'est déjà l'heure de la dernière chanson de l'émission. Alors, c'est la chanson anniversaire, on avait le choix. Hein. C'est l'anniversaire de Nolwenn, bisous Nolwenn, bon anniversaire. L'anniversaire de la mort de Coolio aussi, on aurait pu se faire un petit Gangsta's Paradise. Mais voilà, ça fait 2 ans qu'on a perdu Kris Kristofferson. Et je crois que je voulais jamais passer dans Décibel, et c'est un de mes chanteurs préférés. Kris Kristofferson, il est mort il y a 2 ans, il avait 88 ans. Grande carrière de chanteur, d'auteur aussi pour d'autres artistes. Il était dans la sphère de Janis Joplin, dans tous les bouquins que j'ai pu lire sur l'histoire de Janis Joplin, je me rends compte que c'était un des seuls mecs gentils avec elle de toute sa vie entière. Puis surtout, il a écrit Me and Bobby McGee, qui ensuite est devenu un grand tube pour Joplin. C'était aussi un acteur. La première version de A Star is Born, Une étoile est née, le fameux film avec Lady Gaga et l'autre beau gosse là. Et ben, la première version, en 1976, c'était avec Barbara Streisand et Kris Kristofferson. Et là, j'avais envie de vous faire entendre sa voix et sa guitare, parce que c'est un sacré musicien. Kris Kristofferson, pour les 2 ans de sa mort, voici Casey's Last Ride.

0: Casey's Last Ride sur le tout premier album de Kris Kristofferson sorti en 1970. Un album qui a plu notamment à Johnny Cash qui avait adoubé Kristofferson à l'époque et qui avait aussi donc beaucoup plu à Janis Joplin puisque c'est dans ce disque qu'elle avait trouvé Me and Bobby McGee. Voilà pour notre hommage à Kris Kristofferson. Allez décibels, c'est terminé pour ce soir. Merci à l'équipe de l'émission. Il y avait Antoine Greffin et Julien Moulet à la technique. Il y avait Alexandra Sackberg, host Standard, Iris Guitoni à la réalisation, Thierry Boffa, Thomas Demol à la délégation musique et Mélodie Chaïb à la programmation des invités.
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0: Bonjour à tous, bienvenue en ce lundi. Je suis ravie de vous retrouver comme toutes les semaines entre 12 et 13 heures sur Ici. C'est votre nouveau rendez-vous. Ici, on parle bon plan, vie quotidienne, arnaque à éviter, santé. Nous sommes là pour vous rendre service parce qu'on vous doit bien ça. C'est le titre de ce nouveau rendez-vous quotidien. Moi, je m'appelle Enora Malagré et voici la joyeuse bande qui m'accompagne. Aude Razo, madame anti-arnaque. Coucou Aude.
2: Coucou, coucou tout le monde.
0: Valère Correa et ses bons plans. Bonjour Valère.
3: Bonjour Enora, bonjour à toutes et tous.
0: Notre éminent médecin, mon meilleur ami, Gérald Kirzek.
4: Bonjour, mais oui, le médecin doit être votre meilleur ami. Exactement, c'est une bonne formule.
0: Et c'est le cas. Notre rayon de soleil, notre grande journaliste Elsa Wolinski. Bonjour,
5: bonjour
0: Elsa. Le gros dossier du jour, chères auditrices, chers auditeurs, le jambon. Vous allez voir. Appelez-nous, laissez-nous un message vocal pour savoir si tout est bon définitivement dans le jambon. Ça se passe au 0810 055 056. C'est un WhatsApp gratuit. Nous sommes là pour vous. Et puis laissez-nous aussi des messages vocaux, comme l'a fait aujourd'hui Sophie.
6: Moi, je me suis fait arnaquer par un mail d'Octolib en répondant à un sondage et j'ai dû payer 1 euro pour recevoir un kit. Je voulais savoir comment faire pour pas qu'on me pirate.
0: Oula, ça c'est une question pour notre chère Aude Razo.
2: Oui, alors Sophie, c'est un faux mail d'Octolib qui tourne beaucoup, je le précise. Déjà, premier réflexe, prévenir sa banque et faire opposition.
0: On y répond dans une trentaine de minutes. Vous l'avez vu, c'est votre émission. Exprimez-vous chez nous. 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Mon cher Valère, nous avons la joie et l'avantage, comme tous les lundis, de recevoir un ou une collègue de chez 60 millions de consommateurs. Aujourd'hui, on la connaît bien maintenant dans l'émission. Elle s'appelle Patricia Chéropoulos. Bonjour Patricia.
7: Bonjour.
0: Vous consacrez cette semaine un magnifique dossier sur le jambon. Alors, est-ce que tout est bon dans le fameux jambon, Valère Correa? Je suis très fière de ma formule, hein, qui date des années 20, vous l'aurez noté. Je vais la répéter 50 fois. Alors, apparemment, pas toujours.
3: En tout cas, le jambon, c'est pas très cher. C'est source de protéines et vous avez enquêté chez 60 millions sur ce produit très populaire, Patricia, justement, c'est ce qu'on retrouve dans votre mensuel là, qui est arrivé en kiosque. Est-ce qu'on peut manger du jambon les yeux fermés ou est-ce qu'il faut vraiment faire attention?
7: Non, je dirais pas les yeux fermés. Hein. Évidemment, il faut faire attention à pas mal de choses. On peut regarder déjà les étiquettes. Hein. C'est toujours le conseil qu'on donne. Mais déjà, voir s'il y a beaucoup ou pas beaucoup d'additifs, de différentes choses qui peuvent être ajoutées. Ça, c'est une première chose que tous les consommateurs peuvent voir.
0: Mais le Nutri-Score est différent sur chaque paquet de jambon?
7: Alors déjà, il n'est pas obligatoire, mais on voit que la plupart jouent le jeu. Hein, la plupart des fabricants, en général,
0: le Nutri-Score, je vous coupe, je le rappelle, A, B, C, D, E, pour savoir si le produit
7: est bon pour la nutritionnelle.
0: Voilà, exactement.
7: Hein, c'est ça. Et en gros, ça s'étale entre C et D. Donc, c'est pas catastrophique et c'est pas non plus terrible. Voilà, c'est entre deux. Hein.
3: Quels sont les produits, les ingrédients à éviter quand on regarde les étiquettes, justement? Est-ce qu'il y a certains ingrédients qui doivent attirer notre attention?
7: Oui, alors déjà, c'est la longueur de la liste. Hein. C'est-à-dire que plus il y a de choses ajoutées, en général, c'est... Après, souvent, les additifs qu'on retrouve, c'est des conservateurs, c'est les fameux nitrites. Et c'est aussi des antioxydants, la plupart du temps l'acide ascorbique qui n'est pas un additif méchant, hein, faut le dire tout de suite. Donc après d'autres rajoutent du gras, rajoutent d'autres choses aussi.
3: Quand on regarde le classement, on voit que le jambon aussi, il est souvent trop salé, le classement je parle dans votre magazine. Quand on se tourne vers des produits qui annoncent une teneur en sel réduite, vous savez, on voit souvent écrit moins 25% de sel, c'est bien, ça marche ça?
7: C'est la réalité, oui, ça c'est vrai qu'on l'a regardé. En général, un jambon standard, c'est autour de 2 grammes par 100 grammes, donc une tranche de jambon, c'est à peu près 35-40 grammes. Hein. Donc en gros, nous ce qu'on dit, c'est que vous mangez par jour une tranche de jambon, ça vous apporte un sixième des apports recommandés, qui l'apport recommandé étant de 5 grammes par jour.
3: En sel, là, on parle.
7: En sel. Donc, comme ça paraît rien.
0: Mais vous confirmez, docteur Kirzek?
4: Oui, mais c'est très salé. Et pour les gens qui ont l'insuffisance cardiaque, à qui on a dit attention au sel, faut faire attention au jambon, mais toutes les charcuteries, même si c'est marqué moins 25%, parce que moins 25%, ça ne veut pas dire zéro. Ça veut dire que c'est un apport en sel quand même important.
7: Oui, réduit, mais quand même, oui, ça existe évidemment, parce qu'après, il y a le fromage, il y a le pain sur lequel vous allez mettre votre jambon, par exemple. Donc tout ça, ça apporte du sel, évidemment.
3: On parle souvent des nitrites hein, dans le jambon, alors ça fait un petit peu peur. On parle aussi des nitrates. Qu'est-ce que dit votre classement sur les jambons qu'on a dans les supermarchés?
7: Alors, les nitrites, hein, pour rappel, ce sont donc des additifs, des conservateurs, enfin des antibactériens qui vont empêcher justement le développement. Bah, on parle souvent de la salmonelle, l'hystériose, le botulisme aussi. Donc, dans un sens, ils vont être très importants. Le problème, c'est que maintenant, on sait que les nitrites sont potentiellement cancérogènes. Et les charcuteries ont été classées cancérogènes, justement, juste vraiment cancérogènes. Pourquoi ? Parce que si vous en abusez, vous risquez d'ingérer trop de nitrites, et ça, c'est des éléments cancérogènes. Voilà. Donc, on a vu, par contre, dans notre classement, nos analyses ont montré que, bonne nouvelle, nous n'avons pas trouvé beaucoup de nitrites. En tout cas, loin de la limite supérieure autorisée.
2: Et moi, je vois parfois des lardons sans nitrites. Donc là, c'est bien, du coup, si j'en achète ?
7: Alors, c'est sans nitrites ajoutés. Après, il y a toujours un peu de nitrites naturellement présentes dans la viande. L'autre chose qu'il faut vérifier aussi, c'est que le sans nitrites, il n'y a pas eu un subterfuge qui est en fait du bouillon de légumes ajouté à la place des nitrites. Or, les bouillons de légumes, souvent, contiennent des nitrates. Et ces nitrates vont se transformer en nitrites. Donc, si vous prenez du jambon ou lardon sans nitrites, c'est ça aussi l'importance de regarder l'étiquette, c'est vérifier qu'il ne s'agit pas de bouillon de légumes à la place.
5: D'accord. Alors, les enfants, on va continuer de parler du jambon. Il y a une grande liste hein, dans votre magazine, ma chère Patricia. Donc, si jamais vous avez envie de poser des questions sur le jambon que vous achetez au supermarché, eh bien, on vous dira s'il est plus ou moins bon. Je vous poserai aussi des questions pour moi-même, d'ailleurs. Et puis, tout à l'heure, d'ailleurs, le docteur Kerzek vous parlera des moustiques. Sachez-le, une émission...
4: Sans rapport. Avec le jambon.
5: Coq à l'âne. Et Elsa nous parlera de Zidane. C'est vous dire la richesse de cette émission. Franchement, ça va être un peu fou. Et puis, on parlera évidemment aussi du jambon végétal. Alors, est-ce que c'est vraiment végétal?
3: Grosse tendance.
5: Est-ce que c'est vraiment bon pour la santé? On répond à tout. C'est votre émission 0810 055 056. Mais pour l'heure, un peu de musique, YouTube, New Year's Day sur votre radio. Ici, on est ensemble jusqu'à 13h dans Vous Devez Bien Ça.

0: avec cet accent lamentable breton sur votre radio ici. On est ensemble jusqu'à 13h.
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0: Je salue au passage les 44 merveilleuses locales du réseau ici partout en France qu'on embrasse très très fort. On est au cœur d'un dossier jambon. Est-ce que tout est bon dans le jambon? Avec quoi est-il fait? Quelles sont les marques qu'on vous recommande? C'est l'objet de ce dernier 60 millions de consommateurs. Et nous avons Patricia Chéropoulos qui nous fait la joie d'être avec nous aujourd'hui pour en discuter. Si vous avez des questions à nous poser, ça se passe au 0810 055 056. Un peu plus tard, le docteur Kirzek nous parlera moustiques. Vous vous faites bouffer par les moustiques, vous, en ce moment?
2: Oh oui.
0: Écrivez-nous, appelez-nous. Et notre Elsa chérie nous parlera de Zizou. Grosse émission aujourd'hui. Alors, nous avons une auditrice qui nous appelle. Elle s'appelle Noël. Bonjour, Noël.
3: Bonjour.
0: Comment allez-vous, chère Noël?
3: Oh, moi, toujours très bien.
0: Ah, vous appelez d'où?
3: Orléans Centre.
0: Ah, bah alors, on embrasse très fort ici, Orléans.
3: Comment ?
0: On embrasse très fort ici, Orléans, d'où vous nous vous écoutez, évidemment.
3: Je vous suis bien sûr sur Facebook.
0: En plus, on en a de la chance. Oui. Alors, vous faites attention à ce que vous mangez. On parle de jambon, oui. Justement. Dites-nous tout.
3: Eh bien, moi, je fais très attention à ce que je mange, parce que, bah, pour ma santé personnelle. Oui. Et je n'achète que du jambon à la coupe, avec le moins de sel possible. Et puis, parce que je trouve que dans les magasins, il y a beaucoup de jambon qui est en vente, sous blister ou pas. Mais c'est plutôt de l'eau avec du sel et un tout petit peu de jambon.
0: Alors, quand vous dites à la coupe, cher Noël, c'est dans le supermarché ou à la coupe dans...
3: Oui, alors ça peut être dans les supermarchés où on arrive à trouver du jambon à la coupe.
0: Oui, bien sûr. C'est bien ça ou pas, Patricia Chéropoulos? Oula,
4: oui.
0: Il y a un peu étrange.
4: Alors, j'avoue que parfois, ça peut être aussi du jambon industriel qui est proposé à la coupe. L'avantage, c'est que vous choisissez, vous avez la quantité et vous évitez le plastique aussi. Par contre, c'est important aussi. Hein. On l'oublie, mais le problème, souvent, c'est sous blister. Après, dire qu'il est de meilleure qualité s'il n'est pas artisanal, c'est compliqué à dire. Si on veut du jambon artisanal, c'est fait avec un seul producteur, par exemple, ça sera plutôt chez le boucher charcutier, par exemple.
0: D'accord.
4: Après, si on se fixe sur les nitrites, là, dont on parlait tout à l'heure, il n'est pas certain qu'un jambon artisanal en contienne moins, peut-être même au contraire. Mais ça, c'est une autre histoire. Pourquoi ? Parce que les petits laboratoires artisanaux ont moins les moyens de maîtriser, en fait, l'utilisation des nitrites.
0: Aude Razo, puis Gérald Kierzek.
5: Moi, j'achète au rayon traiteur, au supermarché. Il y a des rayons italiens, par exemple. Alors, j'ai tendance à penser que c'est de meilleure qualité. Ouais, le jambon, il est plus fin, etc. J'ai raison ou j'ai pas raison?
4: Ça dépend sur quoi on se base, sur l'aspect organoleptique et puis sur l'aspect peut-être viande. Ça peut être des cochons d'élevage un peu plus vertueux. Là encore, si on se fixe sur les additifs, les nitrites, non, il n'y a pas plus de garantie.
5: Il faut que je regarde l'étiquette, en fait.
4: Voilà.
0: Pardonnez-moi, vous avez utilisé un mot savant.
2: Organoleptique.
0: Et en tant que blonde, mais avec ma collègue,
6: moi je suis brune et je n'ai toujours pas, j'ai pas compris. Non,
4: organoleptique, ce sont les caractéristiques sensorielles. C'est le goût, en général, le goût, la texture et l'odeur.
0: On apprend en s'amusant.
7: Et pour le Scrabble, ça va être bien pour le prochain Scrabble.
0: Oui, Gérald, vous vouliez dire quelque chose.
7: Il faut faire attention à la gueule du jambon. J'allais dire, plus il est moche, alors évidemment, s'il a traîné, etc. Ça,
0: c'est comme les hommes, plus il est moche, plus ils sont moches.
7: C'est comme pour tout le monde. Non, mais c'est comme, vous savez, les légumes ou les fruits moches, on incite à les manger. Ben là, c'est un peu pareil. On cherche du jambon blanc, tout rose, tout joli, tout avec une bonne appétence visuelle, etc. Et en fait, plus il est joli, c'est plus il est bourré de conservateurs, généralement. Moi, je suis assez surpris parce que vous mettez deux tranches de jambon, une industrielle, pas bonne sur le plan nutritionnel, plein de nitrites, elle est toute rose, et puis à droite, vous mettez une tranche qui est moins rose, qui est moins appétante à côté, vous proposez ça, je suis sûr que vous allez tous aller vers la rose bien jolie, alors que c'est l'inverse sur le plan nutritionnel.
0: Noël, qu'en pensez-vous? Vous auriez tendance à aller vers le jambon rose fluo ou un petit...
3: Non, pas du tout.
7: Bravo.
3: Quand j'étais plus jeune, on n'avait pas du jambon rose fluo, on avait plutôt du jambon qui tirait plutôt vers le gris, marron.
0: Ça c'est déjà un bon signe.
3: Et qui n'était pas forcément bien proportionné. Et voilà, donc c'est vrai que je suis d'accord avec le monsieur, je prendrais plutôt l'autre jambon.
0: Le docteur Kierzek.
3: Il est meilleur.
0: Merci beaucoup Noël, on vous embrasse très chaleureusement, passez une très belle après-midi. Valère Coréard.
8: Patricia Chéropoulos, un mot sur le bio, le jambon bio, est-ce que c'est un marqueur intéressant pour avoir un jambon de meilleure qualité?
4: Oui, c'est un marqueur intéressant parce que déjà au niveau santé, bien-être animal et type de cochon, et généralement oui, il y a des impératifs, il y a plus d'obligations en fait et sanitaires et surtout aussi au niveau de l'élevage du jambon. Et il y a aussi moins d'additifs qui sont autorisés. Par contre, les nitrites sont tout de même autorisés dans le bio. En général, il y en a moins. Il y a un effort qui est fait là-dessus, mais bio ne veut pas forcément dire sans nitrite.
9: C'est plus qu'une tendance, c'est vraiment un phénomène de fond. Les jambons végétaux, alors on en voit un peu partout. Là, qu'est-ce que ça donne? Vous avez enquêté dessus?
4: Moi, je suis pas du tout. Alors, ça n'a rien à voir avec le jambon, le vrai jambon. C'est pas du jambon. Après, c'est à la tête d'un jambon, on va dire. Mais c'est pas si on veut. Mais ça n'a pas. Voilà. Alors, pourquoi pas pour végétaliser son assiette? Pourquoi pas pour les gens qui sont les végétariens, végétaliens? C'est une option. Après, il faut savoir que ce sont des aliments qu'on dit maintenant ultra transformés. Voilà, parce que pour donner l'apparence d'un jambon et la texture organoleptique, on ajoute du colorant, des texturants, donc il y a souvent beaucoup d'additifs.
0: On va continuer de parler de jambon végétal, ça m'intéresse grandement, ça nous intéresse grandement. Vous avez donné aussi une petite liste des jambons à éviter et ceux que vous recommandez dans 60 millions de consommateurs. Juste après cette nouveauté, Vanessa Paradis, rendez-vous sur ICI.

0: à paradis. Rendez-vous sur Ici, on est ensemble jusqu'à 13h. Dans votre nouveau rendez-vous, on vous doit bien ça.
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0: Et avec toute la bande, nous parlons de l'alimentation et en particulier du jambon. Grâce à notre éminente collègue Patricia Chéropoulos de chez 60 millions de consommateurs qui y consacre un dossier passionnant. Il y a une liste assez longue des jambons qui sont bien notés et qui sont mal notés. On y reviendra dans un court instant. Pour le moment, on parlait du jambon végétal. C'est la grande mode, Patricia Chéropoulos, vous l'avez dit. Elsa Wolinski, vous avez une question?
3: Non, je me demandais s'ils étaient protéinés comme on le vend un peu dans le marketing.
4: Alors, c'est très variable, mais certains peuvent être aussi protéinés que le jambon normal, carné. Hein, c'est autour de 20 grammes par 20 grammes par 100 grammes, excusez-moi. Mais en revanche, les protéines, là, elles ne sont pas naturelles. Ce sont des protéines réhydratées. Il y a aussi du soja, évidemment. Mm-hmm. Donc, c'est différents types de protéines. Donc, il faut là aussi regarder la composition. Mais certains sont bien protéinés.
0: Je vois notre docteur Kierzek qui dodine avec sa petite tête.
5: Vous avez totalement raison. C'est-à-dire que les protéines, c'est hyper important pour la santé. Plus on vieillit, plus on a besoin de protéines. Je vous rappelle que c'est de l'ordre de 0,8 grammes de protéines par kilo et par jour pour tout un chacun. Et plus on vieillit, on peut monter jusqu'à 1 gramme ou 1,2 grammes en termes de besoin, sinon on perd des muscles. Mais il faut des protéines saines, des protéines qui ne sont pas ultra transformées. Et le mot-clé là, c'est la transformation. Ce qui est mauvais, ce qui est cancérogène, ce qui n'est pas bon pour la santé, c'est l'ultra-transformation. Plus on est proche du produit brut, mieux c'est. Tout le reste, tout ce qu'on va ajouter, tout ce qu'on va transformer, etc., c'est ça que l'organisme supporte moins bien.
0: Valère.
6: J'aimerais qu'on dise un mot sur une petite phrase que vous avez dite tout à l'heure, c'est attention, charcuterie, et cancer, il y a quand même une équation. Vous pouvez juste nous remettre les choses au clair là-dessus, c'est important.
4: Oui, en fait, les scientifiques et les agences sanitaires ont reconnu que le jambon était cancérogène, c'est-à-dire que si on en mange en excès, ça augmente le risque de survenue de cancer. Pourquoi ? Et ça, c'est à cause des nitrites dont on a largement parlé. Maintenant, c'est pas parce que vous mangez une tranche de jambon que vous allez développer un cancer, hein, c'est ça. Mais c'est pour ça que les recommandations officielles, c'est 150 grammes de charcuterie par semaine, soit à peu près 3-4 tranches de jambon ou on va dire 15-30 tranches de saucisson, par exemple.
5: Et on varie son alimentation en toxicologie, comme en nutrition, c'est la dose qui fait le poids. Donc il faut varier son alimentation, du végétal, de l'animal, du jambon, du poisson, etc. Et c'est ça qui fera que vous allez limiter les risques.
0: Beaucoup de réactions au 810-055-056. Je vais essayer quand même de prendre tout le monde. D'abord, on va commencer par par Marie, c'est incroyable. Marie pour la fin, parce que je vais voir, c'est tout à fait particulier. D'abord, Cédric qui appelle via Ici, Belfort, Montbéliard. Bonjour Cédric.
7: Bonjour à toutes.
0: Bonjour. Vous allez bien Cédric?
7: Ah ben lundi, on peut tout espérer quand la semaine commence.
0: Oh, c'est très beau, joli, très belle formule que je vais

0: totalement vous voler, cher Cédric. Très belle
1: famille. À la fin, on ne sait pas, mais là, le lundi.
0: Au moins, voilà, quand ça commence, l'espoir est permis. Oui. Alors, vous achetez où votre jambon ?
1: Eh ben moi, j'ai vu la tradition qui se perpétue depuis longtemps. Allez, tuer le cochon en Franche-Comté, comme certaines autres régions. On va à la ferme et le cochon est tué et produit plein de bonnes de fromages de tête, plein de bons produits. Et on sait d'où ça vient.
0: Très bien.
1: L'éleveur, il a eu le cochon, il a pris soin, et après, il nous donne les produits qui viennent de là. Il sait que c'est de là, nous aussi. Et on a les choses de nos régions, et c'est impeccable. C'est pas
0: c'est vrai.
1: Faire du sous-vide. Ça enlève le sous-vide. C'est un circuit court. Voilà, tous les
0: absolument. Vous allez vous-même à la source. Alors, je pensais, quand vous avez démarré, j'ai cru que vous alliez vous-même tuer le cochon. Mais non, vous allez chez quelqu'un, effectivement, un éleveur. Alors, effectivement, on peut le faire. Alors là, c'est carrément, on est au cœur du produit, au bout de la cuisse, en haut de la queue.
2: Mais ce que disait Patricia, c'est que ça ne garantit pas pour autant l'absence de nitrite, voire même tendance à se calmer un peu plus.
3: Ça a plein d'autres qualités. Effectivement, on a la traçabilité du cochon. Cette fois, on sait que c'est pas du cochon, enfin, du jambon reconstitué, mais du vrai jambon. Ça, mais voilà, les nitrites sont peut-être là.
0: On va prendre aussi Marie qui nous appelle. Bonjour Marie.
4: Bonjour.
0: Bonjour. Alors écoutez, ça c'est fou. Vous faites vous-même votre cochon. C'est ça Marie ?
4: Oui.
2: Votre jambon.
0: Votre jambon, pardonnez-moi. Alors dites tout ça rapidement.
4: Plus maintenant, hein, parce que maintenant je suis toute seule, mais quand j'avais mes enfants,
0: ouais.
4: Une année, j'ai voulu faire mon jambon. Parce que moi, je suis originaire du monde paysan.
0: Oui.
4: Et j'avais l'habitude, quand j'étais plus jeune, eh ben de devoir faire à la ferme. Ouais. Donc, ben, je l'ai fait.
0: Ouais.
4: J'en ai jamais acheté.
0: Bah, je comprends. Bah, écoutez, on va vous passer un petit coup de fil en antenne. J'aimerais bien savoir comment vous le faites.
3: Comment on fait.
0: On va, peut-être qu'on peut la prendre après, d'ailleurs, pour qu'elle nous raconte.

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0: Il est midi 32, bienvenue dans votre nouveau rendez-vous quotidien. Sur ici, ça s'appelle On vous doit bien ça. Et ici, on parle vie quotidienne, arnaque à éviter, santé aussi de nos animaux. Nous sommes là pour vous rendre service parce qu'on vous doit bien ça. C'est le titre de l'émission, vous l'aurez compris. Je ne suis pas toute seule, moi je m'appelle Enora Malagré, je suis avec Aude Razo, Valère Coréard, Gérald Kierzek, qui nous parlera moustique tout à l'heure. Et notre chère et tendre Elsa Wolinski qui nous parlera de zizane. Mais là, nous étions en train de parler du jambon, quelles étaient, quelles étaient les bonnes marques. On va vous faire une petite liste, les amis, dans un court instant, grâce à Patricia Chéropoulos de 60 millions de consommateurs. Réagissez, 0810 055 056, on va vous la donner, la liste. Mais pour l'heure, faites comme notre chère Sophie, laissez-nous un vocal.
3: C'est Sophie, Damien. Moi, je me suis fait arnaquer par un mail d'Octolib en répondant à un sondage et j'ai dû payer 1 euro pour recevoir un kit. Je voulais savoir comment faire pour pas qu'on me pirate.
0: Et ça, c'est pour Aude Razo.
4: Oui, faux mail, hein, Doctolib, je précise bien, Sophie. Alors c'est bien que vous en parliez. C'est un mail qui tourne beaucoup depuis deux trois mois et qui vous propose de vous faire gagner un Medicare kit, ouais. Alors, un kit, une trousse de secours en fait, avec un stéthoscope, des pansements, vous avez des compresses, vous avez du sparadrap, kit que vous ne recevrez jamais, je le précise bien. Et donc elle parle de sondage. Sophie, elle a raison. En fait, on vous demande de répondre à un petit sondage. Hop, c'est gagné et soi-disant vous allez recevoir ce kit. Le piège, c'est quoi? C'est qu'on vous dit qu'il faut régler des frais d'envoi, 1 euro, 2 euros, et donc on vous demande votre numéro de carte bleue. C'est ça que Sophie, elle a payé.
0: D'accord.
4: Donc, première chose, Sophie, puisque vous avez donné votre numéro de carte bleue, peut-être que vous l'avez déjà fait, mais vous contactez votre banque le plus rapidement possible pour faire opposition. Avec un peu de chance, vous n'avez pas encore été débité. Et surtout, il faut éviter d'autres prélèvements, puisque les escrocs ont votre numéro de carte bleue. Vous parlez de piratage, Sophie. Alors, piratage de quoi? Ça dépend. Vous avez donné sans doute dans ce sondage, parce que souvent c'est demandé votre nom et votre adresse postale. Le risque, c'est quoi? C'est d'être ciblé par des arnaques ensuite très crédibles où il y a votre nom et votre adresse postale, donc vous y croyez et en fait c'est faux. Donc là-dessus, c'est de la vigilance plus que du piratage. Autre risque, est-ce que dans le process vous avez donné votre mot de passe Doctolib? Là, vous le changez immédiatement depuis l'appli ou le site Doctolib. Et puis si vous avez le même mot de passe partout, on fait un peu ça nous, hein, on a tous un peu le même mot de passe partout. Voilà. Il ne faut pas, bien sûr, et bien changer vos mots de passe partout, parce que du coup là c'est une entrée royale pour les
0: bien sûr. Merci beaucoup cher Aude Razo. Avant de remercier et de saluer notre chère Patricia Chéropoulos, deux petites marques sympathiques. Par exemple, je vois sur votre merveilleux magazine 60 millions de consommateurs, par exemple le Monoprix Bio est noté à 15 sur 20, celui qui coûte 6,15 €. Pas dingo, si ça va, 15 sur 20 c'est bien.
5: Oui, oui, oui, on a des plutôt pas mal.
0: C'est par bien. Contre, celui que j'achète, moi, je vous le dis, le supérieur de chez Fleury Michon à l'étouffé, bah, tu m'étonnes qu'il est étouffé, il coûte 1,79 €, je crois.
6: On va être content.
0: Et lui, il a noté 13,5. Pas dingo, celui-là.
5: Ouais,
0: il est mieux. Pourquoi? Qu'est-ce qui se passe dans celui-ci?
5: Eh ben, là, on lui reproche notamment sa composition. Il y a un peu trop d'additifs, trop d'ingrédients. C'est principalement le reproche.
0: Donc, si vous voulez toute la liste de tous les jambons que vous allez acheter en supermarché, voir qui est bon, qui est moins bon, eh bien vous achetez le 60 millions de consommateurs. Oui, Gérald Kierzek.
7: Juste une petite alerte sur les salaisons et les charcuteries maison dont on parlait tout à l'heure avec notre auditrice. Oui, si c'est fait dans des normes de sécurité extrêmement importantes, parce que le risque, c'est le botulisme, c'est la salmonelle. Le premier risque de botulisme, c'est justement les charcuteries maison, donc attention.
0: Merci beaucoup, docteur, et merci à vous surtout, Patricia Chéropoulos. Merci, achetez 60 millions de consommateurs, il s'y passe toujours des choses passionnantes. Mais pour l'heure, nous allons recevoir Pascal, qui a gagné, qui appelle d'Île-de-France, d'Antony, dans les Hauts-de-Seine. Bonjour, Pascal.
8: Oui, bonjour, Enora.
0: Comment ça va, Pascal?
8: Très, très bien.
0: Eh ben, super. Quelle belle voix. On peut mieux. Vous êtes inscrit sur le site ici.fr car vous le savez, Pascal, je booste votre pouvoir d'achat et c'est gagné.
9: Bravo.
10: Bravo.
0: Bah oui, c'est aussi simple que ça. Vous partez avec 200 euros à dépenser dans une grande enseigne. Il y aura un autre gagnant un peu plus tard dans l'émission. Bah voilà, Pascal, c'est tout simple.
8: Bah oui, c'est très bien ça.
0: C'est parfait, on adore. On vous embrasse très très fort, cher Pascal. Passez une très belle après-midi. Dans un instant, notre Gérald Kierzek nous parlera moustiques. Et oui, ils sont de retour. Et Elsa Wolinski nous parlera de son amour pour Zidane. Mais pour l'heure, un classique qu'on aime tant, Michel Delpech, pour un flirt sur votre radio. Ici, on est ensemble jusqu'à 13h, chers amis.

0: Ardèche pour un flirt sur votre radio ici. On est ensemble jusqu'à 13h dans On vous doit bien ça.
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0: 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Midi 40, nous sommes ensemble jusqu'à 13h. On a parlé du jambon. Si vous avez des questions, 0810 055 056. On est ensemble, hein, c'est votre émission. La plupart du temps, on a plutôt les réponses, sauf Valère aujourd'hui, qui est pas dingue. Je vais pas vous mentir. J'avais envie de le mettre un petit taquet.
2: C'est pas mon jour, hein.
0: Parce que c'est lundi, c'est faux. Nous allons parler du retour des moustiques, cher docteur Kirzek. Ils sont de retour.
3: Ils sont partis ?
0: Qui, les moustiques ?
3: Oui.
0: Ben non, ils reviennent.
3: Mais c'est ça,
0: ils
3: sont partis,
0: c'est insupportable. Alors, ben, sont-ils déjà revenus? Ouais, voilà, bref, on comprend plus.
2: Allez, débrouillez-vous.
0: Débrouillez-vous avec ça. Non, mais c'est insupportable, ils sont de retour.
3: Mais parce que les moustiques, avant, c'était pendant la période d'été, c'était plutôt le pourtour méditerranéen. Maintenant, ils sont partout, c'est pas que l'été. Et on nous a beaucoup parlé du moustique tigre, vous savez, la femelle du moustique tigre, ce moustique un peu plus gros, avec des bandes un peu blanches et noires, c'est pour ça qu'on l'appelait moustique tigre, qui piquait le jour. Donc, on se disait, bon, ben, c'est tranquille la nuit, etc. Sauf que là, il y a un deuxième type de moustique qui arrive, qui est le moustique commun, le moustique lambda, qui n'est pas du tout le moustique tigre, et qui est, et on en avait un tout petit peu parlé si vous avez suivi l'actualité, qui est pourvoyeur du virus du Nil, le West Nile virus. Voilà. Et donc le jour, vous avez le moustique tigre, ça donne la dengue, le chikungunya. Le soir et la nuit, vous avez le moustique commun, ça donne le West Nile virus, et tout ça fait qu'on n'est jamais tranquille. C'est plus le pourtour méditerranéen, il y en a partout, réchauffement climatique
0: bien
3: oblige,
0: sûr,
3: etc.
0: Même en Bretagne, les chez moi, vous
3: pensez ? Oui, même en Normandie, même en Boutin, en Bretagne, etc.
0: Le
3: moustique se répand de partout, il pique de partout. Et je vais vous rajouter une troisième catégorie de moustiques.
4: Encore une bonne nouvelle.
3: Qui est pourvoyeuse, cette variété de moustiques, du paludisme.
0: Ah,
3: c'est le palu. Parce qu'il faut quand même savoir.
0: Attendez,
3: que...
0: on est en France, on peut avoir le palu maintenant.
3: Eh oui, ça s'appelle.
0: Allez, Aude,
3: le paludisme.
0: On prend les bagages et on part en Norvège.
4: On s'en va.
3: C'est exactement ce qu'a fait le moustique. Il a pris les bagages, il est monté dans un avion. Et autour des zones d'aéroport, et en particulier en Allemagne, il y a eu quelques cas en France il y a quelques années, le moustique, en fait, il débarque. Voilà pourquoi quand vous prenez l'avion venant d'une zone qu'on appelle impaludée avec des moustiques, qu'est-ce qu'on fait ? Les hôtesses de l'air viennent faire pshhh et viennent désinsectiser la cabine. Hein, c'est exactement pour ça, sauf que les moustiques, ils sont malins, ils sont résistants, ils se planquent, et donc ils débarquent, et on peut avoir, sans jamais avoir voyagé, le paludisme, surtout si vous habitez dans une zone autour de l'aéroport.
0: Valère Coréa.
2: Une information incroyable que je viens de voir, c'est qu'il y a entre 700 et 800 000 décès à cause des moustiques chaque année dans le monde, alors que seulement 5 à 10 personnes meurent à cause d'un requin.
3: C'est l'animal le plus dangereux sur la planète. C'est le moustique. On vous aurait posé cette question, vous auriez dit, c'est le requin, ou c'est le loup, c'est je ne sais quoi, mais en fait, pas du tout, c'est le moustique. Ça monte même jusqu'à 1 million de morts. Et les morts, c'est essentiellement le paludisme. Et puis ensuite, c'est la dengue, le chikungunya, tous ces virus, un peu ce qu'on appelle des arboviroses, qui peuvent donner des fièvres hémorragiques, qui peuvent donner des troubles neurologiques. Je parlais du virus du Nil.
0: Ouais.
3: Alors, c'est chez les gens les plus fragiles, les plus âgés, ou au contraire, les nourrissons. C'est extrêmement rare. Le paludisme, en revanche, il est très fréquent, mais tout le reste, la dengue, le chikungunya, vous et moi, quand on n'a pas d'antécédent particulier, on se fait piquer par le moustique, on a une petite fièvre ou pas de symptômes du tout, et ça passe. Sauf que chez certains, il va y avoir des symptômes beaucoup plus embêtants, avec le rein, avec le système neurologique, et c'est là où il faut s'inquiéter.
0: Aude Raso.
5: Moi, j'ai tendance à mettre du répulsif partout, de le pchit-pchit dans l'air.
0: Sur les gens.
5: Sur la
0: peau. Je vous ai vu le faire sur Valère.
5: Sur la peau, etc. J'en mets tout le temps, mais en fait, évidemment, c'est dangereux.
3: C'est dangereux. C'est des produits chimiques, évidemment. Donc le mieux, il y a d'autres mesures. Le répulsif, pourquoi pas dans des où il y a beaucoup de moustiques, mais les moyens physiques ne sont pas chimiques du tout. Donc il vaut mieux mettre une moustiquaire, par exemple.
0: Ah.
3: Ça, c'est le premier réflexe. Des vêtements longs qui vont vous couvrir.
0: D'accord.
3: Là, il n'y a pas besoin de répulsif.
4: Les huiles essentielles.
3: Les huiles essentielles, ça fonctionne. Attention, ça peut irriter la peau et c'est contre-indiqué chez les enfants et les femmes enceintes. Donc on les met plutôt à distance, mais on peut mettre dans une petite coupelle de l'huile essentielle, par exemple. Mais attention avec la peau. Et puis les répulsifs, pourquoi pas ? Il y a des répulsifs moins toxiques, moins chimiques que d'autres. Et puis surtout, supprimer l'eau stagnante. Vous savez, les vieux pneus coupés avec l'eau qui stagne, ou les pots de fleurs où il y a les coupelles dessous, etc. C'est des nids à moustiques, c'est des nids à femelles moustiques.
0: Ils vont partir un moment, là, en hiver, là.
3: C'est pas prévu, parce qu'encore une fois, le réchauffement climatique, les conditions météorologiques font qu'il y en a de plus en plus.
0: D'accord, merci docteur Kirzek. Ça nous a bien, ça paye le moral.
4: Moi j'ai été piquée hier, je suis inquiète là.
3: Il y a des pots à moustiques aussi.
0: Est-ce que vous faites bouffer par les moustiques, chers amis? 0810 055 056. On va s'écouter Louane. On continue de dérouler l'émission ensemble jusqu'à 13h. Ça s'appelle Si t'étais là, sur votre radio ici.

0: Louane.
1: Si t'étais là, sur votre radio ici, on est ensemble jusqu'à 13h.
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1: 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Midi 47, c'est votre nouveau rendez-vous quotidien sur votre radio ici. Ça s'appelle On vous doit bien ça. Et on est ensemble jusqu'à 13h. Beaucoup de réactions au 0810 055 056. On va accueillir tout de suite Frédéric qui va démonter une petite idée reçue. Tiens, ça vous est adressé, docteur Kersek. Bonjour Frédéric, bienvenue.
3: Oui, bonjour, bienvenue. Voilà, donc je voulais témoigner parce que au niveau de la perception de la population, il paraît qu'il y a beaucoup de moustiques dans les mares. Or, en fait, il n'y a aucun moustique dans les mares. Au contraire, donc c'est un réservoir de prédateurs de moustiques et il faudrait faire plus de mares.
1: Alors, battle avec Dr Kersek.
4: Mais non, mais c'est exactement, on dit la même chose. D'accord. Moi, c'est les eaux stagnantes qui ne sont pas des mares. Et ces eaux stagnantes, il n'y a pas d'écosystème. Il n'y a pas de têtards, il n'y a pas de libellules ou de larves de libellules qui vont manger les moustiques. Donc la mare, au contraire, c'est un écosystème vivant. Il y a plein d'autres insectes ou des oiseaux qui vont venir dessus qui vont manger les moustiques. Alors que sur une coupelle ou sur un vieux pneu, il n'y a pas d'écosystème. Il y a juste les larves de moustiques et donc les moustiques qui vont se développer en toute tranquillité. Donc on dit la même chose avec
1: Frédéric.
4: Vous habitez
1: où, Frédéric?
3: Tout à fait. En Haute-Savoie.
1: Ah bah voilà. Bravo.
4: Moi j'ai une mare aussi et je respecte cette mare,
1: mais
4: j'adore la mare.
1: Vous n'êtes pas obligé de raconter votre vie alors. Je plaisante, Gérald. Merci Frédéric.
4: Il y en a marre.
1: Il y en a...
5: Bravo.
1: Parce que alors la boutonnade du lundi quand même. Merci Frédéric, on vous embrasse très fort. Passez une belle après-midi.
3: Merci.
1: Et très rapidement, parce que l'émission est très riche, on a parlé du jambon en première partie d'émission et c'est votre émission, hein, 0810 055 056. On accueille Bruno qui nous appelle et qui nous écoute via Ici Poitou, que j'embrasse très fort. Bonjour Bruno.
6: Bonjour à toute l'équipe.
1: Bonjour.
6: Alors, c'est assez rapide parce que l'émission va se terminer. Moi, j'ai fait un infarctus en 2018 à 50 ans. J'ai trois stèmes. Et moi, j'ai eu la nutritionniste de la clinique où on fait de la rééducation. Et son discours a été le suivant. Elle a dit, vous n'avez aucune interdiction alimentaire. La seule chose, c'est l'excès. N'allez pas me manger 50 tranches de jambon dans la semaine. N'allez pas me manger 4 fois des frites. Vous pouvez manger de tout, mais faites attention.
1: Eh oui.
6: Moi, aujourd'hui, je cuisine collet de soja. Alors, je ne sais pas si c'est bon ou pas.
1: Ah, bah, le docteur va vous dire. Docteur Kersek.
4: Non mais bravo, il n'y a aucune interdiction. C'est-à-dire qu'il peut y avoir des limitations sur des cas très particuliers, mais sinon, on reprend tout. On reprend ton alimentation, pas d'excès. Par contre, si vous mangez au fast-food tous les jours, bah, c'est clair qu'il ne faut pas le faire. Par contre, une fois par semaine, une fois par mois, ça ne me pose aucun problème. Et le régime méditerranéen, on le rappelle à chaque fois, 5 fruits et légumes, etc. Ça, quand même, c'est des très bonnes habitudes. Mais on varie.
1: Bravo, Bruno. Vous voyez, vous avez tout compris.
6: Bif, par exemple, je ne sais pas si c'est bon de cuisiner qu'à l'huile d'olive, mais je cuisine qu'à ça.
4: C'est mieux l'huile d'olive que le beurre.
1: C'est mieux que le beurre. Alors que moi, en bonne bretonne, je peux vous dire que c'est la demi-plaquette qui y passe. Il ne faudra pas que je venir me plaindre après. Merci Bruno, on vous embrasse très fort. On vous souhaite une belle après-midi. Vous l'avez compris, c'est votre émission 0810 055 056. On se retrouve dans un court instant avec notre chère Elsa Wolinski qui nous parlera de Zizou.
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1: Encore quelques minutes à passer en votre merveilleuse compagnie, chers amis, dont on vous doit bien ça, votre nouveau rendez-vous quotidien sur Ici. Notre Elsa Wolinski, qui est filmée.
5: Les
1: coulisses quand même. Gérald Kersek est fan d'Elsa Wolinski. Il est en train de la filmer pendant la chronique qu'elle va dérouler.
4: On va mettre ça sur les réseaux sociaux.
1: Pour vous, puisqu'elle va nous parler de son amour pour Zidane.
5: Tout à fait. On a parlé jambon, on a parlé moustique. Moi, je vais vous parler foot parce qu'il se passe quelque chose ce soir. Alors, je vais être très honnête avec vous. Je vais vous faire un aveu, je n'y connais absolument rien au foot.
1: Bienvenue
5: au club. Je fais des efforts, Enora. D'ailleurs, je pense que tous les hommes avec qui j'ai vécu étaient fans de foot. C'est vous dire, c'est peut-être pour ça que je suis pas restée. Mais ça, c'est un autre problème. J'en ai regardé des matchs. Je me suis concentrée, j'ai posé des questions, j'ai cherché quelque chose qui m'accroche, une émotion, n'importe quoi. Même quand il y a un but, je crie comme tout le monde. Mais en vrai, le cœur n'y est pas, Enora.
1: Oh là là.
5: Ça m'attriste vraiment. Je voudrais être tellement fan de foot, pouvoir vibrer, avoir peur, hurler, y croire jusqu'au bout. Je voudrais y arriver. Mais non, je comprends rien, je suis hors-jeu. Mais là, c'est différent. Et oui, et c'est différent. Et quand je regarde Aude, sachez-le, elle a le t-shirt, le 10.
7: C'est vrai.
5: Le héros de 98, le ballon d'or, le maestro, le prince des stades, l'idole médiatique, le numéro 10. Oui, Aude, vous avez raison.
8: Je fais exprès de le mettre au jour.
5: Mais oui, merci. C'est le numéro 2, Zinedine Zidane. Il est de retour. Le taiseux séduisant, celui qui parle peu, sourit à peine, qui a réussi cet exploit assez formidable de transformer sa calvitie en crâne rasé et son crâne rasé en argument de séduction nationale.
7: C'est vrai.
5: Mais oui, Zidane est le nouveau sélectionneur de l'équipe de France. Et quand Zidane revient chez les Bleus, ce n'est jamais tout à fait un homme qui revient. C'est toute une mythologie. Et oui, Valère. Mais avant le mythe, il y a Marseille, la Castellane dans les quartiers nord. C'est là qu'il grandit, c'est là qu'il joue au ballon, au pied des immeubles, sur la place Tartane. Il y restera jusqu'à ses 14 ans et puis tout s'accélère. Cannes, Bordeaux, la Juventus, le Real Madrid, les Bleus et puis la France entière. 1998, la Coupe du Monde, la finale contre le Brésil, deux buts de la tête, vous vous souvenez Gérald? Et soudain, Zizou n'appartient plus seulement au football, il appartient à tout le monde, à nous tous. C'est la Zizoumania, son visage, son nom, Zidane est partout. On va même jusqu'à appeler nos enfants Zinedine. Et là, les chiffres sont assez fous. Entre 96 et 97, 89 bébés avaient été prénommés Zinedine en France. Entre 98 et 99, 312 bébés sont prénommés Zinedine. Il y a donc aujourd'hui des petits jeunes hommes de 27 ou 28 ans qui se baladent avec des petits morceaux de Zizou sur leur carte d'identité. Oh ! Et puis il y a 2006, la finale de la Coupe du Monde contre l'Italie. Le dernier match de sa carrière. Et ce coup de tête, pas dans le ballon cette fois, dans le torse de Marco Materazzi. Carton rouge, Zidane quitte le terrain et le monde entier reste sidéré. Le héros vient de craquer et nous aussi. Le geste est violent, il est sanctionné, Zidane lui-même le dira ensuite, ce n'est pas pardonnable, mais bizarrement quelque chose se passe. En tout cas chez moi, la statue se fissure. Derrière le champion, on voit enfin apparaître l'homme. Un homme qui peut perdre son sang-froid, se tromper, craquer. Le journal Le Monde écrira au lendemain de la finale, Zidane restera un héros. Mais un héros complexe. Presque 30 ans après, 98, changement de terrain, à 54 ans, le voilà sélectionnaire des Bleus. Et regardez-le, sobre, sombre, chic, minimaliste dans son costume Dior. On dirait un tableau de Soulages. Il ne touche plus le ballon, il doit parler. Mais comment transmettons la grâce de ces dribbles virtuoses? On verra. Vendredi dernier, pour son premier match, comme sélectionneur, la France a battu la Turquie 1-0. Mais ce qu'on a retenu, c'est qu'il avait raté les premières notes de la Marseillaise. Après le match, il a eu cette phrase, Zidane, devant les journalistes. J'ai eu un petit retard à l'allumage. Et là, tout est devenu clair pour moi. Le hors-jeu, le coup franc, le corner, la touche, le penalty, j'ai tout compris. Moi qui vous expliquais il y a 3 minutes que je comprenais rien au foot, j'ai compris. Parce que finalement, pour entrer dans le foot, il me fallait peut-être juste quelqu'un qui, comme moi, arrive parfois à avoir un petit retard à l'allumage.
7: Oh là là, merci Elsa Wolinski. On embrasse très fort Zidane qui évidemment écoute. Hein, on vous doit bien ça tous les jours entre
5: midi. On est avec lui ce soir.
7: Et on est avec vous ce soir.
8: Et puisque Elsa est devenue fan de foot,
7: et merci, que vous aussi, Audrazo. Hein.
8: Belgique-France, ce soir, 20h45, oui. Le coup d'envoi, c'est en direct à suivre sur ici.fr et sur la chaîne YouTube d'ici.
7: Merci Audrazo, encore merci Elsa Wolinski. On va accueillir Maude qui s'est inscrite sur la page ici.fr. Vous le savez, tout au long de l'année, je booste votre pouvoir d'achat, c'est 200 euros à dépenser dans une grande enseigne. Bonjour Maude.
9: Bonjour Enora, bonjour à tous.
7: Comment allez-vous chère Maude?
9: Eh bien, très bien, parce que je vous entends et je parle avec vous.
7: Oh là là. Est-ce que vous regardez le foot? Vous aimez le foot, vous?
9: Alors, disons que j'ai un compagnon qui aime beaucoup, donc oui, bah, forcément, je suis obligée de regarder un petit peu.
7: Donc vous allez peut-être subir le match ce soir, votre compagnon va peut-être regarder le match, on ne sait pas.
9: Oui, sûrement.
7: Sûrement. Vous appelez via Isidro Mardèche, qu'on embrasse très fort. Et c'est gagné, oui. Bravo,
9: ouais. Merci.
7: Trop mignonne.
5: C'est bien.
7: C'est super, en plus je vois que vous avez 2 enfants de 3 ans,
9: oui.
7: Et 9 mois, donc ça fait,
9: ouais,
7: toujours plaisir, hein. Ce qu'on vous offre là, c'est 200 euros, on vous embrasse très très fort Maude, prenez grand soin de vous.
9: Merci beaucoup, merci et vous aussi. Hein.
7: Au revoir Maude, merci beaucoup d'écouter, on vous doit bien ça. Puis alors, c'est cette histoire de 2 fois par émission des 200 euros, profitez-en, c'est la dernière semaine, à partir de la semaine prochaine, ça ne sera qu'une fois dans l'émission, toujours sur le site ici.fr. Merci chers amis pour cette merveilleuse émission en ce lundi. Pour préparer cette émission, je remercie Céline à la réalisation, Antoine à la technique, ma Sadika chérie au standard et Gwenaël à la préparation. Et quant à moi, je vous dis à demain.

0: Saint-Les-Elbeuf. Des bus de substitution ont été mis en place le temps des travaux. Et donc, Manon Lombard-Brunel, le chantier est terminé.
1: Comme si de rien n'était, ou presque, après 3 semaines de travaux, le relevage des rames du train, le renouvellement intégral des 400 mètres de voies ferrées, le remplacement aussi de 4 poteaux caténaires, les engins de chantier laissent, ça y est, de nouveau ce matin la place au TER et à ses usagers. Des trains qui, sur la portion endommagée par le terraillement, vont toutefois devoir rouler moins vite. C'est l'histoire de quelques jours, jusqu'à vendredi inclus. Sur 400 mètres, la vitesse de circulation des TER est abaissée de 40 km/h. 100 au lieu de 140. C'est une manœuvre habituelle selon la SNCF. Cela doit permettre aux ballasts, ce sont les petits cailloux positionnés sous les rails pour amortir les chocs, de continuer à bien se stabiliser. Cela n'aura quasiment aucun impact sur la durée du trajet, une trentaine de secondes à peine selon SNCF Réseau.
0: Manon Lombard-Brunel, ici Normandie. Faut-il rendre le Nutri-Score obligatoire sur tous les aliments ? C'est en tout cas la demande d'une pétition qui vient de dépasser le seuil des 100 000 signatures sur le site de l'Assemblée nationale. Actuellement, les marques décident ou non d'apposer ce logo qui classe la qualité nutritionnelle de nos aliments entre A et E. Si la pétition atteint 500 000 signatures, la conférence des présidents de l'Assemblée peut décider d'organiser un débat en séance publique.
2: En football, les Bleus de retour au Stade de France ce soir.
0: 3 jours après le match nul, 1-1 face à l'Italie. L'équipe de France et le sélectionneur Zinedine Zidane reçoivent la Belgique pour la 4e journée de la Ligue des Nations. Les Français sont actuellement en tête de leur groupe avec 1 point d'avance sur les Belges. Au contact de son effectif pour la première fois, le nouvel entraîneur a tiré beaucoup d'enseignements essentiellement positifs, même si le travail ne fait que commencer.
3: Il y aura des changements, ça c'est sûr. C'est notre 4e match. Il faut pas non plus faire n'importe quoi. Et c'est bien de pouvoir utiliser tout le monde. Donc on va faire des changements intelligents et surtout pour être compétitif pour ce match-là. On est tous concernés. Tout le monde est important dans cette équipe. Et moi, c'est ce que j'ai envie de transmettre à mes joueurs. C'est de dire qu'il y a beaucoup de concurrence. Enfin, voilà, les joueurs le savent. Mais je vais compter sur tout le monde. L'important, c'est bien préparer notre match et surtout faire ce que l'on a envie de faire sur le terrain. Être à l'aise. Je crois que jusqu'à maintenant, je suis très satisfait de ce que j'ai vu, de l'état d'esprit, et ça c'est le plus important pour moi.
0: France-Belgique pour la 4e journée de la Ligue des Nations. Le coup d'envoi c'est à 20h45. Match et avant-match à suivre sur notre site ici.fr et notre chaîne YouTube à partir de 20h30. La météo, Louis, c'est du soleil et des perturbations dans le sud.
2: Exactement, Cyril, avec un joli ciel bleu, des perturbations notamment attendues sur le pourtour méditerranéen au cours de la matinée, des nuages plus nombreux au-dessus de l'Occitanie en début de journée. Pour les températures, au petit matin à 5h05, nous avons Paul qui nous dit 14 degrés en Corrèze sur notre page Facebook. Un petit peu de douceur du côté de la Côte d'Azur, nous dit Vladimir avec 19 degrés ce matin. Puis les températures, on va vous montrer progressivement au cours de la journée à Lille et Amiens, 21 degrés. Pour La Rochelle, on aura 23 degrés. À Toulouse et Narbonne, ce matin, 24 degrés. Cet après-midi, pas de changement dans le ciel. On va conserver ce ciel bleu, ce joli soleil et des maximales qui restent encore élevées pour ce début de semaine. 26 dans le nord attendu à Rennes. Dans le sud, 26 degrés également à Nîmes.
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2: Ce 5 octobre, on fête les fleurs. Bonne fête à toutes les fleurs qui nous écoutent ce matin. Et Cyril, j'ai le plaisir de vous partager ce rendez-vous quotidien que nous avons avec les auditeurs. C'est le « Nous recherchons un auditeur qui » autour de l'actualité, une info. Et aujourd'hui, c'est la journée mondiale des enseignants. Alors, on a presque tous, je pense, un souvenir avec un professeur, une phrase, une petite anecdote, vous savez, qui nous a marqué. Alors ce matin, avec vous Cyril, eh bien, on recherche un auditeur qui...
0: On recherche un auditeur qui peut nous raconter une histoire avec l'un de ses professeurs qui l'a particulièrement marqué.
2: Appelez-nous 0810 055 056, je suis sûr que vous en avez une petite histoire comme ça qui vous vient en tête. Drôle, touchante, c'est à vous de jouer. On s'en parle dans quelques instants. Voici Étienne Dao pour vous réveiller en vous souhaitant un excellent lundi. À l'écoute d'ici, bien sûr.

0: Bleu comme pomme. À 5h10 sur ICI. Bonjour à tous, soyez les bienvenus si vous nous rejoignez à l'instant. Et comme d'habitude, pour commencer la journée, un petit peu d'histoire.
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0: Pour l'histoire, on appelle Stéphane Bern, qui ce matin nous invite dans les Landes où autrefois, Cyril, les bergers surveillaient leurs troupeaux perchés à plus d'un mètre du sol.
3: Oui, ils se déplaçaient carrément sur des échasses. Alors pourquoi et surtout comment faisaient-ils pour tenir là-dessus toute la journée? Stéphane Bern nous raconte ça à 5h25 sur ICI.
0: Mystère.
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0: C'est votre rendez-vous quotidien aux côtés de Catherine Quicondon. Et aujourd'hui, on va parler coutellerie. Ce matin, quand on pense au couteau, on pense tout de suite à Thiers, en Auvergne. Mais Cyril, eh bien, ce n'est pas là que nous allons.
3: Et non, puisque des couteliers qui y entreprennent, il y en a partout en France. Et Catherine, vous nous emmenez en Mayenne.
4: À Angers, dans le Maine-et-Loire, on a le couteau le plus aiguisé du tiroir.
5: Brutus, cesse de jouer avec ce couteau, tu finiras par blesser quelqu'un.
4: Bienvenue à la coutellerie du Maine-Anjou. Depuis 2012, Antoine Faucheux et son équipe perpétuent un savoir-faire artisanal.
6: Un couteau de qualité fabriqué par un artisan. On propose un service, nos couteaux, on les affûte gratuitement à vie.
4: Ah oui, quand même. 5 gammes de couteaux vous sont proposées. Les manches sont en bois naturel récupéré. Pas d'abattage d'arbres pour la production, ça c'est bien. Vous avez le choix entre 70 essences qui proviennent à 98% de la région à moins de 50 km. C'est bien, ça aussi. Et pour la lame, différents aciers également. Acier carbone, acier inoxydable et acier damas. Dans certains cas, Antoine crée des couteaux ultra personnalisés avec un modèle unique.
6: Pour un chef 2 étoiles qui s'appelle Christophe Heck et à Blois, il a dessiné et créé une gamme de couteaux. Son poisson, il est pêché par un pêcheur dans la Loire. Et le manche qu'on utilise sur le couteau, c'est des morceaux d'anciens bateaux.
4: Pour Antoine, un couteau, ce n'est pas juste un couteau. C'est aussi un peu d'histoire et de souvenirs familiaux.
6: Mon grand-père avait toujours son couteau sur lui, dans sa poche. Il mangeait toujours avec son couteau. Et puis quand il fermait son couteau, ça veut dire que le repas était terminé. Il fallait se lever de table, retourner travailler. Enfin voilà, on entend plein d'histoires comme ça. Aujourd'hui, tout le monde a chez soi, quand on ouvre son tiroir, des dizaines de couteaux dans les tiroirs pour manger, pour cuisiner, pour machin. Des couteaux qui coupent pas. Et en fait, on en rachète.
4: Et oui, parce que comme dirait ma mère, ça peut toujours servir. Cet ancien infirmier ne fait pas que des couteaux, environ 2500 par an. Il propose aussi des stages pour fabriquer soi-même son couteau.
6: Ils vont de 1 heure à 2 jours. Plus c'est court, plus nous on a préparé le couteau et plus sur 2 jours on n'a absolument rien préparé. C'est vraiment, là c'est la création pure.
4: Et des visites pour découvrir le métier de coutelier.
6: C'est atypique, ça fait rêver. La coutellerie, c'est un métier un peu fantasmagorique. On s'imagine toujours plein de choses. Le feu, l'acier, le tablier en cuir, le charbon sur la tête.
4: Plus d'infos pour acheter un couteau, dont un kit de fabrication de couteaux à la maison, sur coutellerie-du-maine-anjou.com et dans les deux boutiques, une à Angers et l'autre à Château-Gontier. Merci à ICI Mayenne pour cette idée qui a du tranchant. ICI s'entreprend dans le Maine-et-Loire avec la coutellerie du Maine-Anjou pour des couteaux de fou.
0: Merci Catherine pour cette belle initiative aiguisée.
3: Aiguisée comme notre curiosité quand on a entendu parler de cette très belle initiative dans le quartier populaire de la Villeneuve à Grenoble. Un tout nouveau centre pédiatrique qui vient d'ouvrir et ça change la vie des habitants.
0: Reportage à suivre, c'est dans quelques secondes.
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2: Soyez les bienvenus ce lundi matin à l'écoute d'ici 5h15. Voilà qui change complètement la vie des habitants du quartier de la Villeneuve à Grenoble.
3: Un tout nouveau centre pédiatrique vient d'ouvrir. La structure dépend de l'AGEXA, une association de centres de santé dans les quartiers prioritaires de cette ville d'Isère. C'est la 6e ouverture de centre, la première consacrée spécifiquement aux enfants, avec 3 pédiatres, une orthophoniste, une psychomotricienne et une psychologue. Et c'était très attendu par tout le monde, Louis Escal.
4: Oui, et c'est le tout premier rendez-vous dans le nouveau centre de santé enfants-parents pour Sana et sa fille.
5: On a déjà pris attention.
6: Oui.
5: Je pense que oui. Ok, 9-5, parfait.
4: La jeune maman avait déjà l'habitude d'emmener ses enfants au centre de santé Arlequin à quelques mètres, mais cette nouvelle structure pour enfants lui plaît beaucoup.
6: C'est super qu'un lieu soit vraiment axé là sur les soins de pédiatrie, la prise en charge des enfants. Les locaux sont super, les enfants sont contents de venir ici. Voilà, on pense que pour la prise en charge, ça peut être que mieux que tous les professionnels soient rassemblés dans un même centre.
4: 3 pédiatres, une psychomotricienne, une orthophoniste et une psychologue. Un avantage pour les patients comme pour les soignants, explique Lucie Van Bogart, orthophoniste.
7: Moi, c'est ce qui m'a convaincue de venir ici, plutôt que toute seule dans mon cabinet libéral. Le travail pluridisciplinaire est vraiment super important, le travail en équipe. Je sais quand les médecins ont un peu de temps, et donc je vais directement les voir parce que j'ai une petite question. Qu'on soit tous proches, ça fait que pour les patients aussi, il y a une meilleure cohésion d'équipe et donc un meilleur soin.
4: Et chaque semaine, des réunions d'équipe sont organisées pour parler des différents patients. L'ouverture de ce centre dans un quartier populaire comme celui de l'Arlequin, c'était une nécessité, explique Philippe Pichon. Il est médecin généraliste et coordinateur des centres de la GEXA à Grenoble.
8: Quand on regarde un peu les données de santé, on s'aperçoit qu'il y a plus d'enfants sur ces quartiers de Grenoble. Les caractéristiques sociales du quartier montrent qu'il y a des facteurs de précarité objectifs, financières, logements, etc. Donc ça, c'est une première chose. Et puis on montrait aussi dans notre étude de départ que les quelques pédiatres qui étaient sur Grenoble étaient dans le nord de Grenoble, dans le sud de Grenoble en 2021, quand on a fait le diagnostic, il y avait un pédiatre qui était sur le point de partir à la retraite. Donc là, avec bientôt 6 professionnels de santé médicaux, on va rattraper une grande partie du retard sur l'offre de soins médicaux pour les enfants sur Grenoble.
4: Et déjà, de nouveaux recrutements sont attendus. 3 nouveaux médecins feront leur arrivée dans le centre de santé d'ici le mois de janvier.
3: Le reportage ici Isère de Louis Cal.
2: Merci Cyril. Dans quelques instants, c'est la télé avec Patrice Gascoigne qui vous propose ce lundi de plonger dans les coulisses des primaires politiques avec une enquête, vous allez voir, à découvrir ce soir directement sur la chaîne parlementaire. Un avant-goût pour vous dans 3 minutes, le temps de profiter ce matin d'un bon café, de prendre votre douche, de monter dans la voiture, ça colle aussi, le tout accompagné par la musique d'ici. Voici Queen.

0: C'était Queen sur ICI, ça réveille à 5h21. Il est temps pour vous de nous appeler ce matin au 0810 055 056 pour participer au duel des auditeurs autour de l'actu. C'est votre rendez-vous chaque matin, 5h38. Une question autour de l'actualité avec un chiffre pour vous à retrouver. Et le plus proche de la bonne réponse remporte sa radio ici, Cyril.
1: Oui, et c'est vraiment un très très beau cadeau. 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C'est suffisamment rare pour être souligné. Radio qui fonctionne avec des piles, mais aussi en USB ou à l'énergie solaire. Bref, elle ne vous lâchera jamais, tout comme votre radio locale ici.
0: Je crois que là, tout le monde a compris, elle est parfaite cette radio. Il faut donc nous appeler.
1: Veux.
0: Ah bah, je l'ai entendu. Il faut nous appeler ce matin au 0810 055 056. C'est Saveria qui attend vos appels.
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0: Patrice Gascoin nous rejoint avec ses coulisses TV aujourd'hui. Patrice, vous nous parlez d'une enquête à découvrir sur la chaîne parlementaire. Une enquête d'actualité, puisque l'enquête se nomme Primaire, une machine à perdre.
3: Il n'y a qu'un seul homme politique à avoir gagné l'élection présidentielle après avoir gagné une primaire. Lequel, si vous n'avez pas la réponse, c'est Xavier Bertrand qui vous la donne.
4: Vous m'enregistrez pas là, c'est dommage.
5: Si.
4: C'est que, à part François Hollande qui l'a gagné parce qu'il a beaucoup surfé sur l'anti-sarkozisme, jamais un vainqueur de la primaire n'a remporté l'élection présidentielle. Donc primaire, machine à perdre. Oui, certainement, on peut le dire.
3: Xavier Bertrand a donc son avis sur l'utilité ou pas de faire une primaire. Mais vous aussi, vous allez pouvoir vous forger votre propre opinion en regardant ce soir « Primaire, une machine à perdre » avec un point d'interrogation, une enquête proposée sur LCP, la chaîne parlementaire, sur le canal 8 de votre TNT. Vous allez voir un récit chronologique haletant, nourri par des archives et surtout par les témoignages exclusifs des acteurs clés des primaires qui ont déjà jalonné la vie politique française, les candidats eux-mêmes, que ce soit des favoris, des outsiders, des petits candidats. Le casting de politique a accepté de témoigner dans ce documentaire et 3 étoiles et de

0: tous bords politiques. Donc j'ai demandé à l'un des deux réalisateurs, Patrice Duhamel, s'il fallait s'appeler justement Patrice Duhamel ou sa collègue Michel Cotta pour rassembler un tel casting. On écoute Patrice Duhamel.
1: Bon, je dirais pas que ça suffit, mais on a une longue expérience, Michel Cotta et moi-même, donc c'est pas un problème de carnet d'adresse, c'est que compte tenu de nos parcours respectifs, on les connaît tous un peu. Mais il y a l'attraction aussi du sujet et de la chaîne, qui est une très bonne chaîne, LCP, qui fait beaucoup de très bons documentaires. Voilà. Puis il y a des moments aussi où c'est difficile pour les grands acteurs politiques de se dérober.
0: En tout cas, si c'est une machine à perdre pour les politiques, c'est une machine à gagner pour les chaînes d'infos et les chaînes parlementaires qui font à chaque fois de belles audiences.
1: Oui, la première primaire en 2006, donc Ségolène Royal, Laurent Fabius et Dominique Strauss-Kahn, c'était sur chaîne parlementaire. Je crois qu'il y a eu un petit million de téléspectateurs. Et alors après, il y a eu une forme d'explosion. Mais la grande primaire ouverte de 2011, celle qui a été remportée par François Hollande, ça a fait des scores absolument extraordinaires. Ça a dû tangenter sur France 2 quelque chose comme 5 millions de téléspectateurs.
0: Patrice Duhamel, réalisateur avec Michel Cotta de Primaire Machine à perdre, ce soir sur la chaîne parlementaire.
2: Merci Patrice. À 5h30, le retour de l'actualité de ce lundi, à vos côtés Cyril, et puis pour vous réveiller ce matin, voici celle qui a encore créé la surprise. Ce week-end, elle ne s'arrête plus, elle était présente lors du défilé Dior. Une apparition appréciée, inattendue, voici Céline Dion pour vous avec Bonjour, pardon, merci, une chanson composée par le chanteur Icard. C'est sûr ici, excellent réveil avec nous, 5h25.
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0: jolie voix de Céline Dion sur ICI ce lundi 5 octobre pour vous réveiller avant les infos de 5h30. Comme d'habitude, un petit peu d'histoire avant l'actu aux côtés de Stéphane Bern qui ce matin nous fait voyager au temps où les bergers landais regardaient leurs troupeaux de haut.
1: Imaginez un berger perché à plus d'un mètre du sol, revêtu d'une peau de mouton et coiffé d'un béret, en train de surveiller son troupeau dans les hautes herbes des Landes. Au XIXe siècle, rien de plus banal. À l'époque, le territoire landais était composé d'étendues d'herbes, de broussailles, d'un sol pauvre et sableux. Idéal pour l'élevage des moutons et des chèvres. Un peu moins pour les chevilles des bergers.
2: Tu sais bien que j'ai les chevilles fragiles.
3: Ouais, et surtout les soirs où il y a du travail.
1: Car, gare à la boue et aux piqûres d'ajoncs. Alors les bergers trouvent la solution. Des échasses.
2: Mais on peut pas grimper là, on va se remarquer.
3: Si.
1: En se hissant à plus d'un mètre du sol, ils peuvent du même coup repérer les bêtes égarées et les loups prêts à s'attaquer à leur troupeau.
4: Le troupeau de moutons abonne une fête de loups.
1: Ils ont pris de la hauteur dans leur tâche quotidienne et à l'époque, c'était pas une formulation creuse, comme on en trouve sur LinkedIn. Pour maximiser le confort, les bergers n'oublient pas d'emporter avec eux un long bâton leur permettant de prendre une pause en s'asseyant. Sans avoir à descendre des échasses.
5: Il n'y a pas d'heure pour en manger.
6: Des bâtons de berger.
1: Le plus fou, c'est qu'à l'époque, rester des heures sur des bouts de bois, on appelait ça un métier. Aujourd'hui, on appelle juste ça l'épreuve des poteaux dans Koh-Lanta. Au XIXe siècle, ces géants deviennent l'une des images les plus marquantes de la France rurale et fascinent aussi bien peintres que voyageurs, et aussi probablement tous les gens passionnés par les arts du cirque. Mais cette silhouette va progressivement disparaître au fur et à mesure que les pins maritimes vont venir remplacer les pâturages au cours du 19e siècle. Bien avant les drones et Google Maps, les bergers landais avaient déjà inventé la vue aérienne. Le tout avec élégance.
0: Oh, une belle histoire et une autre vous attend dans quelques instants dans le duel des auditeurs avec une Sartoise qui est devenue samedi la plus âgée à avoir traversé la Manche à la nage. Un exploit et une question pour vous à 5h40 puisqu'il est 5h30. Voici l'actualité en France et dans le monde en 90 secondes. C'est avec vous, Cyril Ardo-Redon.
7: Des appels à une semaine noire lancés sur les réseaux sociaux. Entre 400 et 500 lycées français partiellement ou totalement bloqués aujourd'hui. L'Union syndicale lycéenne promet un acte 3 demain. Matignon estime que le mouvement a basculé vers des violences urbaines. Plus de 5000 personnes ont été interpellées jusqu'à maintenant. Un adolescent de 15 ans placé en détention provisoire à Marseille, indique le procureur de la République. Le lycéen, connu de la justice, est soupçonné d'avoir actionné un spray enflammé sur le visage d'une passante jeudi matin en marge des manifestations lycéennes. Il a été mis en examen pour acte de barbarie. Le nombre de personnes vivant dans la grande pauvreté en France a bondi de 37% entre 2018 et 2025, selon une étude des Restos du Cœur, dévoilée en exclusivité ce matin sur votre radio ici. Une personne sur 200 est sans abri dans notre pays. La reprise du trafic des trains ce matin en Normandie entre Rouen et Elbeuf-Saint-Aubin, plus de 3 semaines après le déraillement d'un TER qui a fait 44 blessés, dont une jeune femme gravement touchée. 11 personnes blessées après une attaque de frelons asiatiques lors d'un trail dans la Loire près de Saint-Étienne hier. Un des coureurs a perdu connaissance à cause d'une réaction allergique et a dû être transporté par hélicoptère en urgence absolue. Son état s'est depuis amélioré. Et puis le foot, 4e journée de Ligue des Nations après le nul 1 partout vendredi face à l'Italie. Les Bleus de Zinedine Zidane retrouvent la Belgique. Coup d'envoi à 20h45 au Stade de France. Match et avant-match dès 20h30 sur ici.fr et sur notre chaîne YouTube.
0: L'info du jour, entre 400 et 500 lycées partiellement ou totalement bloqués aujourd'hui.
7: Sur les réseaux sociaux, des appels à une semaine noire fleurissent. Après 2 semaines de mobilisation, plus de 5000 personnes ont été interpellées. 78 personnels de l'éducation nationale ont été blessés. 24 établissements incendiés ou saccagés et le montant des dégâts atteint 20 à 30 millions d'euros selon le ministre de l'Éducation. En Haute-Garonne, ce matin, ce sont 10 lycées qui sont fermés et au moment d'entamer une nouvelle semaine, Romain Biteau, ces parents toulousains que vous avez rencontrés ne sont pas vraiment sereins.
5: Calma est bien au courant que le mouvement va reprendre.
8: Parce qu'ils partagent entre eux, ils ont des...
9: Vous avez des groupes, c'est ça?
10: Ouais, ça en parle beaucoup, ouais. Ça envoie des vidéos et tout.
5: Son fils Mustapha, en terminale à Théodore Rosen, un lycée du centre-ville de Toulouse, il discute sur des groupes Snapchat.
11: Ça dit quoi là pour lundi et mardi alors?
10: Que ça va faire encore pire.
5: Mustapha ne participe pas au blocage, il le jure, mais ça ne rassure quand même pas sa maman.
8: Je vais le renvoyer en cours, mais je suis pas sereine. Il va y retourner, mais dans un climat pas tranquille en fait.
5: Et ce qu'elle voit à la télé ou sur les réseaux sociaux, des poubelles brûlées, des établissements incendiés, des charges de CRS, ne l'aident pas à avoir l'esprit tranquille.
8: Il peut se faire agresser, et derrière il peut avoir un coup perdu, une bombe lacrymogène.
5: Les lycéens de retour aussi à Bellevue. Marie va prendre des nouvelles de son fils Hippolyte toutes les heures.
12: On est en contact avec lui en permanence, sur le téléphone, pour savoir est-ce que tu rentres, est-ce que tu rentres pas, tu restes pas devant les grilles, tu reviens, voilà, donc on est en contact avec eux. Mais oui, effectivement, on est en contact parce que ça inquiète.
5: Un papa me confie ne pas encourager ni dissuader sa fille d'aller manifester. Il la laisse faire son choix, mais avec toujours deux mots d'ordre, pas de violence et prudence.
0: Romain Béthot, ici Occitanie. Hier soir, le Premier ministre a appelé à ce que les cours reprennent partout où les conditions de sécurité le permettent. Sébastien Lecornu demande le lancement d'un traitement prioritaire des absences longues et des postes non pourvus dans chaque académie. Il convoquera demain une réunion avec les présidents de région sur la rénovation des lycées et demande à son gouvernement des propositions pour améliorer Parcoursup.
13: 5h34, tout de suite à la météo de ce lundi 5 octobre. C'est du soleil, quelques perturbations en revanche à noter dans le sud, avec des averses au cours de la matinée localisées sur le pourtour méditerranéen et quelques nuages plus nombreux au-dessus de l'Occitanie. Quant aux températures au petit matin, de la douceur en Corrèze, nous dit Paul, avec 14 degrés, 19 déjà sur la Côte d'Azur, nous dit Vladimir. Des températures qui vont monter progressivement à Lille et Amiens, 21 degrés, pour La Rochelle 23 degrés, Toulouse et Narbonne ce matin 24 degrés. Cet après-midi, pas de changement dans le ciel, un ciel qui restera dégagé, du soleil et des maximales qui restent en revanche très élevées pour ce lundi, avec 26 dans le nord attendu à Rennes, 26 également dans le sud à Nîmes.
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0: 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Rendez-vous quotidien autour de l'actualité au 0810 055 056 pour participer et pour gagner, Cyril.
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0: Allez, cette radio vous tend les bras ce matin. Passez-nous un coup de fil à Saveria qui attend vos appels au standard. Et voici pour vous, Jean-Jacques Goldman, toujours la personnalité préférée des Français. Ah,
7: juste après vous, je crois.
0: Ah, vous me flattez cette semaine, Cyril. Il changeait la vie à 5h35. Excellent réveil et bon lundi.

0: Soyez les bienvenus sur ICI, excellent lundi. Très bon début de semaine avec nous. C'était Jean-Jacques Goldman à l'instant. Il changeait la vie.
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0: Cyril, on dit bonjour à Mickaël qui est avec nous.
3: Bonjour Mickaël.
4: Bonjour.
0: Vous nous passez un petit coup de fil des Bouches-du-Rhône et vous êtes encore au petit déjeuner.
4: C'est correct.
0: Faites une courte pause, Mickaël, restez avec nous puisqu'on dit bonjour à Elisabeth tout de suite.
3: Bonjour Elisabeth.
5: Bonjour et bonjour à tous les auditeurs.
0: Vous aussi tout de suite, c'est l'heure du petit déjeuner.
5: Oui.
0: On va jouer ensemble.
5: Exceptionnellement.
0: Oui. Pourquoi exceptionnellement?
5: Je m'en vais 15 jours en Italie.
3: Oh la chanceuse.
5: Un bon voyage, et oui.
0: C'est pour ça ce joli sourire, je comprends tout. On aura l'occasion d'en reparler dans quelques secondes, Elisabeth. Mais avant, on joue avec cette question autour de l'actualité. Cette information relayée par nos confrères d'Icimen. Samedi, Salima, 67 ans, habitante du Mans, a traversé la Manche, figurez-vous, à la nage, sans palme, sans combinaison. Et elle devient ainsi la Française la plus âgée à avoir réalisé cet exploit. Selon vous, la question que je vous pose ce matin, en combien de temps Salima a-t-elle traversé la Manche à la nage? Mickaël, selon vous, en combien de temps? Je vous donne un petit indice, c'est plus de 10 heures. À vous.
4: Ok, on va dire 14 heures.
0: 14 heures du côté de Mickaël. Elisabeth, de votre côté, vous en pensez quoi?
5: Moi, je dirais 22 heures.
0: 22 heures du côté d'Elisabeth. Cyril Ardo-Redon, vous avez la réponse.
3: C'est Mickaël qui est le plus proche, puisque c'est 15 heures.
0: Bravo, Mickaël.
5: Ah. Bravo à
4: Mickaël. Merci. Ouais.
5: Bravo.
0: On n'était pas loin. Et vous avez des explications.
3: Salima. Oui. Salima qui s'était lancée de Douvres à 3h45 du matin. On élève tôt. Elle l'est encore plus. Elle a atteint les côtes françaises près de Calais aux alentours de 19h, donc 15 heures plus tard. Et derrière cet exploit, il y avait une belle cause, car Salima a organisé une collecte pour soutenir la recherche contre la maladie de Parkinson.
0: Et c'est super important de le souligner, Mickaël. Bravo, on vous envoie votre radio ici. Vous qui partez en déplacement pour le boulot aujourd'hui, direction Bordeaux depuis les Bouches-du-Rhône. Donc ça s'annonce, c'est une matinée de trajet.
4: C'est tout à fait ça, voilà. C'est le train à 7h20 et journée de travail dans le train, voilà. Ouais. Avant d'arriver sur Bordeaux.
0: Malgré tout, même à Bordeaux, je compte sur vous pour nous écouter dès demain. Au revoir, Mickaël.
3: Sur ICI Gironde.
0: Sur ICI Gironde, nos confrères. Elisabeth, quelques secondes pour nous parler de ce voyage en Italie.
5: Oui.
0: Qu'est-ce que vous allez faire? Vous allez où?
5: Le périple Milan. Milan, ouais. Venise, Vérone, Bergame.
3: Ah, oh là là là là là là là. Et on va venir.
0: On vous souhaite.
3: On arrive.
0: On vous souhaite un bon voyage et gardez de place pour Cyril et moi. À bientôt, Elisabeth.
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0: Et ce lundi 5 octobre, c'est la journée mondiale des enseignants. Aujourd'hui, l'occasion, bien entendu, de vous donner la parole à ce sujet dans notre rendez-vous juste avant vos infos locales de 6h. Je recherche un auditeur qui...
3: On recherche un auditeur qui peut nous raconter une histoire avec l'un de ses professeurs qui l'a particulièrement marqué.
0: Je suis sûr que vous en avez
3: Mais
0: une
3: oui.
0: dans un coin de votre tête. Il se passe toujours plein de choses quand on est petit, quand on est en classe, et parfois aussi des bons souvenirs avec des profs. Ça peut susciter des vocations. Alors venez nous les raconter au 0810 055 056. On se retrouve tout à l'heure et je vous laisse vous réveiller avec la musique d'ici. Et voici tout de suite Lio avec les brunes qui ne comptent pas pour des prunes. À tout de suite.

0: avec les brunes, compte pas pour des prunes à l'écoute d'ici 5h46. Tout de suite, votre rendez-vous anti-arnaque avec Aude Razzo.
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0: Aude, bonjour. Avec cette actualité qui concerne nos permis de conduire, nos fameux permis en carton rose, eh bien apparemment ne seront plus valables dans quelques années et les escrocs vont tenter d'en profiter.
3: Oui, je prends les devants parce que les arnaques au changement de permis de conduire vont se multiplier, c'est certain, et moi je vais vous dire comment les éviter. Alors déjà, si, comme moi, vous avez encore dans le portefeuille le vieux permis rose en carton, un peu décrépit, avec ses 3 volets et une photo de vous quand vous étiez, oulala, très très jeune, il va falloir le changer, ça c'est vrai. Vous avez le temps, il ne sera plus valable en 2033, mais vous pouvez demander la nouvelle version dès maintenant. Le permis de conduire New Look, plastifié, plus solide et plus petit, il a les dimensions d'une carte de crédit, et lui sera bien valable quand on aura passé 2033.
0: Et Aude, point très important, la démarche est gratuite.
3: Oui, retenez bien ça, vous n'avez rien à débourser à part les frais pour la photo d'identité. J'insiste là-dessus parce que je vous annonce déjà ce qui va se passer. On va commencer à recevoir des mails frauduleux ou alors vous allez tomber sur des sites qui vous demandent de payer. Alors là, il y en a plein des sites comme ça, ils existent déjà. Ils s'appellent permisfrance.fr ou permisdeconduire.net. Ils vous demandent 30, 40 euros de frais administratifs. Vous n'avez pas besoin de ces sites. Vous allez sur ants.gouv.fr, c'est le site officiel, ants.gouv.fr, c'est gratuit, vous suivez la procédure. Méfiez-vous aussi des mails frauduleux, j'en parlais, qui font peur, qui vous disent de cliquer très vite pour là maintenant remplacer votre permis et qui vous demandent numéro de carte bleue et données confidentielles. Si vous êtes un peu nostalgique comme moi et que vous aimez bien votre vieux permis en carton rose, sachez aussi que vous n'êtes pas obligé de le rendre. Il ne sera plus valable en 2033, mais vous pouvez toujours le garder pour le souvenir.
0: Ah oui, pour le souvenir, bien entendu. 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
0: 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Voici I Just Mine, c'est Bruno Mars.

0: Bruno Mars avec I Just Mine. Belle semaine et bon réveil à l'écoute d'ici ce lundi matin. Nous sommes le 5 octobre et nous allons découvrir l'initiative du jour. Avec une solution ce matin pour faire des économies sur les trajets des enfants pour aller au sport avec la hausse des prix du carburant, les conduire finit par coûter cher, Cyril.
1: Oui, dans la Sarthe, un club de foot a créé sa propre application pour organiser le covoiturage. Robin Bernot est allé voir comment ça marche.
2: À une demi-heure de voiture du Mans, un club de foot a créé sa propre application de covoiturage face à l'augmentation des prix du carburant.
3: Ah oui, c'est génial, c'est bien, c'est vachement bien, c'est une fort bonne idée.
2: Je me suis rendu sur le terrain de l'association sportive de Brette-les-Pins lors d'un entraînement des U15. Alors il y a des ballons, des cônes, des chasubles, un entraînement en somme toute assez classique en soi, ou presque, car désormais les joueuses et leurs parents disposent d'une nouvelle application.
4: Aujourd'hui on est sur une application full web.
2: Nicolas Marceau, éducateur des U15, est à l'origine de la création de l'appli qui permet aux parents de mutualiser les trajets et économiser du carburant.
4: On va sur le prochain match. Si je vais dessus, ici je peux voir les personnes qui sont présentes, si elles vont au stade ou pas. Et si je valide ici, par exemple, Lise, elle vient, elle sera rendez-vous à Brette, et je peux choisir le nombre de personnes présentes dans la voiture. Elle a 3 places dans la voiture en plus de elle et sa mère. C'est plus simple.
2: Rassembler les trajets, une idée particulièrement bienvenue alors que les prix du carburant sont toujours très hauts, surtout lorsqu'il faut aller à 30 ou 40 km de chez soi un week-end sur deux.
4: Si vous prenez aujourd'hui une voiture, vous emmenez 4 personnes, 5 personnes, vous arrivez vite à 25-30 euros de carburant, juste pour les loisirs des enfants.
2: Autre point positif, en plus de permettre aux parents de faire des économies, l'application développée par Nicolas, qui travaille dans l'informatique, a aussi permis de recréer du lien.
5: Je l'ai déjà vu, les gens ils habitaient à 300 mètres côte à côte et ils se connaissaient pas, et depuis ils sont amis.
2: Amis et parfois même au-delà, me racontait Fabrice Desormes, le président de l'association sportive de Brette-les-Pins.
5: Bon, je vais pas rentrer dans les détails, même plus qu'amis, des fois vous passez du bon temps entre les personnes. Voilà, je trouve ça important.
2: Alors ici dans la Sarthe ça marche, mais qu'en pensent les premiers intéressés?
6: Gauche, droite, allez on travaille les articulations.
2: Je suis allé demander à Faustine, elle a 15 ans, elle était en plein entraînement sur le terrain et m'a expliqué que l'application lui avait sauvé son dernier match.
7: Comme samedi dernier, on a eu un imprévu de dernière minute et j'ai pu trouver un covoiturage très vite. Et du coup, c'est super important d'avoir ça parce que sinon, tu peux pas aller au match. En fait.
6: Allez les filles, vous avez tout le demi-terrain.
2: Aujourd'hui, pour beaucoup de parents, covoiturer pour emmener les enfants au sport est devenu un nouveau réflexe. Une solution qui permet de recréer du lien, mais aussi et surtout de réduire les frais.
0: Et si vous voulez savoir où se trouve le carburant le moins cher à côté de chez vous, rendez-vous sur l'appli ici, onglet carte des carburants. Dans 3 minutes, votre rendez-vous. On recherche un auditeur qui consacré à cette journée, journée mondiale des enseignants. Alors avec Cyril.
1: Un auditeur qui a quelque chose à nous raconter en lien avec l'un de ses professeurs qui l'a particulièrement marqué.
0: Un souvenir à découvrir, c'est juste après Julien Clerc, ce n'est rien.

0: Bon matin, Julien Clerc avec Ce n'est rien. C'est à l'écoute d'ici à 5h58, votre rendez-vous quotidien consacré aux auditeurs. Je recherche un auditeur qui, avec cette journée mondiale dédiée aux enseignants aujourd'hui, Cyril. Et donc, eh bien, nous cherchions un auditeur qui avait un souvenir particulier à nous partager avec un ou une enseignante. Et nous l'avons trouvé, c'est Sarah qui est avec nous. Bonjour Sarah.
1: Bonjour les garçons, bonjour France Bleu.
0: Sarah, on commence mal.
2: Oh là là,
0: Sarah.
1: Oh pardon, bonjour ici.
0: Voilà, on commence. Sarah, vous êtes enseignante, comment vous êtes venue cette passion? Et surtout, pardon, racontez-nous, quel est votre souvenir quand vous étiez plus jeune?
1: Ouais, bah écoutez, mon souvenir de plus jeune, donc en fait je viens d'une école qui s'appelle le Centre Normandie-Lorraine, qui est basée à Mesnil-Lénard, donc c'est au-dessus de Rouen, une école pour déficients visuels. Et là-bas, en fait, j'ai fait la connaissance de ma prof d'anglais, donc Josiane, qui était super passionnée, très pédagogue et tout ça. Franchement, c'était magique, quoi. Autant quand on avait bon, alors là, elle était magnifique, mais quand on se plantait, quand elle savait que malgré tout, on était bon, alors là, on se prenait. C'était pour nous booster. Effectivement, elle disait, mais qu'est-ce que t'as foutu? Bon, sans merde, t'aurais pu faire mieux, quoi.
0: Et c'est elle qui vous a suscité à cette vocation et qui vous a emmené, du coup, à devenir prof, vous aussi d'anglais. Merci, Sarah, pour cette anecdote. Merci à tous d'avoir été là. À 6h, l'actualité de vos régions. À 6h30,
2: l'actualité en France et dans le monde en 90 secondes.
0: Et tout de suite, un bon lundi, une belle semaine qui commence sur ICI.
3: Bonjour les Lorraines et le Lorrain, je suis très heureux de vous retrouver en ce lundi 5 octobre avec toute l'équipe d'ICI Matin qui vous accompagne jusqu'à 9h à 6h30. On sera évidemment à la télévision. 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
3: 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Il est 6h.
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3: Vos informations de ce lundi 5 octobre avec Léo Limon. Bonjour Léo.
5: Bonjour Maxime, bonjour à tous.
3: La mobilisation des lycéens va-t-elle continuer cette semaine?
5: Après les violences urbaines de la fin de semaine, les préfectures des Vosges et de Meurthe-et-Moselle interdisent les manifestations dans le centre de Nancy et autour de plusieurs lycées de l'agglomération nancéenne, mais aussi à Épinal et Remiremont. Et pourtant, vendredi, dans les cortèges, ces lycéens étaient encore très motivés.
6: Bah moi sûrement oui, je compte y retourner oui. Si on arrête maintenant tout ce qu'on a fait, on aura fait ça pour rien et on sera pas écouté, on laissera en fait on va donner raison aux casseurs et à ceux qui pensent que notre cause elle a été juste là pour rien au final et pour tout casser.
7: Il faut aussi rester soudés avec les autres pour les aider dans leurs revendications aussi.
8: Bah en vrai on se mobilise, on essaye de faire le maximum et puis voilà.
7: C'était pas censé être comme ça quoi, c'est ça le truc.
9: On a vu aucune pancarte, bah c'était une manifestation, pas tout cassé, tout brûlé et tout.
7: On relancera un autre truc un autre jour.
10: Ok, donc on y retourne.
7: Oui, ah bah oui.
8: C'est pas, faut quand même aller en cours, on verra bien.
5: Les autorités se tiennent prêtes. Il y aura encore des drones de police dans le ciel de Nancy aujourd'hui pour surveiller la situation. Les responsables politiques de la métropole du Grand Nancy appellent eux au dialogue. Et le président de la région Grand Est, Franck Leroy, en charge des lycées, espère une loi pour faire payer les casseurs.
11: La responsabilité des casseurs est d'ores et déjà engagée. À partir du moment où ils ont été identifiés, ils sont responsables des dégâts qu'ils ont commis. Cette loi va sans doute permettre d'élargir évidemment la responsabilité. Et c'est tant mieux parce que casser doit conduire à réparer. C'est un principe simple. Dans une démocratie, on a d'autres moyens d'expression que la violence. Moi, je souhaite que les casseurs, quand ils sont identifiés, soient poursuivis. Je souhaite que les parents soient poursuivis. Quand on est le parent d'un enfant mineur qui vient détériorer une façade, vient détériorer des vitres, les parents doivent payer. Ils sont responsables du comportement de leurs enfants.
5: Des dégâts estimés à 2 millions d'euros dans la région Grand Est. Aujourd'hui, les lycées Varoco à Tomblaine, Calou à Vendeuvre et Chopin à Nancy, ainsi que 5 lycées d'Épinal, n'ouvriront pas leurs portes. L'enseignement se fera à distance sur Internet. Les pompiers ont passé la nuit rue Saint-Jean à Bar-le-Duc et ils vont y rester encore quelques jours après le violent incendie qui a touché ce week-end plusieurs immeubles dans le centre ancien de la préfecture meusienne. Les experts experts vont aussi se succéder pour mettre les lieux en sécurité. Secteur qui n'est pas encore accessible. 30 personnes ont été mises à l'abri.
3: 8 bureaux de poste menacés de fermeture en Meurthe-et-Moselle et 5 dans les Vosges.
5: Il y en a plus de 400 en France, voués à être transformés en agences communales gérées par la mairie ou à fermer tout simplement d'ici la fin de l'année. C'est une information de Mediapart confirmée par Ici Lorraine. Saint-Étienne, les Remiremont dans les Vosges et sur la liste. Jean-Charles Tisserand, le maire, veut prendre le temps de la réflexion.
10: Alors, vous doutez bien que c'est pas une décision qu'on prend comme ça à la seconde, hein. Il faut que ce soit mûrement réfléchi. Moi, j'attends d'avoir des statistiques sur la fréquentation du bureau. Moi, j'ai un ressenti, quand je passe devant, je vois que la fréquentation n'est pas très très importante, mais apparemment, il y a quand même des gens tous les jours, lorsque c'est ouvert, qui viennent ou pour des colis ou pour les services de la banque postale. Il faut bien comprendre que nous, le bureau de poste est dans les locaux de la mairie et à proximité directe de nos logements sociaux. Et on a pas mal de personnes âgées, des gens qui n'ont pas de solution de mobilité et pour qui la présence d'un bureau de poste à côté de chez eux est absolument fondamentale.
5: Et vous retrouvez la liste des bureaux de poste concernés en Meurthe-et-Moselle et dans les Vosges sur notre site internet ici.fr. Une nouvelle manifestation pour une loi intégrale sur les violences faites aux femmes et aux enfants. Tous les lundis soirs, des militants se rassemblent à 19h place Stan à Nancy. Et c'est aujourd'hui une mobilisation dans tout le pays.
3: Dans le Lunévillois, on rétropédale sur les paiements des poubelles.
5: Ouais, les habitants de la communauté de communes de Lunéville à Baccara ne paieront plus pour la quantité de déchets produits. C'est le retour de la taxe d'enlèvement des ordures ménagères, calculée en fonction de votre logement. La communauté de communes perdait trop d'argent, selon son président Geoffrey Mérès-Volo.
12: Nous avons décidé de changer de système de financement avec l'ensemble des élus communautaires puisqu'on avait un déficit prévisionnel pour donc l'année 2026, 1,2 million d'euros. Donc on avait deux possibilités, soit on augmentait la redevance incitative de 70% pour tout le monde, ou soit on repassait en taxes. Et là, on limitait les impayés. La trésorerie, là, va aller les chercher. Mais le but aussi de la taxe d'ordures ménagères, c'est qu'il n'y ait plus de dépôts sauvages autour des bennes enterrées. Ça serait plus justifié puisque les gens ne seront plus comptabilisés par rapport au nombre de sacs qu'ils mettront dans les bennes enterrées. Donc là aussi, nous espérons qu'il y ait moins de dépôts sauvages en ville, mais aussi dans les campagnes.
5: Et à gauche, du côté de l'opposition, Thibaut Valois s'est abstenu. Il n'est pas un fervent défenseur de cette redevance incitative, c'est le système actuel. Mais lui, il craint une augmentation de la facture sans concertation avec les habitants.
13: Là, il va y avoir une augmentation très forte quand même, sauf que effectivement, elle sera peut-être répartie différemment. La taxe qui est maintenant instituée, c'est une addition à la taxe foncière et donc, en fait, ça n'a rien à voir avec la question des ordures ménagères. C'est très flou, en fait. Les valeurs locatives sont parfois assez surprenantes. On peut se retrouver avec une maison assez ancienne, pas forcément en très bon état, avoir des revenus modestes et se retrouver avec une taxe très importante, du coup. Une personne, par exemple, qui aujourd'hui ça pouvait aller jusqu'à 180 euros par an, qui présentait 5 fois sa poubelle, qui vit toute seule dans son logement, elle va se retrouver avec 360 euros demain.
5: 360 euros, c'est le plafond maximum si vous avez une taxe foncière très élevée. La fin du Festival de Géographie de Saint-Dié, le FIG, qui on connaît déjà le pays, qui sera mis à l'honneur l'année prochaine après la Bulgarie et la Roumanie cette année. Ce sera donc le Canada. Rendez-vous les premiers 2 et 3 octobre 2027. Une marée rose hier, place de la Carrière à Nancy pour la course à pied pour Octobre Rose en faveur de la sensibilisation au cancer du sein. Un grand succès encore, 8000 coureurs qui permet de rappeler l'importance du dépistage, selon Michel Dossa, le président du comité de la Ligue contre le cancer en Meurthe-et-Moselle.
14: Plus un cancer est dépisté tôt, meilleure est la guérison. Une tumeur, quand elle est petite, elle donne l'objet finalement à une ablation. Mais dès qu'elle est finalement plus importante, dès qu'elle a donné des métastases, là, pour le coup, la batterie des traitements devient beaucoup plus lourde. Et bien entendu, derrière, il y a des effets secondaires.
15: Donc un des messages aujourd'hui, c'est dépistez-vous.
14: Exactement, se faire dépister dès le moindre doute, dès la moindre inquiétude.
15: À partir de quel âge on peut se faire dépister du cancer du sein ?
14: Le dépistage en tant que tel, c'est entre 50 et 74 ans, tous les deux ans. Pour autant, on conseille aux jeunes femmes, dès lors qu'elles ont une inquiétude, c'est de consulter leur médecin traitant ou gynécologue, et puis bien entendu de demander à faire une mammographie.
5: Chaque année, plus de 60 000 femmes sont touchées par cette maladie qui reste le premier cancer féminin.
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5: Maxime, la météo pour ce début de semaine, pour ce lundi.
17: Écoutez, comme disait la chanson, c'est un lundi au soleil. Une chose qu'on n'aura jamais, chaque fois c'est pareil, c'est chaque lundi, puisque là, un grand soleil,
5: soleil
17: sur l'ensemble de la région, avec des températures aux alentours des 10 degrés pour se réveiller tranquillement ce matin. Et cet après-midi, elle devrait atteindre entre 21 et 25 degrés avec les maximales dans le Toulois cet après-midi. Donc vous pouvez nous dire les températures que vous avez près de chez vous sur les réseaux sociaux d'ici Lorraine. On se fera un plaisir de les donner tout au long de cette émission. Si vous êtes au volant ce matin, bon, comme je suis de retour, on va regarder un petit peu ce qui se passe sur la 33. Écoutez, le trafic est fluide, il n'y a pas de zone de travaux, c'est magnifique ça pour démarrer cette semaine. Le trafic est entièrement fluide, que ce soit sur la 31, la 33, la 330, la Nationale 57 ou encore la Nationale 59. Un problème, une difficulté pour circuler. Vous n'hésitez surtout pas à nous appeler au 03 83 36 20 20. 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
17: Écoutez, je suis très heureux de vous retrouver hein, en ce lundi 5 octobre avec toute l'équipe d'ici matin, avec surtout vos chansons préférées également pour accompagner votre petit déjeuner avec Stéphane Escher, parce qu'on n'a pas d'amis comme lui, surtout pas d'amis comme toi. Excellent réveil avec votre radio ici Lorraine. 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

0: Stéphane Echer, pas d'amis comme toi sur votre radio ici Lorraine.
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0: Allez, bonjour les Lorraines et les Lorrains. Je suis très heureux de vous retrouver en ce lundi 5 octobre. En plus de ça, si vous voulez faire le plein de découvertes, on prépare nos claquettes puisqu'on vous présente un chorégraphe de danse à l'histoire exceptionnelle. Et pour ça, on vous emmène dans la rue Poincaré à Nancy dans la prochaine demi-heure. En ce 5 octobre, nous fêtons les Faustines, donc bonne fête à vous. Et c'est également l'anniversaire, bon alors, de ma maman, j'en profite pour lui souhaiter un joyeux anniversaire, mais c'est également l'anniversaire de Kate Winslet. Vous aviez vu forcément le film Titanic dans le rôle de Rose. Le commandant original, le mythique de la reine Céline Dion. Alors figurez-vous que lui, un iceberg, pour lui, c'est une salade. Le capitaine du jardin d'ici Lorraine vous conseille chaque matin. Roland Motte nous rejoint dans un instant.
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0: On a la direction de Saint-Max avec Daniel qui nous fait le plaisir d'être avec nous ce soir. Bonsoir Daniel.
2: Bonsoir.
0: Oh Daniel.
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0: Direction le jardin avec notre spécialiste maison, Roland Motte, l'homme qui n'abandonne jamais une plante. Bonjour Roland.
5: Bonjour Maxime.
0: Oh la vache, le nom de la plante là, le physalis.
5: Oui.
0: Alkekange.
5: Alors on a d'autres noms aussi, on l'appelle l'amour en cage, on l'appelle l'alkekanji, le physalis, voilà. Donc c'est une plante très jolie qui fait, donc sa fructification est originale parce que ça fait un genre de lanterne, on l'appelle aussi comme ça, c'est la lanterne. En fait c'est un genre de cache, un emballage cadeau, et à l'intérieur, il y a un petit fruit orange qui est très bon, que vous avez peut-être déjà goûté. On l'ajoute à des desserts, on l'ajoute à des glaces, etc. Bon, vous savez pas ce que c'est, évidemment, mais c'est le physalis. Et donc, on peut le trouver dans nos jardins. Et donc, ça fait un genre de calice. Et donc, c'est transparent. Et puis, on voit la baie au travers. Vous avez jamais vu ça?
0: Sans doute. J'ai dû peut-être le voir.
5: Mais si, vous avez déjà vu ça, sans doute. Si vous êtes allé dans un resto un petit peu huppé, je sais que c'est vos habitudes.
0: C'est plutôt les fast-food, mais en général, je pense pas qu'il y en trouver là-bas.
5: En fast-food, non.
0: Est-ce que c'est une plante qu'on peut facilement avoir en Lorraine?
5: Oui, c'est possible, parce que c'est une plante vivace. Donc, elle a tendance à tenir au froid. Alors, si le terrain est trop humide, si vraiment il y a un gros coup de froid, ça peut dégager. Mais autrement, c'est une plante qui va, à l'âge adulte, faire un mètre de haut pratiquement. Allez, 50 cm, un mètre de haut, ça dépend évidemment des variétés. Elle pousse assez bien. En 2-3 ans, on peut la retrouver, parce qu'elle peut la retrouver chaque année. Il faut bien la pailler, simplement. Et puis, elle est vivace, donc vous connaissez maintenant ce que veut dire plante vivace.
0: C'est que sa vie. Et ça repart chaque année.
5: Ah, voilà, c'est ce que j'attendais. Bravo, vous aurez un 5 sur 20, vous progressez énormément.
0: Notamment au printemps, puisque les rhizomes repartent.
5: Oui, c'est ça, c'est le principe. Par contre, on en trouve assez souvent maintenant dans les jardineries chez les producteurs, dans les fêtes des plantes, et on peut les planter, surtout si c'est notre premier essai, c'est bien d'essayer de tenter le coup.
0: Quel est le conseil vert concernant ce physalis?
5: Eh ben, il peut devenir envahissant à cause de ses rhizomes, je vous le souhaite. Bon, c'est pas invasif, mais c'est un peu envahissant, et c'est pas plus mal.
0: Vous en savez plus sur ce physalis. D'autres conseils sont à découvrir en vidéo sur nos réseaux sociaux. Ici, Lorraine, on continue de faire le point de découverte. On vous emmène dans la rue Poincaré à Nancy pour vous présenter un chorégraphe de danse à l'histoire exceptionnelle. C'est juste après Lionel Richie avec Dancing on the Ceiling sur votre radio. 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

0: Ouais, j'espère que ça vous a fait danser au plafond. C'était Lionel Richie à 6h20 sur votre radio ici Lorraine. Ça tombe bien parce que lui ne danse pas au plafond, mais il danse tout court, en claquette. Et puisqu'il a commencé à la fin des années 70, petit à petit, il est devenu une figure des cours de danse à Nancy. Voici Michel Magnin pour Il était une fois des Lorrains que Véronique a rencontré dans la rue Poincaré.
1: On est rue Raymond Poincaré à Nancy. Oui. Vous êtes installé ici depuis longtemps ?
2: Oh, ça fait depuis l'an 2000. Ouais.
1: Qu'est-ce que ça vous a apporté, vous, la danse ?
2: Beaucoup d'amis, beaucoup de contacts. Et puis d'être bien, de bien bouger, d'être à l'aise. J'ai vu des gens arriver un petit peu
1: boiteux,
2: mais un petit peu voilà, un petit peu compassés, un petit peu pas bien dans leur peau. Et j'en ai vu beaucoup et qui la danse, ça fait du bien, que ce soit des hommes ou des femmes d'ailleurs.
1: Un petit peu raide.
2: Parce que souvent les hommes viennent contraints et forcés, amenés par madame pour apprendre à danser, voilà un petit peu arculons. Ouais. Et en fait, quand ils voient qu'il y a une bonne ambiance, que c'est pas quelque chose de guindé ni de voilà, bah tout le monde se détend et il y en a qu'on. Il y en a que j'ai vu prendre beaucoup de plaisir à danser et à sortir danser en plus.
1: Oui, c'est ça. C'est vraiment, ça change l'individu.
2: Voilà, on se fait des camarades, on se fait des amis. Les gens sortent ensemble s'ils n'ont pas l'habitude. S'il y en a un qui est un peu plus chef de groupe, bah, il entraîne.
1: Les autres, toute votre vie, la danse.
2: Oui, oui. Bon, on dansait beaucoup dans ma famille. Hein. Ouais. Donc, j'ai dansé très jeune. Il y avait Place Stanislas, le glacier. Il y avait le Rex qui avait un peu moins de la côte parce que c'était un peu plus chaud, on va dire. Ouais. Il y avait un dancing aussi rue Saint-Julien, je me souviens, qui est un bar maintenant. Les dimanches, voilà, souvent avec ma mère et ma sœur, avec qui je dansais beaucoup. Quand j'avais 10 ans, je dansais pas sur la piste, bien sûr, hein, ça se faisait pas à l'époque, non, ça se faisait pas. Ah. Mais j'aimais beaucoup voir les gens danser, écouter la musique et tout.
1: Alors vous avez fait vos premiers pas
2: à la maison, voilà, pour éviter et pour voilà.
1: Ah, en fait, c'est votre maman qui vous apprenait
2: Après la maison, j'ai commencé à prendre des cours après le bac dans une école à Nancy. Je suis arrivé entre guillemets sur le marché dans les années 80 quand toutes les assos ont ouvert, les assos, les MJC, tout ça. Donc c'est vrai qu'on trouvait du travail un peu facilement comme on voulait à cette époque-là.
1: À 17 ans, votre objectif c'était de devenir prof de danse.
2: Non, pas forcément. J'ai appris à danser pour le plaisir. Mm-hmm. Et puis c'est ma prof à l'époque qui avait beaucoup de monde parce qu'il n'y avait pas justement toutes ces autres structures. C'était Lucette Nel, avenue Foch, qui a eu une école pendant plusieurs décennies aussi. J'ai mis le pied à l'étrier comme ça.
1: Et puis ça n'a fait que grandir.
2: Voilà.
1: Sans calculer le truc.
2: Et en fait, c'est devenu mon métier un peu, je ne dis pas par hasard, mais par rapport à l'époque, on va dire.
1: Vous avez suivi les modes.
2: J'ai suivi la mode, oui.
1: Ah oui, pour durer.
2: Oui, pour durer. Et puis même, voilà, on a envie d'essayer des choses. Et voilà.
1: Je peux vous demander quel âge vous avez ?
2: Oui, bien sûr, j'ai 68 ans.
1: D'accord. Et vous n'êtes pas prêt de vous arrêter ?
2: Pas du tout.
1: Jusqu'au bout, je suis un peu rude quand même.
2: J'aime bien ce que je fais, donc je ne veux pas m'arrêter.
0: Jusqu'au bout, Michel fera des claquettes. Si vous voulez découvrir sa danse, c'est dans la rue Raymond Poincaré à Nancy. Pour vous accompagner ce matin, c'est une nouveauté, Tricheur de Marine. Bon réveil.

0: Fricheur, une nouveauté ici Lorraine, le tout nouveau Marine sur votre radio ici Lorraine, que va vous apporter ce lundi 5 octobre. Étoile, signe du zodiaque, réponse dans un instant dans l'horoscope de Catherine Viguier.
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0: Excellent début de journée et un excellent début de semaine en ce lundi 5 octobre avec Catherine Viguier qui nous a rejoint pour l'horoscope d'ici Lorraine avec un signe qui domine le zodiaque aujourd'hui, Catherine.
10: De toute évidence, le lion, majestueux et battant.
11: Bélier, très belle journée de début de semaine. On vous aime, on vous complimente.
10: Taureau, il vous faut réagir, il y a un enjeu lié à votre famille ou à votre habitation.
11: Gémeaux, un lundi stimulant qui vous rend curieux, voyageur, ouvert aux autres.
10: Cancer, s'il y a un souci, il est d'ordre financier, il faut décider et rapidement.
11: Lion, cette journée fait appel à vos qualités et bien sûr, vous allez super assurer.
10: Vierge, laissez passer ce lundi, ressourcez-vous et recentrez-vous sur vos priorités.
11: Balance, un ami, un amour, un collègue vous soutient et vous réchauffe le cœur.
10: Scorpion, un défi influe sur votre réputation et aussi sur le rôle que vous jouez en société.
11: Sagittaire, eh bien vous avez le sourire, vous voyagez en imagination, en vrai, peu importe.
10: Capricorne, par fierté, vous ne désarmez pas et vous vous accrochez à votre idéal.
11: Verseau, la journée, la période même, vous soumet à un engagement ou à un départ amoureux ou professionnel.
10: Poisson, laissez les autres agir et vous, occupez-vous de vous, de votre bonne forme.
11: Et pour nous tous, on mise sur notre goût des autres.
0: Donc si vous êtes lion, c'est votre journée aujourd'hui, mais peu importe votre signe du zodiaque. Si vous êtes assis autour de la table du petit déjeuner, que vous avez votre télécommande dans votre main, vous pouvez allumer la 3. Toute l'équipe, d'ici matin, vous rejoint à la télé.
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0: Bonjour les Lorraines et les Lorrains, j'espère que vous allez bien, que le week-end s'est bien passé. Je suis très heureux de vous retrouver pour passer une nouvelle semaine avec vous, avec toute l'équipe d'ici matin qui vous accompagne jusqu'à 9h. On a Quentin à la réalisation, on a Laure qui vous accueille au 03 83 36 20 20. On vous prépare également des infos pratiques, locales, utiles et sympas pour vous aider à organiser votre semaine avec Frédéric Brun qui va nous rejoindre avant 7h. 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Mais avant cela, en ce lundi 5 octobre, votre actualité en Meurthe-et-Moselle et dans les Vosges, c'est avec Léo Limon. Bonjour Léo.
13: Bonjour Maxime, bonjour à tous. Les manifestations interdites dans le centre de Nancy et autour de plusieurs lycées de l'agglomération nancéenne. Pareil pour 5 lycées à Épinal. Après les violences et dégradations de la fin de semaine en mars, marge du mouvement lycéen. Et plusieurs appels à poursuivre la mobilisation cette semaine ont été lancés. Plusieurs immeubles du centre-ville de Bar-le-Duc dans la Meuse en feu hier. Impressionnant incendie. Les pompiers sont encore sur place. 30 personnes ont été mises à l'abri. Les expertises vont se poursuivre pour évaluer l'ampleur des dégâts. 8000 coureuses et coureurs en rose dans les rues de Nancy hier pour la course d'octobre rose en faveur de la sensibilisation au cancer du sein. La communauté de communes de Lunéville et Baccarat en change de système sur le paiement des poubelles. On va voir ça dans un instant dans l'info d'ici. Fini la redevance, on passe à une nouvelle taxe. Tout de suite, l'info avec Cyril Ardo-Redon.
14: Le Premier ministre demande que les cours reprennent partout où c'est possible. Ce matin, 400 à 500 lycées français sont bloqués sur les réseaux sociaux. Des appels à une semaine noire circulent. Sébastien Lecornu demande notamment aux académies de se pencher sur le remplacement des absences longues de professeurs. À Tours, la famille d'un lycéen de 16 ans a déposé plainte pour violence par personne dépositaire de l'autorité publique. L'adolescent a perdu l'usage d'un œil en marge de la mobilisation. Une blessure compatible avec un impact de balle de défense type LBD selon la procureure. L'enquête est confiée à l'IGPN, la police des polices. Un homme de 29 ans jugé dès aujourd'hui pour toute la semaine devant les assises à Paris, accusé d'avoir forcé 13 adolescentes à s'auto-mutiler lors d'échanges vidéo en ligne. Celui qui se déclare masculiniste et fasciste encourt la prison à vie. C'est une étude des Restos du Cœur que l'on vous dévoile ce matin sur votre radio ici. Le nombre de personnes vivant dans la grande pauvreté en France a bondi de 37% entre 2018 et 2025. Une personne sur 200 est sans abri. Ils veulent rendre le Nutri-Score obligatoire. Ce logo qui classe la qualité nutritionnelle des aliments de A à E. Une pétition sur le site de l'Assemblée nationale vient de franchir les 100 000 signatures. Un débat en séance publique peut être organisé dès 500 000 signatures. Et puis le foot, quatrième journée de Ligue des Nations. La France, en tête de son groupe, reçoit la Belgique dès 20h45. 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
13: Merci Cyril Ardo-Redon. Dans l'info d'ici, on met le nez dans les factures des ordures ménagères des habitants de la communauté de communes de Lunéville à Baccarat. Parce que dès le 1er janvier, il va y avoir du changement. Fini la redevance incitative fixée en fonction de la quantité de déchets dans votre poubelle. Voilà le retour de la taxe d'enlèvement des ordures ménagères, inclus dans la taxe foncière Gabin Grulé.
15: Hervé s'approche d'un conteneur enterré dans le centre de Lunéville. Cet habitant a pris l'habitude de badger à chaque ouverture.
16: C'était bien quand on payait ce qu'on jetait, parce que ça obligeait les gens quand même à faire attention.
15: Cette méthode l'incitait à mieux trier, moins jeter. Mais autour de chaque conteneur, des sacs poubelles posés à terre pour ne pas payer.
17: Moi j'habite tout près du théâtre, je vais vous dire, c'est une horreur hein, l'été. Hein.
15: Chantal espère que cette taxe aura raison des dépôts sauvages.
17: Ça nous évitera d'avoir des mouches à merde, à tire-larigot, d'être obligé de mettre des trucs, parce que c'est une horreur. L'odeur, et puis avoir des mouches. En été, c'est infernal. Hein. Mais bon, j'espère. Hein. Parce que bon, que je paye plus, et puis qu'en fin de compte, c'est toujours la même cochonnerie, moi, je vois pas l'attrait. Hein.
15: La facture, c'est ce qui inquiète la plupart des habitants.
18: Si ça augmente pas, moi, je m'en... Voilà.
17: Ça va encore me coûter la peau des fesses, quoi.
19: Par an, je paye 178 euros. Pour une personne tout seul. On verra les HLM combien qu'ils vont nous faire sur le loyer, mais enfin...
18: De toute façon, si ça va pas, on fera un collectif de gens mécontents.
15: Mais le coût va dépendre de chaque situation, explique le président de la communauté de communes, Geoffrey Mérès-Volo.
20: Les gens peuvent d'ores et déjà calculer par rapport à leur taxe foncière qu'ils ont actuellement le tarif qui sera appliqué en 2027. Il faut qu'ils prennent leur valeur locative cadastrale qui est sur la deuxième page et puis qu'ils appliquent 13%, ils peuvent avoir directement le tarif.
15: Avec un plafond maximum de 360 euros par an, cette décision a été prise à cause d'un déficit prévisionnel d'1,2 million d'euros, beaucoup d'impayés.
20: Donc on avait deux possibilités, soit on augmentait la redevance incitative de 70%, pour tout le monde, ou soit repasser en taxes. Et là, on limitait les impayés. La trésorerie, là, va aller les chercher.
15: Une mesure adoptée à l'unanimité avec quelques abstentions, dont celle de Thibaut Valois, élu d'opposition de gauche.
21: Ça nous pose question, surtout parce que du jour au lendemain, en fait, on raye d'un trait de plume toute la politique incitative de réduction des déchets, d'aide au tri pour les concitoyens.
15: Son groupe demande d'inclure les habitants dans la réflexion. La question de rajouter quand même une partie variable en fonction du nombre de poubelles est aussi en discussion pour les prochaines années.
13: Merci à vous, Gabin Grulé. Donc, si vous êtes locataire, le propriétaire devrait logiquement répercuter la taxe dans vos charges. Maxime, quelle météo pour ce lundi ?
0: Du soleil, Léo, sur l'ensemble de la région, avec des températures plutôt fraîches, aux alentours des 10 degrés pour démarrer cette semaine. Et pour cet après-midi, toujours avec ces belles éclaircies, les températures devraient atteindre entre 21 et 25 degrés avec les maximales dans le Toulois. Si vous venez d'ouvrir vos volets, n'hésitez pas à nous dire les températures que vous avez près de chez vous. Ce matin, chez Christine, sur les réseaux sociaux d'ici Lorraine, elle nous dit qu'elle a 10 degrés à Thaon-les-Vosges avec du brouillard. Et à Marainvillers, chez Kiki, ce matin, 10 degrés également. Tout comme Pascalou à Baccara, une superbe photo de Mirabelle. Elle nous dit qu'il y a du brouillard également à Baccara, 9,7 degrés. Vous pouvez vous aussi nous dire les températures que vous avez près de chez vous. On se fera un plaisir de les donner tout au long de cette émission.
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0: Avec le brouillard, faites attention si vous prenez le volant ce matin. Le trafic pour l'instant est fluide sur l'ensemble des routes et autoroutes de Meurthe-et-Moselle et dans les Vosges. Un léger ralentissement quand même à vous signaler sur la 33. Mais pas dans le secteur de Rosières-Ossalines, non, dans la montée du Grand Canyon, dans le sens Lunéville vers Nancy. Dites-nous ce qui se passe, 03 83 36 20 20. 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Et si vous devez faire votre plein aujourd'hui, comptez 2,25 avenue de la Résistance à Laxou et 2,25 sur la RN 57. R de Lacroix à Saint-Jacques à Saint-Nabor. On vous a mis une carte interactive des stations-service les moins chères de notre région.
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0: C'est le début de semaine. Vous venez de sortir de votre lit, vous êtes peut-être descendu dans votre cuisine tranquillement. La cafetière est en train de chauffer. Ici Lorraine, c'est vos chansons préférées du lever jusqu'au coucher pour vous accompagner avec The Police ce matin. Don't stand so close to me. Excellent réveil avec Ici Lorraine.

0: 7h20, vous écoutez ou vous regardez Ici Matin Lorraine, c'était The Police.
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0: Et je vous souhaite un excellent début de semaine en ce lundi 5 octobre. J'espère que vous allez bien et que le week-end s'est bien passé. Bonjour la Lorraine, ça fait longtemps que je ne l'ai pas dit et ça me fait plaisir de vous retrouver. Avec des infos pratiques, locales, utiles et sympas qui arrivent d'ici 7h avec Frédéric Brun pour vous aider à organiser votre journée et pourquoi pas votre semaine. Tout d'abord, on vous emmène dans la cité des images, non pas pour son imagerie, mais pour sa basilique. Jérôme Prodhomme vous prouve que quand c'est Lorrain, c'est forcément fin bien.
2: Je vais vous le dire, à Épinal, j'ai mes petites habitudes. Bah oui, j'aime par exemple retrouver la forêt qui semble toujours attendre au bout de la rue, les maisons élégantes et parfois colorées du centre-ville, le marché couvert, le vieux château qui en a vu passer, hein, le vieux château des chevaliers, des guerres et des siècles d'histoire dans la cité des images. Et puis, il y a une autre beauté que je ne manque jamais d'aller saluer, c'est la basilique Saint-Maurice. C'est l'une des plus anciennes beautés d'Épinal, même si on sait bien qu'il ne faut jamais parler de son âge à une vieille dame. Des dames, justement, avaient ici leur porte d'entrée, la porte des chanoinesses, parce que oui, Épinal était aussi une cité de chanoinesses, moins célèbre, c'est vrai, que leurs voisines de Remiremont, mais qui savaient, elles aussi, vivre avec élégance. Il suffit de regarder les jolies maisons qu'elles ont fait construire autour de la cathédrale, d'ailleurs, pour s'en convaincre. Toutes les époques ont laissé une trace sur la basilique Saint-Maurice, mais c'est surtout l'époque romane qui lui donne son caractère. On n'est pas encore à l'époque, autour de l'an 1000, dans ces églises gothiques, vous savez, élancées, dont les murs semblent faits de verre. Non, là, les murs sont épais, les ouvertures sont étroites, la pierre est solide. Tout donne l'impression d'avoir été construit pour l'éternité. Depuis plus de 8 siècles, presque 9, la basilique prouve que dans les Vosges, on sait bâtir pour durer. Et elle a quelque chose de rassurant. On la regarde et on se dit que rien ne pourra vraiment la faire tomber un jour. Et comme toutes ces églises romanes, Saint-Maurice possède aussi quelque chose qui finalement est profondément mystérieux. Lorsqu'on entre, elle paraît sombre et elle ne se révèle pas tout de suite. Il faut laisser les yeux s'habituer, il faut laisser l'esprit ralentir. Même sans venir pour prier, on finit toujours par entrer un peu en soi-même en entrant dans la basilique Saint-Maurice. Au cœur des Vosges, près de ces montagnes qui ont vu passer les druides puis les moines, quelques minutes dans cette église suffisent parfois pour voyager jusqu'au plus profond de l'esprit.
0: Et d'ailleurs, si vous souhaitez découvrir cette basilique, elle est ouverte de 8h15 à 18h30 du lundi au samedi. Il est 6h43 en ce moment, en automne. Vous avez peut-être vu de nombreux glands et des marrons pendant vos balades avec votre chien. Que se passe-t-il si l'on mange ? Pierre Fabin, le veto de la radio, vous conseille dans un instant.
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0: 6h44, vous êtes peut-être prévu de faire une petite balade avec votre chien ce matin ou peut-être cet après-midi. Pierre Fabin, le veto de la radio, est là pour vous conseiller chaque matin aux environs de 7h moins le quart puisque les balades d'automne sont très agréables, mais les parcs sont remplis de glands et de marrons. Alors ces fruits tombés des arbres sont-ils vraiment si dangereux pour nos chiens, Doc ?
7: Eh ben oui, une simple petite poignée de gland vert suffit à intoxiquer un chien de 15 kilos. C'est un danger qui est très méconnu. Les glands ou les marrons contiennent des tanins extrêmement toxiques pour l'organisme de nos animaux. Ces substances attaquent violemment leur foie et leurs reins. Souvent, les jeunes chiens ou les races très joueuses adorent interagir avec ces fruits. Ça roule, ça rebondit, c'est amusant. Ils les mâchouillent et finissent par les avaler. Et au-delà de la toxicité chimique, il y a un énorme risque mécanique aussi. Un marron avalé tout rond ne sera pas digéré. Il peut se coincer dans l'estomac ou l'intestin et provoquer une occlusion. Et là, c'est chirurgie d'urgence pour lui sauver la vie.
0: Et Pierre Fabin, j'avais une autre question. Quels sont les symptômes précis qui doivent nous alerter si notre chien en a avalé un discrètement dans les feuilles pendant la promenade ?
7: Alors les premiers signes justement ne vont pas apparaître immédiatement. Il faut souvent attendre quelques heures après le retour de la promenade, votre chien devient soudainement très abattu, il refuse de manger, il commence à baver, à vomir de manière répétée. Vous allez aussi observer des fortes douleurs abdominales. Votre chien se crispe vraiment quand on lui touche le ventre et cela va s'accompagner d'une grosse diarrhée, parfois avec des traces de sang. Si vous constatez cela, c'est une urgence. La règle vitale absolue à retenir à la maison, n'essayez pas de le faire vomir vous-même avec du sel ou d'autres astuces, vous risquez de faire plus de mal que de bien. Allez directement chez votre vétérinaire.
8: Et pour éviter d'en arriver là, Doc, quelles sont les bonnes pratiques et les bons réflexes à adopter quand on se promène dans ces zones à risque ?
7: Eh bien, la première chose, c'est l'anticipation. Quand vous marchez sous des chênes ou des marronniers, gardez votre chien en laisse courte. L'erreur, ça va être de lui lancer sa balle ou un bâton au milieu d'un tapis de feuilles mortes qui contient des glands. Dans l'excitation, il risque d'en gober un par erreur, par exemple. Mais la véritable solution à long terme, c'est l'éducation. Il faut lui apprendre le fameux « tu laisses ». Vous prenez des friandises incroyable avec vous, comme des petits dés de poulet. S'il s'approche d'un marron, vous dites « tu laisses » d'un ton ferme et vous lui offrez la friandise. Votre chien est très opportuniste, il comprendra vite que ce que vous avez dans la poche est bien meilleur et plus rentable que ce truc dur qui traîne par terre.
8: Donc faites attention aux glands. Merci Pierre Fabin. Et si vous souhaitez aller vous promener, peut-être que vous souhaitez adopter un chien, au refuge de Valaine-en-Haye, il y a un chien qui s'appelle Mal Croisé Porcelaine, il s'appelle Mali, il est très proche de l'homme, vous pouvez le retrouver au refuge de Valaine-en-Haye. On en profite pour saluer tous les bénévoles des associations animalières de la région. Pour vous accompagner, on a également France Gall avec des branches.

0: France Gall avec des branches à 6h50 sur votre radio, ici Lorraine. Mais là, je vous conseille de vous rebrancher, car elle est avec nous comme chaque matin pour vous aider à organiser votre semaine. Frédéric Brun avec des infos pratiques, locales, utiles et sympas. Bonjour Fred.
1: Bonjour Maxime.
0: On va commencer avec une belle idée de sortie. Jeudi prochain, le 8 octobre, le réseau ICI est partenaire de l'événement Le Grand Repas.
1: Ça veut dire que le même jour, il y a le même menu partagé par tous les citoyens d'un même territoire. C'est ça le concept. Cette année, comme toutes les années précédentes, le menu sera local. Et ce sont par département des parrains ou marraines qui ont conçu le menu avec des produits locaux, avec des produits de saison. On peut saluer d'ailleurs pour la Meurthe-et-Moselle et la Meuse les parrains qui sont Jean-Sébastien Mangin et Sébastien Bragard. L'un a des restaurants, l'autre officie en restauration scolaire et ils ont concocté un menu. Vous avez faim ?
0: Oui. Alors, mettez-moi l'eau à la bouche.
1: Frère. On attaque avec un velouté de courge avec crème en tourbillon et croûtons de pain d'épices. Et le dessert, parce que j'ai sauté le milieu, c'est une pomme au four au miel de Meuse avec éclat de madeleine de Liverdun. Et entre les deux, je vous le dis quand même, il y a un sauté de volaille aux champignons forestiers. Les champignons qui se font un petit peu attendre cette année. Velours de moutarde à l'ancienne et spätzle maison.
0: Magnifique.
1: Je vous laisse saliver. Bon, bref, vous allez faire un tour sur le site du Grand Repas et vous avez rendez-vous jeudi près de chez vous pour partager. Il y a 117 chefs impliqués sur la réalisation de 65 menus locaux différents.
0: Et d'ailleurs, on en saura plus sur ce magnifique événement tout à l'heure à 8h50 puisque nous aurons l'un des deux parrains du Grand Repas en Meurthe-et-Moselle, Sébastien Bragard, qui sera l'invité de l'événement d'ici Lorraine. Allez, on prend la direction de Corcieux dans les Vosges avec une belle idée de sortie pour la fin de semaine.
1: Et des chats, plein de chats. C'est un message de Mélanie, samedi prochain le 10 octobre. C'est le duo des chats de Rossini, c'est extraordinaire.
0: À ne pas confondre avec les tournes d'eau. Rossini.
1: Oui, un message de Mélanie. Samedi 10 octobre, de temps en temps vous me désarçonnez, franchement. C'est la soirée annuelle de l'association.
0: On est sur les chats, là.
1: C'est la soirée annuelle de l'association Chatouille à la salle des fêtes de Corcieux, une association qui œuvre depuis pas mal de temps dans la protection animalière et le sauvetage. Bref, pour aider cette association, vous pouvez participer à la soirée. Repas, couscous, musique, danse, buvette et même lancement du calendrier de l'association. Tous les bénéfices vont soutenir le refuge pour les soins. C'est à Corcieux et c'est samedi.
0: On peut annoncer également ses idées de sortie au 03 83 36 20 20 sur le WhatsApp également.
1: Et on écoute et on recueille vos messages et on les diffuse. On écoute une première invitation concernant l'église Sainte-Anne.
2: L'église Sainte-Anne, rue Guy Ropart, Saint-Nancy, c'est en haut de l'avenue de Boufflers, organise sa brocante annuelle. C'est le 10 et le 11 octobre. Ne jetez rien, tout peut nous servir et nous intéresser. Vous pouvez nous déposer vos objets du 6 au 9 octobre à la crypte de l'église. Des gaufres seront en vente ces deux jours-là. Merci.
1: Retenez bien qu'à partir de demain, vous pouvez déposer les objets que vous souhaitez donner et qui seront vendus. Un autre message qui est une invitation pour le week-end à venir.
3: Venez nombreux à la kermesse de la basilique Notre-Dame de Lourdes à Nancy. Rendez-vous au 149 avenue du Général Leclerc le samedi 10 octobre de 9h à 18h et le dimanche 11 octobre de 9h à 16h30. Au programme Brocante, Artisanat, Librairie de la Paroisse, sans oublier les incontournables surprises de Notre-Dame de Lourdes et de délicieuses gaufres préparées sur place. Le dimanche à 12h30, partagez un repas fait maison et convivial. C'est 20€ pour les adultes et seulement 5€ pour les moins de 13 ans. Attention, les places sont limitées. Inscription obligatoire auprès du secrétariat au 03 83 55 43 73. On vous attend nombreux pour chiner, se régaler et partager un beau moment.
1: Comment faire pour laisser vous-même votre propre message ? Vous vous enregistrez sur votre téléphone, vous vérifiez que le message vous plaît, tout ça. Et une fois que vous avez tout fait, vous allez sur WhatsApp 03 83 36 20 20, ici Lorraine, et vous envoyez le message.
0: Et puis comme ça, on peut le diffuser dans cette émission. Merci beaucoup Frédéric Brun. Pour vous accompagner, vous qui nous regardez peut-être ou qui nous écoutez, bah Fred, c'est une chanson de circonstance, c'est toi et moi. Avec Guillaume
1: oui,
0: Grand, bien sûr,
1: moi,
0: je suis pas tout seul.
1: C'est
0: hein,
1: toi et moi.
0: Avec okay. Lorraine, bien sûr.
1: Ouais.
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0: Magnifique chanson. Guillaume Grand, toi et moi sur votre radio, ici Lorraine, et surtout Frédéric Brun qui est là comme chaque matin pour vous écouter, car on a la question d'ici matin Lorraine.
1: À laquelle vous pouvez déjà commencer à répondre, sur laquelle vous pouvez donner votre opinion sur les réseaux sociaux d'ici Lorraine. Nous allons parler de la des revendications des lycéens. Les comprenez-vous, les revendications des lycéens? Est-ce que vous condamnez les violences, bien sûr, qui ont eu lieu? Est-ce qu'à votre avis, elles vont affaiblir le mouvement? Que pensez-vous de ces événements? N'hésitez pas sur les réseaux sociaux d'ici Lorraine, dès maintenant. Nous vous lirons avec beaucoup de plaisir.
0: Et dans moins de 3 minutes, votre actualité en Meurthe-et-Moselle et dans les Vosges, dans le journal de 7h avec Léo Limon.
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0: Votre radio Ici Lorraine vous accompagne tout au long de la journée et dès 11h, vous pourrez entendre notre quiche des champions. C'est le jeu 100% Lorrain, c'est présenté par notre Jérôme Prodhomme avec chaque semaine deux équipes qui s'affrontent autour de questions amusantes locales et musicales. Cette semaine, c'est l'équipe de Ludre Culture face à l'équipe des Sexa Sexy en folie de Méréville, j'adore ce nom. Avec une question cinéma, on avait envie de vous mettre un petit extrait pour vous mettre dans l'ambiance.
8: Alors écoutez bien, question cinéma ambiance. Il y a des ciné, parce que on est obligé de poser des questions cinéma quand on vient à Ludre, puisqu'on rappelle que c'est probablement la ville de Lorraine qui a le plus de salles par habitant. Hein. Il y a 13 salles, 14 même, à UGC Ciné-Cité. Et combien d'habitants là, monsieur le maire me le dit à chaque fois.
9: 5008.
8: Alors écoutez bien, cinéma, tiens, ambiance. Tiens, c'est quel film ça, allez, tiens, question improvisée. Les capitaines, Dominique, Christian. Qu'est-ce que ça veut dire, ça? Ah oui, elle fait le bruit de la... Oui. Normalement, c'est plus aigu. Hein. Voilà. Alors,
9: Chucky, la poupée.
8: Ah, le truc qui fait peur, là?
9: Oui, parce que gna-gna.
8: Ah ouais. Et en face? Vous l'avez pas? C'est les Gremlins.
9: Ben oui.
8: Vous êtes nuls, là.
0: Oh, les Gremlins. Mythique, ça. 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
0: 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Il est 7h.
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0: Vos informations de ce lundi 5 octobre avec Léo Limon. Les autorités lorraines se préparent à une reprise du mouvement lycéen aujourd'hui.
10: Le préfet des Vosges interdit les rassemblements devant 5 lycées d'Épinal et celui de Meurthe-et-Moselle dans tout le centre-ville de Nancy et plusieurs lycées de la métropole. Ceux où les échauffourées ont été les plus importants en fin de semaine. 54 interpellations à Nancy vendredi. Les dégâts ont été estimés à 2 millions d'euros dans la région. Et le président Franck Leroy, qui est en charge des lycées, garde son discours de fermeté.
11: Il n'y a aucune raison de s'en prendre à un policier isolé, pas plus qu'au policier qui assure le maintien de l'ordre. Il est totalement aussi injustifié de s'attaquer à des proviseurs, à des personnels des lycées. Ça a été le cas. J'ai eu hier un concierge d'un lycée qui était véritablement traumatisé par le fait que sa loge a été totalement défoncée par des agresseurs. Il est évident aujourd'hui que le mouvement lycéen a été phagocyté par des casseurs, et je crains malheureusement que si la casse continue, les lycéens n'aient aucune chance d'avoir satisfaction, parce que ça va être un immense gâchis. Tout l'argent qui aurait pu être mobilisé pour donner satisfaction aux lycéens, d'un point de vue immobilier, seront en fait consacrés à réparer des dégâts qui sont totalement délirants quand on sait l'état global des lycées. Il se peut que ça et là, il y ait quelques lycées qui posent des difficultés. Mais globalement, les régions ont investi des milliards de ces dernières années pour avoir des lycées en parfait état de marche. Donc on peut pas accepter que la violence régissent notre pays, qu'on obtienne par la violence un certain nombre de choses.
10: Trois lycées de Meurthe-et-Moselle et cinq d'Épinal n'ouvriront pas leurs portes aujourd'hui pour éviter de nouveaux débordements. Les cours se feront en ligne et la préfecture de Meurthe-et-Moselle a autorisé une nouvelle fois l'usage d'un drone de police pour filmer les éventuelles manifestations. Et vous, qu'en pensez-vous? Est-ce que vous soutenez ce mouvement? C'est la question d'ici matin à votre témoignage au 03 83 36 20 20. Les pompiers sont restés toute la nuit dans le centre de Bar-le-Duc après le terrible incendie qui a touché plusieurs immeubles du centre ancien hier. 30 personnes mises à l'abri. Le feu est maîtrisé, mais les murs sont désormais très fragiles. Benoît Degeff, le maire, est soulagé qu'il n'y ait pas de victimes.
2: Dès le début, on s'est rendu compte de l'ampleur du sinistre et des dégâts que ça allait occasionner. Évidemment, la crainte, c'était qu'il y ait des victimes. Il n'y a pas de victimes. Il y a une grande, quand même, une stupéfaction, une crainte, parce que c'est quand même le cœur de ville qui est touché. Et on a affaire à des bâtiments et à un quartier qui ont une valeur historique, qui font partie du patrimoine de la ville. Collectivement, tous, on tient beaucoup à nos maisons, à nos quartiers. C'est évidemment la stupéfaction, mais heureusement, voilà, il y a pas de victimes humaines. C'est quand même aujourd'hui ce qui nous semble évidemment le plus important.
10: Tout le quartier est encore évidemment bouclé. Aucun piéton ni véhicule ne peuvent se rendre dans la rue Saint-Jean. Et les experts, eux, vont se succéder dans les jours à venir pour sécuriser les lieux et estimer les dégâts. Une nouvelle manifestation pour une loi intégrale sur les violences faites aux femmes et aux enfants. C'est une mobilisation nationale aujourd'hui. Mais tous les lundis soirs, des militants se rassemblent à 19h chaque lundi. Place Stanislas à Nancy. La carrière du plateau Sainte-Barbe à Pont-Saint-Vincent et Bainville-sur-Madon va-t-elle encore s'étendre? L'enquête publique se termine ce soir à 18h30 et un collectif s'oppose pour plusieurs raisons à ce projet et avance notamment un risque de pollution ou encore des dynamitages réguliers. Le collectif appelle à une manifestation devant la mairie à partir de 18h.
0: Plus de 400 bureaux de poste menacés de fermeture en France.
10: 8 en Meurthe-et-Moselle, 5 dans les Vosges. La Poste parle d'une base de discussion et de travail avec les élus locaux. Mais les syndicats sont plus catégoriques sur l'objectif. C'est bien la fermeture qui est en jeu, selon eux et selon Bernard Lavorel, délégué syndical central sud PTT. Les bureaux ciblés sont ceux des postes ruraux ou considérés comme sociaux.
9: C'est bien en fait un virage que fait la Poste. Elle estime que ces bureaux ne sont pas rentables. Or, en plus, c'est parfaitement faux. Alors certes, il y a moins de trafic, ça on ne peut pas le nier. Il y a moins de trafic dans les bureaux, moins d'usagers qui y vont. Mais malgré tout, ces usagers, quand ils viennent, un, ils ont besoin d'un service public. Ça, c'est la première chose. Et deux, c'est que nous avons, en règle générale, dans tous ces milieux-là, même le milieu rural, souvent les gens ont un livret. Cet argent qu'il y a sur le livret A, vous croyez quoi que la Poste, elle en fait quoi? Elle le fait travailler, ça lui rapporte énormément. Donc en fait, ces fameux bureaux qui ne sont pas rentables, en fait, c'est une pure fumisterie. Et à côté de ça, de toute façon, nous avons des énormes bureaux qui, eux, sont ultra rentables, qui compensent largement. Donc en fait, la Poste, tout doucement, s'enlève de ses quartiers, s'enlève du milieu rural. Et ça, c'est une véritable catastrophe parce que, au fur et à mesure, nous allons créer deux postes. Une pour les pauvres, une pour les gueux. Et une pour les riches. Et ça, pour nous, c'est impensable.
10: Et toutes les communes concernées par une possible fermeture de bureaux de poste en Meurthe-et-Moselle et dans les Vosges sont à retrouver sur notre site internet ici.fr. La fin du festival de géographie hier à Saint-Dié-des-Vosges et on connaît déjà le pays mis à l'honneur l'année prochaine. Ce sera le Canada après la Bulgarie, la Roumanie cette année. Rendez-vous donc les 1er, 2 et 3 octobre 2027. De la fatigue de l'émotion et des sourires hier à Nancy, place de la Carrière, sur la ligne d'arrivée de la course pour Octobre Rose. Plus de 8000 coureuses et coureurs, c'est tous les ans un grand succès pour cette opération de sensibilisation au cancer du sein, Lou Attard.
12: Jocelyne franchit la ligne d'arrivée main dans la main avec ses amis. Il y a 3 ans, elle s'est battue contre un cancer du sein.
13: C'est symbolique aussi, c'est de se retrouver, c'est un peu dur, de se retrouver au milieu de tout le monde, c'est émotion. Moi, je ne souris pas tous les jours, même encore au bout de 3 ans, parce que vous n'êtes jamais certaine de la guérison totale.
12: Dans la foule rose, beaucoup rendent hommage à une proche malade ou en rémission.
14: J'ai une amie très jeune qui a été touchée par ça, mais qui est guérie, mais on avait l'impression que c'était un cancer qui touchait les personnes un peu plus âgées. On se rend compte qu'il y a de plus en plus de jeunes, mais c'est que c'est décelé plus tôt, donc c'est chouette.
12: Félix, 13 ans, a explosé son chrono, 5 km en 17 minutes et 30 secondes. Il dédie ce record à sa maman.
15: Il y a ma maman qui a eu le cancer du sein, c'est une cause chose à soutenir. Il faut aussi penser à se faire dépister, c'est gratuit.
16: Félix fait bien de le rappeler, il est recommandé aux femmes de 50 à 74 ans de se faire dépister tous les deux ans. Docteur Richard Maxime, chirurgien obstétricien au CHRU de Nancy.
17: Sur des tumeurs qui sont peu agressives, on estime qu'elles peuvent mettre plusieurs mois, voire plusieurs années, avant que quelqu'un puisse la sentir à un examen clinique, que ce soit le médecin ou la personne elle-même. Et donc le dépistage, il peut anticiper ça.
16: Chaque année, plus de 60 000 femmes sont touchées par cette maladie qui reste le premier cancer féminin en France.
10: Merci à vous Lou Attard, et à 8h moins le quart notre invitée ce sera Mélissa Tress, atteinte d'un cancer du sein. Elle va nous raconter son parcours et son combat contre la maladie.
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10: Maxime, un lundi marqué par le soleil.
0: Exactement, alors on a quelques bandes de brouillard à certains endroits, vous pouvez nous le dire sur les réseaux sociaux d'ici Lorraine. Les températures sont aux alentours des 10 degrés. Et pour cet après-midi, on attend des éclaircies sur l'ensemble de la région avec des températures cette fois-ci qui devraient atteindre entre 21 et 25 degrés avec les maximales dans le Toulois. Sur les routes et autoroutes de Meurthe-et-Moselle et dans les Vosges. Frédéric, j'étais pas là pendant une semaine, j'arrive, boum ! Trafic fluide sur la 33.
1: Trafic fluide, les travaux sont levés, il n'y a plus de travaux au niveau magnifique de la côte de Rosière. On circule normalement à cette heure-ci sur la 33 et partout ailleurs d'ailleurs dans la région. Pas de problème à vous signaler, j'en profite pour glisser 2-3 infos travaux. Allez-y. Et en particulier une qui vous concerne si vous circulez sur la 31 au niveau de Frouard cette nuit. La nuit prochaine, la nuit du 5 au 6 octobre, il y a des travaux d'entretien de l'A31 et ça va fermer dans le sens Nancy-Metz l'échangeur 22. C'est la fermeture de l'A31 dans le sens Nancy-Metz avec sortie obligatoire à l'échangeur 22 et fermeture de la bretelle d'accès à l'A31 de Frouard dans le sens Nancy-Metz. Bref, attendez-vous à être dévié parce que les déviations seront bien sûr mises en place. C'est à partir de 21h aujourd'hui et jusqu'à 5h demain matin sur la 31 au niveau de Frouard.
0: Et si vous devez faire votre plan, on vous a mis une carte interactive des stations-service les moins chères de notre région. Allez faire un tour avec sur l'application ici et on est toute la journée à vos côtés au 03 83 36 20 20.
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0: Allez, pour vous accompagner ce matin, vous qui nous regardez peut-être à la télévision ou qui nous écoutez tranquillement dans votre cuisine pendant que la cafetière est en train de chauffer. Ici, c'est vos chansons préférées avec Ces idées-là de Louis Bertignac et Les Visiteurs, le groupe, hein, pas Jacouille et Godefroy. Hein.

0: Louis Bertignac et les visiteurs avec ses idées-là sur votre radio ici Lorraine.
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0: Et toute l'équipe d'ici matin qui vous accompagne jusqu'à 9h. On a Léo pour vos informations, on a Frédéric Brun qui est avec moi également. Et puis on a également notre petit lapin qui nous a été offert par
2: l'AREMIG,
0: exactement, l'association pour la recherche et les études dans les maladies infantiles graves. On n'a toujours pas trouvé de nom, Frédéric.
2: Ben, on continue un peu à chercher quand même. Je propose Pimpin. Moi, j'aime bien Pimpin.
0: On a besoin de vous. Léo, c'est vrai que vous ne l'avez pas rencontré, ce petit lapin?
3: Arémigou.
0: Arémigou, c'est pas mal aussi. Arémigou, il est orange, joli, avec un petit nez rose.
2: Et des grandes oreilles plus grandes que le corps.
0: Et de super Dumbo, grands yeux bleus. C'est un lapin, pas un éléphant. En tout cas, vous pouvez lui trouver un petit nom et nous l'envoyer sur le WhatsApp d'ici Lorraine, le 03 83 36 20 20. Allez, pour vous accompagner en plus de notre lapin, on vous propose la belle initiative du jour, qui est une conserverie qui lutte contre le gaspillage alimentaire en travaillant des fruits et des légumes invendus, mais qui en plus de ça œuvre pour l'insertion professionnelle. Et pour ça, on vous emmène en Moselle-Est, côté de chez vous, tiens, Léo Limon, à Saint-Avold. C'est dans la prochaine demi-heure. Tout d'abord, on joue ensemble dans la quiche aux chansons.
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0: N'inquiétez pas, Frédéric. Je continue de travailler mes jingles. Pour l'instant, la production n'était pas prête. Et ça va arriver.
2: Maxime aime bien de temps en temps réinterpréter des jingles.
0: Exactement.
2: Franchement, ça vaut le coup et ça nous fait rire.
0: Alors, dans la quiche aux chansons, on a un magnifique cadeau. On a tous quelque chose.
2: Ah oui, j'aurais préféré un extrait, moi. Mais bon.
0: D'accord. C'est des places pour Jean-Baptiste Guégan.
2: Oui.
0: Ce samedi, au centre des congrès d'Épinal.
2: La voix de Johnny.
0: Oui, en plus de la mienne.
2: Plus que vous, c'est ce que j'allais dire quand même. Donc Jean-Baptiste Guégan, ce sera au centre des congrès d'Épinal et c'est à la fin de cette semaine. Si vous voulez gagner vos invitations, je prends le relais pendant qu'il peaufine son imitation de Johnny. Si vous voulez gagner des invitations, on est bien sûr sur une chanson de Johnny Hallyday. On va rester focus. Une chanson du début de la carrière de Johnny Hallyday dans laquelle nous avons croqué un mot. C'est à vous de retrouver le mot qui manque pour gagner vos invitations pour le concert de Jean-Baptiste Guégan. Écoutez.

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1: Avez-vous besoin de, d'indice? Dans sa course entre deux mondes, dans sa course hyper féconde, dans sa course vagabonde. Si vous avez une idée, 03 83 36 20 20. Et comme je le dis toujours, je vous assure, il y a une des trois propositions qui est la bonne. Et il y a à gagner des places pour Jean-Baptiste Guégan en concert au Centre des Congrès d'Épinal samedi.
2: Alors quelles sont les paroles manquant dans ce cours super féconde? Je le tiens ou pas là?
1: Ouais, c'est, on dirait.
2: Bon, en tout cas, on dirait. Vous pouvez nous appeler au 03 83 36 20 20. Dans un instant, on va s'intéresser au mouvement des lycéens dans l'œil de David Ossilou.
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2: 7h17, on ne pouvait pas passer à côté de cette info et David Ossilou non plus, d'ailleurs Léo Limon.
8: Oui, avec cette nouvelle semaine qui commence pour les lycéens mobilisés partout en France, des jeunes qui espèrent être entendus, David Ossilou.
9: Et ils ne sont pas les seuls. Cette semaine, dans les écoles, les collèges, les lycées, les parents vont élire leurs représentants. Vous savez, ces parents qui assistent au conseil de classe, au conseil d'administration, aux réunions avec les chefs d'établissement et qui ont le droit à la parole. Être entendu, c'est facile. Être écouté, c'est autre chose. Parce qu'il faut avoir été parent délégué pour connaître ce drôle de sentiment. Vous expliquez que les classes sont surchargées, que les emplois du temps sont déséquilibrés, qu'un professeur absent n'est toujours pas remplacé et qu'à partir de la fin mai, certaines salles de classe deviennent des étuves. Tout le monde vous écoute poliment, on prend note, et puis l'année suivante, vous pouvez parfois recommencer. Ce qui est troublant dans la colère des lycéens aujourd'hui, c'est qu'une partie de ce qu'ils crient dans la rue, leurs parents le disent depuis longtemps autour d'une table. Et c'est après un mouvement qui est beaucoup trop violent que le Premier ministre annonce ce week-end que les choses vont changer. Alors ça, il y a longtemps que les parents ne l'ont pas entendu. Est-ce qu'ils peuvent y croire? Sébastien Lecornu parle désormais de profs absents. Il le reconnaît. Des journées trop longues, des lycées mal adaptés aux fortes chaleurs. Il promet de premières réponses rapidement, certaines dès le retour des vacances de la Toussaint. Alors cette semaine, les parents vont voter, élire leurs représentants, et ces représentants vont continuer à parler. Reste à savoir si cette fois, ils seront écoutés. En attendant, il y a au moins un point qui devrait mettre tout le monde d'accord dans l'éducation nationale. Vivement les vacances. 2 semaines à tenir, pour les élèves, pour les parents, pour les profs, et même pour le ministre. Ça va être long.
8: Merci à vous, David Ossilou.
2: Le temps aujourd'hui en Lorraine à 7h19, du soleil attendu. On a quelques bancs de brouillard à certains endroits. Les températures sont aux alentours des

0: vigilants. On approche de l'heure de pointe de 7h30. J'en profite puisque j'ai le temps pour vous rappeler une zone de travaux sur la Nationale 59 jusqu'au 19 novembre entre Bertrichan et La Chapelle, avec basculement de la circulation d'un sens sur l'autre. Et on constate effectivement sur nos cartes de très légers ralentissements à cette heure-ci. Vous nous faites remonter les infos au 03 83 36 20 20.
1: Mon avis, Frédéric Brun, que sur cette Nationale 59, ça va être notre zone de travaux de ce mois d'octobre.
0: Non, parce que ça fait un bout de temps qu'elle a commencé et c'est assez calme.
1: Bon.
0: Désolée de vous contredire.
1: C'est une bonne nouvelle.
0: En fait, non, j'adore vous contredire.
1: 03 83 36 20 20, ici Lorraine, toute la journée à vos côtés. Si vous devez faire votre plein d'essence aujourd'hui, comptez 2,25 avenue de la Résistance à Laxou et 2,25 sur la RN57 sur l'aire de la Croix à Saint-Jacques à Saint-Nabor. 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Pour vous accompagner ce matin, une musique exceptionnelle, puisque c'était le générique d'un dessin animé que j'adore.
0: Non, c'était Frédéric. Le premier tube d'Indochine de 80.

0: Indochine.
1: Aventurier.
2: Ça fait chanter Frédéric Brun. C'était l'aventurier, évidemment, sur votre radio ici, Lorraine.
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2: Avec vos places pour aller voir Jean-Baptiste Guégan ce samedi au centre des congrès d'Épinal. Nous sommes à Entre-deux-Eaux.
1: Avec Jacques.
2: Avec Jacques qui est avec nous. Bonjour Jacques.
1: Bonjour Jacques.
5: Bonjour à vous. Ici, on a du beau temps, légèrement. Un léger brouillard.
1: Et si on chante, vous croyez que ça va gâter le temps ou pas? Ou on va quand même
5: en
1: chanter?
5: En chantant, ça va être très bien. Il va y avoir une belle éclaircie cet après-midi.
1: C'est ça. Bon, vous vous souvenez de Johnny de début de carrière avec Retiens la nuit, bien sûr.
5: Oui.
1: Retiens la nuit dans sa course quoi?
5: Vagabonde.
1: Moi, ce que t'es bien hyper féconde, mais.
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5: contre ton corps.
1: Il faut qu'à l'heure des
5: fous d'être vie,
1: poli,
5: grand amour,
1: ouais,
5: règne toujours.
2: Il y a un duo qui est en train de se former.
1: Bravo, vous avez gagné vos places. Vous allez pouvoir, dans la salle au moins, chanter avec Jean-Baptiste Guégan, qui est la voix de Johnny. Et vous êtes invité samedi soir au centre des congrès d'Épinal. Vous êtes Entre-deux-Eaux, c'est pas trop loin de Saint-Dié-des-Vosges?
5: Oui, tout près de Saint-Dié, là, quoi, 6 kilomètres.
1: Oui, donc vous vous déplacerez et vous irez passer une belle soirée avec les chansons de Johnny.
5: On vous remercie.
1: Avec plaisir.
5: Moi et mon épouse.
1: Vous l'embrasserez de notre part. C'est quoi votre chanson préférée de Johnny? Vous avez une chanson préférée?
5: Souvenir aussi.
1: Ah ouais.
2: Souvenir.
1: On peut vous les faire toutes. On va pas avoir le temps, mais.
5: Il y a une belle introduction guitare au début.
1: Ouais, c'est vrai, on n'a pas fait l'introduction.
2: Non, on sait pas très bien jouer de la guitare.
1: Ouais, c'est super. Bon moyen.
2: Merci Jacques. Quelle est la radio parfaite pour bien démarrer la journée et qui vous plonge dans les souvenirs?
5: Ici Lorraine.
2: La radio de tous les Lorrains. Belle journée à Entre-deux-Eaux.

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2: On était dans le secteur de Saint-Dié-des-Vosges et à présent on vous emmène en Moselle-Est à Saint-Avold pour vous présenter une conserverie qui lutte contre le gaspillage alimentaire. Et c'est un lieu qui remplit plusieurs fonctions, elles sont écologiques et sociales. Nous sommes avec Ilan Malka.
3: Lutter contre le gaspillage alimentaire et favoriser l'insertion professionnelle, voilà deux belles missions et ce sont celles de la conserverie naborienne qui est située, comme son nom l'indique, à Saint-Avold. Bonjour Barbara Siegenfür.
4: Bonjour.
3: Alors vous êtes situé 8 route du Puy à Saint-Avold. On va commencer donc par la première mission. Vous récupérez donc des produits invendus que vous retravaillez pour lutter contre le gaspillage alimentaire.
4: Oui, c'est exactement ça. Donc chez nous, on part d'un constat. Un fruit qui n'a pas été vendu n'est pas forcément un fruit à jeter. Donc la conserverie naborienne, c'est une structure qui a pour mission assez simple de valoriser les fruits et légumes qui sont invendus. Alors là, actuellement, on a un premier fournisseur qui est Carrefour à Saint-Avold.
3: Et alors, qu'est-ce que vous en faites de ces produits ?
4: Alors les produits, dans un premier temps, on va les trier. On regarde surtout la qualité du produit et sa capacité à être transformé en conserve. On fait des confitures, des compotes, des chutneys, des ketchup, des sauces tomates et des tartinades.
3: Et alors, vous avez été formé pour ça ?
4: Oui, c'est ça, avec une maître confiturière qui est Brigitte Lepelletier, qui nous a appris à travailler en fait surtout sur les confitures, à respecter le fruit, à ajouter un minimum de sucre et travailler sur une cuisson lente au chaudron. Nous n'ajoutons pas de colorants dans nos conserves, pas d'additifs. Donc on essaye vraiment de travailler dans le respect des fruits et légumes avec des recettes simples et artisanales.
3: Pourquoi c'est important pour vous de lutter contre le gaspillage alimentaire ? Qu'est-ce qui a fait que vous vous êtes mobilisé sur ce sujet-là ?
4: Alors du coup, il faut quand même savoir que c'est assez effarant quand on voit la quantité qui est gaspillée. Donc ça part vraiment d'un constat qui est aujourd'hui alarmant.
3: Qu'est-ce qui fait que ces produits-là sont invendus ? Par exemple, ces fruits invendus, on sait pourquoi ils sont invendus ? C'est une question de présentation ? Ils sont peut-être moins beaux que les autres ?
4: Alors il peut simplement y en avoir trop sur le marché, être arrivé à maturité rapidement, avoir un défaut d'aspect ou ne plus correspondre aux critères de vente habituels. Par exemple l'esthétique.
3: Et alors donc deuxième mission, favoriser l'insertion professionnelle. Alors ça concerne votre mode de recrutement, racontez-nous.
4: Oui, donc on emploie des personnes qui sont éloignées de l'emploi, en contrat à durée déterminée d'insertion. On leur offre un travail afin de les remettre sur le marché de l'emploi. Alors ça peut être de 18 à 70 ans, des personnes qui n'ont par exemple jamais travaillé, qui ne maîtrisent pas forcément le français. On a un lien avec Pôle emploi notamment, les CCAS, les missions locales. Alors actuellement on en a 4.
3: Et là encore, pourquoi est-ce que c'est important pour vous de favoriser l'insertion professionnelle ? Tout ça, le gaspillage alimentaire, l'insertion professionnelle, c'est des combats que vous portez en vous depuis longtemps ?
4: Oui, de base, je suis d'une formation dans le social et pour moi, c'est vraiment, on va dire, une passion de pouvoir contribuer donc à l'insertion des personnes, à l'évolution tout au long de leur parcours.
3: Merci à vous, Barbara Siegenfür.
4: Merci à vous. Bonne journée.
2: Si vous souhaitez découvrir cette conserverie, c'est dans la rue des Généraux Altmaier à Saint-Avold et vous pouvez les contacter à contact@groupesns.com. Dans un instant, l'info d'ici avec Léo Limon et votre actualité en France et dans le monde avec Cyril Ardourodon.
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2: Nous sommes le lundi 5 octobre, il est 7h30. Votre actualité en Meurthe-et-Moselle et dans les Vosges avec Léo Limon.
8: Les préfets des Vosges et de Meurthe-et-Moselle interdisent les manifestations autour de plusieurs lycées de l'agglomération nancéenne et de 5 lycées d'Épinal. Ces lycées spinaliens qui resteront aussi fermés, cours à distance aujourd'hui pour éviter les débordements. Pareil dans 3 lycées nancéens. La région estime les dégâts des débordements de la fin de semaine dernière à 2 millions d'euros. Un important incendie hier à Bar-le-Duc, plusieurs immeubles touchés, les pompiers sont restés toute la nuit, 30 personnes mises à l'abri. Fermeture en vue pour plus de 400 bureaux de poste en France, dont 8 en Meurthe-et-Moselle, 5 dans les Vosges. Les bureaux en milieu rural et avec plus de liens sociaux sont touchés, selon les syndicats. On en reparle avec le reportage d'Isabelle Baudrier dans l'info d'ici. Mais d'abord, place à l'info en France et dans le monde. Avec vous, Cyril Ardo-Redon.
9: Environ un lycée français sur 8 aujourd'hui, partiellement ou totalement bloqué. Des appels à une semaine noire circulent sur les réseaux sociaux. Après 2 semaines de mobilisation, plus de 5000 personnes ont été interpellées. 24 établissements ont été incendiés ou saccagés avec des dégâts qui ont déjà coûté entre 20 et 30 millions d'euros selon le gouvernement. À Belfort, 2 lycéens âgés de 15 et 17 ans interpellés après l'agression d'un policier. Le plus âgé est actuellement en détention provisoire. Il a de son côté porté plainte pour tentative de meurtre, accusant le fonctionnaire de police d'avoir longuement maintenu sa tête dans l'eau d'un ruisseau. Une personne sur 200 est sans abri en France. C'est l'étude édifiante des Restos du Cœur qu'ici vous dévoile ce matin. Le nombre de personnes vivant dans la grande pauvreté en France a bondi de 37% entre 2018 et 2025. Près d'un mois après le déraillement d'un TER en Normandie qui a fait 44 blessés, dont une grièvement, le trafic reprend ce matin entre Rouen et Saint-Aubin-lès-Elbeuf. 400 mètres de voies ferrées ont notamment été entièrement renouvelés. Et c'est un petit logo coloré avec une note qui va de A à E sur la qualité nutritionnelle de notre nourriture. Plus de 100 000 personnes ont voté sur le site de l'Assemblée nationale pour rendre obligatoire le Nutri-Score. Un débat en séance publique peut être organisé à partir de 500 000 signatures sur une pétition. 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
8: Merci à vous, Cyril Ardo-Redon. Dans l'info d'ici, on s'intéresse à ces bureaux de poste menacés de fermeture dans la région. Il y en a 8 en Meurthe-et-Moselle, 5 dans les Vosges et plus de 400 en France. C'est une information de Mediapart, confirmée par votre radio ici, Lorraine. La Poste parle de documents de travail, mais les syndicats sont plus catégoriques sur l'objectif, Isabelle Baudrier.
10: Le maire de Saint-Étienne-lès-Remiremont tombe un peu de haut.
11: Je n'ai aucune information au niveau de la poste et je n'ai pas eu de contact avec eux.
10: Jean-Charles Tisserand tient à préserver sa poste.
11: En raison de nos personnes retraitées, les personnes qui vivent dans les logements sociaux qui sont vraiment à côté. Hein. C'est vrai que moi je pense d'abord à ces usagers-là et on va réfléchir à la solution la plus adaptée.
10: À Blamont, 1000 habitants, la poste assez fidèle.
12: Bah moi j'aime bien la poste ici.
10: Vous y
12: venez régulièrement ? Ouais, je dirais 4 fois dans la semaine.
13: Pour envoyer des colis, des courriers, des recommandés, c'est très important, on en a besoin.
14: Pour moi, le bureau de poste, c'est vraiment, on va chercher sa lettre, on parle un petit peu, on discute. C'est convivial. Enfin, pour moi, je trouve que c'est très important de garder cette poste à Blamont.
10: Un maire est en droit de refuser la fermeture d'un bureau. Mais dans ce cas, la poste peut réduire l'ouverture à 12 heures par semaine. Yann Durand, maire de Blamont, préfère le transfert des services postaux dans le tabac de sa commune.
15: Il vaut mieux un relais postal ouvert 12 heures par jour, 7 jours sur 7, qu'un bureau de poste ouvert 12 heures par semaine.
10: Il promet d'organiser un référendum citoyen. Dans le viseur de la Poste également, les bureaux de Ciret-sur-Vezouze, Colombey-les-Belles, qui devient agence communale le 3 novembre, Liverdun, Nancy-Porte-Saint-Georges, Vendeuvre-Montée-Octroi, Essé-les-Nancy, Saulxures-les-Nancy, Épinal-Aristide-Briand, Moyen-Moutier, Pouxeux et Exon-Rue-Longemer. Attention, prévient Bernard Lavorel, délégué syndical central Sud-PTT, dans une agence communale ou un relais poste, le service rendu n'est plus le même.
16: Un usager qui rentre chez un commerçant ou une agence postale communale, il peut acheter un carnet de timbre, il peut acheter un timbre, il peut envoyer son recommandé, ça, pas de problème. En revanche, s'il veut envoyer un paquet en Azerbaïdjan du Sud-Ouest ou faire un virement, s'il est client de la banque postale, ou faire un chèque de banque, ou retirer 1 000 euros, ben là, dans ces cas-là, ce n'est pas possible.
10: La direction de La Poste ne s'exprime que par écrit. Les sites recensés constituent bien, selon elle, une base de discussion et de travail avec les élus locaux afin d'identifier les solutions les mieux adaptées aux besoins des territoires.
8: Merci à vous, Isabelle Baudrier. La météo, Maxime, du soleil pour ce lundi.
2: Exactement, température aux alentours des 10 degrés, avec un peu de brouillard encore à certains endroits. Cet après-midi, toujours du soleil, avec des températures qui devraient atteindre entre 21 et 25 degrés, avec les maximales dans le Toulois. Vous pouvez nous dire les températures que vous avez près de chez vous sur les réseaux sociaux d'ici Lorraine.
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2: Si vous êtes au volant, vous nous écoutez peut-être en partant au travail sur l'A31. En fait, ça coince autour de la métropole du Grand Nancy. On va commencer par l'A31 à l'ouest. Vous êtes ralenti dans le sens Toul vers Nancy à hauteur de Velaine en Haye. Ça coince également, je pensais que ça coinçait sur l'A31 également au nord, mais bon, légèrement dans le secteur de Frouard. Ça coince également entre Tomblaine et Jarville lorsque vous arrivez dans le secteur du rond-point Marcel Brault dans le sens Essay vers Nancy. L'A33, deux ralentissements à vous signaler. C'est dans le sens Lunéville vers Nancy. Une fois que vous avez passé Saint-Nicolas-de-Port, vous êtes ralenti jusqu'à Villers-Vermois. Et après que vous avez passé l'échangeur de Fléville, vous êtes ralenti dans la montée du Grand Canyon. Et le gros point rouge ce matin, c'est sur cette A330. Vous êtes ralenti à partir de Richard Ménil jusqu'à l'échangeur de Fléville, avec évidemment cette prise d'A330 qui est très compliquée lorsque vous arrivez par Messin. 03 83 36 20 20. 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
2: 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Et pour vous accompagner, vous qui êtes peut-être dans les embouteillages, c'est Laurent Voulzy avec le pouvoir des fleurs pour bien démarrer la semaine sur votre radio Ici Lorraine.

0: Laurent Voulzy avec le pouvoir des fleurs sur votre radio ici Lorraine.
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0: Et toute l'équipe d'ici matin, on est très heureux de vous accompagner en ce lundi 5 octobre. Bonjour les Lorraines et les Lorrains. Pour vous accompagner, vous qui nous écoutez peut-être dans votre voiture pour partir au travail ou qui nous regardez tout simplement à la télévision pendant le petit déjeuner, vous avez bien raison. On va vous raconter un fait historique marquant que vous pourrez partager avec vos collègues tout à l'heure autour de la machine à café, avec un métier qu'on connaît bien ici en Lorraine, celui de berger. Mais saviez-vous que dans les Landes au 19e siècle, ils gardaient leurs moutons en utilisant des échasses pour éviter la boue? Stéphane Bern va vous en dire plus. Avant 8h, tout d'abord, il a fait vibrer notre région jusqu'au sommet des Grands Prix. Surnommé Jacques Attaque, il est le seul et unique champion du monde de moto de vitesse lorrain. Son sacre en 2000, arraché pour 14 millièmes de seconde. C'est une légende, mais de qui s'agit-il, Laurent Piloni?
2: On dit que le cœur de la Lorraine bat fort, mais il bat encore plus vite quand on se souvient de ses héros. Aujourd'hui, préparez-vous à une injection d'adrénaline, car nous parlons d'un gamin de chez nous, le seul et unique champion du monde lorrain des circuits, le pilote moto Olivier Jacques. Né à Villerue, dans le nord du département de la Meurthe-et-Moselle, Olivier Jacques, ou OG pour les intimes, c'est la preuve qu'il n'y a pas besoin de plage du sud pour devenir une légende de la vitesse. C'est l'histoire d'une ascension fulgurante du championnat de cyclomoteur de la Ligue de Lorraine au sommet des Grands Prix. Son surnom en dit long, Jacques Attaque, un style de pilotage agressif, incisif, qui ne laissait aucune chance à ses adversaires. Une ténacité de fer, une force de caractère typiquement lorraine, qui l'a emmené au plus haut niveau. Mais le grand frisson, c'est l'année 2000. Il y a tout juste 25 ans. Dernière course de la saison en Australie, catégorie 250 cm3. Le titre mondial se joue contre son coéquipier Shinya Nakano. Une bataille épique qui se termine au centimètre près sur la ligne d'arrivée. Et là, Olivier Jacques est sacré champion du monde avec seulement 14 millièmes de seconde d'avance. Vous avez bien entendu, 14 millièmes. L'exploit était historique et il est doublement, car Olivier Jacques est le seul et unique lorrain de l'histoire à avoir décroché cette couronne mondiale en moto de vitesse. Et après la gloire, que fait notre champion? Aujourd'hui, Olivier a posé ses valises en Espagne. Il s'est reconverti dans l'immobilier tout en se consacrant à sa famille. Mais la passion du sport reste notamment avec le kitesurf où, je cite, « on se fait moins mal qu'à moto lorsqu'on chute ». Il a aussi gardé les valeurs essentielles de la compétition, s'impliquant dans l'organisation Peace and Sport. Un Lorrain, un champion du monde, un homme engagé, c'est ce qu'Olivier Jacques représente pour nous, Lorrains, et on en est fiers.
0: Notre Jacques Attaque, merci beaucoup, Laurent Piloni. Et si vous aimez le sport, demain soir, le SLUC Nancy Basket est de retour en Coupe d'Europe et affronte Vienne au Palais des Sports, Jean Veil, à 20h. 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compétition, vous pouvez nous appeler dès maintenant au 03 83 36 20 20 et c'est vous qui irez voir les dunks de Kevin Marcion-Noléo, les 3 points de Enzo Guduicina ou les shoots à mi-distance de Stéphane Gombo. 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Donc n'hésitez pas à nous appeler. En attendant vos appels, j'ai vibré.
3: Vous êtes bien hein, dans le... Ah oui.
0: J'ai vibré.
3: Basket. Hein.
0: Et d'ailleurs, j'y serai. Hein. D'ailleurs, pour celles et ceux que je pourrais croiser dans les allées du Palais des Sports. On a également la question d'ici matin, Lorraine Frédéric Brun.
3: Ici, c'est vous. Une question ici, c'est vous, à laquelle vous pouvez déjà répondre, on va le dire comme ça. En tout cas, sur laquelle vous pouvez vous exprimer sur les réseaux sociaux d'ici Lorraine. Il y a eu, vendredi dernier, 2 millions d'euros de dégâts dans le Grand Est en raison des manifestations de la mobilisation lycéenne. 54 interpellations rien que vendredi dans le centre-ville de Nancy. Et nous allons parler de cette mobilisation lycéenne. La soutenez-vous? Comprenez-vous les revendications des lycéens? Et à votre avis, les violences vont-elles affaiblir ce mouvement? Sur ces sujets-là, n'hésitez pas à vous exprimer. Nous vous attendons sur les réseaux sociaux d'ici Lorraine dans un premier temps. Donc dès maintenant, si vous le souhaitez.
0: Voilà, donc ne perdez plus de temps. Vous pouvez également nous appeler pour ce sujet. Dans un instant, Léo Limon, c'est Octobre Rose et on va s'y intéresser avec notre invitée.
4: Oui, Mélissa Tress, notre invitée qui est touchée par la maladie. Elle est sur la voie de la rémission totale. Elle va venir nous raconter son combat alors que le mois d'octobre, hein, Octobre Rose, mois de sensibilisation au cancer du sein a commencé.
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0: Un peu plus de 8 heures moins le quart, c'est l'invité d'Ici Matin Lorraine, Léo Limon.
4: Alors que le mois d'octobre est traditionnellement consacré à la lutte contre le cancer du sein, on s'intéresse justement à ce mois de mobilisation avec un parcours, celui de Mélissa Tress, 36 ans. Elle n'est pas en rémission totale, mais les dernières analyses sont bonnes et elle n'a plus de traces du cancer. Elle est à votre micro, Océane Dupuis.
12: Bonjour Mélissa Tress.
13: Bonjour Madame Dupuis.
12: Donc vous avez eu un cancer du sein, comment l'avez-vous découvert? Comment ça s'est passé?
13: Eh bien assez simplement, en me rinçant sous ma douche. J'ai découvert et j'ai senti une petite boule sous mon sein droit. Je pensais à une piqûre, en plein automne ça paraissait un peu improbable. Finalement il n'y avait effectivement pas de piqûre, j'ai donc attendu mon contrôle suivant chez mon gynécologue et je lui ai demandé ce qu'il en pensait. Il a préconisé, par mesure de précaution, d'aller faire un examen, notamment une mammographie et une échographie. Et puis je me dis, je vais surveiller au fur et à mesure des semaines. Et assez rapidement, je sens que ça change. En plus, c'était assez mal placé, donc vraiment dans l'armature du soutien-gorge. Donc je ressens assez rapidement une gêne au fur et à mesure où cette boule grossit. Donc pour vous donner une ordre d'idée, au départ on est à peu près sur la taille d'un petit M&M's, vous voyez, c'est assez petit. Puis au fur et à mesure du temps, on se rend compte que le M&M's il ressemble plutôt à un petit Ferrero Rocher. Et donc j'ai envie de dire que c'est très important d'être à l'écoute de son corps, d'être vigilant quand il y a des signaux et de pas hésiter à faire contrôler et à faire les examens qui vont bien pour confirmer ou infirmer ses doutes. À ce moment-là, je le savais déjà au fond
12: oui,
13: de moi.
12: Vous, c'est ce que j'allais vous demander. Vous saviez que vous aviez vous pensiez en tout cas que vous aviez un cancer, qu'il y avait quelque chose qui n'était pas normal.
13: Oui, parce qu'après en croisant un peu les informations, je suis plutôt quelqu'un d'assez vive, de dynamique. Et là, je sentais bien que je fatiguais peut-être un peu plus vite, qu'effectivement, une boule comme ça ne grossit pas de manière aussi exponentielle sans raison. On m'a dit qu'effectivement, j'avais un carcinome de grade 3, un HER2 positif. Donc un cancer agressif.
12: Et donc là, ça va très vite, vous rentrez à l'hôpital?
13: Alors d'abord, toute une batterie d'examens finalement, c'est-à-dire qu'avant de rentrer en chimio, j'y rentre en 15 jours après, je dirais quasiment. Et avant ça, il y a des PET scans, il y a tout un tas d'examens, des échographies de nouveau. Donc moi, j'avais en plus une atteinte ganglionnaire, donc il y avait, après la chimio, on a retiré la chaîne ganglionnaire et puis mes tumeurs, en l'occurrence, au sein droit.
12: Vous avez vécu un an, du coup, en tout, de traitement, de chimio. Comment vous l'avez vécu?
13: Eh bien, j'ai envie de dire, finalement, plutôt bien. J'ai été très entourée. J'ai, comme tout le monde, eu des périodes de doute, des périodes où il y a eu des larmes aussi. Je pense notamment au moment où j'ai dû l'annoncer à mes enfants, à mes proches. C'est forcément des moments qui sont compliqués. Le plus dur à gérer, c'est pas forcément toujours nous. C'est l'impuissance de nos proches, leur tristesse, leur détresse, parfois qui est assez compliquée. Mais j'ai eu cette chance, effectivement, d'avoir beaucoup de monde autour de moi et puis d'avoir eu des rencontres par le passé qui m'ont permis aussi, notamment un coach de vie à l'époque, qui m'a permis aussi d'avoir une vision différente sur ce cancer et sur le combat qui m'attendait, avoir plutôt les côtés positifs. Et effectivement, il y en a eu beaucoup. Ça a resserré les liens avec mes proches, avec ma famille, avec mes enfants. Ça permet aussi de s'émerveiller peut-être de moments qu'on ne voit plus de la même manière.
12: Est-ce que vous considérez que ce cancer, finalement, a changé votre vie ?
13: Il n'y a aucun doute, effectivement. On dit toujours, d'ailleurs, en service d'oncologie, qu'il y a un avant-cancer et un après-cancer. Et je confirmerai ce dire. Incontestablement, ça a changé ma vie. Ça m'a aussi changé moi.
12: Dans quel sens ?
13: À plein d'égards, déjà professionnellement, j'étais chef d'entreprise, j'ai finalement tout perdu. On pourrait croire que c'est triste comme annonce, ça l'est certainement. Et c'est aussi d'autres portes ouvertes sur d'autres projets, sur d'autres aspirations aussi. C'est aussi se recentrer sur soi, se recentrer sur ce qui vraiment a du sens à nos yeux, à nous. Parce que quand on se dit que peut-être nos jours sont comptés, on a envie d'aller à l'essentiel. Forcément, on a envie de profiter des gens qu'on aime. Ça fait très bateau de dire ça, c'est une phrase qu'on entend souvent. Mais en fait, elle est tellement vraie. Enfin, moi, je disais souvent, le fou rire de mes enfants, c'était comme un feu de cheminée dans la poitrine. Les entendre rire, il n'y avait rien de plus beau. Entendre les petits oiseaux chanter avec les rayons du soleil. Enfin, pour toutes ces femmes qui sont en plein traitement contre le cancer du sein, j'ai une pensée particulière pour une collègue aussi, qui est en plein traitement, que j'embrasse fort. Elle s'en reconnaîtra. J'ai envie de leur dire que les jours sont peut-être gris en ce moment, mais... Même dans une journée grise, parfois il y a des beaux arcs-en-ciel et qu'on dit souvent qu'après la pluie vient le beau temps. Et donc effectivement, il y aura plein de beaux moments, plein de belles journées, plein de choses, et qu'il faut avoir cette conviction de se battre, que ça en vaut la peine. Et que même quand on pense que tout est gris, et ça ne l'est pas forcément.
12: Merci beaucoup Mélissa Tresse, merci beaucoup pour votre témoignage. Je vous souhaite une bonne fin de journée.
13: Merci à vous également. Au revoir.
4: Et merci à toutes les deux. Interview à retrouver sur ici.fr.
0: 7h52, vous écoutez ou vous regardez ici Matin Lorraine. Chaque matin, on vous raconte un fait historique marquant avec un métier qu'on connaît bien ici en Lorraine, celui de berger. Et pour ça, on vous emmène dans les Landes au 19e siècle, puisque à l'époque, ils gardaient leurs moutons en utilisant des échasses pour leur éviter de marcher dans la boue. Stéphane Bern vous en dit plus juste après le braquage des sentiments de Florent Pagny ce matin pour accompagner votre début de journée avec ici Lorraine.

0: braquage des sentiments de Florent Pagny sur votre radio, ici Lorraine, à 8h05. Le temps aujourd'hui en Lorraine, ce sont de belles éclaircies qui vont nous accompagner tout au long de la journée. Les températures sont aux alentours des 10 degrés, et un peu brouillard quand même. Et elle devrait atteindre entre 21 et 25 degrés cet après-midi. Sur les réseaux sociaux d'ici Lorraine, Frédéric Brun.
1: Il fait frais à Essey-la-Côte, vous savez là où il y a un volcan. Il fait 8 degrés chez Jocelyne qui nous annonce un petit peu de brouillard. Et à Hennecourt, on a du brouillard également et 10 degrés, c'est dans les Vosges, pas très loin de Mirecourt, chez Roberte. Merci à tous les messages météo et on continue à vous lire, bien évidemment. Pour ce qui est de la route, c'est sûr, c'est l'heure de pointe. Nous avons du monde actuellement sur le nord, sur la 31, en venant de Pont-à-Mousson. Petit coup de frein à Frouard, attention à la liaison, la voie express banlieue Est qui passe par Bouxières-aux-Dames pour vous ramener sur la 31. Vous êtes nombreux. À l'est également, il y a du monde autour du rond-point Marcel-Brault, que ce soit pour y accéder en venant de Tomblaine ou en venant de Nancy. En accès de Nancy, en venant du sud, gros coup de frein après Flavigny-sur-Moselle. Et gros coup de frein également, et vous êtes arrêté pour pouvoir passer enfin au rond-point de Richard-Ménil. Je rajoute la montée du Grand Canyon avec là aussi un ralentissement. N'hésitez pas à ajouter vos infos à vous, 03 83 36 20 20.
0: On est toute la journée à vos côtés. Et ce numéro vous permet également de réagir à la question d'ici matin, Lorraine, chaque jour, sur un sujet d'actualité avec Frédéric Brun et Léo Limon.
1: Soutenez-vous la mobilisation lycéenne? Comprenez-vous d'ailleurs les revendications des lycéens? Et à votre avis, les violences vont-elles affaiblir ce mouvement? C'est sur ce sujet-là que vous pourrez bien sûr vous exprimer, mais vous pouvez dès maintenant vous exprimer sur les réseaux sociaux d'ici Lorraine, et vous avez déjà commencé à échanger. N'hésitez pas, hein, vous pouvez y aller. Toutes les opinions sont bonnes à entendre, en restant bien sûr dans la correction, on va le dire comme ça. Vos réflexions, votre ressenti, c'est ici, c'est vous, et tout de suite sur les réseaux sociaux d'ici Lorraine.
0: Et d'ailleurs, on fera le point dans le journal de 8h sur ce mouvement lycéen ici en Lorraine avec Léo Limon, ainsi que nos journalistes qui sont sur le terrain.
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0: Dans deux minutes, votre journal de 8 heures. Tout d'abord, on remonte le temps comme chaque matin pour vous raconter un fait historique marquant avec Stéphane Bern. Ce matin, Stéphane, on voyage au temps où les bergers landais regardaient tous leurs troupeaux de haut, littéralement.
6: Imaginez un berger perché à plus d'un mètre du sol, revêtu d'une peau de mouton et coiffé d'un béret, en train de surveiller son troupeau dans les hautes herbes des Landes. Au 19e siècle, rien de plus banal. À l'époque, le territoire landais était composé d'étendues d'herbes, de broussailles, d'un sol pauvre et sableux. Idéal pour l'élevage des moutons et des chèvres. Un peu moins pour les chevilles des bergers.
7: Tu sais bien que j'ai les chevilles fragiles.
8: Ouais, et surtout les soirs où il y a du travail.
6: Car gare à la boue et aux piqûres d'ajon. Alors les bergers trouvent la solution. Des échasses.
7: Mais on peut pas grimper là, on va se remarquer.
8: Si.
6: En se hissant à plus d'un mètre du sol, ils peuvent du même coup repérer les bêtes égarées et les loups prêts à s'attaquer à leur troupeau.
9: Le troupeau de moutons abonne une fête de loups.
6: Ils ont pris de la hauteur dans leur tâche quotidienne, et à l'époque, c'était pas une formulation creuse, comme on en trouve sur LinkedIn. Pour maximiser le confort, les bergers n'oublient pas d'emporter avec eux un long bâton leur permettant de prendre une pause en s'asseyant, sans avoir à descendre des échasses.
10: Il n'y a pas d'heure pour en manger.
11: Des bâtons de berger.
6: Le plus fou, c'est qu'à l'époque, rester des heures sur des bouts de bois, on appelait ça un métier. Aujourd'hui, on appelle juste ça l'épreuve des poteaux dans Koh-Lanta. Au 19e siècle, ces géants deviennent l'une des images les plus marquantes de la France rurale et fascinent aussi bien peintres que voyageurs, et aussi probablement tous les gens passionnés par les arts du cirque. Mais cette silhouette va progressivement disparaître au fur et à mesure que les pins maritimes vont venir remplacer les pâturages au cours du 19e siècle. Bien avant les drones et Google Maps, les bergers landais avaient déjà inventé la vue aérienne, le tout avec élégance.
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0: Vos informations de ce lundi 5 octobre avec Léo Limon avec une question. La mobilisation des lycéens va-t-elle continuer cette semaine ?
10: Après les violences urbaines de la fin de semaine, les préfectures des Vosges et de Meurthe-et-Moselle interdisent les manifestations dans le centre de Nancy, autour de plusieurs lycées de l'agglomération nancyenne et autour de plusieurs lycées d'Épinal également. Pourtant, plusieurs appels à la mobilisation aujourd'hui ont été lancés. On prend donc tout de suite la direction du centre de Nancy, Océane Dupuis. Bonjour.
12: Bonjour Léo.
10: Vous êtes devant le lycée Henri Poincaré à Nancy.
12: Oui, exactement. Bah, écoutez, pour le moment, il se passe pas grand-chose à Poincaré. Hein. Ça fait une demi-heure, une bonne demi-heure que je suis devant l'entrée principale. Les élèves ont tenté 3 fois de bloquer avec des poubelles et des barrières, mais le personnel de l'établissement résiste. Hein. Ils piquent les poubelles, ils les dissuadent, ils essayent de discuter avec eux, mais les élèves ne se démotivent pas pour autant et cherchent tant bien que mal, à bloquer l'établissement. Ah bah tiens, ils viennent de trouver des chaises qu'ils ont mises sur les poubelles. Donc voilà, ils essayent tant bien que mal de bloquer sur les côtés. Mais les élèves et les profs escaladent tout simplement hein, les barrières ou les poubelles. Ils les mettent sur le côté, ils les décalent. Certains jeunes attendent devant l'établissement pour savoir s'ils peuvent rentrer ou pas, alors que la sonnerie vient de retentir. Hein. Il est 8h02, donc ça y est, les cours commencent. Mais voilà, si vous entendez bien, les voitures, les bus roulent normalement dans la rue, c'est très calme. Donc on va voir dans les heures qui suivent si c'est toujours le cas ou pas. Voilà Léo.
10: Merci à vous Océane Dupuis. On reste dans le centre de Nancy et on retrouve tout de suite Mohand Chibani devant le lycée Sifflet. Bonjour Mohand.
13: Bonjour Léo, bonjour à tous.
10: Des poubelles ont été disposées devant l'établissement aussi.
13: Oui, absolument, hein, ici devant le lycée Sifflet. Ils sont arrivés très tôt ce matin, dès 6h30, pour bloquer les entrées de l'établissement. Ils ont disposé des poubelles et des barrières à chaque entrée. Les grilles restent fermées pour l'instant, alors que la sonnerie vient de retentir. Alors, pas question d'arrêter la mobilisation, me disent les quelques élèves rassemblés devant les grilles. Certains portent des capuches et des masques, mais pas question de sombrer dans la violence, hein, promettent-ils. Ils veulent simplement que leurs revendications soient entendues. Suppression de Parcoursup, des moyens pour l'éducation, remplacement des professeurs. Voilà les quelques messages accrochés aux grilles de l'établissement. Et beaucoup me disent se désolidariser des violences de vendredi au centre-ville de Nancy. Ce n'est pas le message que l'on veut envoyer, explique l'un d'eux. Donc, pour l'instant, ici, c'est plutôt calme. Personne n'entre dans l'établissement.
10: Et les autorités, merci à vous, hein, Mohand Chibani, les autorités se tiennent prêtes. Il y aura encore des drones de police dans le ciel nancéen pour surveiller la situation. Les responsables politiques de la métropole du Grand Nancy appellent au dialogue. Et le président de la région Grand Est, Franck Leroy, en charge des lycées, espère une loi pour faire payer les casseurs, des dégâts estimés à 2 millions d'euros dans la région. Et puis on vous pose aussi la question, comprenez-vous cette mobilisation lycéenne? On attend vos réactions, votre avis au 03 83 36 20 20. Les pompiers ont passé la nuit rue Saint-Jean à Bar-le-Duc et ils vont encore y rester quelques jours après le violent incendie qui a touché ce week-end plusieurs immeubles dans le centre ancien de la préfecture de la Meuse. Les experts vont se succéder pour mettre les lieux en sécurité. Le secteur n'est pas accessible. 30 personnes ont été mises à l'abri. Une nouvelle manifestation pour réclamer une loi intégrale sur les violences faites aux femmes et aux enfants. Tous les lundis soirs, des militants se rassemblent à 19h, place Stanislas à Nancy. Ce sera donc encore le cas aujourd'hui pour cette mobilisation nationale.
0: Dans le Lunévillois, on rétropédale sur les paiements des poubelles.
10: Les habitants de la communauté de communes de Lunéville à Baccara ne payeront plus pour la quantité quantité de déchets jetés à la poubelle. C'est le retour de la taxe d'enlèvement des ordures ménagères, calculée en fonction de votre logement. La communauté de communes perdait trop d'argent, selon son président Geoffrey Mérès-Volo.
14: Nous avons décidé de changer de système de financement avec l'ensemble des élus communautaires puisqu'on avait un déficit prévisionnel pour donc l'année 2026, 1,2 million d'euros. Donc on avait deux possibilités, soit on augmentait la redevance incitative de 70% pour tout le monde, ou soit on repassait en taxes. Et là, on limitait les impayés. La trésorerie, là, va aller les chercher. Mais le but aussi de la taxe d'ordures ménagères, c'est qu'il n'y ait plus de dépôts sauvages autour des bennes enterrées. Ça serait plus justifié puisque les gens ne seront plus comptabilisés par rapport au nombre de sacs qu'ils mettront dans les bennes enterrées. Donc là aussi, nous espérons qu'il y ait moins de dépôts sauvages en ville, mais aussi dans les campagnes.
10: Thibault Valois, élu d'opposition à gauche, lui, s'est abstenu sur le sujet. Il ne se décrit pas comme un fervent défenseur de cette redevance incitative, mais il pense que l'augmentation va être visible sur la facture des habitants avec ce changement.
15: Là, il va y avoir une augmentation très forte quand même, sauf que effectivement, elle sera peut-être répartie différemment. La taxe qui est maintenant instituée, c'est une addition à la taxe foncière et donc, en fait, ça n'a rien à voir avec la question des ordures ménagères. C'est très flou, en fait. Les valeurs locatives sont parfois assez surprenantes. On peut se retrouver avec une maison assez ancienne, pas forcément en très bon état, avoir des revenus modestes et se retrouver avec une taxe très importante, du coup. Une personne, par exemple, qui aujourd'hui ça pouvait aller jusqu'à 180 euros par an, qui présentait 5 fois sa poubelle, qui vit toute seule dans son logement, elle va se retrouver avec 360 euros demain.
10: Et 360 euros, c'est le plafond maximum qu'on a si on a une taxe foncière très élevée. La fin du festival de géographie de Saint-Dié, le FIG, qui s'est achevé hier. On connaît déjà le pays qui sera à l'honneur l'année prochaine. Ce sera le Canada, après la Bulgarie et la Roumanie cette année. Rendez-vous donc les 1er, 2 et 3 octobre 2027. Une marée rose hier, place de la Carrière à Nancy, pour la course à pied d'Octobre Rose en faveur de la sensibilisation au cancer du sein, un grand succès encore, 8000 coureuses et coureurs, qui permet de rappeler l'importance du dépistage, selon Michel Dossa. Il est le président du comité de la Ligue contre le cancer en Meurthe-et-Moselle.
16: Plus un cancer est dépisté tôt, meilleure est la guérison. Une tumeur, quand elle est petite, elle donne l'objet finalement à une ablation. Mais dès qu'elle est finalement plus importante, dès qu'elle a donné des métastases, là, pour le coup, la batterie des traitements devient beaucoup plus lourde. Et bien entendu, derrière, il y a des effets secondaires.
17: Donc un des messages aujourd'hui, c'est dépistez-vous.
16: Exactement, se faire dépister dès le moindre doute, dès la moindre inquiétude.
17: À partir de quel âge on peut se faire dépister du cancer du sein ?
16: Le dépistage en tant que tel, c'est entre 50 et 74 ans, tous les deux ans. Pour autant, on conseille aux jeunes femmes, dès lors qu'elles ont une inquiétude, c'est de consulter leur médecin traitant ou gynécologue, et puis bien entendu de demander à faire une mammographie.
10: Et vous retrouvez un résumé de cette course en images sur notre site ici.fr.
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10: Du soleil pour ce lundi.
0: Température aux alentours des 10 degrés avec quelques bandes de brouillard à certains endroits. Rassurez-vous, ça devrait se dissiper en cours de matinée avec des températures qui devraient atteindre entre 21 et 25 degrés avec les maximales dans le Toulois cet après-midi avec toujours des éclaircies. Alors, sur les routes et autoroutes de Meurthe-et-Moselle et dans les Vosges. Elle est un petit peu comme Gérald de Palmas, sauf qu'elle, c'est son œil qu'elle a sur les routes toute la sainte journée, surtout la matinée. Frédéric Brun.
1: Oui, Maxime. On a du monde actuellement. Il y a des endroits où c'est bien freiné. À 31 Nord, autrement dit, quand on arrive de Pont-à-Mousson en direction de Nancy, coup de frein à Custine. Attention également à la VEB, la voie express banlieue Est, qui part de la voie de la Musule vers la 31. Vous voyez, là aussi, il y a pas mal de monde actuellement. Autour du rond-point du Millénaire, en venant de Tomblaine, mais également en allant vers le rond-point Marcel Brault, vous êtes très nombreux et vous êtes bien freinés. La 330, après Flavigny, quand vous arrivez d'Épinal en direction de Nancy, là aussi vous attendez un petit peu, et le rond-point de Richard Ménil, vous êtes un peu moins freiné qu'il y a quelques minutes en arrivant de Messin. Et je termine avec la montée vers Brabois, autrement dit la montée du Grand Canyon, on est sur la 33, et là j'ai pas d'accident, c'est peut-être simplement la densité du trafic, mais vous êtes bien freiné dans cette montée de Brabois. Attention si vous êtes dans le secteur, et dites-nous si vous avez vu quoi que ce soit, 03 83 36 20 20.
0: On a justement reçu un appel de Michael de Royaumet, qui nous dit qu'à Toul, le feu tricolore au niveau du Lidl est en clignotant et cela commence à devenir très compliqué, surtout lorsqu'on vient de Verdun. Donc grande prudence dans le Toulois également. 03 83 36 20 20, ici Lorraine, toute la journée à vos côtés.
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0: Vous devez faire votre plein, vous qui nous écoutez peut-être dans votre voiture. On était 2,25 avenue de la Résistance à l'Axou, 2,25 également sur la Nationale 57 à l'aire de la Croix Saint-Jacques à Saint-Nabor.
1: Pour le sans-plomb pouvez...
0: Oui, 2,25.
1: Ah oui, quand même.
0: Vous pouvez consulter cette carte interactive des stations-service les moins chères de notre région avec l'application ici. Pour vous accompagner, vous qui nous écoutez peut-être autour de la métropole du Grand Nancy, mais d'ailleurs partout ailleurs en Lorraine, hein, que vous soyez à Verdun, à Pontam, Bar-le-Duc, Gérardmer, Saint-Dié ou encore Neufchâteau. Oubliez Neufchâteau, j'adore cette ville. On a vos chansons préférées, et ça toute la journée, avec Lerita Mitsuko. Bah oui, c'est comme ça, dans votre radio ici. Là.

0: Ici, c'est vos chansons préférées, c'est comme ça. Avec les Rita Mitsouko, on voulait rendre hommage à Catherine Arringer.
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0: Bonjour les Lorraines et les Lorrains, je suis très heureux de vous retrouver en ce lundi 5 octobre pour passer cette journée et cette semaine avec vous. Et chaque jour, vous avez la parole sur un sujet d'actualité grâce à la question d'ici matin Lorraine, à laquelle vous pouvez répondre au 03 83 36 20 que Frédéric Brun va vous rappeler ou va vous poser si vous venez nous rejoindre.
2: Oui, vous pouvez déjà vous exprimer sur les réseaux sociaux, et ça depuis une heure et demie, les réseaux sociaux d'ici Lorraine, mais vous pourrez le faire en direct tout à l'heure, en décrochant votre téléphone à partir de 9h, au 03 83 36 20 20. Est-ce que vous soutenez la mobilisation lycéenne? Est-ce que vous comprenez les revendications des lycéens? Qu'avez-vous à dire sur ce sujet? Il y a beaucoup de choses à échanger autour de ce sujet. N'hésitez pas, laissez dès maintenant votre avis sur les réseaux sociaux. Ce n'est pas du tout uniforme. Les réponses sont oui, non, alors bien sûr, et puis il peut y avoir des... Non, mais c'est vrai. Il peut y avoir également des arguments, comme une dame qui dit soutien social à notre jeunesse, et puis des personnes qui prennent le contre-pied, bien sûr. On a également le mouvement lycéen est à soutenir, ce sont nos enfants et leur avenir, ce n'est pas négociable. Quel que soit votre avis, vous pouvez discuter entre vous, mais vous pouvez également venir parler en direct tout à l'heure à partir de 9h au 03 83 36 20 20.
0: 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Ah non, la quicheau.
2: La quicheau. 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
0: La quicheau.
2: Chanson.
0: Voilà.
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0: Avec un magnifique cadeau si vous aimez le taulier. Il a pratiquement la même voix. En tout cas, c'est celui qui s'en rapproche le plus.
2: Ah, il a une voix étonnante.
0: Jean-Baptiste Guégan, au centre des congrès d'Épinal, ce samedi, les places n'attendent que vous.
2: C'est à moi de jouer, là, peut-être. Oui, vous avez une chanson de Johnny que je vais vous proposer, et dans laquelle un mot a été supprimé. Alors, on avait dit qu'on ferait l'intro. On va faire l'intro. Je fais l'intro à la guitare.
0: Vous le faites avec la voix de, ouais. Avec la voix de Johnny.
2: Mais non, je fais l'intro, donc c'est juste les instruments. Okay. Donc ça faisait...
0: Et si vous voulez, je vous fais la voix. Tout est la musique.
2: Ouais, non, alors non, on en va.
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2: Oh, ça vient vite.
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2: Ah, ça vous a échappé peut-être. Il y a longtemps sur des tambours. Il y a longtemps sur des guitares. Il y a longtemps sur des pipeaux. Quel est le mot qui manque?
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2: Si vous avez une idée du mot qui manque, il y a des places à prendre pour aller voir, applaudir, chanter avec Jean-Baptiste Guégan. C'est samedi prochain au centre des congrès d'Épinal. Alors, pipeau, guitare, tambour, à votre avis, 03 83 36 20 20.
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0: Ah, magnifique, hein, j'adore le taulier. En tout cas, vous allez pouvoir passer un superbe moment. En attendant vos appels, si comme Frédéric et moi, enfin je suppose Frédéric, que vous avez le petit papier rose pour votre permis de conduire.
2: Oui, vous savez que ça se fait plus. Oui, je l'ai eu, oui.
0: Mais moi je l'ai aussi. Hein.
2: C'est bien Maxime.
0: Bah, figurez-vous qu'il ne serait plus valable dans quelques années. Les escrocs en profitent, Audrazo vous en dit plus dans un instant.
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0: Bientôt 8h20, c'est votre rendez-vous anti-arnaque chaque jour avec Aude Razo qui vous aide à démêler le vrai du faux sur votre radio ici Lorraine. Aude, le vieux permis de conduire en carton rose ne sera plus valable dans quelques années et les escrocs vont tenter d'en profiter.
11: Oui, je prends les devants parce que les arnaques au changement de permis de conduire vont se multiplier, c'est certain. Et moi, je vais vous dire comment les éviter. Alors déjà, si, comme moi, vous avez encore dans le portefeuille le vieux permis rose en carton, un peu décrépit, avec ses trois volets et une photo de vous quand vous étiez, oulala, très très jeune,

0: 30-40 € de frais administratifs. Vous n'avez pas besoin de ces sites. Vous allez sur ants.gouv.fr, c'est le site officiel. ants.gouv.fr, c'est gratuit. Vous suivez la procédure. Méfiez-vous aussi des mails frauduleux, j'en parlais, qui font peur, qui vous disent de cliquer très vite pour là maintenant remplacer votre permis et qui vous demandent numéro de carte bleue et données confidentielles. Si vous êtes un peu nostalgique comme moi et que vous aimez bien votre vieux permis en carton rose, sachez aussi que vous n'êtes pas obligé de le rendre. Il ne sera plus valable en 2033, mais vous pouvez toujours le garder pour le souvenir.
1: Merci Aude, et à tout à l'heure dans l'émission On vous doit bien ça, à midi avec Enora Malagré. 8h21, le temps aujourd'hui en Lorraine. Ce sont de belles éclaircies qui nous attendent, avec quelques bancs de brouillard à certains endroits encore à cette heure-ci, température aux alentours des 10 degrés, et qui devrait attendre entre 21 et 25 degrés avec les maximales dans le Toulois. Sur les réseaux sociaux d'ici Lorraine, Frédéric Brun.
2: Oui, il y a des écharpes de brume qui font très Halloween déjà, qui circulent. On a un très joli lever de soleil en photographie, j'ai l'impression d'être au 20e siècle. Merci à Martine qui nous annonce 9 degrés à Ludres et du brouillard épais à Baccarat, où on relève 8 degrés chez Christine. Pour ce qui est de la route, à cette heure-ci, ne vous laissez pas surprendre, bien sûr, par les écharpes de brume. On a encore du monde aux alentours de Custine, sur l'A31, quand on arrive de Pont-à-Mousson. Il y a du monde encore sur la montée du Grand Canyon avant Brabois. Pas d'accident.
1: Je me permets, Frédéric, parce qu'on vient de recevoir un coup de fil de Philippe de Duloir qui nous indique que sur le ralentissement dans le sens Metz vers Nancy sur l'A31, à hauteur de Custine, il y aurait une voiture en panne sur la voie de gauche, donc très grande prudence.
2: D'accord, d'où le rouge que nous avons sur nos cartes. Voilà. Y a-t-il une raison pour le gros blocage sur l'A330 quand vous sortez de Flavigny, que vous atterrissez à Richard Ménil et à l'échangeur de Flavigny? Là, c'est très chargé. Ou est-ce dû simplement à l'horaire, 8h22? Dites-nous ce que vous voyez, 03 83 36 20 20. Mais ça freine bien ce matin.
1: Hein. 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Vous vous souvenez du chasseur de Michel Delpech?
2: Il était 4h du matin.
1: C'est pas les oies sauvages? Enfin, quand il y a les oies sauvages et tout, c'est pas lui?
2: Si, c'est ça.
1: Ah, bon, bah là, c'est le remix de Yann Muller, les oies sauvages, sur votre radio ici.
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0: Oh, magnifique chanson, hein. Yann Muller qui reprend Le Chasseur de Michel Delpech avec Les Eaux Sauvages.
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0: Souvenir, souvenir. Colette, vous allez pouvoir plonger dans les souvenirs du taulier, puisque vous pourrez peut-être remporter vos places pour aller voir Jean-Baptiste Guégan ce samedi au Centre des Congrès d'Épinal.
3: Bonjour Colette.
4: Bonjour.
3: Toutes les chansons de Johnny, la voix de Johnny, Jean-Baptiste Guégan sur la scène, c'est presque à vous. Attention, on est sur une chanson dans laquelle nous avons croqué un mot. C'est à vous de retrouver. Il y a longtemps.

0: des tambours, il y a longtemps sur des pipeaux ou il y a longtemps sur des guitares?
1: Sur des guitares.
0: Il y a des chances, oui.
2: Il y a longtemps sur des guitares.
0: Des manoirs lui donnaient le jour. Bon, bah bravo. Félicitations. Oui. Vous les connaissez par cœur, les chansons de Johnny?
1: Pas mal, oui.
0: Vous allez chanter avec Jean-Baptiste Guégan. Vous voilà invité samedi soir au centre des congrès d'Épinal. Vous êtes à Bain-les-Bains, c'est ça?
1: Bain-les-Bains, oui. Bain-les-Bains.
0: Vous ferez attention s'il y a du brouillard, mais vous allez passer une super soirée.
1: Oui, il
0: n'y a
1: pas de souci.
0: Ah bah, c'est bravo, bravo en tout cas.
1: Oui, merci beaucoup.
3: Et Colette, quelle est la radio oui. des guitares parfaite pour bien démarrer la journée et qui chantait le blues? Pardon, je me suis emballé.
0: Je te laisse emballer là.
3: Oui. Alors, Colette?
0: Du coup, oui. On n'a pas compris la question.
3: Quelle est la radio parfaite pour bien démarrer la journée?
1: Ici Lorraine.
3: Exactement, bravo, belle journée Colette. À Bain-les-Bains.
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3: Bon allez, après les guitares, Frédéric Brand, on reprend notre sérieux, on part en balade pour des claquettes.
0: Il était une fois des Lorrains, Véronique Laure a rencontré Michel Magnien, qui est enseignant de claquettes et de danse de salon à Nancy, qui s'est vraiment lancé dans la danse à 17 ans.
6: C'est tard pour commencer la danse?
7: Oui, on commence souvent plus jeune, bon, surtout si on va faire de la compétition ou des choses comme ça.
6: Après, c'est pas votre cas?
7: C'est pas mon cas, non. J'en ai fait un petit peu pour l'expérience, mais c'était pas mon truc.
6: Vous êtes un pro des claquettes, je crois. Hein.
7: J'en ai plus beaucoup à faire ça sur Nancy, oui, donc voilà. C'est une discipline qui est un peu ingrate au départ. C'est vrai que les gens maintenant veulent se faire plaisir très vite. D'accord. Donc c'est pas la discipline qui a le plus de succès pour le moment.
6: Ça peut revenir, hein?
7: Oui, espérons-le.
6: Parce que la danse est un immense va-et-vient.
7: Voilà, faudrait qu'il y ait, je pense, un film, quelque chose, une manifestation qui fasse que les claquettes reviennent à la mode. Voilà. Oui, j'ai mes chaussures.
6: Vous m'en faites une Quelle légèreté. Hein, c'est ça, hein. C'est tout en légèreté.
7: Alors, c'est les claquettes. Le problème, c'est qu'il faut faire un son cristallin tout en étant dans le sol. Ouais. Mais c'est quand même quelque chose qui se fait vers le sol. Ouais. Mais faut pas être lourd.
6: Ah, voilà, ça c'est votre flyer. Claquettes, funky jazz, rock et danse de couple. Rock, claquettes. Hein.
7: Oui.
6: Il n'y a pas de valse, il n'y a pas de danse latine.
7: Si, hein. En fait, moi, mes cours de danse de salon, on fait une demi-heure de rock, une demi-heure les classiques, tango, foxtrot, valse, etc. Et une demi-heure les latines. Je n'ai pas des cours ciblés sur une danse.
6: Ah, vous apprenez tout.
7: Oui, moi j'ai toujours fonctionné comme ça et les gens viennent pour apprendre un petit peu tout. Ouais. Et savoir tout danser dans une soirée, quoi, sans forcément être un champion, quoi, mais pour au moins pouvoir tout faire. Ouais. Oui, je danse tous les jours, oui.
6: C'est un métier du soir.
7: Ouais, c'est un métier du soir. Puis, il y a les leçons particulières aussi, toujours. Le corps suit, oui, le corps suit. Bon, après, on fait plus ce qu'on faisait à 20 ans, c'est sûr, hein, mais voilà, on peut le faire différemment. Il n'y a pas de. Surtout la danse de couple, on peut évoluer plus facilement que d'autres formes de danse, bien sûr. On danse plus doucement, on danse différemment et voilà.
6: Il y a la musique quand même, on peut pas faire une note.
7: Non, on peut pas faire. Non, ça, c'est sûr, on peut pas faire une note sur deux, mais voilà.
6: Fait un petit exercice.
7: Un petit pas de bachata.
6: Un petit pas de bachata.
7: Ouais, ça va. Vous avez le rythme, il n'y a pas de souci. Voilà.
6: Et ça, c'est le test de base, quoi.
7: Oui. C'est quelque chose qu'on voit dès les premiers cours. Alors, quand je les ai, par exemple, en cours particulier, on a le temps de faire un apprentissage différent et tout. Quand ils sont dans un cours d'ensemble, c'est vrai qu'il faut qu'il y ait un rythme de croisière, on va dire, dans le cours. C'est un peu plus compliqué pour eux.
6: Qu'est-ce qui fait un bon enseignant?
7: La formation, l'expérience. Mais moi, j'ai eu la chance d'avoir des professeurs qui m'ont bien formé et qui étaient aussi des chorégraphes, donc qui apprenaient aussi à faire des chorégraphies, ce qui est important, à interpréter une musique, à la découper, à la structurer. Et voilà.
6: Et là, vous allez attaquer un cours de...
7: De claquettes.
6: Allez, je vous laisse tranquille, je repars. Merci beaucoup, en tout cas.
0: Prof de claquettes et de danse de salon, Michel Magnien, au micro de Véronique Laure.
3: Dans un instant, le 90 secondes pour voir l'actualité en français dans le monde.
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9: 8h30, votre actualité en Meurthe-et-Moselle dans les Vosges avec Léo Limon.
10: Les manifestations interdites dans le centre de Nancy et autour de 5 lycées d'Épinal après les violences et dégradations de la fin de semaine en marge du mouvement lycéen. Plusieurs appels à poursuivre la mobilisation ont été lancés. Plusieurs immeubles en feu dans le centre-ville de Bar-le-Duc dans la Meuse hier. 30 personnes ont été mises à l'abri. Les expertises vont se poursuivre. La communauté de communes de Lunéville à Baccara change de système sur le paiement des poubelles. On en parle dans l'info d'ici dans quelques secondes, mais d'abord l'info en français dans le monde avec Cyril Ardo-Redon.
11: Des appels à une semaine noire lancés sur les réseaux sociaux. Entre 400 et 500 lycées français partiellement ou totalement bloqués aujourd'hui. L'Union syndicale lycéenne promet un acte 3 demain. Matignon estime que le mouvement a basculé vers des violences urbaines. Plus de 5000 personnes ont été interpellées jusqu'à maintenant. Il est soupçonné d'avoir actionné un spray enflammé sur le visage d'une passante en marge des manifestations lycéennes à Marseille jeudi. Un adolescent de 15 ans a été mis en examen pour acte de barbarie et placé en détention provisoire. Un homme de 29 ans accusé d'avoir forcé 13 adolescentes à s'auto-mutiler lors d'échanges vidéo en ligne. Celui qui se déclare masculiniste et fasciste est jugé toute la semaine devant les assises de Paris. Il encourt la prison à vie. Le nombre de personnes vivant dans la grande pauvreté en France a bondi de 37% entre 2018 et 2025, selon une étude des Restos du Cœur dévoilée en exclusivité ce matin sur votre radio ici. Une personne sur 200 est sans abri dans notre pays. 11 personnes blessées après une attaque de frelons asiatiques lors d'un trail dans la Loire près de Saint-Étienne. Un des coureurs a perdu connaissance à cause d'une réaction allergique et a dû être transporté par hélicoptère en urgence absolue. Son état s'est depuis amélioré. Et puis le foot, 4e journée de Ligue des Nations après le nul 1 partout vendredi face à l'Italie. Les Bleus de Zinedine Zidane retrouvent la Belgique. Coup d'envoi à 20h45 ce soir au Stade de France. 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
10: Merci à vous, Cyril Ardo-Redon. Dans l'info d'ici, désormais, on s'intéresse à nos factures, celles des ordures ménagères et précisément celles des habitants de la communauté de communes de Lunéville à Baccara. Parce que dès le 1er janvier, il va y avoir du changement. Fini la redevance incitative fixée en fonction de la quantité de déchets dans votre poubelle. Voilà le retour au précédent système, celui de la taxe d'enlèvement des ordures ménagères inclus dans la taxe foncière. Gabin Grulé.
12: Hervé s'approche d'un conteneur enterré dans le centre de Lunéville. Cet habitant a pris l'habitude de badger à chaque ouverture.
13: C'était bien qu'on payait ce qu'on jetait parce que ça obligeait les gens quand même à faire attention.
12: Cette méthode l'incitait à mieux trier, moins jeter. Mais autour de chaque conteneur, des sacs poubelles posés à terre pour ne pas payer.
14: Moi j'habite tout près du théâtre, je vais vous dire, c'est une horreur hein, l'été. Hein.
12: Chantal espère que cette taxe aura raison des dépôts sauvages.
14: Ça nous évitera d'avoir des mouches à merde, à tire-larigot, d'être obligé de mettre des trucs parce que c'est une horreur. L'odeur et puis avoir des mouches. En été, c'est infernal. Hein. Mais bon, j'espère. Hein. Parce que bon, que je paye plus et puis qu'en fin de compte, c'est toujours la même cochonnerie, moi, je vois pas l'attrait. Hein.
12: La facture, c'est ce qui inquiète la plupart des habitants.
15: Si ça augmente pas, moi, je m'en... Voilà.
14: Ça va encore me coûter la peau des fesses, quoi.
16: Par an, je paye 178 euros pour une personne tout seul. On verra les HLM combien qu'ils vont nous faire sur le loyer, mais enfin...
15: De toute façon, si ça va pas, on fera un collectif de gens mécontents.
12: Mais le coût va dépendre de chaque situation, explique le président de la communauté de communes, Geoffrey Mérès-Volo.
17: Les gens peuvent d'ores et déjà calculer par rapport à leur taxe foncière qu'ils ont actuellement le tarif qui sera appliqué en 2027. Il faut qu'ils prennent leur valeur locative cadastrale qui est sur la deuxième page et puis qu'ils appliquent 13%, ils peuvent avoir directement le tarif.
12: Avec un plafond maximum de 360 euros par an, cette décision a été prise à cause d'un déficit prévisionnel d'1,2 million d'euros, beaucoup d'impayés.
17: Donc on avait deux possibilités, soit on augmentait la redevance incitative de 70%, pour tout le monde, ou sont repassés en taxes. Et là, on limitait les impayés. La trésorerie, là, va aller les chercher.
12: Une mesure adoptée à l'unanimité avec quelques abstentions, dont celle de Thibaut Valois, élu d'opposition de gauche.
18: Ça nous pose question, surtout parce que du jour au lendemain, en fait, on raye d'un trait de plume toute la politique incitative de réduction des déchets, d'aide au tri pour les concitoyens.
12: Son groupe demande d'inclure les habitants dans la réflexion. La question de rajouter quand même une partie variable en fonction du nombre de poubelles est aussi en discussion pour les prochaines années.
10: Merci pour toutes ces précisions. Gabin Grulé ajoute que si vous êtes locataire, le propriétaire devrait logiquement répercuter cette taxe dans vos charges. Maxime, un point sur la météo et c'est une semaine qui commence sous le soleil.
9: Avec des températures aux alentours des 10 degrés, vous pouvez nous dire les températures que vous avez près de chez vous sur les réseaux sociaux d'ici Lorraine et nous dire également si vous avez du brouillard, oui ou non, puisque j'ai vu qu'il y en avait tout à l'heure à Thaon-les-Vosges. Pour cet après-midi, toujours de belles éclaircies avec des températures qui devraient atteindre entre 21 et 25 degrés avec les maximales dans le Toulois.
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9: Si vous êtes au volant, ce matin, je remonte mes manches parce que alors là, sur mon écran, c'est rouge de partout autour de la métropole du Grand Nancy. On va commencer par le nord, dans le sens Metz vers Nancy. Vous êtes ralenti dans le secteur de Custine, même depuis Belleville jusqu'à pratiquement Frouard. Philippe de Dieulouard nous a indiqué tout à l'heure que dans ce sens-là, il y avait une voiture en panne sur la voie de gauche. Donc, très grande prudence. Dites-nous si c'est toujours d'actualité au 03 83 36 20 20. L'autre gros ralentissement se trouve sur l'A330. À partir de Richard Ménil dans le sens Épinal vers Nancy, vous êtes ralenti jusqu'à l'échangeur de Fléville avec évidemment des répercussions dans la montée du Grand Canyon et je vois que ça coince un petit peu après l'aire de Villers-Clairieu, toujours dans le sens Lunéville vers Nancy, en raison, en tout cas sur mon écran, il est indiqué qu'il y aurait un accident dans le sens Lunéville vers Nancy lorsque vous circulez sur l'A33, un petit peu avant la sortie de l'Axou, lorsque vous arrivez à hauteur de l'échangeur. Et ça coince également sur l'A31 parce que vous venez du Toulois. 03 83 36 20 20, ici Lorraine, toute la journée, à vos côtés avec notre partenaire, la page Facebook InfoRadar 54.
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9: 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Et pour vous accompagner dans les embouteillages, aimer est plus fort que d'être aimé. Un artiste qu'on adore. Daniel Balavoine, à 8h37, bon réveil.

0: Aimer est plus fort que d'être aimé de Daniel Balavoine sur votre radio ici Lorraine. Daniel vient de nous appeler pour nous signaler un accident de moto dans le sens Nancy-Metz sur l'A31. Donc grande prudence si vous empruntez cet axe ce matin.
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0: Et toute l'équipe d'ici matin, bonjour les Lorraines et les Lorrains, j'espère que vous allez bien. On a un coup de fil pour du trafic avec un accident. Bonjour Joël.
2: Bonjour.
0: Alors dites-nous, qu'est-ce qui se passe au niveau de la sortie Laxou dans le sens Lunéville vers Nancy?
2: Il y a un accident. Il y a trois véhicules et un moteur qui sont impliqués.
0: D'accord.
2: Donc ça bouchonne pas mal. Et dans l'autre sens, dans le sens tout le Nancy, ça remonte jusqu'à presque à la sortie de Toul.
0: D'accord.
2: Ça remonte sur tout le long de la côte en descendant les baraques.
0: Ok, je vois. Donc, grande prudence si vous empruntez cet axe. Merci beaucoup, Joël. Vous avez eu le bon réflexe. Je vous rappelle d'ailleurs que vous êtes, vous aussi comme Joël, vous êtes nos yeux sur les routes 03 83 36 20 20. Bon, en tout cas, pour celles et ceux qui nous écoutent dans les embouteillages, comme c'est très chargé autour de la métropole du Grand Nancy, on commence déjà à organiser votre semaine avec une belle initiative très gourmande. C'est le Grand Repas en Lorraine. Ça aura lieu ce jeudi avec le même menu partout en Meurthe-et-Moselle et dans la Meuse. Pour partager des saveurs locales, on fera le point avec nos invités qui vont nous rejoindre dans une petite dizaine de minutes. Tout d'abord, l'actu de l'histoire en Lorraine, avec vous Frédéric Brun et Vianney Huguenot, bien sûr.
3: Vianney Huguenot, qui est journaliste et qui connaît tellement bien la région. De quoi on parle à la machine à café en général? En ce moment, on parle du prix de l'essence, de notre indépendance énergétique. Et ça a rappelé à Vianney Huguenot notre colline de Sion.
4: Vous avez raison, c'est l'un des sujets les plus commentés, mais aussi l'un de ceux qui inquiètent le plus le pouvoir, craignant, excusez le jeu de mots facile, une flambée de contestation aboutissant à un mouvement durable, un peu comme les gilets jaunes. Et ce qui fait aussi l'objet d'un débat sur notre autonomie énergétique. On connaît les atouts de la France en la matière, notamment l'électrique avec le nucléaire, mais il y a eu des tentatives pour renforcer cette autonomie, y compris avec le pétrole, mais oui. Alors aujourd'hui, les puits de pétrole en France, ça pèse pas lourd, et c'est essentiellement en Île-de-France et dans le Sud-Ouest. Mais il y a eu aussi la Lorraine, avec des tentatives plutôt bancales, on va dire les choses comme ça. La première, elle date de 1978, Pierre-Louis Maubeuge, un géologue originaire de Saint-Clément, dans le Lunévillois, lance une opération avec la Replore, c'est une société qu'il a créée, Replore, c'est-à-dire recherche et exploitation du pétrole en Lorraine. Et il crée un premier forage à 300 mètres dans le sous-sol de Forcelles-Saint-Gorgon, on est près de la colline de Sion, à quelques pas de Vézelise. Et ça marche. Alors, c'est pas Dallas, hein, mais 11 pompes sont installées, produisant 14 000 tonnes de pétrole, et tout ça pendant 20 ans, jusqu'en 1998.
3: Et d'après plusieurs journalistes de l'époque, il y a des pétroliers texans qui étaient même venus visiter les installations lorraines.
4: Hein. Oui, tout à fait, et d'autres experts racontaient que ça valait en qualité, hein, les pétroles bruts légers du Moyen-Orient. En tout cas, ça va capoter pour plusieurs raisons, et probablement la plus importante étant le manque de moyens financiers pour investir, car ce sont des installations extrêmement coûteuses. Si vous voulez faire un petit conseil en passant, si vous voulez faire une petite balade ce week-end, ben vous pouvez aller à Forcelles-Saint-Gorgon. Il reste un Déric, hein, alors pas l'inspecteur, hein, le Déric système de forage. C'est en bord de route, comme un monument commémorant un Lorrain ingénieux et talentueux, Pierre-Louis Maubeuge, qui meurt en 1999, 12 ans avant qu'une société australienne, Elixir Petroleum, ne s'intéresse à nouveau au sous-sol lorrain. On est en 2011. Et cette société affirme qu'elle a identifié 40 projets de forage en Lorraine et décline des chiffres hallucinants. Des réserves d'hydrocarbures pouvant fournir 165 milliards de barils de schiste. Alors, j'étais surpris, j'ai relu deux fois le chiffre et puis je suis allé le vérifier ailleurs. Le journal Le Monde, le 16 septembre 2011, cite le même chiffre, mais la presse reste très dubitative. France Info titre même sur le mystère du vrai faux pétrole lorrain.
3: Voilà, on aurait des réserves d'hydrocarbures dans le sol lorrain. On le met au conditionnel, vous l'avez compris. Hein. Merci beaucoup à Vianney Huguenot pour l'actu de l'histoire.
0: Putain, je ne savais pas qu'il y avait des Texans qui étaient venus voir un petit peu.
3: Ouais, à la place de Dallas,
0: on aurait pu chanter. Ouais, on va arrêter de chanter, on va reprendre notre sérieux. C'est très compliqué sur les routes en raison de cet accident qui s'est produit dans l'échangeur de l'Axon. On fait le point complet sur vos conditions de circulation dans un instant.
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0: 9h moins le quart, le temps aujourd'hui en Lorraine du soleil, température aux alentours des 10 degrés qui devrait atteindre entre 21 et 25 degrés avec les maximales dans le Toulois. Sur les réseaux sociaux d'ici Lorraine, avons-nous du brouillard, Fred ?
3: Oui, on a du brouillard, très rapidement, pour dire que cet après-midi, ce sera mieux. Alors, on va plutôt s'intéresser à la route, si
0: oui,
3: ça vous...
0: Je veux bien.
3: Je sais que ça vous tient à cœur, parce que on a deux accidents actuellement. L'un qui est avant la... après l'échangeur de Brabois, pardon, après l'échangeur de Brabois sur l'A33 en direction de l'Axou, et puis un autre accident sur l'échangeur de l'Axou lui-même, qui impacte les deux sens de circulation. Quand vous venez de Lunéville d'un côté, et quand vous venez de Toul, vous êtes ralenti au Barrac. Là, ça a l'air d'être bien coincé dans les deux secteurs. Vous ajoutez à ça la 330 et le coup de frein après Flavigny-sur-Moselle, Richard Ménil, et vous avez une bonne partie du tableau. Dans le nord, on a également des coups de frein à hauteur de la Veb et un accident qui nous avait été signalé à hauteur de Custine quand on est en approche de Nancy en venant de Pont-à-Mousson.
0: 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Vous êtes nos yeux sur les routes 03 83 36 20. Et dans moins d'un quart d'heure, à présent, vous pouvez répondre à la question d'ici matin, Lorraine, sur un sujet d'actualité avec Frédéric Brun dans l'émission Ici, c'est vous.
3: Et avec Léo Limon, on va revenir sur les mobilisations lycéennes qui ont beaucoup marqué vendredi dernier. Les soutenez-vous, ces mobilisations lycéennes ? Est-ce que vous comprenez les revendications des lycéens ? Il y a eu des violences. Ces violences, à votre avis, vont-elles affaiblir ce mouvement ? On sait que des manifestations sont interdites près de certains lycées, même d'ailleurs au centre-ville de Nancy, à Épinal également. On attend vos réflexions, on attend votre réaction en direct, par téléphone au 03 83 36 20 20 et vous prendrez le temps de vous exprimer. Ce sera entre 9h et 9h30.
0: Et pour celles et ceux qui nous écoutent dans les embouteillages, on a une belle initiative gourmande, le Grand Repas en Lorraine. Ça va se tenir ce jeudi. On fait le point avec nos invités juste après Benabar avec Elle Danse. On est de tout cœur à vos côtés en ce lundi matin.

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1: Magnifique chanson de Benabar ce matin sur votre radio. Ici Lorraine, c'était Elle danse, une nouveauté. Et eux surtout, ils cuisinent, puisque ce matin à 8h50, comme chaque jour, on vous propose l'événement d'ici matin Lorraine avec le grand repas qui va se tenir ce jeudi 8 octobre. Nous recevons ce matin Sébastien Bragard, chef en restauration scolaire à l'école Saint-Jean-Baptiste de la Salle à Nancy. Bonjour.
2: Bonjour.
1: Et nous recevons également la chef d'établissement Antonetto. Les deux nous font le plaisir d'être avec nous en studio. Bonjour Anne.
3: Bonjour.
1: Alors ce jeudi, des milliers de personnes vont partager le même menu sur tout le territoire. Pour commencer, est-ce que vous pouvez nous expliquer le principe du grand repas ? Est-ce que vous cherchez à créer autour de cette table, Sébastien Bragard ?
2: Alors le grand repas, c'est un événement national. On a été démarché pour y participer par Jean-Sébastien Mangin, qui est le parrain pour le département 54 et 55. Du coup, je suis son filleul pour l'événement. Le principe, c'est de rassembler les gens, de partager le même repas et surtout de faire connaître au reste du département, de la France, les savoir-faire locaux, les produits du terroir, l'anti-gaspillage, toutes les choses qui sont tendance en fait en ce moment par rapport à l'alimentation en milieu scolaire.
1: Sébastien Bragard, vous avez un parrain de choix, le chef Jean-Sem Mangin, que j'en profite pour saluer parce que je sais qu'il nous écoute ce matin. Alors d'un côté, Vous êtes en restauration scolaire. Lui, c'est le restaurant traditionnel, avec notamment les pissenlits. D'ailleurs, il y a un menu à gagner à partir de 11h dans la quiche des champions. Comment vous avez travaillé ensemble pour imaginer ce menu qui puisse être servi aussi bien dans une cantine que chez les autres participants ?
2: On a travaillé ensemble tout simplement parce qu'il est déjà venu travailler avec moi dans ma cuisine et on en a parlé, on a élaboré un petit peu le menu à ce moment-là, lors de l'occasion du menu coréen.
1: D'accord.
2: Puisqu'il a été... En Corée il n'y a pas longtemps. Et puis après, on a fait des échanges par mail, simplement pour créer le menu. Après, on est assez raccord sur les envies qu'on a sur le métier, de partager la façon de faire. Donc ça a été assez simple, en fait, de travailler avec lui.
1: Alors, Antonetto, vous êtes la chef de l'établissement dont fait partie Sébastien Bragard. Est-ce que participer au grand repas, est-ce que c'est simplement proposer un menu différent ce jeudi, ou est-ce que ça devient un véritable projet pédagogique autour de l'alimentation et des produits locaux ?
3: Alors, c'est effectivement un projet pédagogique, puisqu'avec Sébastien, on monte beaucoup de projets depuis que je suis chef d'établissement de cette école. Donc on s'entend très bien, et alors ou c'est lui qui propose les projets, ou c'est l'équipe pédagogique qui lui propose. On monte un projet, par exemple le festival du cinéma, et il se greffe à nos projets, donc c'est vraiment mutuel, c'est un échange vraiment, et c'est évidemment pédagogique, puisque ce moment-là est très important pour les enfants, et autour du goût, et autour de l'éducation à l'anti-gaspi, et valorisation aussi des circuits courts et des partenaires locaux.
1: Alors, au menu, il y a velouté de courge avec des croûtons de pain d'épices de Saint-Nicolas, volaille aux champignons avec spätzle maison, puis pomme au four au miel de Meuse et madeleine de Liverardin. En gros, si je comprends bien, vous vouliez qu'on reconnaisse immédiatement la Lorraine dans ce menu, c'est ça ?
3: Absolument.
2: C'est l'enjeu.
1: Et les spätzle, vous les faites vous-même, du coup, Sébastien Bragard ?
2: Alors, c'est une première. Hein.
1: D'accord.
2: Donc, je vais m'entraîner, il me reste encore quelques jours, mais ils vont être faits... En grosse partie par moi-même et puis par mon apprenti aussi, oui.
1: Alors, en 2025, près de 950 000 personnes avaient participé dans 88 départements et l'ambition nationale est de dépasser le million. Est-ce que cette dimension collective change la manière dont on vit ce repas ?
3: Évidemment, puisque c'est médiatisé, donc c'est important aussi pour nous. Et puis de participer à ce genre d'événement, c'est une chance aussi pour Sébastien, pour les enfants, pour l'équipe et pour l'école.
1: Alors Sébastien Bragard, votre mission c'est aussi de transmettre le bien manger. Si le soir du grand repas, un élève rentre chez lui et demande à ses parents de refaire l'un des plats, est-ce que vous considérez que la mission est réussie ?
2: Évidemment, oui. En plus, j'ai déjà ce matin des parents qui sont venus me demander les recettes.
1: D'accord.
2: Donc, je pense que ça va être refait encore à la maison après les jours qui vont suivre.
1: Alors, si je peux me permettre, vous pouvez peut-être demander également à Jean-Seb Mangin de partager sa recette de bouche à la reine. Ils sont tout simplement divines.
2: J'ai goûté, c'est vrai.
1: Et sa tarte au citron meringuée qui est exceptionnelle, en tout cas, pour celles et ceux qui souhaiteraient les goûter. Comme je vous l'ai dit tout à l'heure, il y a un repas pour les pissenlits à gagner tout à l'heure à partir de 11h. Le mode d'emploi pour le grand repas, c'est ce jeudi 8 octobre en Meurthe-et-Moselle et dans la Meuse. Qui peut participer?
3: Toutes les personnes qui souhaitent venir rejoindre un restaurant, par exemple. Alors nous, c'est vrai, on est un petit peu en huis clos.
1: D'accord.
3: Donc voilà, nous, on a invité nos anciens enseignants qui sont en retraite, par exemple. Voilà, mais sinon, toutes les personnes qui veulent rejoindre un établissement partenaire.
2: Après, on a plusieurs EHPAD, des lycées, d'autres collèges aussi. On a le CHU de Nancy aussi qui participe, donc ça laisse quand même pas mal de personnes, de personnel aussi de ces établissements-là qui peuvent participer et en parler et peut-être inviter aussi des gens.
1: Eh bien, merci à tous les deux de nous avoir mis l'eau à la bouche. Sébastien Bragard, donc, qui est chef en restauration scolaire à l'école primaire Saint-Jean-Baptiste de la Salle à Nancy, avec sa chef d'établissement, Antonietto. Merci beaucoup d'avoir été avec nous, de nous avoir mis surtout l'eau à la bouche.
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1: Alors il est 9h05, c'est le moment de retrouver le docteur Kierzek. Sans transition, il n'y a aucun lien avec le grand repas que nous venons de présenter, puisqu'on va prendre la direction des toilettes, enfin sur la couleur de nos urines. Nous en disons sur notre santé, doc.
6: Bonjour à toutes et à tous. Alors tout le monde regarde discrètement au moins une fois par jour et vous avez raison parce que la couleur des urines c'est un petit peu un indicateur de santé gratuit, disponible 24 heures sur 24, sans rendez-vous. On peut en faire un vrai nuancier digne d'un magasin de peinture. Allez, on va faire la visite. Le jaune pâle, la couleur paille, c'est la couleur idéale finalement. Vous êtes probablement bien hydraté. Transparent, ah, probablement rien de grave, mais peut-être que vous buvez un peu trop et boire de façon excessive peut déséquilibrer le sang. Jaune foncé, ambré, vous manquez d'eau, direction le robinet ou la bouteille d'eau. Jaune fluo, alors là il y a des vitamines du groupe B, notamment la vitamine B2 qui va colorer les urines. C'est orange, alors ça peut être là aussi des vitamines, la vitamine C, certains médicaments, une déshydratation et plus rarement un problème de foie ou de voie biliaire. Rouge ou rose, alors pas de panique, si vous avez mangé des betteraves ou des myrtilles ou de la rhubarbe la veille, ça peut être ça, mais ça peut être aussi du sang et là on va consulter, la première des causes c'est l'infection urinaire. Brun foncé, couleur thé ou cola, il y a certains aliments, les fèves, là aussi la rhubarbe, il y a certains médicaments qui donnent cette coloration des urines. Et puis il y a la destruction du muscle. Si vous avez fait un effort très intense, un marathon là ce week-end, et que vous avez les urines un peu foncées, voire brun foncé, il faut consulter, c'est peut-être un problème musculaire. Vert ou bleu, le plus souvent c'est des colorants ou des médicaments. Puis ça peut être trouble blanchâtre ou mousseux de façon permanente. Ben là il faut consulter bien évidemment, il va falloir faire une analyse d'urine.
1: Merci beaucoup docteur Kierzek d'avoir été avec nous et merci à vous également de nous avoir écouté ou regardé comme c'est très chargé autour de la métropole du Grand Nancy. Rassurez-vous, Frédéric Brun va prendre le relais, elle va vous accompagner sur les routes et également pendant l'émission ici c'est vous. En tout cas, avec le petit lapin orange que vous pouvez toujours nommer, hein, trouver un petit prénom mignon sur le WhatsApp d'ici Lorraine, le 03 83 36 20 20, eh bien on revient demain, évidemment, avec toute l'équipe d'ici matin, avec de nouveaux cadeaux, avec de nouvelles places pour aller voir Jean-Baptiste Guégan au centre des congrès d'Épinal. Il faudra venir tenter votre chance dans nos quiches aux chansons. Passez une très belle journée avec Ici Lorraine.
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1: La journée continue avec Ici c'est vous, avec Léo Limon et Frédéric Brun, avec la question d'ici matin. 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
13: Comprenez-vous les revendications des lycéens? On parle bien sûr de la mobilisation lycéenne entre 9h et 9h30. Votre avis, il est à donner et vous pouvez dès maintenant nous appeler au 03 83 36 20 20. Nous vous accueillerons en direct entre 9h et 9h30.
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13: Lundi 5 octobre, bonne semaine, il est 9h. Le journal de 9h avec Léo Limon.
14: Les autorités lorraines se préparent à une reprise du mouvement lycéen aujourd'hui. Manifestation interdite autour de 5 lycées d'Épinal et de plusieurs lycées de l'agglomération d'Ancienne, mais aussi dans le centre-ville. Mohanty Bani, bonjour.
15: Bonjour Léo.
14: Vous êtes devant le lycée Sifflet à Nancy qui n'est pas concerné par cette interdiction et il y a eu un peu de mouvement.
15: Oui, absolument. C'est ici, hein, devant le lycée Sifflet, que devait avoir lieu l'un des points de rassemblement de lycéens ce matin. L'établissement est bien bloqué. Des poubelles et des barrières entravent les entrées de l'établissement. Une vingtaine d'élèves protègent les barricades. Alors, tous ceux qui se sont présentés ce matin pour aller en cours ont dû rebrousser chemin, sauf quelques jeunes vêtus de noir et visage masqué. Ils ont décidé de mettre le feu aux poubelles. Incendie rapidement éteint par les pompiers. C'est donc pour le moment, hein, le calme qui est revenu ici, les lycéens qui n'ont pas pu entrer ont convergé vers le centre-ville. C'est manifestement là-bas qu'ils vont se rassembler, alors que, vous l'avez dit, le préfet a pris un arrêté pour interdire toute manifestation dans l'hypercentre de Nancy, un arrêté que contestent les lycéens. On s'exprime, ils nous répriment, peut-on lire sur l'une des pancartes accrochées aux grilles de l'établissement.
14: Merci à vous, Mohanty Chibani. Un important dispositif policier est donc déployé en ce moment, notamment rue Saint-Jean à Nancy. À quelques mètres de là, vous vous trouvez, Océane Dupuis, bonjour.
16: Oui, bonjour Léo. En effet, désormais, moi je suis à Poincaré, au lycée Poincaré. Les élèves bloquent maintenant les deux entrées, donc rue de la Visitation et rue Henri Poincaré. Ils bloquent toujours avec des poubelles, hein, comme avec Mohanty Chibani. Ils ont des rubans, des échelles, des chaises aussi. Là, ils sont en train de bloquer les entrées avec du scotch. Ils essayent de scotcher les portes. Je lis sur une pancarte 10 d'orthographique, mais au moins je sais écrire dilemme, monsieur Geffray, mais finalement il n'y a pas grand monde devant les portes, ils sont allés à peine 10, parce qu'en fait ils se dispersent, les forces de l'ordre, je les vois avec leurs véhicules roulent autour de l'établissement, roulent dans le centre-ville, et du coup ça fait peur aux élèves qui courent, qui partent dans les rues adjacentes du lycée. Écoutez, on va voir comment ça se profile au fur et à mesure de la journée. Merci Léo.
14: Merci à vous Océane Dupuis pour ces précisions donc devant le lycée Poincaré de Nancy. J'ajoute que la préfecture de Meurthe-et-Moselle a autorisé une nouvelle fois l'usage d'un drone de police pour filmer les éventuelles manifestations après les débordements de la fin de semaine dernière. Débordements qui vont coûter au moins 2 millions d'euros à la région Grand Est avec les différentes manifestations qui ont lieu dans la région. Deux joueurs de l'AS Nancy-Lorraine placés en détention provisoire et mis en examen pour viol en réunion pour des faits datés dans la nuit du 25 au 26 septembre dernier. Selon le procureur de la République de Nancy, on ne sait pas encore dans quelle équipe de l'AS Nancy-Lorraine évoluent ces deux hommes. Les pompiers sont restés toute la nuit dans le centre de Bar-le-Duc après le terrible incendie qui a touché plusieurs immeubles du centre ancien. 30 personnes mises à l'abri, le feu est maîtrisé mais les murs sont désormais très fragiles. Benoît Dechef, le maire, est soulagé qu'il n'y ait pas de victimes.
17: Dès le début, on s'est rendu compte de l'ampleur du sinistre et des dégâts que ça allait occasionner. Évidemment, la crainte, c'était qu'il y ait des victimes. Il n'y a pas de victimes. Il y a une grande, quand même, une stupéfaction, une crainte, parce que c'est quand même le cœur de ville qui est touché. Et on a affaire à des bâtiments et à un quartier qui ont une valeur historique, qui font partie du patrimoine de la ville. Collectivement, tous, on tient beaucoup à nos maisons, à nos quartiers. C'est évident. Évidemment, la stupéfaction, mais heureusement, voilà, il y a pas de victimes humaines. C'est quand même aujourd'hui ce qui nous semble évidemment le plus important.
14: Et tout le quartier est bouclé, hein, pas de passage de piétons ni de véhicules dans cette rue Saint-Jean à Bar-le-Duc. Les experts vont se succéder dans les jours à venir pour sécuriser les lieux. Une nouvelle manifestation pour réclamer une loi intégrale sur les violences faites aux femmes et aux enfants. Rassemblement place Carnot à 19h à Nancy ce soir. Ce sont les mêmes citoyens qui se mobilisent chaque lundi soir. Place Stanislas. Et puis la carrière du plateau Sainte-Barbe à Pont-Saint-Vincent et Bainville-sur-Madon va-t-elle encore s'étendre? L'enquête publique se termine ce soir à 18h30 et un collectif d'opposants manifeste à 18h devant la mairie. Ce collectif dénonce notamment un risque de pollution, des dynamitages réguliers ou encore un remblaiement avec des déchets.
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14: La météo de ce lundi, Frédéric, c'est une météo ensoleillée.
13: Du soleil qui domine largement jusqu'à ce soir. Pas d'autres commentaires. Vous vous rendez compte? Si, en ce moment, nous avons encore des écharpes de brouillard et même des nappes de brouillard dans lesquelles on peut tomber quand on circule. C'est-à-dire qu'on se retrouve du grand soleil à purée de pois et on perd beaucoup de réflexes. Attention, du brouillard à Ludre nous a été signalé en particulier, mais il n'y a pas que là. Les températures cet après-midi vont atteindre 22 à 25 degrés. La route continue à nous préoccuper à 9h06. Nous avons deux accidents qui ont un impact sur la circulation. L'un des deux accidents est sur l'A33 avant l'échangeur qui vous permet de choisir entre Metz et Nancy-Centre. Non, il est dans l'autre sens, pardon, mais il est bien à cet endroit-là. Et vous êtes impacté quand vous arrivez de Toul, c'est-à-dire que vous êtes freiné là actuellement au niveau des baraques. Mais quand vous êtes sur l'A33 et que vous venez de Brabois, vous êtes également freiné. Ça concerne donc les deux sens de circulation. Nous avons partout ailleurs une circulation plutôt fluide, sauf sur l'A31, mais la situation est en train de redevenir normale. Encore du monde à hauteur de Custine en direction de Nancy quand on arrive de Pont-à-Mousson. Il y a eu un accident également tout à l'heure, ça a l'air de rentrer dans la norme. N'hésitez pas à nous faire remonter les infos. 03 83 36 20 20 et bonne route.
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13: Et Léo Limon jusqu'à 9h30 avec une question qui fait forcément allusion à l'actualité. Et l'actualité vendredi, c'était la mobilisation lycéenne, Léo.
14: Oui, soutenez-vous cette mobilisation des lycéens, mobilisation qui a commencé, posons d'abord le contexte, qui a commencé le 21 septembre dernier, d'abord devant un lycée de Créteil en région parisienne, mobilisation qui s'est ensuite progressivement étendue à tout le pays avec... chez nous, un blocage devant le lycée Loritz de Nancy, mercredi, puis une propagation à d'autres lycées, certains où ça a été plus tendu. On va y revenir, mais d'abord un mot sur ces revendications des lycéens, ce qu'on entend dans les manifestations quand on discute avec eux. Beaucoup se plaignent de mauvaises conditions d'apprentissage, alors ça peut être des difficultés au niveau du bâtiment. Certains lycéens nancéens se plaignent notamment de peu de toilettes, je pense notamment au lycée Chaud ou des difficultés matérielles. D'autres se plaignent aussi d'un rythme trop élevé, pas assez de temps pour développer une vie privée en dehors, un rythme trop dur à tenir pour eux, et des inquiétudes aussi, notamment sur leur avenir. Les étudiants parlent de Parcoursup, notamment des difficultés pour trouver une orientation après le bac. Le problème, c'est qu'après ces manifestations, il y a eu des violences, notamment autour du lycée Chopin à Nancy. Il y a eu 2 millions millions d'euros de dégâts dans la région Grand Est. Ça, c'est la région qui chiffre ces dégâts, puisque les lycées dépendent de la région. Il y a aussi eu un certain nombre d'arrestations à Nancy, vendredi. Et la conséquence, c'est qu'aujourd'hui, la préfecture de Meurthe-et-Moselle interdit la manifestation dans le centre de Nancy, autour de plusieurs lycées de l'agglomération. Et puis le préfet des Vosges fait la même chose, lui. Cinq lycées sont concernés par une interdiction de manifester autour de ces mêmes lycées qui sont fermés. D'ailleurs, aujourd'hui, l'enseignement se fait donc à distance pour aujourd'hui, pour ces 5 lycées spinaliens et 3 lycées meurthe-et-mosellans.
13: Du coup, on vous pose cette question, est-ce que vous soutenez la mobilisation lycéenne? Est-ce que vous la comprenez? Est-ce que vous la connaissez? Est-ce que pour vous, les revendications sont justifiées? Sur les réseaux sociaux, vous avez déjà, depuis une heure et demie, commencé à vous exprimer, et ça part dans les deux sens. Il y a du oui, oui, oui, non, non, non. Et puis des nuances. Bien sûr, à chaque fois, c'est la violence qui est mise en avant. On ne peut pas justifier la violence. Et puis, si vous avez des choses à dire un peu plus en détail, on parle également de classes surchargées. Si vous avez des choses un peu plus en détail à dire, on vous accueille avec beaucoup de plaisir au 03 83 36 20 20 en direct à partir de maintenant et jusqu'à 9h30.
14: Et on reçoit Nadège avec nous. Nadège, bonjour.
13: Bonjour Nadège.
19: Oui, bonjour. C'était très important pour moi de pouvoir avoir la parole.
14: On vous écoute.
19: En tant que personnel de direction, aujourd'hui, notre établissement est malheureusement fermé.
13: Ouais.
14: On peut connaître votre établissement?
19: Oui, bien sûr. Le lycée Jean Prouvé.
14: Très bien.
19: Lycée Jean Prouvé.
14: À Nancy.
19: Donc, à Nancy, tout à fait. Donc, comme vous l'avez souligné, on a vécu des moments difficiles la semaine dernière. On a effectivement basculé vers un mouvement de violence urbaine. Il faut savoir que, effectivement, certaines revendications, on peut les entendre, mais là où on est franchement plutôt choqué, c'est les conditions dans lesquelles ont été menées les dernières altercations qui ont eu lieu vendredi. Les élèves qui ont manifesté ne sont pas, pour moi, pas forcément les élèves qui ont fait le plus de dégâts. J'ai peur, en fait, qu'il y ait un raccourci et qu'il y ait encore, en fait, une stigmatisation de ce qui se passe aujourd'hui au quotidien.
14: Oui,
19: revendications sont légitimes.
14: Ce que vous dites, vous, c'est qu'il y a d'autres élèves qui se sont joints à vos élèves.
19: Pour moi, effectivement, dans les élèves qu'on a repérés, c'était pas forcément les élèves de l'établissement.
14: Et quand vous discutez avec les élèves de votre établissement, quelles sont les revendications? De quoi vous parle-t-il?
19: Les revendications, effectivement, parfois... Alors, moi, pour le coup, on est dans l'apprentissage, donc on a moins de revendications de ce style-là, mais les classes surchargées en lycée, le fait, effectivement, ils ont très mal vécu ces derniers mois avec... le manque de climatisation, le manque... Mais ça, c'est des débats qu'on a au quotidien avec eux, pour lesquels, en fait, on est vigilant, on a une bienveillance, on échange, on essaye de trouver des solutions. Et je ne pense pas que ce soit ces jeunes-là qui soient aujourd'hui descendus dans la rue.
14: Est-ce qu'il y a aussi peut-être le sujet du non-remplacement de certains profs? Est-ce que ça, les élèves s'emparent de ce sujet? En tout cas, vos élèves au lycée Jean Prouvé à Nancy?
19: Le non-remplacement, en fait, c'est un sujet, mais c'est un sujet qu'on est en train de solutionner. Il y a des choses qui sont mises en œuvre pour justement trouver des solutions et faire en sorte qu'il y ait des décloisonnements entre les différentes entités pour qu'on puisse réagir et proposer des solutions.
14: Et comment vous vivez la situation actuellement, Nadège, quand vous voyez ces lycéens qui sont dans les rues? Il y a une opposition quand même aux forces de l'ordre qui, eux, sont équipés pour le maintien d'ordre. Comment vous vous sentez? Vous êtes inquiète pour eux? Vous leur dites de se calmer?
19: Surtout inquiète pour eux. On essaye d'être pédagogue avec eux, de leur dire de ne pas se mêler à ces manifestations-là, de prendre de la distance par rapport à ça. Et puis, on demande aussi aux parents et aux entreprises, quand ils sont en apprenti, de pouvoir les accueillir le temps que la situation s'apaise, en fait.
14: Et de peut-être continuer le dialogue avec eux, d'échanger sur ces sujets-là, ça fait peut-être partie de votre mission aussi?
19: Oui, surtout continuer le dialogue, essayer d'entendre leur mal-être et essayer d'avancer avec eux pour trouver des solutions.
14: Merci à vous, Nadège. Merci
19: pour ce... Je pense pas que ce soit la meilleure des solutions d'être justement face à ces situations dans la rue.
14: Merci à vous, Nadège, pour ce témoignage. Je rappelle que vous êtes personnel de direction dans un lycée, le lycée Jean Prouvé de Nancy. Vous êtes donc désolé de ces débordements.
13: Soutenez-vous la mobilisation lycéenne. On va avoir l'avis de Kader. Bonjour Kader.
20: Oui, bonjour, bonjour tout le monde.
14: Et là, on a l'avis donc d'un parent.
13: Vous êtes parent, vous?
20: D'un parent, j'ai 5 enfants, dont 2 lycéens.
13: Ouais.
20: Les emplois du temps ont été chamboulés. Mon fils devait prendre à 10h, on était obligé de le déposer à 8h moins le quart. La technique du lycée Loritz, en l'occurrence, c'était de faire rentrer tous les élèves de 8h à 18h pour qu'ils soient bien hermétiques et que éventuellement celles et ceux qui créaient du trouble seraient extérieurs à l'établissement. Parce que en théorie, les élèves sont rentrés à 8h.
13: Même ceux qui commençaient à 10. Voilà, c'était la...
20: Il commençait aujourd'hui et demain à 10h, ils ont fait une amplitude horaire maintenant 8h, 18h, pour faire entrer tous les élèves, qu'il n'y en ait pas un qui traîne sur les trottoirs. Je trouve ça que c'est bon, j'ai trouvé que c'était une belle solution. Je lui ai dit qu'il allait faire ses leçons en études, et puis voilà, pour l'instant, le temps de calmer un peu les fous furieux qui n'ont rien à voir avec les manifestants,
14: j'en suis quasi
20: sûr pour les avoir vus.
14: Ouais, une question pour vous, Kader, donc vous êtes père de famille, peut-être que la situation est arrivée. Que dites-vous à vos enfants s'ils souhaitent aller manifester, s'ils ont envie d'aller manifester avec leurs camarades de classe? Que leur dites-vous?
20: Eh ben, la problématique, c'est, vous savez, si vous avez 100 personnes dans la manif, dont peut-être 30% de perturbateurs, je vais lui dire non. Je vais lui dire non. Moi, la seule raison pour laquelle, une des raisons pour laquelle j'irai moi-même manifester, c'est le Parcoursup qu'a mis en place Édouard Philippe en 2018, qui me révolte et qui révolte la majorité des parents. Vous savez, quand ils vont passer leur bac, c'est une vraie galère. Après, maintenant, on a des établissements qui sont plus à notre époque, avec la problématique énergétique, etc., et puis les fortes chaleurs qu'on a vécues durant l'été. Je travaille sur la mairie de Saint-Max, on avait une inauguration ce week-end de l'école Victor Hugo, et j'ai entendu le maire Éric Pencel finir dire une parole de Victor Hugo qui disait « quand on ouvre une école, on ferme une prison », et là, actuellement, on voit des casseurs qui, quand on brûle une voiture, on peut en brûler 2, on peut en brûler 3. La problématique, elle est même plus du problème étudiant, elle est du maintien de l'ordre. Quand il y a une manif, que ce soit étudiant, que ce soit les infirmières, que ce soit ce que vous voulez, à part le pape, bien sûr, quand il y a une manif, il y a des débordements, et on sait très bien que c'est pas celles et ceux qui manifestent. Et ça, c'est une vraie problématique en France, on peut plus revendiquer une chose dans la tranquillité. Vous fêtez la victoire du PSG, vous avez la moitié de Paris qui est cassée, façon de parler. Quand vous manifestez pour, je sais pas, quelle que soit la manif, vous avez des débordements parce que les casseurs savent très bien que pendant qu'il y a une manif, ils peuvent profiter de ces instants pour aller soit péter une vitrine, soit aller péter une bagnole, soit aller se défouler, quoi. C'est un défouloir maintenant, les manifs. C'est plus des manifs.
14: Ouais. Les revendications des lycéens se perdent donc, selon vous, derrière ces violences. Merci à vous, Kader, pour votre témoignage.
13: Merci, Kader. Et vos avis sont importants. Venez le partager avec nous. On va accueillir Sylvain dans quelques minutes sur cette question. Souvenez-vous, la mobilisation lycéenne. Vous avez encore le temps de nous appeler au 03 83 36 20 20.
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13: Avec Léo Limon, jusqu'à 9h30, nous parlons de revendications lycéennes avec vos réactions sur les réseaux sociaux. On continue bien sûr à vous lire. On vous demande si vous soutenez la mobilisation lycéenne. La moitié des réponses dit non, l'autre moitié dit oui, mais vous argumentez fort heureusement, vous échangez et pour le moment ça se passe, on va dire, dans une cordialité. On a par exemple l'avis manque de profs, longues absences, vétusté des bâtiments. Mais alors la violence, non. Bah, figurez-vous que c'est souvent la violence qui revient au centre du discours avec vos réactions au 03 83 36 20 20, Léo.
14: Oui, la violence qui a poussé le gouvernement, les autorités plutôt, à suspendre les cours en physique dans entre 400 et 500 établissements du pays. Hein, sur les 3700 lycées que compte la France, il y en a 5 à Épinal et puis 3 en Meurthe-et-Moselle. Voilà pour le contexte du jour. Alors que des appels à la mobilisation ont été lancés pour aujourd'hui. On reçoit Sylvain de Lunéville. Bonjour à vous, Sylvain.
13: Bonjour, Sylvain.
5: Bonjour, bonjour.
14: Alors, vous soutenez les lycéens, mais pas les violences.
5: Alors, je soutiens les lycéens, oui, et je soutiens aussi les forces de l'ordre. Parce que ceci, en fait, c'est vrai, pour moi, c'est juste un problème. Alors, effectivement, les lycéens, ils ont des problèmes lors de... comme ils le revendiquent. Mais il faut aussi soutenir les forces de l'ordre aussi, parce que, alors d'aujourd'hui,

0: principale et des lycéens qui ont regardé, qui ont applaudi. Je dis, mais vous applaudissez quoi? Ah ben, on est dans un pays libre, on fait ce qu'on veut. Non, tu fais pas ce que tu veux, tu peux manifester tout en étant correct avec les gens. Et c'est ça le problème, c'est qu'aujourd'hui, les lycéens, ils ont une revendication qui est qu'on peut comprendre, hein, mais qu'on vienne pas s'attaquer aux forces de l'ordre, que ce soit aux forces de l'ordre ou aux pompiers aussi, hein, parce que il y a aussi les pompiers qui sont ciblés. Moi, ça c'est un truc que je comprends pas. Donc moi, je soutiens, oui, en tant que parent d'élève, les lycéens, les bons lycéens, ceux qui veulent vraiment s'en sortir. Et je soutiens aussi les forces de l'ordre qui ont aujourd'hui quand même une mérite, parce qu'à chaque fois on leur met tout sous le dos. Dès qu'il y a quelque chose, on dit ouais, c'est les forces de l'ordre qui nous ont cherché. Alors que moi-même, j'ai vu des jeunes lancer des cailloux. Alors effectivement, c'est pas tous les lycéens, mais la chose que je veux dire, c'est qu'aujourd'hui, ces casses là qui sont en train de faire, et j'ai eu aussi dans le Saint-Sébastien où ils se sont pris des barres de chantier, dès qu'il y a un chantier ou autre, ils prennent pour casser les restaurateurs qui se font casser des vitres à un moment donné, qui est après derrière de l'autre côté.
1: Oui. Sylvain, vous êtes père de lycéens, c'est ce que vous nous avez dit. Vous avez quel échange avec eux en ce moment?
0: Bah, moi avec ma fille, donc là ce matin, nous avons envoyé un mail en disant comme quoi il fallait emmener nos enfants plus tôt. Donc elle ne voulait pas. Et je lui dis, mais écoute, moi je préfère que tu sois en sécurité à l'extérieur, et le jour où tu voudras manifester, qu'il y a une manifestation, et ben que tu veux vraiment participer à une manifestation, et ben on ira ensemble. Parce qu'aujourd'hui, moi je veux pas qu'elle aille manifester pour qu'après derrière elle se retrouve dans des conflits comme il y a là, mm-hmm. Et puis en fait elle comprenne pas pourquoi on lui interdit quoi.
2: Et justement, est-ce que cette situation, ces revendications, notamment des lycéens, suscitent des discussions entre vous et votre fille sur le sujet?
0: Ah oui, sur le, parce que comment dire, elle s'inquiète, elle sait pas trop le pourquoi du comment et les choses qui sont revendiquées, parce que à un coup c'est on revendique des éléments qui sont compréhensibles, et de l'autre côté c'est on va à la télé, ils ont cassé ça, ils ont cassé ça, ils ont cassé ça. Donc en fait les casseurs étouffent le sujet en soi.
2: Et est-ce que pour vous c'est la bonne solution d'interdire les manifestations dans le centre-ville de Nancy par exemple?
0: Ah ben non, moi clairement, alors d'aujourd'hui, oui. Parce que qui va payer derrière les casses?
1: D'accord.
0: Qui? Donc c'est pas les lycéens, parce que les lycéens aujourd'hui, en sachant que et puis ils ont une force quand même qui est avec eux, je tiens quand même à rappeler, c'est qu'ils ont un certain âge. Les forces de l'ordre, ils vont les emmener, ils vont ressortir.
2: Et justement, ça met sur le débat, Sylvain, la question de la loi anti-casseurs, hein, casseurs-payeurs. Ces événements font accélérer les discussions sur le sujet. Merci à vous.
1: Merci.
2: Sylvain. On accueille tout de suite Brice. Brice, vous voulez soutenir, vous, les étudiants.
1: Bon, bah, bonjour Brice.
2: Bonjour Brice.
3: Oui, bonjour. Oui, effectivement, je veux dire, quel avenir on est en train d'offrir à cette jeunesse-là? Tous les quatre matins, on est en train de leur dire qu'il faut qu'ils se préparent à aller mourir dans une tranchée en Ukraine pour la Troisième Guerre mondiale. En même temps, on a un écosystème qui est en train de s'effondrer. On leur dit que la planète va mourir, qu'ils ne pourront pas s'en sortir. Et puis on leur dit quoi? Ils n'auront pas de retraite. Ils vont se faire remplacer par une intelligence artificielle. Il y a eu, je crois, 20% des travails en entrée d'emploi qui ont été effacés à l'heure actuelle par l'intelligence artificielle. Et en plus, ils doivent étudier dans des conditions qui sont vraiment déplorables. Donc, à un moment donné, il faut aussi se demander d'où vient la violence. Parce que je suis d'accord, ok, il y a des poubelles qui brûlent, etc. C'est pas agréable à voir. Mais une poubelle, ça se remplace. Par contre, il y a trois enfants. C'est des enfants, hein, je rappelle. Hein, trois enfants qui ont perdu un œil. Un œil, ça ne se remplace pas. Et je crois qu'il faut peut-être qu'on remette un peu les choses dans l'ordre et qu'on se dise qu'est-ce qui est irremplaçable.
1: Bien sûr.
3: Ben, certains organes, tel un œil ou des mains, quand elles se font arracher par une grenade. Et qu'est-ce qui est remplaçable? Typiquement, une poubelle, ça se remplace.
1: Vous avez vu où les trois enfants? Moi, j'ai vu un enfant, effectivement.
2: Notamment à Tours,
1: oui, qui a perdu un œil.
3: Il y avait Tours, il y en a eu deux autres, mais là, je n'ai pas les informations sous les yeux.
1: Je n'ai pas la fourre, oui.
3: Mais il y en a déjà eu trois. Ouais.
1: Vous soutenez, vous comprenez en fait la révolte des lycéens, vous comprenez la raison, voilà. Et bien sûr, comme tout le monde, vous n'êtes pas d'accord avec la violence.
3: Je suis absolument contre la violence exercée par la police, absolument. La police, évidemment.
1: Et des lycéens aussi?
3: Mais madame, écoutez un instant.
1: Je vous écoute.
3: Vous avez vu les vidéos.

0: vidéos, par exemple les vidéos qui ont été publiées par cet eurodéputé, où on voit des policiers en civil.
1: Oui, vous parlez de l'eurodéputé du secteur de Reims.
0: Alors, je ne sais pas de quel secteur il est, pour être tout à fait honnête, mais on voit des policiers en civil qui lancent des pierres contre les policiers en uniforme et qui ensuite vont se cacher. Et il y avait une autre vidéo dans laquelle on voit aussi des policiers en civil qui sont en train de taper sur les vitres d'un restaurant pour essayer d'en faire sortir des enfants.
1: Ouais. Donc vous dénoncez, vous, effectivement, des violences
0: cette
1: de
0: technique,
1: la...
0: Attendez, je termine juste. Allez-y. Cette technique de maintien de l'ordre, ça fait des dizaines d'années qu'elle existe. Je me souviens, il y a 20 ans, quand moi j'étais étudiant et qu'il y avait les manifestations contre le CPE, ça existait déjà. Des flics qui mettaient des stickers des syndicats sur leur veste et qui ensuite allaient dans les cortèges des manifestations et qui lançaient des pavés depuis là. Bon, je pense qu'il est à un moment donné important aussi pour vous, les médias, de parler de ces techniques de maintien de l'ordre qui sont étudiées et dont on a des preuves, parce qu'aujourd'hui, vu qu'il y a des smartphones, les étudiants filment tout et heureusement.
2: Faites des causes. Merci vous à vous. Vous avez Brice, pu effectivement
1: pour ces précisions et votre avis donc sur ce mouvement lycéen qui a vu donc un certain nombre de violences effectivement ces jours derniers.
2: Et qu'on va continuer à suivre bien sûr, j'allais dire minute par minute, mais pas loin, sur l'antenne de Ici Lorraine. Merci Léo Limon.
1: Merci à vous Frédéric.
2: On vous retrouve bien sûr pour le journal de 10h. Mais ici c'est vous continue avec Nathalie Million dans quelques minutes et jusqu'à 10h vous allez pouvoir nous appeler, témoigner. Ce sera juste après une chanson de la fin des années 70. Sorry seems to be the hardest word, Elton John, c'est bien dire.

0: Sorry seems to be the hardest word. Les paroles de cette chanson d'Elton John avaient été écrite dans le journal 15 ans, dans un temps, à une époque.
1: C'est pas vrai.
0: Oui, à une époque où les réseaux sociaux n'existent pas. Mais bonjour Nathalie Billon.
1: Parce que vous parlez de réseaux sociaux. Bonjour mais Frédéric.
0: Parce que je sais que vous allez parler des réseaux sociaux à l'époque pour avoir les paroles des chansons. Il faut rappeler, quand on parlait pas anglais, on regardait dans les journaux les pour jeunes filles ou pour jeunes hommes. C'était plutôt pour jeunes filles.
1: On parle des réseaux sociaux aujourd'hui.
0: Je sais.
1: Parce qu'Instagram fête ses 16 ans. C'est l'âge de raison, non ?
0: Je sais pas.
1: Alors Instagram, Amstramgram, comme dirait ma mère. Est-ce que vous y êtes ? Est-ce que vous utilisez vous les réseaux sociaux ?
0: Je les utilise un peu. J'ai l'impression de temps en temps de tomber dans le trou du lapin. Vous savez, comme dans Alice au pays des merveilles.
1: C'est-à-dire qu'on commence à regarder.
0: Je regarde juste
1: une recette
0: un
1: de
0: truc,
1: cuisine.
0: Et puis plouf. Et on relève la tête. Il est 1h30 plus tard.
1: Vu votre âge et le mien, j'imagine que vous êtes sur Facebook.
0: Non, je suis surtout sur Instagram.
1: Oh, c'est pas vrai.
0: Si. Ah bah, il y a moins de paroles écrites, c'est plus facile.
1: Bravo. Alors, vous savez que hors Instagram et Facebook, il y a TikTok, il y a Snapchat.
0: Je sais,
1: vous, est-ce que vous utilisez les réseaux sociaux ? Sur quel réseau social ?
0: C'est pas à moi que vous posez la question, c'est à tous ceux qui nous écoutent.
1: Êtes-vous que faites-vous sur ces réseaux sociaux ? Moi, j'aime bien regarder tout ce qui est petites vidéos. Vous savez, les gens qui lavent les tapis.
0: Ah oui,
1: qui cuisinent.
0: Moi, j'aime bien les vidéos de chiens.
1: Voilà, chose très très intéressante. Combien de temps vous y passez ? Alors, on fait cette émission sous l'œil d'un jeune, hein.
0: C'est ouais, Alex qui regarde avec cette le sourcil à moitié foncé. Voilà.
1: Et qui déjà pleure de rire, c'est ouais, vous dire.
0: Le pauvre.
1: Bon, 0383.
0: Pas les vidéos de chien.
1: 20-20.
0: Ah, il aime bien aussi.
1: On vous attend jusqu'à 10h sur Ici Lorraine. À demain, Frédéric.
0: Oui.
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0: Christophe Maillon s'attache, vous l'écoutez sur Ici Lorraine.
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0: Une bonne nouvelle côté route, vous étiez peut-être pris dans les bouchons sur la 31, la 33 ce matin, puisqu'il y a eu aux alentours de 8h15 un accident à hauteur de l'échangeur A31, A33, A33, A31 plus exactement, puisque c'était dans le sens Lunéville vers Nancy, Lunéville vers Metz. Un accident qui a entraîné un gros bouchon dans le sens montant. Alors il reste un bouchon résiduel, on va dire à hauteur du CHRU de Nancy. Ça se défait progressivement et dans l'autre sens, bouchon à partir des baraques, ça c'est complètement terminé. Voilà, vous êtes bouchon de curiosité, vous circulez maintenant normalement sur la 31 et la 33. Si vous avez vous repéré quelque chose sur les routes de Lorraine, un petit coup de fil, 03 83 36 20 20.
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0: On parle des réseaux sociaux. Ce matin, Instagram fête ses 16 ans. C'est le 6 octobre 2010, très exactement, qu'Instagram était lancé aux États-Unis. Alors au départ, il faut s'en souvenir, c'était un outil de partage de photos carrées sur lesquelles nous, les utilisateurs, nous pouvions apposer des filtres. Aujourd'hui, l'application est devenue un incontournable de nos smartphones. Pour les plus jeunes, pour les moins jeunes également. On a vu un instant que Frédéric Brun utilisait Instagram, peut-être vous aussi. Et puis il y a bien sûr Facebook, il y a TikTok, il y a Snapchat. Est-ce que vous utilisez les réseaux sociaux? Pourquoi faire? Combien de temps est-ce que vous y passez? Est-ce que vous regardez la cuisine, les voyages, la déco, les actualités? Et vos enfants également, comment utilisent-ils ces réseaux sociaux, vos enfants, vos petits-enfants? Un petit coup de fil pour nous le dire ce matin. Alors, quelle utilisation avez-vous des réseaux sociaux? On a posé la question à Yolande.
2: Alors moi, je suis sur Facebook essentiellement pour également consulter tout ce qui est culinaire. Pour les autres réseaux, non, pas du tout. D'abord, je trouve qu'il y a des choses mieux à faire. Lire, découvrir, marcher. Et puis je pense quand même, avec le recul, que les réseaux ont aussi des effets néfastes, essentiellement effectivement sur la jeune population. Bah, moi personnellement, j'y trouve du positif parce que je découvre des nouvelles recettes qui sont avec des produits que je n'utilise pas forcément, etc. Mais je n'irai pas sur des réseaux qui incitent à la violence, au racisme, etc.
0: Qu'est-ce que vous aimez regarder sur les réseaux sociaux? Voici la réponse de Géraldine.
3: L'actu local. Oui, savoir les idées de sortie aussi pour le week-end, tout simplement. Alors je scroll, oui, vite fait. Voilà, c'est tout. De la curiosité, encore une fois. Bah, c'est vrai que j'y vais tous les soirs, tranquille, pour voir un peu ce qui se passe, mais c'est tout, je me limite à ça. Moi, j'y suis quoi, 5-10 minutes, pas plus. Oui, non, je suis sérieuse.
0: 5-10 minutes, un peu plus. En ce qui me concerne, n'hésitez pas d'ailleurs à aller consulter les réseaux sociaux de votre radio, Ici Lorraine, sur Facebook ou sur Instagram. Alors, quels sont vos réseaux sociaux favoris? Savez-vous comment ils fonctionnent? Nous en avons discuté avec Louane.
4: Moi, je suis principalement plutôt sur Snapchat, Instagram, TikTok, j'utilise pas du tout. Je trouve ça, j'aime pas du tout le fonctionnement, ça me plaît pas du tout. Bah, j'ai l'impression que à partir du moment où on aime quelque chose, il va tout faire pour le mettre en avant. Et j'ai l'impression que ça peut très vite dévier. Et je sais pas, je trouve qu'il y a beaucoup plus de toxicité sur ce réseau-là plutôt que sur les autres. Moi, je les utilise maintenant surtout comme ma mère pour l'information, mais également aussi par curiosité, mais aussi pour échanger avec les proches. Le problème, c'est qu'on est souvent plus attiré, j'ai l'impression, par les choses un peu plus négatives, on va pas se le cacher. Effets divers, voilà, ça nous marque plus parce que ça, je pense, ça déclenche des émotions chez nous un peu différentes. Je pense que c'est bien aussi de les mettre en avant et d'arriver à tomber dessus sur les réseaux.
0: Le premier réseau social de France, c'est à votre avis? Eh ben, c'est sans, on va dire sans surprise, Facebook. Hein, 68% des Français, ou c'est plutôt 68% des réseaux sociaux utilisés passent par Facebook. Il y a WhatsApp hein, également. Alors, est-ce qu'on peut mettre WhatsApp dans les réseaux sociaux? Oui, pourquoi pas. Est-ce que vous utilisez Facebook, WhatsApp, Instagram, TikTok, Snapchat, LinkedIn? Est-ce qu'on met LinkedIn aussi dans les réseaux professionnels? Pourquoi pas. Un petit coup de fil pour nous le dire, 03 83 36 20 20.
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0: La mère à Titi n'était pas sur les réseaux sociaux. Voilà. Renaud, pas tellement non plus d'ailleurs. Hein. Et vous, venez nous le dire, 03 83 36 20 20. On en parle jusque 10h sur Ici Lorraine.

0: qui nous a fait une très jolie surprise il y a quelques jours de cela avec la sortie d'un nouveau duo avec Axel Red, bien des années après Manhattan Kaboul. C'est une suite spirituelle, hein, dit Axel Red. La chanson s'appelle Chanter pour elle et vous la découvrez sur Ici Lorraine. Ça, c'est la mère à Titi, c'est un souvenir de notre chanteur préféré, Renaud.
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0: Est-ce que vous utilisez les réseaux sociaux, certainement Facebook, mais peut-être Instagram, Snapchat, TikTok, WhatsApp? On a pas mal de groupes familiaux, hein, également. On peut mettre ça dans les réseaux sociaux. Un petit coup de fil pour nous le dire ce matin. Qu'est-ce que vous y cherchez? Qu'est-ce que vous regardez? Combien de temps vous y passez? On a envie de tout savoir. On a interviewé Michael Stora, il est psychologue, psychanalyste et cofondateur de l'Observatoire des mondes numériques en sciences humaines, auteur de Réseaux asociaux aux éditions Larousse. Aujourd'hui, Michael Stora, quel besoin prioritaire comble les réseaux sociaux chez nous?
2: Des premiers temps des réseaux sociaux, bon, disons les choses Facebook, puis TikTok, on voit bien les évolutions, on voit que malheureusement, les réseaux sociaux ont une tendance à ne justement à capitaliser d'une certaine manière sur nos frustrations. Il y avait cette idée de départ qui était au fond: enfin, libérez-vous, libérez la parole, dites réellement qui vous êtes, pour arriver finalement 20 ans, 30 ans plus tard, comme un outil marketing, comme une manière de s'idéaliser en répondant à des modèles sociétaux qui finalement nous rappellent sans cesse qu'on n'est jamais vraiment à la hauteur. Je crois que les réseaux sociaux sont devenus des réseaux asociaux.
0: Ça veut dire quoi, Michael Stora? Ça veut dire que c'est une illusion de connexion et qu'en fait, on est tout à fait seul?
2: On va me proposer des amis ou des suggestions de contenu qui correspondent profondément à ce que j'aime, ce que je suis, peut-être même mes appartenances religieuses et autres. Ce qui est terrible, parce que finalement, c'est une manière de cliver les uns des autres, même aussi en termes d'opinion. Alors que, justement, l'enrichissement, c'est la différence, même si elle dérange. Les bulles algorithmiques, d'une certaine manière, finalement, enfermaient les individus, les ont même retranchés d'un point de vue, je dirais, de leur pensée, mais aussi en provoquant une forme d'espace de solitude où nous sommes dans cette forme d'illusion d'être ensemble alors qu'on est profondément seul.
0: Est-ce que scroller pendant des heures sur TikTok, sur Instagram, ça révèle quelque chose de nous? Est-ce que ça calme notre anxiété ou alors est-ce que c'est une dépendance mécanique?
2: Plus je scrolle sur des vidéos qui, comme vous le savez, sont comme des sortes de petits doudous ou des friandises, avec pour chacune une dose de dopamine, est une manière d'éviter, de s'éviter. Et aussi, de par la problématique du modèle économique des réseaux sociaux, qui donc, comme vous le savez, l'économie de l'attention, il faut y rester le plus longtemps possible. Et là, à travers cet infini scroll, ils ont trouvé, malheureusement, une astuce qui crée des formes de dépendance, non pas par rapport à la question de la dopamine en elle-même, mais parce qu'il y en a énormément. Donc, cette sorte de paradis, entre guillemets, artificiellement numérique qu'on nous propose, n'aide pas l'individu à accepter peut-être d'être traversé par des émotions parfois négatives.
0: Il y a un mouvement qui est porté par la plus jeune génération aujourd'hui qui souhaite se déconnecter, sortir de l'emprise du virtuel, des réseaux sociaux pour retrouver l'essentiel, retrouver le lien entre individus.
2: Alors écoutez, c'est un mouvement qu'on observe, il y a certaines revues très spécialisées qui en parlent. C'est vrai que oui, je pense que il s'agit pas de, au fond, de délaisser totalement nos pratiques virtuelles, mais de le réinterroger et surtout, écoutez, ça fait 25 ans que je travaille sur ces questions-là et j'ai toujours eu cette forme de naïveté, d'illusion, de penser que le virtuel doit être au service du réel et pas l'inverse. Et malheureusement, c'est ce qui s'est longtemps passé, c'est ce qui se passe encore. Donc je pense qu'il faudrait, et d'ailleurs c'est là où peut-être l'ego de certains grands dirigeants de la tech, c'est-à-dire de leur dire: mais attendez, vous êtes là pour nous servir et non pas l'inverse.
0: le virtuel doit être au service du réel. C'est la phrase qu'on va retrouver, retenir en tout cas, des propos de Michael Stora, qui est psychologue et spécialiste des réseaux sociaux. Vous savez combien de temps on passe sur les réseaux sociaux? Alors, il y a une enquête qui a montré qu'en France, l'ensemble de la population, donc les jeunes, les moins jeunes, consacraient en moyenne 1h12 par jour. Et puis, si on regarde plus précisément, ce sont les plus jeunes, bien sûr, qui utilisent le plus les réseaux sociaux avec plus de 3 heures quotidiennes. Et vous alors, combien de temps passez-vous sur les réseaux sociaux? Puis qu'est-ce que vous utilisez? Est-ce que vous êtes sur Facebook? Est-ce que vous êtes sur WhatsApp? Un petit coup de fil pour nous le dire au 03 83 36 20 20. Voici Lio.

0: Non, fallait pas commencer, vous l'écoutez sur Ici Lorraine.
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0: On parle des réseaux sociaux ce matin à l'occasion de l'anniversaire d'Instagram, 16 ans aujourd'hui, date pour date de la création donc d'Instagram, de ce réseau social. Alors dans les années 80, c'était le Minitel qui était le roi des échanges dits sociaux, non sans dérive avec les messageries érotiques et les 36-15 érotiques, vous vous en souvenez certainement. Nous sommes en 1980 sur Antenne 2 dans le journal de Noël ma mère.
16: Les messageries conviviales, une manière disons pudique de désigner le Minitel érotico-porno. Les messageries roses, ça marche et même trop bien. Dans ce domaine, les dérapages sont faciles, vous vous en doutez. C'est vrai que certains ne se contentent pas de télémater en prolongeant leur petit dialogue par des rencontres.
17: La création de messageries bénéficie d'un vide juridique total. Quiconque dialogue est assuré de l'anonymat le plus complet. Et puis, quelle manne ! 77 centimes toutes les 45 secondes, dont 48 tombent dans l'escarcelle du serveur.
18: Il ne faut pas que cet instrument d'échange soit détourné. Je crois que c'est très rarement le cas. Il y a effectivement toujours quelques brebis galeuses qui s'immiscent dans le troupeau. Il y a toujours quelques djennes un petit peu trop aguichantes qui cherchent un Tarzan musclé. Mais article 1, rien ne force Tarzan à répondre aux appels de djennes. Et d'autre part, il faudra aussi que la DGT, qui assure un petit peu la promotion du Minitel, ne se fasse pas un petit peu l'instrument de promotion de messageries qui sont telles purement et simplement pornographique. Je pense par exemple à Sexapel ou à Xtel.
0: L'ancêtre des réseaux sociaux, le Minitel en 1980, avec Noël Mamère. Et on va parler foot, avec les matchs retour qui vont démarrer. France-Belgique ce soir, avec Zinedine Zidane. Voici Shakira.

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1: C'est notre journal, écoute, d'ici Lorraine, il est 10h. J'ai présenté par Léo Limon. Bonjour Léo.
2: Bonjour, bonjour à tous. La mobilisation lycéenne se poursuit en Meurthe-et-Moselle. Près d'un millier de lycéens rassemblés ce matin devant plusieurs établissements du département, selon la préfecture. Une centaine de policiers mobilisés. Pas de blessés pour le moment, mais des incendies de mobilier urbain, des tirs de mortiers d'artifice, ainsi que des jets de cocktails Molotov signalés par les forces de l'ordre. Océane Dupuis, bonjour.
3: Bonjour Léo.
2: Vous êtes devant le lycée Henri Poincaré à Nancy, où il y a eu du mouvement.
3: Oui, beaucoup de mouvements. Tiens, d'ailleurs, il y en a encore là, ça bouge. Oh là là, ça court. J'imagine qu'il y a eu des explosions. Enfin, c'est pas j'imagine, d'ailleurs, c'est j'entends qu'il y a des explosions. Moi, je me suis mise un peu sur le côté hein, pour vous parler. Grosso modo, il y a eu un énorme mouvement de foule il y a allez, 10 minutes environ. Et en fait, une centaine, je dirais même plus de 200 lycéens se sont réunis devant le lycée Poincaré. Une poubelle a commencé à brûler. Il y a eu une énorme première explosion. Il y en a une deuxième, des extincteurs aussi, je ne sais pas où est-ce qu'ils les ont trouvés, mais ils ont trouvé des extincteurs pour les mettre sur tout le monde. D'ailleurs, moi, j'en ai pris un peu au niveau de ma veste. Bon, rien de bien grave. J'ai entendu les sirènes des forces de l'ordre, de la police. Donc, je pense qu'ils vont arriver incessamment sous peu. Je vous donne des nouvelles, hein, bien évidemment. Je reste à l'affût.
2: Merci à vous, Océane Dupuis, en direct du lycée Henri Poincaré de Nancy, donc, où il y a du mouvement en cette mobilisation lycéenne hein, qui reprend aujourd'hui. Le préfet de Meurthe-et-Moselle a interdit les manifestations dans le centre-ville de Nancy et près de plusieurs établissements. Pareil dans les Vosges pour 5 lycées d'Épinal qui sont fermés, cours à distance aujourd'hui. Les pompiers ont passé la nuit rue Saint-Jean à Bar-le-Duc. Ils vont y rester encore quelques jours après le violent incendie qui a touché ce week-end plusieurs immeubles dans le centre ancien de la préfecture meusienne. 30 personnes ont été mises à l'abri. Et puis c'est la fin du festival de géographie de Saint-Dié, le FIG, qui s'est achevé hier. Et on connaît déjà le pays qui sera mis à l'honneur l'année prochaine. Ce sera le Canada, après la Bulgarie et la Roumanie cette année.
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2: C'est un lundi ensoleillé.
1: Ah, c'est pas vraiment un temps canadien, ça c'est sûr. Non. 22 à 25 degrés sont les températures aujourd'hui. On a du soleil jusqu'au milieu de semaine. 26 pour la journée de mardi, mercredi, nous dit Météo France. Ça descend jeudi, on sera en dessous des 20, entre 13 et 16. D'ailleurs, ça va se confirmer sur la fin de semaine. On pourrait avoir quelques averses à partir de jeudi. Donc peut-être un temps un petit peu plus automnal, parce que franchement, c'est pas tout à fait normal le 5 octobre d'avoir 25 degrés au thermomètre. Donc c'est une belle journée. Et puis sur la route, on va dire les grands axes, ça circule normalement. On va surveiller avec beaucoup d'attention, Léo, ce qui se passe autour des lycées. On voit que ça bouge du côté de Lunéville. Également, si vous êtes dans le secteur, un petit coup de fil pour nous dire, voilà, là ça bouge, là c'est bloqué. 03 83 36 20 20. On vous attend tout au long de cette journée sur votre radio locale. 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
1: Installer des caméras, connecter des nichoirs dans des clochers, dans des bâtiments agricoles, dans des granges réhabilitées. C'est la bonne idée de mon invité. Il s'appelle Xavier Legros. C'est le président des Sentinelles, de l'association Sentinelles des Champs. Bonjour Xavier.
6: Bonjour Nathalie.
1: Vous aimez regarder en live les oiseaux?
6: Oui, c'est une passion.
1: Les chouettes effraies en particulier, hein?
6: Alors pour l'instant, les chouettes effraies, on a aussi d'autres espèces qu'on observe aussi régulièrement, qu'on a observées sur Nancy là dernièrement, mais en ce moment c'est les chouettes. Oui.
1: On parlera de Blanche des Clochers et de son nichoir connecté avec mon invité Xavier Legros jusqu'à 11h sur Ici Lorraine.
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1: Un peu de douceur dans ce monde de brut, ça fait du bien et ce sera le cas dans votre émission Ici ça marche. Voici Thelma Houston, donc Les Fruits et Souilles.

0: c'est les années 70, hein, c'est Disco Don't Leave Me This Way, Thelma Houston, vous l'écoutez sur Ici Lorraine.
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0: Mon invité Xavier Legros, c'est le président de l'association Les Sentinelles des Champs, leur président et créateur de cette association, on y reviendra dans un instant. Xavier Legros qui a eu la bonne idée, il y a quelques mois maintenant, d'installer des caméras dans des nichoirs, dans des nids de chouettes effraies. Alors le premier a été installé dans un clocher. Clocher de quel village d'ailleurs, Xavier ?
2: Alors, si on parle des chouettes effraies, c'est le clocher de ma commune, donc de Richard Ménil.
0: Richard Ménil, voilà. Et comment s'appelle ? Elle a un petit nom, la chouette qui niche dans votre clocher ?
2: Alors, on l'a baptisée Blanche.
0: Blanche des clochers.
2: Blanche des clochers, parce que le nom latin en fait de l'effraie des clochers, c'est Tito Alba. Alba signifiant blanche. Et puis c'est un oiseau, voilà, qu'on voit bien la nuit, même quand il fait bien noir, on voit bien ses ailes blanches, son plumage. Donc Blanche est venue tout naturellement.
0: Pourquoi filmer une chouette d'ailleurs plus que ça, puisque vous connectez, il y a une box hein, qui est installée maintenant dans ce nichoir. Quel est le but de ce projet ? C'est simplement de regarder en continu un oiseau ou il y a quelque chose derrière ?
2: Alors, pour remettre les choses dans leur contexte, disons que pour l'instant, l'installation n'est pas encore finalisée. Je vais la finaliser sur la fin de l'année pour qu'elle soit opérationnelle au printemps, donc lors de la prochaine nidification des chouettes. Et l'objectif de départ, en fait, c'était déjà, en fait, il y en a plusieurs. Le premier objectif, c'était déjà de préserver cette espèce qui est un petit peu fragilisée en France parce qu'elle subit énormément de désagréments, on va dire.
0: On les a chassés, en fait, ces oiseaux, pour le dire simplement, des clochers, on n'en voulait plus.
2: Alors, on n'en voulait plus parce que, en fait, c'est pas vraiment les frais qu'on ne souhaitait plus avoir, c'était notamment les salissures occasionnées par les pigeons qui squattaient énormément les clochers d'église à l'époque. Et la plupart des clochers d'église en France ont été grillagés pour empêcher l'arrivée massive des pigeons et tous les désagréments que ça peut engendrer. Et de ce fait, on a aussi condamné justement l'habitat, un des habitats principaux de l'effraie des clochers, qui s'est retrouvé en perdition, je dirais, puisque du coup, elle avait beaucoup moins de sites pour nidifier.
0: Donc l'idée, c'est quoi ? C'est d'expliquer aujourd'hui dans les communes qu'il faut enlever les grillages, qu'il faut laisser se réinstaller ces oiseaux-là, et puis les comprendre grâce aux caméras ?
2: C'est ça. Alors le but, c'est de pouvoir redonner des sites de nidification à cet oiseau. Alors le but, c'est aussi, c'est pas forcément d'enlever les grillages. Il y a des techniques maintenant qui permettent de conserver les grillages justement pour éviter le retour des pigeons, par exemple. Je l'expliquerai un petit peu plus tard. Mais le deuxième objectif, c'est de sensibiliser la population justement à une époque où la biodiversité est vraiment très très mal menée. Et le but de l'association, voilà, de mon association, les Sentinelles des Champs, c'est aussi de sensibiliser tout le monde, c'est-à-dire les enfants, les scolaires, la population en général, à la préservation et à admirer en fait ces animaux qui sont vraiment extraordinaires et qui rendent, sans qu'on s'en rende compte justement, qui rendent des services capitaux à l'humanité, je dirais. Et malheureusement, aujourd'hui, ça passe un petit peu en second plan. C'est pour ça que j'essaie de les mettre en avant avec un nichoir connecté, par exemple, pour montrer aux gens, voilà, que ces oiseaux sont nos voisins, ils habitent juste à côté de chez nous. Et puis, ils ont une vie, voilà, ils posent pas de problème, ils rendent même plus de services qu'autre chose.
0: Ah, ma question est très naïve, hein, Xavier Legros, à quoi ça sert un oiseau, à quoi ça sert une chouette effraie ? Alors, il y a le côté bucolique, bien sûr, dans beaucoup de livres, il y a la représentation de la chouette, d'ailleurs, on ne sait jamais si c'est une chouette, un hibou, on voit vaguement à quoi ça ressemble, installé dans un clocher, mais à quoi ça sert ? À autre chose que de la beauté pure ? Ça a vraiment une utilité biologique, écologique ?
2: Ah oui, tout à fait. De toute façon, toutes les espèces qu'on a sur la planète, toutes les espèces animales, d'insectes, etc., ont un intérêt écologique absolu. Disons que j'aime bien cette image où si vous voulez, je place l'homme en haut d'un château de cartes. On est assis sur le sommet d'un château de cartes et chaque espèce, en fait, qui est juste en dessous de nous, que ça soit l'effraie, que ça soit même le moustique, la guêpe, n'importe quel animal sur la planète a son intérêt. Il suffit d'en retirer un et au fur et à mesure, le château de cartes va se fragiliser. Et un beau jour, c'est l'homme qui pâtira de...
0: C'est pas très solide, un château de cartes, effectivement.
2: C'est pas très solide, on s'en rend pas compte parce qu'on a tous nos vies, nos quotidiens. Et en fait, c'est ça l'image que je voudrais donner par rapport à ça, de vraiment préserver ces espèces qui sont fondamentales. Quoi, en
0: fait. Il œuvre pour que le château de cartes ne se casse pas la figure. Xavier Legros, mon invité, le créateur et le président de l'association Les Sentinelles des Champs. On en parle avec lui jusqu'à 11h sur Ici Lorraine. Voici Patrick Fiori et Marc Lavoine, c'est leur nouveau titre à deux, ça s'appelle Occupé.

0: Et si on s'occupait un peu des autres, un peu de la biodiversité, des oiseaux, on en parle ce matin avec mon invité Xavier Legros.
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0: Xavier Legros, le président, le fondateur des Sentinelles des Champs, une association. Parce qu'on est rentré un peu par la petite porte, hein, Xavier, on va quand même le dire, qui est cette histoire de nichoirs connectés. Mais finalement, le vrai sujet, c'est cette association que vous avez créée. C'était en 2022, c'est ça, il y a 4 ans maintenant?
6: Alors, c'est ça, c'était en 2022, justement, bah, pour en revenir à la chouette, mais on va faire tout le débat sur la chouette effraie. Hein. Elle est venue de plusieurs besoins. En fait, notamment d'accompagner les associations environnementales, ce que je faisais avant la création de mon association des Sentinelles des Champs.
0: Celles qu'on connaît comme la LPO, comme ces associations, oui, qui ont pignon sur rue. Oui.
6: Voilà, ouais, c'est ça. Notamment la LPO Meurthe-et-Moselle. Là, voilà. On a aussi d'autres associations qui travaillent sur le territoire. Je ne vais pas toutes les citer parce qu'il y en a beaucoup. Mmh. Et voilà. Et le but, en fait, c'était de créer une association qui permette d'accompagner justement les autres structures environnementales dans le cadre de la protection des espèces. Notamment, là, je vais faire une petite parenthèse. Si je reprends la thématique du busard cendré, qui est une espèce migratrice, voilà, qui vient nicher dans les parcelles agricoles pendant du mois d'avril jusqu'à peu près au mois d'août. Et disons que, pour pas me perdre en conjecture, voilà, j'ai créé l'association aussi pour avoir un statut. C'était beaucoup plus facile de pouvoir accompagner ces associations avec moi-même un statut associatif.
0: Quand vous dites accompagner les associations, qu'on comprenne bien, vous les accompagnez comment ? Qu'est-ce que vous faites pour ces associations ?
6: Alors, au départ, moi, j'ai fait une formation de télépilote de drone.
0: Ah oui ?
6: Voilà, parce que c'est un besoin. En fait, aujourd'hui, c'est un besoin pour pas mal d'associations, justement, de pouvoir aller rechercher des espèces qui sont perdues au milieu des champs, des parcelles agricoles, etc. Le drone devient une machine quasiment incontournable, justement, pour aider à ces localisations. Et j'ai créé mon association dans un premier temps, justement, pour pouvoir les accompagner et puis me dire, voilà, pouvoir aussi bénéficier de subventions parce que l'acquisition de ces machines coûte extrêmement cher. Et puis, voilà, puis ma sensibilité pour l'environnement, la protection de la biodiversité.
0: Donc, pour en revenir au busard, vous cherchez leur nid, en fait, dans les champs avec vos drones.
6: Oui, c'est ça. Oui. C'est ça. En fait, il y avait des méthodes qui étaient beaucoup plus compliquées à l'époque où il fallait faire vraiment du repérage visuel, etc. Aujourd'hui, disons qu'avec les drones, bon, c'est très réglementé, très contrôlé. On ne fait pas, non plus ce qu'on veut, bien évidemment. Mais avec les drones, on localise des nids de busard. Du coup, on améliore la localisation et la protection de beaucoup plus de nids. On va dire, donc on augmente leurs chances de survie.
0: Alors d'où vous vient cet amour pour les oiseaux, cet intérêt pour les oiseaux, Xavier ?
6: Depuis tout petit, en fait, j'ai toujours eu une passion pour l'environnement, la biodiversité, parce que voilà, je sauvais déjà des oiseaux en détresse quand j'étais gamin. Je les ramenais dans les parcs. J'habitais à Vendeuvre à l'époque et je trouvais des merles, je trouvais des moineaux, je trouvais des oiseaux abîmés ou qui étaient en perdition. J'allais les remettre au parc des loisirs, hein, qui est à côté des Nations. Qui
0: maintenant, Richard Pouille.
6: Voilà, Richard Pouille. Et puis ça a grandi. Quand j'étais au collège, je faisais signer des pétitions à tout le monde pour je vais pas me faire forcément des amis, mais pour fermer les parcs nautiques, c'était la Fondation Cousteau à l'époque qui faisait ça. Et

0: les ornithologues, les associations comme la LPO et bien d'autres, hein, alarment justement la population sur la disparition des oiseaux. C'est une réalité, j'ai plus le chiffre exact en tête, mais c'est plusieurs millions d'oiseaux, quand je dis c'est des dizaines de millions d'oiseaux qui ont disparu sur ces 30 dernières années, d'après les comptages officiels. Et c'est un élément absolument indispensable pour le... Enfin voilà quoi, j'ai dit faut...
1: Est-ce qu'il les fait disparaître? C'est les pesticides, c'est nos modes de vie?
0: Il y a plein de choses, c'est l'urbanisation, c'est la pression humaine qui s'exerce de plus en plus sur leur milieu, la disparition des habitats. Les oiseaux ont de moins en moins de zones d'habitat, il y a des destructions des haies. En France, pour vous donner rien qu'un exemple, on détruit les haies, par exemple, c'est un point absolument vital pour la nidification, pour même les oiseaux. Si vous voulez, en France, on détruit environ chaque année 23 000 km de haies et on en replante très très peu, je crois que c'est de l'ordre de moins de 5 000 km.
1: Et là, c'est l'habitat des oiseaux.
0: Pour beaucoup d'espèces, pour les petits passereaux notamment, vous avez beaucoup de petits passereaux qui vivent dans les haies. Bon, ils vivent aussi dans les arbres, dans les bâtis, par exemple, comme les rapaces, comme les frais, par exemple, pour revenir sur elles. Mais les haies, c'est quelque chose d'absolument fondamental.
1: Donc on est tous responsables à notre petit niveau. On n'est pas responsable de la disparition en masse des oiseaux, mais des quelques oiseaux qui sont autour de nous quand on coupe une haie, tout simplement.
0: C'est ça. C'est ça, raison pour laquelle aussi on demande de plus en plus de ne pas tailler les haies en période de nidification.
1: Voilà, il y a des périodes, c'est vrai qu'on a tendance à l'oublier. Mon invité Xavier Legros, c'est le fondateur, le président de l'association Les Sentinelles des Champs. On en parle avec lui jusqu'à 11h sur Ici Lorraine. We all are one, on écoute maintenant Jimmy Cliff sur Ici Lorraine.

0: Awan Jimmy, vous l'écoutez sur Ici Lorraine.
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0: Xavier Legros, c'est le président, le fondateur des Sentinelles des Champs. On en parle avec lui jusqu'à 11h. Alors Xavier, dans cette émission, on fait le tour de Lorraine, des initiatives solidaires avec Ilan Malka. Il nous emmène aujourd'hui en Moselle-Est, dans un lieu qui remplit plusieurs fonctions écologiques et sociales.
2: Lutter contre le gaspillage alimentaire et favoriser l'insertion professionnelle, voilà deux belles missions, et ce sont celles de la conserverie Naborienne qui est située, comme son nom l'indique, à Saint-Avold. Bonjour Barbara Siegenfuhr.
3: Bonjour.
2: Alors vous êtes située 8 route du Puy à Saint-Avold. On va commencer donc par la première mission. Vous récupérez donc des produits invendus que vous retravaillez pour lutter contre le gaspillage alimentaire.
3: Oui, c'est exactement ça. Donc chez nous, on part d'un constat. Un fruit qui n'a pas été vendu n'est pas forcément un fruit à jeter. Donc la conserverie Naborienne, c'est une structure qui a pour mission assez simple de valoriser les fruits et légumes qui sont invendus. Alors là, actuellement, on a un premier fournisseur qui est Carrefour à Saint-Avold.
2: Et alors, qu'est-ce que vous en faites de ces produits ?
3: Alors les produits, dans un premier temps, on va les trier. On regarde surtout la qualité du produit et sa capacité à être transformé en conserve. On fait des confitures, des compotes, des chutneys, des ketchup, des sauces tomates et des tartinades.
2: Et alors, vous avez été formé pour ça ?
3: Oui, c'est ça, avec une maître confiturière qui est Brigitte Lepelletier, qui nous a appris à travailler en fait surtout sur les confitures, à respecter le fruit, à ajouter un minimum de sucre et travailler sur une cuisson lente au chaudron. Nous n'ajoutons pas de colorants dans nos conserves, pas d'additifs. Donc on essaye vraiment de travailler dans le respect des fruits et légumes avec des recettes simples et artisanales.
2: Pourquoi c'est important pour vous de lutter contre le gaspillage alimentaire ? Qu'est-ce qui a fait que vous vous êtes mobilisé sur ce sujet-là ?
3: Alors du coup, il faut quand même savoir que c'est assez effarant quand on voit la quantité qui est gaspillée. Donc ça part vraiment d'un constat qui est aujourd'hui alarmant.
2: Qu'est-ce qui fait que ces produits-là sont invendus ? Par exemple, ces fruits invendus, on sait pourquoi ils sont invendus ? C'est une question de présentation ? Ils sont peut-être moins beaux que les autres ?
3: Alors il peut simplement y en avoir trop sur le marché, être arrivé à maturité rapidement, avoir un défaut d'aspect ou ne plus correspondre aux critères de vente habituels. Par exemple l'esthétique.
2: Et alors donc deuxième mission, favoriser l'insertion professionnelle. Alors ça concerne votre mode de recrutement, racontez-nous.
3: Oui, donc on emploie des personnes qui sont éloignées de l'emploi, en contrat à durée déterminée d'insertion. On leur offre un travail afin de les remettre sur le marché de l'emploi. Alors ça peut être de 18 à 70 ans, des personnes qui n'ont par exemple jamais travaillé, qui ne maîtrisent pas forcément le français. On est en lien avec Pôle emploi notamment, les CCAS, les missions locales. Alors actuellement on en a 4.
2: Et là encore, pourquoi est-ce que c'est important pour vous de favoriser l'insertion professionnelle ? Tout ça, le gaspillage alimentaire, l'insertion professionnelle, c'est des combats que vous portez en vous depuis longtemps ?
3: Oui, de base, je suis d'une formation dans le social et pour moi, c'est vraiment, une passion de pouvoir contribuer à l'insertion des personnes, à l'évolution tout au long de leur parcours.
2: Merci à vous, Barbara Siegenfuhr.
3: Merci à vous. Bonne journée.
0: Barbara, qui est la gérante de la conserverie, qui lutte donc contre le gaspillage alimentaire en travaillant des fruits et des légumes invendus et qui œuvre pour l'insertion professionnelle. On voit, Xavier, qu'il y a des gens qui s'engagent, il y en a partout sur le territoire. Ça vous parle particulièrement parce que dans une autre vie, vous avez travaillé dans l'alimentaire.
4: Oui, tout à fait. J'ai travaillé il y a quelques années dans le secteur alimentaire et donc la question du gaspillage de nourriture, je la connais bien, hélas. Et je sais qu'à une époque, on n'hésitait pas, des dates, ce qu'on appelle aujourd'hui les DLUO, les dates limites d'utilisation optimale, à retirer des produits des rayons, alors qu'ils étaient encore parfaitement consommables. Déjà, à l'époque, ça me faisait sortir les yeux des orbites, si je peux dire, parce que les grandes surfaces s'en vantaient en plus, à dire, regardez, nous ici, on retire les produits avant leur date de péremption, parce que, pour vous garantir une fraîcheur optimale, je trouvais ça absolument scandaleux, déjà à l'époque, quand on sait aujourd'hui qu'il y a beaucoup de gens qui meurent de faim, qui n'arrivent pas à boucler les fins de mois et à se nourrir. Donc, bravo pour ce type d'initiative, je ne peux qu'encourager. Bien évidemment.
0: Et comme dans votre cas, on voit bien que ça passe aussi par l'éducation du citoyen que nous sommes. C'est-à-dire qu'on a envie d'avoir de beaux fruits, alors que finalement, le fruit un petit peu plus moche, moins calibré, est tout aussi bon.
4: Ah oui, tout à fait.
0: C'est une question d'éducation.
4: C'est une question d'éducation. Aujourd'hui, on est dans une société où tout doit être parfait, le plus beau possible, avec une présentation irréprochable. Or, regardez, quand vous êtes dans un potager qui est cultivé en bio ou sans pesticides, bah, les fruits, les légumes, ils ont tous une drôle de tête. Les pommes sont un peu déformées avec des points dessus, et ça n'empêche pas d'être même souvent meilleur que ce qu'on trouve sur les étals des supermarchés.
0: Xavier Legros est mon invité, c'est le fondateur, le président de l'association Les Sentinelles des Champs. On en parle avec lui jusqu'à 11h sur Ici Lorraine.
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0: On va faire un petit point circulation en ville, puisque vous le savez, les manifestations étudiantes ont repris un petit peu partout en Lorraine. Alors, c'est quand même dans l'ensemble globalement plus calme que vendredi dernier, mais on suit les choses avec attention. Tiens, par exemple, à Nancy, au lycée Georges de la Tour, les élèves sont confinés et il est difficile de circuler autour du lycée Georges de la Tour sur les hauteurs de Nancy. Ce matin, alors j'aurais bien aimé confirmation de cette information. Le MET, les transports urbains de la ville de Metz ont été bloqués. Alors, c'est aux alentours de 9h30, 9h45. Est-ce que c'est toujours le cas maintenant? N'hésitez pas à appeler votre radio ici pour nous le dire. Il n'y a plus aucun bus qui rentrait dans le centre-ville de Metz. Donc n'hésitez pas à nous dire si c'est toujours le cas également avec des manifestants autour du lycée Cormontaigne à Metz. C'est plus calme sur Toul. À Lunéville, par contre, des difficultés autour des établissements scolaires. Il y a beaucoup de monde à Lunéville ce matin, c'est plus calme à Sarreguemines, à Forbach également. Voilà, on vous tiendra au courant tout au long de cette journée sur Ici Lorraine.
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0: Et nous parlons oiseaux jusqu'à 11h sur Ici Lorraine avec mon invité Xavier Legros, c'est les Sentinelles des Champs.
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0: Michel Sardou en chantant, vous l'écoutez sur Ici Lorraine.
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0: Les nichoirs des rapaces sont entrés les deux pieds dans le 21e siècle grâce à Xavier Legros et des nichoirs connectés. C'est, on va dire, le beau projet de l'association Les Sentinelles des Champs, fondée par Xavier. Alors, vous m'expliquez pendant la chanson, Xavier, que votre but, c'est de connecter un maximum de nichoirs de différentes espèces de rapaces, hein, on est d'accord, essentiellement?
3: Oui, tout à fait. Alors, essentiellement les rapaces, parce que bon, on arrive bien à les suivre. Notamment, voilà, c'est ce que je vous expliquais, Nathalie, il y a quelques minutes. On a fait le suivi, notamment des faucons pèlerins, d'un couple de faucons pèlerins sur Nancy, là, cette saison 2026. On a pu voir quasiment en direct la ponte des œufs, la naissance des petits, le nourrissage des petits, tout ça dans un premier temps. C'est pas juste du voyeurisme, hein, ou du télé-réalité, loin de là, hein. Le premier objectif, c'est déjà de faire un suivi vraiment scientifique, donc d'avoir exactement les dates de ponte en fonction du climat, des températures, des choses comme ça, date de ponte, date des naissances, etc. Donc ça, c'est vraiment un but scientifique, parce qu'on travaille aussi avec le Muséum d'Histoire Naturelle de Paris, donc c'est vraiment très très carré et réglementé. Et le second temps, en fait, voilà, bah c'est ce que je disais au début de l'émission, c'est sensibiliser avec la population, les enfants, etc. Tout le monde avec un but pédagogique.
0: Comme la télé-cigogne qui est à Sarral, mais qui marche. Tous les ans, on suit les aventures de ce couple de cigognes.
3: Oui, c'est extraordinaire. J'adore. Moi, je vais
0: regarder.
3: Ah oui, j'y vais régulièrement. Je vais régulièrement regarder nos petites cigognes. Voilà, voir ce qu'elles font. C'est vraiment sympa.
0: Maurice et Mélodie, hein, pour ceux qui ne suivraient pas cette télé à cigognes depuis quelques années à Sarral. Alors, c'est le moment du portrait chinois, Xavier. On essaie de vous connaître un petit peu mieux. Est-ce que vous êtes plutôt Nancy ou plutôt Metz?
3: Nancy.
0: Pourquoi?
3: Bah parce que je suis né à Nancy.
0: Ah oui, c'est une bonne raison.
3: Et puis voilà, j'aime bien ma ville, j'aime bien tout l'environnement de Nancy, les communes aux alentours. Donc désolé pour nos amis messins, mais je connais un petit peu moins Metz. Voilà, j'y vais un petit peu moins souvent. Mais Nancy, ouais, Nancy.
0: Mirabelle ou Quetch?
3: Mirabelle.
0: Il y a des oiseaux dans les mirabelliers? Propres aux mirabelliers?
3: Ça arrive, on a des espèces par exemple comme les tourneaux sans sonner, par exemple le merle qui viennent régulièrement picorer les mirabelles, ils ont bien raison.
0: Donc ils sont essentiellement en Lorraine, parce qu'on rappelle que 80% de la production de mirabelles mondiale, elle est chez nous.
3: Elle est chez nous.
0: Voilà.
3: Elle est chez nous.
0: Quiche avec ou sans fromage?
3: Alors, désolé pour les puristes, mais moi, oui, je dirais avec.
0: Donc c'est pas une quiche Lorraine si c'est avec du fromage.
3: Non, mais c'est bien...
0: C'est bien gras.
3: Voilà, c'est bien gras.
0: Bon, votre endroit préféré en Lorraine, Xavier?
3: Alors moi j'en ai plusieurs, j'en ai pas qu'un. Je vais faire très vite parce que sinon on peut en parler pendant des heures. J'ai un petit coin coup de cœur que je connais depuis que je suis tout bébé, parce que j'étais en poussette quand j'y allais avec mes parents. C'est la chapelle Notre-Dame des Pauvres à Brabois.
0: C'est sur les hauteurs, hein, près du CNRS par là.
3: C'est ça, voilà. Exactement. C'est à côté du CNRS. C'est un petit endroit qui est très paisible. On se sent déconnecté de la réalité quand on est là-haut et on a une vue absolument imprenable sur tout le bassin de Nancy. C'est absolument magnifique.
0: Il vous a dit plusieurs.
3: Alors, le deuxième, bien évidemment, bah, c'est le jardin botanique de Villers-lès-Nancy, le jardin Jean-Marie Pelt. Là, c'est pareil, c'est une bulle d'oxygène, c'est une bulle de déconnexion dans ce monde de brut, je dirais. Quand on est au milieu du jardin botanique, on est complètement déconnecté de la réalité et on en a, moi, perso, j'en ai besoin.
0: Il y a des oiseaux dans le jardin botanique Jean-Marie Pelt?
3: Oui, il y a des oiseaux, il y a, en dehors, voilà, des espèces botaniques, on rencontre aussi beaucoup d'oiseaux, parce que c'est vraiment un poumon vert au cœur de l'agglomération nancéenne. Et les oiseaux, voilà, s'épanouissent quand même pas mal. Il y a aussi des nichoirs, justement, pour parler nichoirs, qui sont installés là par mes collègues et amis de la LPO. Et puis, voilà, pour protéger aussi ces espèces.
0: Qu'est-ce que vous utilisez comme mot lorrain?
3: Alors... Il y en a un que j'utilise souvent, bah ça va pas tarder à arriver en plus, c'est Sakai. Et là, je fais un petit coucou à mon épouse, elle se reconnaîtra, elle comprendra pourquoi.
0: Sakai.
3: Voilà. Oui. Et sinon, clencher.
0: Les spats, vous n'utilisez pas le mot spats?
3: Non.
0: Ça, c'est plus mosellan.
3: Oui, c'est plus mosellan.
0: Ça, des oiseaux.
3: J'ai rien contre les mosellans.
0: Hein. C'est plutôt intéressant parce que moi, je suis mosellane et je le revendique.
3: Pardon.
0: Alors, quelque chose qui va relier peut-être tous les Lorrains. Quelle est votre Madeleine de Proust lorraine? Est-ce qu'il y a quelque chose de très lorrain en vous, Xavier?
3: Je dirais ma Madeleine de Proust, voilà, justement, moi c'est, alors c'est vraiment perso parce que c'est mon enfance. Moi je suis né à Nancy, j'ai habité très longtemps à Vendeuvre et j'y ai des souvenirs absolument, je dirais presque c'est les meilleurs souvenirs de mon enfance, de mon adolescence que j'ai passé ici à découvrir un peu la Lorraine, sa région, avec mes parents, enfin voilà.
0: C'est pas une période, c'est un endroit, c'est ça votre Madeleine de Proust?
3: Ouais, c'est ça, c'est plus une période, je dirais, c'est quand même la période de mon enfance, voilà, qui revient quand même souvent à la surface.
0: Et j'aime bien me replonger. Vous faisiez la Saint-Nicolas peut-être?
3: Oui, c'est ça, on fêtait beaucoup la Saint-Nicolas, c'était important, je trouve que d'ailleurs, c'est, même si la Saint-Nicolas continue en Lorraine, mais c'est une tradition qui ont tendance à se perdre un petit peu, et je trouve ça dommage. J'ai l'impression qu'il y avait plus de ferveur et de conviction quand j'étais gamin dans les années 70-80 qu'aujourd'hui où c'est devenu un peu plus commercial. Malheureusement, il y avait un peu plus de, voilà, de chaleur, de profondeur dans ces fêtes, notamment la Saint-Nicolas.
0: Si ça tourne. Peut vous rassurer, dans les villages, dans le mien en tout cas, c'est très très vivant encore, ouais. la Saint-Nicolas.
3: Heureusement que ça se perpétue.
0: Et ça se transmet en tout cas. Est-ce qu'il y a un Lorrain, alors un contemporain ou un Lorrain historique, que vous auriez aimé rencontrer?
3: Oui, alors j'ai deux Lorrains. J'en ai un malheureusement qui a disparu, c'est Jean-Marie Pelt. Oui. Et Jean-Marie Pelt, voilà, qui a donné donc, qui a donné son nom au jardin botanique, j'y reviens, de Villers, parce que c'est une personne qui a vraiment beaucoup œuvré pour l'environnement, pour l'écologie, d'une manière générale. Et c'est quelqu'un, voilà, c'est un Mosellan qui était vraiment investi dans ses missions. Il a travaillé avec le gouvernement et il a fait plein de choses. Hein, j'avais le fonds européen pour la biodiversité, etc. Et vraiment, c'est quelqu'un que j'aurais vraiment beaucoup aimé rencontrer.
0: Qui était en avance sur son temps, parce qu'aujourd'hui, on parle d'écologie, c'est à la mode, on va dire. De son temps, c'était moins évident, quand même, hein,
3: oui,
0: d'amener ces sujets-là, on va dire, dans le débat public.
3: Oui, c'est ça. C'était un visionnaire, je dirais. Mmh. Et c'est dommage, voilà, peut-être disparu trop tôt.
0: Et le second, c'est qui?
3: C'est Vincent Munier.
0: Ah bah oui, c'est la troisième fois dans cette émission, en un mois d'existence, qu'on me cite Vincent Munier.
3: Oui.
0: Le photographe, donc.
3: Le photographe, et puis le passionné de nature qu'on connaît bien. Moi Vincent, je ne le connais pas personnellement, à regret. J'ai rencontré son papa déjà, donc Michel, il y a quelques mois de ça, à des clics nature à Blainville. Mais Vincent, je ne l'ai jamais rencontré, et j'aimerais vraiment le rencontrer un jour, et puis qu'on discute. Par contre, je pense qu'il faudrait y passer 2-3 jours, parce que ça serait intarissable.
0: Il ne photographie pas que des panthères, il photographie des oiseaux aussi. Il photographie le grand tétras, d'ailleurs.
3: Oui, oui, le grand tétras, effectivement. Des Vosges, ouais, effectivement. Et puis.
0: Bon, on vous connaît un petit peu mieux comme ça. On voit un peu mieux qui vous êtes. C'est mon invité, Xavier Legros, jusqu'à 11h avec son association Les Sentinelles des Champs. Vous l'écoutez sur Ici Lorraine. Voici WhatsApp, les Four and Blondes.

0: Saffron Blonde Blonde, c'est leur seul succès, c'est incroyable hein, quand même. WhatsApp, vous l'écoutez sur Ici Lorraine.
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0: Un tour de France des initiatives positives dans Ici, ça marche. Alors, c'est une préoccupation de tous les Français, c'est le prix du carburant qui est toujours aussi haut, avec un impact sur notre quotidien, comme par exemple pour les loisirs des enfants. Alors, un club de foot a mis en place une solution grâce à une application qu'ils ont eux-mêmes créée. On va dans la Sarthe avec Robin Bernot.
6: À une demi-heure de voiture du Mans, un club de foot a créé sa propre application de covoiturage face à l'augmentation des prix du carburant.
7: Ah oui, c'est génial, c'est bien, c'est vachement bien, c'est une fort bonne idée.
6: Je me suis rendu sur le terrain de l'association sportive de Brette-les-Pins lors d'un entraînement des U15. Alors il y a des ballons, des cônes, des chasubles, un entraînement somme toute assez classique en soi, ou presque, car désormais, les joueuses et leurs parents disposent d'une nouvelle application.
8: Aujourd'hui, on est sur une application Foodweb.
6: Nicolas Marceau, éducateur des U15 est à l'origine de la création de l'appli qui permet aux parents de mutualiser les trajets et économiser du carburant.
8: On va sur le prochain match. Si je vais dessus, ici je peux voir les personnes qui sont présentes, si elles vont au stade ou pas. Et si je valide ici, par exemple, Lise, elle vient, elle sera rendez-vous à Brette et je peux choisir le nombre de personnes présentes dans la voiture. Elle a 3 places dans la voiture en plus de elle et sa mère. C'est plus simple.
6: Rassembler les trajets, une idée particulièrement bienvenue alors que les prix du carburant sont toujours très hauts, surtout lorsqu'il faut aller à 30 ou 40 km de chez soi un week-end sur deux.
8: Si vous prenez aujourd'hui une voiture, vous emmenez 4 personnes, 5 personnes, vous arrivez vite à 25-30 euros de carburant, juste pour les loisirs des enfants.
6: Autre point positif, en plus de permettre aux parents de faire des économies, l'application développée par Nicolas, qui travaille dans l'informatique, a aussi permis de recréer du lien.
9: Je l'ai déjà vu, les gens ils habitaient à 300 mètres côte à côte et ils se connaissaient pas et depuis ils sont amis.
6: Amis et parfois même au-delà, me racontait Fabrice Desormes, le président de l'association sportive de Brette-les-Pins.
9: Bon, je ne vais pas rentrer dans les détails, même plus qu'amis, des fois vous passez du bon temps entre les personnes. Voilà, je trouve ça important.
6: Alors ici dans la Sarthe ça marche, mais qu'en pensent les premiers intéressés?
8: Gauche, droite, allez on travaille les articulations.
6: Je suis allé demander à Faustine, elle a 15 ans, elle était en plein entraînement sur le terrain et m'a expliqué que l'application lui avait sauvé son dernier match.
10: Comme samedi dernier, on a eu un imprévu de dernière minute et j'ai pu trouver un covoiturage très vite. Et du coup, c'est super important d'avoir ça parce que sinon, tu peux pas aller au match en fait.
8: Allez les filles, vous avez tout le demi-terrain.
6: Aujourd'hui, pour beaucoup de parents, covoiturer pour emmener les enfants au sport est devenu un nouveau réflexe. Une solution qui permet de recréer du lien, mais aussi et surtout de réduire les frais.
0: Et puis pour avoir quasiment en direct le prix de vos carburants, il y a l'application ici, avec le petit onglet service, et vous verrez la carte de France du prix des carburants. Voici M. Pokora quand même.

0: La balade triste sur une séparation des Pokora, c'est quand même vous l'écoutez sur Ici Lorraine.
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0: On arrive à la fin de cette émission, Xavier Legros est mon invité, c'est le président, le fondateur de l'association Les Sentinelles des Champs. Quel est votre coup de cœur, Xavier ?
3: Alors mon coup de cœur ça va naturellement au parc animalier de Sainte-Croix, à Rhodes. C'est un endroit pareil, c'est un endroit magique où vraiment on prend soin des espèces. C'est différent d'un zoo, parce qu'en fait c'est un parc et l'intérêt d'un parc comme celui de Sainte-Croix, c'est de travailler avec d'autres parcs en Europe notamment pour créer des échanges et développer ou prendre des mesures pour la protection de certaines espèces. Dernièrement, c'est ce que je vous disais, pour faire très très vite, il y a eu un programme de réhabilitation et de réintroduction de la chouette de l'Oural, donc qui est une espèce qui n'est pas forcément en bonne santé, et le parc de Sainte-Croix a bien travaillé pour ce programme.
0: Et on salue Laurent Singer et ses équipes, hein. C'est vrai que on est très très fiers de ce parc animalier au cœur de la Lorraine, le parc Sainte-Croix. Votre actualité, on va, pour avant de se quitter, y revenir, Xavier, on a démarré par ces nichoirs connectés dans le clocher de Richard Ménil. Mmh. Vous aviez lancé une cagnotte Ulule qui a très bien marché. Donc quand est-ce que sera mis vraiment en place la caméra 24-24 et la diffusion de la vie de la chouette?
3: Alors, pour faire très vite, ça sera au printemps, donc mars-avril plutôt, 2027, période qui de la prochaine nidification, si tout va bien, de notre couple.
0: Et là, il y a un autre nichoir qui va être connecté, qui est à côté de Saint-Tré, dans la commune de
3: Voinemont.
0: Et c'est dans l'école maternelle.
3: Et c'est dans l'école maternelle où se trouve un nichoir pareil que je suis depuis quelques temps maintenant. On va y mettre une petite caméra pour que les tout petits de l'école maternelle puissent voir en direct l'évolution des chouettes qui sont juste au-dessus d'eux.
0: Et pour vous tenir au courant, bien allez sur le site de l'association des Sentinelles des Champs, ALSDC.fr.
3: Voilà, c'est exactement ça.
0: Merci beaucoup, Xavier. Continuez. C'est extraordinaire ce que vous faites pour les oiseaux.
3: Merci Nathalie.
0: Survivor, Burning Heart. 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

0: bande originale du film Rocky Burning Heart. Vous l'écoutez sur Ici Lorraine.
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0: Vous écoutez Ici Lorraine, il est 11h. Flash est présenté par Johan Gand. Bonjour Johan.
2: Bonjour Nathalie, bonjour à tous. Déjà près d'un millier de lycéens rassemblés devant les établissements de Meurthe-et-Moselle ce matin, selon un décompte de la préfecture. Une centaine de policiers est mobilisée. Les autorités évoquent des incendies de mobilier urbain, des tirs de mortiers d'artifice, ainsi que des jets de cocktails Molotov. Par précaution, la préfecture a pris un arrêté pour interdire les rassemblements depuis 6h ce matin jusqu'à mercredi 7h au centre-ville de Nancy, dans les secteurs de la place Stanislas et du Marché Central, ainsi qu'aux abords des lycées Chopin à Nancy, Varocco à Tomblaine, Jacques Callot à Vendeuvre et Jean Prouvé à Nancy. Dans les Vosges, l'interdiction concerne 5 lycées d'Épinal, Louis Lapic, Claude Gelée, Isabelle Viviani, Pierre Mendès France et Léréa Philippe Seguin. Pour l'instant, à Nancy, il y a des échauffourées entre des policiers et des lycéens dans le centre-ville. Le centre-ville de Bar-le-Duc, touché par un incendie impressionnant. Plusieurs habitations ont été ravagées hier par les flammes. Une vingtaine d'habitants a dû être relogés pour la nuit. Ce matin, le feu est stabilisé, mais des maisons menacent de s'effondrer. Tout le quartier est bouclé. Aucun piéton ou véhicule ne peut se rendre dans la rue Saint-Jean. Le procureur de la République de Nancy confirme une information donnée par l'Est républicain. Deux jeunes joueurs du club de l'AS Nancy-Lorraine sont placés en détention provisoire et mis en examen pour viol en réunion. Les faits se seraient déroulés dans la nuit du 25 au 26 septembre. On ne sait pas encore dans quelle équipe de l'ASNL évoluent ces deux hommes. Le club n'a pas encore communiqué sur ces faits. Un nouveau rassemblement ce lundi soir à Nancy pour demander au gouvernement l'adoption de la loi intégrale contre les violences sexistes et sexuelles, loi qui est en discussion actuellement au Parlement. Les mouvements qui appellent à ce rassemblement ce soir réclament 3 milliards d'euros dédiés à l'application de cette loi dans le budget 2027. À Nancy, le rendez-vous est donné à 19h, place Stanislas. Enfin, la carrière du plateau Sainte-Barbe entre Pont-Saint-Vincent et Bainville-sur-Madon au sud de Nancy obtiendra-t-elle une extension et une prolongation d'activité pour 30 ans? L'enquête publique s'achève aujourd'hui, mais un collectif s'oppose à ce projet d'extension et parle de risques de pollution, de possibles dégâts sur les habitations à cause de dynamitage régulier. Ce collectif appelle à une manifestation devant la mairie de Bainville-sur-Madon ce soir à partir de 18h.
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2: Ben ça a l'air de bien démarrer ce lundi, Nathalie.
0: Un lundi au soleil, comme le dit la chanson. Température qui devrait grimper jusqu'à 25, voire même 26 degrés pour demain et mercredi. Puis à partir de jeudi, ça baisse bien. On sera largement en dessous des 20 degrés, 13 et 16. Ce sont les maximales annoncées par Météo France. Un temps un peu plus automnal, avec quelques averses possibles sur la fin de semaine. Donc jusque mercredi, on profite du soleil. Et encore de la chaleur, on va arriver tout doucement à mi-octobre hein, quand même.
2: Oui, ouais. Ce serait temps que l'automne s'installe.
0: Effectivement, ce sera un petit peu plus normal.
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0: Bon, qui dit lundi dit nouvelle semaine et deux nouvelles équipes hein, qui vont s'affronter dans la quiche des champions. Vous le savez, c'est tous les jours entre 11h et midi avec notre ami Jérôme Prodin. Allez, on passe aux présentations.
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4: On va pas se mentir, Dame Sandrin, on va finir par déménager à Ludres.
5: Oui.
4: On est tout le temps à Ludres. Vous écoutez ici Ludres. On adore cet endroit, on est sur la place Ferry de Ludres, on est devant la mairie, pour cette quiche des champions, Ludres contre Méréville, avec Dominique, qui pour une fois ne va pas souffler, puisque Dominique est dans... une des équipes. Bonjour Dominique.
6: Bonjour Jérôme.
4: Dominique est d'ailleurs capitaine de l'équipe de Ludres Culture, c'est le nom de cette équipe hein, cette semaine avec nous. Avec vous il y a Pierre et Julien, bonjour les gars.
7: Bonjour.
4: Alors on m'a dit comme qui dirait qu'il y aurait le fameux Pierre, chef de chœur des Mamies Branchées que nous avons eu il y a la semaine dernière.
6: Alors,
4: dites donc, vous avez la cote Pierre.
7: Ah bon?
4: Mais alors on en a eu, alors je ne sais plus laquelle des trois était pas contre du hard rock hein.
7: Ouais, donc, ouais, c'est l'habitude.
4: J'ai l'impression que, ouais, si un jour vous pouvez nous mettre un petit coup d'Iron Maiden, elle dira pas non.
7: On fera ça en valse.
4: En face de vous, il y a les Sexa Sexy.
7: En folie.
4: En folie. Ah, c'est ça le nom de l'équipe. Ah, bah, bon vieux, on n'est pas couché, hein. On a, en direct de Méréville, ils sont venus jusqu'à Ludres, malgré le décalage horaire.
5: Ouais, c'est vrai.
4: Il y a Christian, le capitaine. Bonjour, Christian.
6: Bonjour.
4: Avec Sergio et Jean-Mi. Bonjour, les gars. Méréville, combien de temps de Ludres pour venir nous voir tous les jours, là, à 11h?
7: 10 minutes en voiture.
4: Ouais, ça se fait bien.
6: Au moins.
4: Ouais. Au moins 10 minutes. Mesdames, messieurs, c'est la quiche des champions. Dame Sandra, notre juge arbitre, est là. Bonjour, Dame Sandra.
8: Bonjour, Jérôme.
4: Pour arbitrer, elle essaie de souffler. On ne comprend pas toujours ce qu'elle veut dire.
8: Il n'y a que vous qui comprenez pas.
4: Voilà, et la marmotte, et puis tout ça. Et on salue Marc Guedelot pour la réalisation, Alexandre Migny également, et on attaque dans quelques secondes.
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0: Voilà, les présentations sont faites pour cette nouvelle semaine. Il me reste à vous parler du cadeau, puisque chaque jour vous jouez pour le tote bag Ici Lorraine. Ça, c'est la première chose, en répondant à une question que je vous poserai dans un instant. Et puis vendredi, les quatre gagnants de la semaine, lundi, mardi, mercredi, jeudi, seront départagés pour repartir avec un très joli cadeau. C'est un repas au restaurant Les Pissenlits. On salue la famille Mangin à Nancy. Repas pour deux personnes, boissons comprises, à gagner donc vendredi qui arrive à la fin de la semaine. Alors d'ici là, il faut répondre à la question. Vous pouvez vous aider d'internet, bien sûr. Dans quel département la Meuse prend-elle sa source? Dans quel département la Meuse prend-elle sa source? C'est pas un département lorrain. Si vous l'avez, 03 83 36 20 20, bonne chance.
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0: On dirait pas non, hein, un petit repas au pissenlit à Nancy. Hein. Il faut des chepets de seleu, une omelette, des patates rôties. Et puis alors, toutes tes portions pour les gourmands. Voici Téléphone, le jour s'est levé. Le jour

0: J'entends de la séparation de téléphone. Le jour s'est levé. 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
2: Mesdames, messieurs, nous sommes en direct. Enfin, si j'ose dire, il y a eu modification du nom des équipes. Visiblement, la capitaine a décidé que ça s'appellerait
3: Ludre en musique.
2: D'accord, parce que vous faites tous de la musique.
3: Parce que je suis accompagnée du directeur de l'école de musique de Ludre et ainsi que d'un professeur, Pierre.
2: Ah,
3: et voilà.
2: Oui, c'est vrai qu'on aurait dû y penser. Bah, vous avez raison, Dominique. Donc on change.
3: Tout à fait.
2: Donc on a Ludre en musique avec Dominique.
3: Merci, Jérôme.
2: Comme capitaine. Et alors, les sexas sexy, on continue?
4: Oui. Oh, en folie.
2: Ah,
4: en folie.
2: Les sexas en folie sexy. Enfin bref, vous mettez ça dans l'ordre, Méréville, quoi. Mesdames, messieurs, première question. Les capitaines vont s'affronter, Dominique contre Christian. Laissez-moi vous rappeler que vous avez 20 secondes de réflexion et qu'il ne faut pas toujours s'emballer dans la vie. Je rappelle d'ailleurs que nous avons, et nous vous saluons, vous qui nous écoutez, des auditeurs qui eux aussi jouent dans leur tête, parfois en allant faire des courses, parfois tranquille à la maison. Première question, écoutez bien. Si je vous parle de la position du pince debout Uttanasana, de quoi je vous parle? Top chrono.
3: De yoga.
2: Oh, elle est forte.
3: Oh là là,
2: mais il y a des cours de yoga aussi dans les activités ludréennes?
3: Parmi toutes les associations que nous avons à Lude, nous avons effectivement un club de yoga.
2: Ah ouais?
3: Au centre Brassens.
2: Elle dit donc, c'est que la capitaine ouvre la marque. Hein, Ludre est en train de s'imposer. Attention, Méréville, attention, les gars.
4: On ne fait pas de yoga, nous.
2: Alors, c'est le pince. Alors, je me demande si je n'ai pas fait une faute de frappe. C'est le pince debout ou le prince debout? J'ai un doute. Il y a Martine de Méréville qui.
5: Le prince.
2: C'est le prince. Parce que je me disais, je ne vois pas pour qui il appelle le pince, à moins qu'il soit radasse.
5: C'est ça,
2: on va lui donner le nom d'une position à l'autre, mais comme il est radin.
4: On peut contrôler la position?
2: Alors oui, je me demande à quoi ça ressemble. Alors écoutez, le prince debout, Uttanasana.
6: Ça doit être dur à faire, ça.
2: Et le dernier ferme la porte. Écoutez bien cette nouvelle question et nous allons faire Pierre contre Sergio.
6: Ah bon?
2: Pierre, le chef de cœur.
5: Tant aimé,
2: qui a promis de mettre du hard rock dans le prochain concert.
5: Oui.
2: Contre Sergio, écoutez bien. Dans quel endroit original Sunita Williams a-t-elle pratiqué le yoga? Top chrono. Elle fait ça dans un endroit pas commun. Elle a pris le temps de réfléchir.
6: Dans les toilettes?
2: Dans les.
6: Ah non, écoute.
5: De Ludre.
2: Dans les toilettes de la mairie, place Ferry de Ludre. Elle aurait fait du yoga. Proposition en face, Pierre.
7: Dans un ascenseur?
2: Oh, vous êtes d'une banalité, les gars, franchement. Écoutez, soyez un peu créatifs. Elle l'a fait dans la station spatiale Mir. Elle a fait du yoga en apesanteur, cette fille-là, Sunita Williams. Bon, Edith, c'est Ludre qui commence. Hein? Et qui dévierge le score avec 10 points marqués par Dominique. C'est la quiche des champions à Ludre.
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0: Et gagné cette semaine, hormis bien sûr le tote bag Ici Lorraine, une invitation pour deux personnes au restaurant L'Épisson Lit, très bon restaurant bien connu près de la place Charles III à Nancy. Si vous voulez gagner vendredi ce cadeau-là, il faut répondre à la question qui est quand même relativement facile, je ne sais pas ce que vous en pensez. Oui, aujourd'hui, alors la question, il faut déjà que je la retrouve. Ah oui, c'est ça quand on prépare mal son émission. Dans quel département la Meuse prend-elle sa source? Si vous l'avez la réponse, 03 83 36 20 20.
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2: On se fait une quiche des champions 54. Hein, c'est 54, gros.
3: 4.
2: Ah ouais, c'est pas les 88. Nous, on ne double pas dans les virages, on ne roule pas à gauche.
3: Non.
2: Et on ne sait pas dépasser les 50 sur le col de Grosse-Pierre.
3: Non, surtout.
2: Alors dites voir, nous avons deux équipes. Nous avons Ludre en musique avec Dominique, Pierre et Julien. Nous avons les Sexa Sexy en folie, Christian, Sergio et Jean-Mi. C'est vrai que 60 ans, c'est le bel âge dans le fond. Non ?
4: Ouais.
2: C'est sympa, 60 balais. Hein.
5: Les douleurs arrivent.
2: Les douleurs, ah ouais. Les douleurs, oui, partout. C'est vrai. Ouais. Oui, mais alors à 60, elle reste pas.
5: Oui.
2: Si.
5: Elles empirent d'année en année.
2: Oh mince. Puis alors dans les sexa, il y a l'arrivée de la retraite quand même.
4: Oui,
2: ça
4: oui.
2: C'est pas mal ça.
5: Oui.
2: On
5: oui.
2: a plus de temps pour avoir mal.
5: Mais pour se reposer aussi.
2: Oui, pour se reposer aussi. Alors écoutez bien, question cinéma ambiance. Il y a des ciné, parce que on est obligé de poser des questions cinéma quand on vient à Ludre, puisqu'on rappelle que c'est probablement la ville de Lorraine qui a le plus de salles par habitant. Hein. Il y a 13 salles, 14 même, à UGC Ciné-Cité. Et combien d'habitants, monsieur le maire me le dit à chaque fois ?
3: 5008.
2: Alors écoutez bien, cinéma, tiens, ambiance. Tiens, c'est quel film ça, allez, tiens, question improvisée. Les capitaines, Dominique, Christian. Qu'est-ce que ça veut dire, ça? Ah oui, elle fait le bruit de la... Oui. Normalement, c'est plus aigu, hein. Voilà. Alors...
3: Chucky. Hein? Chucky.

0: Julien et Jean. Alors vous pouvez souffler, là vous avez le droit officiellement.
1: Tu vois, discrètement
0: vous êtes dans l'équipe, mais discrètement quand même. Voici la musique.
2: Star Wars.
0: Mais non. Pensez à Stanislas. Ah oui, ah, oui, pardon. Oui. Je disais pensez à Stanislas parce qu'il a un grand doigt aussi, Stanislas. Vous savez que la statue de Stanislas, son doigt est démesuré. Pour que vous le voyiez bien, montrer l'arcaire. Et... Bon, alors on a 10 points pour Julien, du coup.
1: Mais oui.
0: Ah ouais, 30 points pour Ludre. Attention, Mérine. Hein. Ah ouais. Alors, tiens, question à Pierre et à Sergio. Écoutez bien, vous qui nous écoutez, j'allais dire.
1: Oui.
0: Essayez de jouer avec nous aussi. Vous avez 20 secondes de réflexion. Prenez toujours le temps de la réflexion. À bord de quel engin E.T. s'envole-t-il ?
3: Vélo.
0: Entre à la maison.
4: Vélo. Ah, un vélo.
0: J'ai entendu.
1: Oui.
0: C'est Méréville.
1: Oui.
0: 10 points pour Méréville. J'ai cru déceler une petite pointe d'accent vosgien. Non ?
4: Non.
0: Pas vous ? Ah ouais ? J'ai entendu Vela. Non ?
4: C'est moi.
0: Bah, je sais pas. Bon. Ambiance.
2: La fille du samedi soir.
1: Grease.
0: Alors, j'ai dit ambiance, j'ai pas dit question. Hein. Déjà, vous allez. Voilà. On va se calmer. quel est, alors là, vous ne trouverez jamais, mais je vous la pose quand même. Quel est le titre, on va demander à Dominique et à Christian, les deux capitaines, quel est le titre québécois de Grease. Alors non. Alors, Grease en québécois. C'est un produit capillaire.
1: Le shampoing.
0: Donc le film s'appellerait Shampoing.
1: Shampoo.
0: Tu peux nous remettre la musique, ça nous met dans l'ambiance.
2: La Gomina, non
0: la... Ah, on n'est pas très loin. C'est pas la Gomina.
2: La lac.
0: Non, un autre truc, mon grand-père en mettait. Ça fait les cheveux.
1: La brillantine.
0: Alors, qui l'a dit en premier chacun. Allez, 10 points chacun. Ça s'appelle, ouais. En anglais, le titre, en français, enfin en québécois, ils ont appelé le film Brillantine.
1: Brillantine.
0: Céline Dion, elle a regardé Brillantine quand elle était petite.
4: C'est ça.
0: Ambiance.
4: Ça, c'est Pulp Fiction.
0: Exactement. Alors, dans Pulp Fiction, combien de fois le plus près gagne 10 points, les capitaines jouent avec nous, Dominique et Christian. Combien de fois le mot fuck est-il prononcé dans Pulp Fiction ?
1: Oh là là.
0: Top chrono.
2: 25 fois.
0: 25 fois pour Christian, pour les sexas sexy
1: 26.
0: De Méréville. 26 pour Dominique. De Ludre en musique. Et la réponse, c'est 267 fois. Moi, je ne leur mettrai pas de points. Hein.
1: Non.
0: Ils sont tellement loin.
1: Oui,
0: on ne met pas de points.
1: 10 fois moins de points que
0: 10 fois moins de points que la réalité. Allez hop, on enchaîne. Le score, Dame Sandra, on est à combien ?
1: 40 pour Ludre en musique et 20 pour les sexas en folie.
0: Et on revient dans quelques secondes avec un juste prix.
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6: Super dur, hein, Jérôme et Sandra, quand même, hein, ça rigole pas. Tiens, est-ce que vous connaissez Adèle Castillon ? C'est une jeune chanteuse qu'on a beaucoup entendue cet été avec Un été avec toi. On écoutera la chanson dans un instant. Vous dire simplement qu'elle passera chez nous à Nancy d'ici quelques semaines, quelques mois. C'est le 9 avril 2027. Et Adèle Castillon a lancé la semaine dernière un grand tremplin, je sais pas si on peut appeler ça comme ça, pour permettre à une quinzaine d'artistes féminines en voie de professionnalisation, alors que ce soit des rappeurs, des chanteuses, des DJ, de faire sa première partie, 15 dates, dont celle de Nancy. Donc je vous la redonne, hein, la date de Nancy, c'est le 9 avril, un vendredi à l'autre canal. Si vous êtes déjà une jeune femme, une femme, que vous chantez, quel que soit le style, vous pouvez participer à ce tremplin et déposer votre candidature en ligne sur le site qui est dédié. Vous tapez Adèle Castillon, vous trouverez ça très facilement. Il faut faire ça avant le 5 novembre. Voilà, donc n'hésitez pas et vous montrez peut-être sur scène à l'autre canal en première partie d'Adèle Castillon. On écoute maintenant Un été avec toi.

0: J'aime bien Adèle Question, vous la retrouverez le 9 avril 2027 à 20h30 à l'autre canal de Nancy.
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0: Bon allez, on va faire un petit point sur les difficultés de circulation déjà sur les grands axes ce matin, ça va. Des difficultés toujours aux abords des lycées, alors beaucoup moins que vendredi dernier. On va dire qu'il y a deux points compliqués en Lorraine ce matin, en Meurthe-et-Moselle uniquement. La rue Pierre-Fourier, on n'est pas très loin de la place Stanislas, devant le lycée Jeanne d'Arc. Ne passez pas dans ce secteur-là, bon c'est pas un secteur très passant habituellement, mais voilà, on n'est pas très loin de la place d'Alliance. Évitez ce secteur avec un face-à-face entre les lycéens qui manifestent, les lycéens du lycée Jeanne d'Arc et les forces de l'ordre en ce moment même. Et puis, du côté de Lunéville, c'est compliqué également devant le lycée Boutet de Montvel, où là aussi les policiers et les lycéens se font face. Donc si vous pouvez éviter ce secteur un petit peu plus passant, hein, déjà à Lunéville, n'hésitez pas donc à faire un petit détour ce matin partout ailleurs, ça circule bien.
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0: Et puis si vous avez des informations, petit coup de fil à votre radio, 03 83 36 20 20. On se retrouve juste après Eddie Mitchell. Tu peux préparer le café noir.

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2: Alors Dominique, vous êtes adjointe à quoi vous? On est à Ludre. Hein.
3: À la culture, au jumelage et à l'inclusion numérique.
2: Ah ouais, ouais, ouais.
4: On voit. Hein,
2: hein?
4: Ça envoie.
5: Ouais. On rigole pas. Hein.
2: Donc c'est vous la chef de Pierre et Julien?
5: C'est ça.
3: On travaille en collaboration.
2: Travaille en collaboration, vous êtes sympa avec elle, parce qu'elle a du caractère, Dominique. Hein. Faut pas la chercher. Hein.
5: Non, ça va.
2: le juste prix, tiens, les œufs. Alors, je vous pose une question, et c'est ceux qui sont les plus près du chiffre qui gagnent 10 points.
3: Oui.
2: Et nous allons faire Sergio contre Pierre. Avec cette question, si vous crachez un noyau à 3 mètres sur Terre, mettons là, on est à Ludre, il ne faut pas le faire parce que, en plus le maire n'est pas loin, il ne va pas être content. Si vous crachez un noyau de Mirabelle, une question Lorraine, à 3 mètres sur Terre, à combien de mètres ira-t-il sur la Lune? Top chrono.
5: 18.
2: Oh, qui a dit 18? Alors là, il mériterait 100 points parce que c'est exactement la bonne réponse, mais ce ne sera que 10 points. 50 points donc pour Ludre et 20 points pour Méréville. Ouais, c'est ça, à cause de la. Alors il n'y a pas de.
5: Hein, la pesanteur.
2: La pesanteur, la force de gravitation. Et il y a un autre truc, c'est qu'il y a, comme on dit, quand il va y avoir de l'orage au match de Médreville, c'est ce que disent les mémés avec les cheveux bleus, il n'y a pas d'air. Ça cherche. Il va y avoir de l'orange. Il n'y a pas d'air. Et donc, sur la Lune, il n'y a pas d'air. Donc, du coup, la Mirabelle, enfin, le noyau n'est pas ralenti. Question, allez, à Jean-Mi, tiens. Jean-Mi, quel Nancéien a attiré près de 9 millions de spectateurs en nous emmenant au cinéma, en nous emmenant à Montmartre, top chrono.
5: Il est cool, hein.
2: Il a bossé au Tripostal, ce gars-là.
4: Oui.
2: Je sais pas s'ils avaient déjà les tickets resto. Alors c'est le titre, mais on n'a pas le nom du gars.
4: Voilà.
2: Alors, est-ce que quelqu'un sait le nom de ce réalisateur?
5: C'est quoi le titre?
2: je peux vous le donner. Je vous le donne pas, mais je vous dis qu'on est à Montmartre avec Audrey Tautou.
5: C'est Amélie Poulain.
3: On ne peut pas jouer, nous.
2: Alors, Amélie, non. Dominique, non.
5: C'est con, là. Hein.
4: Bah,
2: le timing, c'est bon, là. Hein? Bon, pas de réponse. C'est Jean-Pierre Jeunet, les enfants. Avec cette musique que j'adore, voilà. C'est chouette, hein.
4: Qui met des boîtes de bergamote.
2: Dans tous ses films, ça c'est un Nancéien, un vrai. Il met toujours une boîte de bergamote. Je crois qu'il y a un des films où il y a un mec qui meurt avec un truc qui l'embroche, mais il est à côté de la boîte de bergamote. Allez, en face, on va demander à Julien de nous dire qu'est-ce qui permet de gagner Montmartre depuis 1900, top chrono.
6: Funiculaire.
2: J'ai entendu cul.
6: Un funiculaire,
2: 10 points pour Ludre. Ça nous fait combien pour Ludre? 60. Et Méréville, les sexy en folie, 20 points. Question à Dominique et Christian, concentrez-vous. Et vous qui nous écoutez, réfléchissez. Quelle était la profession de la famille Sanson enterrée au cimetière de Montmartre? Toute la famille est là, c'est une dynastie complète qui a exercé un seul métier, lequel? Top chrono.
3: On a plusieurs choix.
5: Bourreau.
3: Non.
2: Qui a dit bourreau? Bonne réponse de Méréville, qui est en train de nous saccager le micro. C'est exactement ça. Ils ont exercé la profession de bourreau de père en fils. Une histoire assez dingue, c'est un jour, vous avez le temps, regardez sur le web. Le premier s'est retrouvé bourreau un peu par hasard. En fait, il a dragué un peu trop la fille du bourreau de Rouen. Et le papa a dit, toi mon petit pote, maintenant tu vas l'épouser. Et quand il l'a épousé, il est devenu bourreau, ce gars-là. Alors, il a tellement saccagé le boulot le premier coup que les gens se trouvaient malades. Hein. Et alors ensuite, toute la famille a déboulé. Puis alors, la star de la famille, c'est le fameux Charles-Henri Sanson qui a guillotiné à peu près 4000 personnes et qui avait quand même à son actif un roi, une reine, 18 évêques et 24 généraux.
3: Quand même.
2: Ah oui. Alors, on est à combien en score, Dame Sandrin?
4: Alors, nous avons 60 points pour Ludre en musique.
2: On est pas mal.
4: Et 30 pour les sexas en folie.
2: Voilà, les sexas en folie ont 30 points. La Martine commence un peu à s'agiter, les gars. Les gars, attention, vous allez nous agacer, Martine, qui a calé les équipes. Dans un instant, le comment s'appelle?
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7: C'est le début de semaine, donc là on découvre les équipes, hein. On est encore
1: Encore le temps de voir se retourner les scores avec Jérôme Prodhomme, avec Sandra, et puis avec vous également. Je vous reposerai la question qui vous permet de partir avec le tote bag d'ici quelques instants, juste après Gérard Blanc, du Soleil dans la nuit.

0: Gérard Blanc, c'était le chanteur des Martins Circus du Soleil dans la nuit. Vous l'écoutez sur Ici Lorraine. Un petit coup d'œil sur la question du jour, la question qui nous intéresse. Question, on trouve facilement la réponse, on va dire, en s'aidant un petit peu d'Internet. C'est magique, Internet, aujourd'hui. Dans quel département la Meuse prend-elle sa source? 03 83 36 20 20, vous repartez avec le tote bag Ici Lorraine. Et puis vendredi, vous participez au tirage pour gagner un repas pour deux au restaurant Les Pissenlits à Nancy. Dans quel département la Meuse prend-elle sa source?
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3: Bon, bilan des points, 60 points. Dominique est bien démarré aujourd'hui. Hein, chaud patate, Dominique. Avec son équipe, Pierre et Julien, Ludre en musique. En face, on a les Sexa Sexy en folie avec Christian, Sergio et Jean-Mi. Alors ça y est, on nous a déjà demandé des photos au standard. On en enverra peut-être.
4: Peut-être.
3: Je vous la pousse quand même. Je vais demander au mec. Allez, Julien contre Jean-Mi. D'après une étude récente, elle a 2 ans, pour être très honnête, elle a été faite dans les 22 anciennes régions. D'accord ? C'est-à-dire pas forcément Grand Est, mais plutôt Lorraine, Bretagne, Basse-Normandie, etc. Dans quelle région vivent le plus d'hommes pensant savoir situer le point G ?
4: Mais qui a commandé l'étude ?
3: T'as quand même des mecs qui ont de l'argent à perdre. Tiens, on va faire une étude là-dessus, les gars, ça va nous occuper. Alors, prenez le temps de réfléchir, toute réponse est définitive.
5: Merde.
3: Alors, Sergio pour Méréville, Pierre pour Ludre.
6: Ah.
3: Je sais plus ce que j'ai dit, mais enfin,
6: Julien.
3: Bref. Alors, oui, bon, alors, Julien.
6: L'Auvergne.
3: L'Auvergne.
5: La région PACA.
3: La région PACA. Eh ben, les gars.
4: Et Paris.
3: C'est nous. C'est la Lorraine. Voilà. Sinon, j'aurais jamais posé la question pour des mères de famille, enfin. Donc, c'est la Lorraine qui est la région où le plus de mecs pensent savoir. Alors, attention, ça n'a pas été vérifié, c'est ce qu'ils affirment. Du coup, pas de points pour personne. Pourquoi l'Auvergne? Qu'est-ce qui vous a pris, Julien? Pourquoi l'Auvergne? Vous
6: avez une envie de chabichon. J'étais influencé par mon collègue de gauche.
4: Qui est auvergnat.
3: Non, mais c'est forcément une région où l'hiver est long et où on a le temps. Hein. Donc, ça pouvait être que nous ou l'Auvergne. Allez, on va se faire un petit qui chante. Tiens, c'est le premier de cette émission. On va le coller à Jean-Mi. Mm-hmm. Allez, Jean-Mi qui chante.
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0: Ta, non, c'est Laurie. Montre-le-dessus, oh, j'adore. Ouais, oh. Moi, je l'ai vu chanter ça devant Bernadette Chirac à la gare de Metz pour l'opération Pièce Jaune. Je sais bien que tout le monde s'en fout, mais je vous le dis quand même.
1: Quelle vie, mais quelle
0: vie. Oh, j'ai eu une vie de dingue. J'ai rencontré des gens fous. En face, on va demander à Dominique.
2: Oui.
0: Parce que Julien et Pierre vont savoir.
2: Hein. Bah oui.
0: Enfin, Dominique musique, aussi, hein. Probablement, parce qu'elle est fortiche, Dominique. Hein. Vous avez prévu son petit bocal en baccarat?
2: Oui.
0: C'est pour un petit test.
2: C'est posé déjà.
1: J'ai peur.
0: Alors, nous, c'est des bocaux en baccarat, puisqu'on est la radio qui diffuse dans les manufactures de baccarat, hein, qui chante.
3: Bocelli.
2: Oh, dis donc, sacrée voix, Dominique.
0: Ouais, Dominique, amué. Dominique.
1: Bocelli.
0: Ah, bah oui, maintenant.
2: Bah, oui.
0: C'est bien la voix de Dominique. Ah là là, monte le son. Andrea Bocelli, 70 pour Ludre, 30 pour Méréville. Et voici le comment s'appelle. Écoutez bien la règle du jeu. Nous vous donnons le nom d'une commune. Il faut l'épeler à l'envers. Chaque lettre correctement épelée rapporte 10 points. Quand vous vous plantez, on arrête de compter. Pierre.
4: Ah, la pression.
0: Pierre.
4: Charmy.
0: 9 lettres. Ça va, on commence pépère. Hein. Pierre, pardon.
5: 9 lettres.
0: Fais-y en haie. Fais-y en haie.
4: E.
0: À 3, 2, attends, 3, 2, 1, top.
4: E.
0: Oui.
4: Y.
0: Oui.
4: A.
0: Oui.
4: H.
0: Oui.
4: Y.
0: Non, N. N, E, Y, E, F, ça nous fait 40 points, c'est pas mal, hein. 110 points, score final pour Ludre. En face.
4: Jean-Mi.
0: Jean-Mi, 9 lettres également. La commune à épeler, c'est la commune de Giraumont. Giraumont, 3, 2, 1, top.
5: T.
0: Oui.
5: N.
0: Oui.
5: O.
0: Oui.
5: M.
0: Oui. C'est là où c'est chaud.
5: O.
0: Non. U, A, R, I, G. Quoi, qu'est-ce qu'il y a?
2: Non, tout va bien.
0: On fait des signes, là. Alors, 40 points. Okay. 40 points, c'est pas mal quand même. Score final pour les Sexans en folie de Méréville. 70 points. Ludre est largement en tête avec 110 points. Et la quiche des champions revient demain sur l'antenne de Ici Lorraine.

0: Teddy Swims que vous écoutez sur Ici Lorraine. Dans un instant, nous saurons qui repart aujourd'hui avec le tote bag Ici Lorraine.
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0: Bonjour Véronique.
9: Oui, bonjour.
0: Véronique est à Nancy, vous êtes dans quel coin Véronique ?
9: Oui, près de la pépinière.
0: C'est calme ce matin ?
9: Oui, ça va, j'osais pas trop sortir, mais ça va, j'écoute. Donc c'est bien parce que vous donnez tous les bons renseignements.
0: Allez pas trop du côté du lycée Jeanne d'Arc, mais ailleurs ça va beaucoup.
9: Non, vous avez raison.
0: Allez voir nos commerçants qui en ont bien besoin. Alors Véronique, la Meuse, déjà c'est un fleuve la Meuse, hein. C'est pas une rivière. Elle prend sa source où la Meuse, Véronique ?
9: En Haute-Marne,
0: vous avez vérifié ?
9: Non, vous le savez.
0: Alors vous savez où exactement ?
9: Je crois que c'est près du Langres, du plateau de Langres.
0: Oui, c'est dans le Bassigny, c'est à Le Châtelet-sur-Meuse. Hein, c'est une petite commune de Haute-Marne, donc vous avez la réponse. Le sac, il est pour vous, c'est le tote bag ici Lorraine, et puis vous savez comment ça se passe, on se retrouve peut-être fin de semaine. Vendredi, il y a une chance sur quatre de repartir avec le cadeau du vendredi. Et cette semaine, c'est le repas pour deux personnes au pissenlit. Vous connaissez le pissenlit, les pissenlits ?
9: D'accord, oui, bien sûr. C'est un très bon restaurant.
0: En général, on mange pas la semaine d'avant, parce que c'est quand même copieux. Hein.
9: Non, mais c'est très bien.
0: Donc voilà. Qu'est-ce que vous faites aujourd'hui, Véronique, par ce beau temps ?
9: Eh bien, écoutez, ce matin, je suis pas sortie, mais là, cet après-midi, je vais un petit peu prendre l'air. Ce matin, j'ai préparé un peu ma brocante pour dimanche, place de la Carrière.
0: Ah, c'est la grenier. C'est pas la traditionnelle brocante de la Grand-Rue, c'en est une qui est place Carrière.
9: Non, c'est pas la Grand-Rue, c'est place Carrière. Donc, Grand-Rue, ce sont des professionnels.
0: Ouais.
9: Moi, je suis pas professionnelle. D'accord. Donc, c'est le vide-grenier de la place Carrière.
0: D'accord. Et il y a des bonnes affaires à faire chez vous, Véronique ?
9: Oh, toujours. Ah.
0: qu'est-ce que vous allez vendre, si c'est pas indiscret ? Qu'est-ce que vous avez préparé ?
9: Oh, j'ai pas mal de choses anciennes, et puis des bibelots, des petits cadres, des choses, malheureusement, que j'ai eues de mes parents ou de mes grands-parents. Et voilà, il y a un petit peu de tout, et on peut pas tout garder.
0: Bah non, ça c'est sûr, c'est des souvenirs, mais à un moment, il faut débarrasser. Donc ce sera, c'est ce week-end, hein, la 20e édition du vide-grenier de la vieille ville. Ça commence dimanche très tôt le matin pour ceux qui veulent faire des bonnes affaires. Et il y a plus de 120 exposants particuliers.
9: Oui, je sais qu'il y en a plus en vieille ville, mais c'est différent.
0: Hein, ah non, c'est différent. Voilà, ça c'est le vide-grenier de la vieille ville. Je vous embrasse Véronique, et puis je croise les doigts pour vendredi. Ça y aura peut-être une bonne
9: journée. Eh bien moi aussi, merci beaucoup.
0: On vous embrasse.
9: Au revoir.
0: Bonne journée.
9: Au revoir.
0: Voici Elie Medeiros à Bailar Calypso.

0: Laila Calypso, vous l'écoutez sur Ici Lorraine.
1: Bonjour à toutes et à tous, et on vous doit bien ça, votre nouveau rendez-vous quotidien entre 12 et 13 heures. Aujourd'hui, on va parler du démarchage téléphonique qui nous empoisonne la vie. Comment fait-on pour s'en débarrasser? À tout de suite.
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0: Vous écoutez Ici Lorraine avant de retrouver Nora Malingré, il est midi. Est présenté par Johan Gand. Bonjour Johan.
3: Bonjour Nathalie, bonjour à tous.
0: Un millier de lycéens se sont rassemblés devant des établissements en Meurthe-et-Moselle ce matin.
3: Un chiffre donné par la préfecture, une centaine de policiers mobilisés avec ce matin des incendies de mobilier urbain, des tirs de mortiers d'artifice ainsi que des jets de cocktails Molotov. Pas de blessés, indique la préfecture. Les rassemblements sont strictement interdits depuis 6h ce matin jusqu'à mercredi 7h au centre-ville de Nancy, dans les secteurs de la place Stanislas et du marché central, ainsi qu'aux abords de plusieurs lycées de la métropole. Dans les Vosges, l'interdiction concerne 5 lycées d'Épinal. Océane Dupuis, vous êtes dans le centre-ville de Nancy, où c'est mouvementé, on peut le dire, depuis ce matin.
4: Oui, très mouvementé. Je suis actuellement dans une rue adjacente à la rue Saint-Georges. Désolée, j'ai regardé parce que à tout moment, une bombe lacrymogène peut vite partir. Là, concrètement, j'assiste à un affrontement en fait entre les lycéens et les forces de l'ordre dans cet axe important qui est donc évidemment bloqué. Pour vous décrire, les lycéens avancent sur les forces de l'ordre avec pancartes, drapeaux de la France. Ils chantent « Libérez notre camarade, libérez notre camarade » parce que plusieurs arrestations ont lieu. Ils crient aussi la répression, c'est de la dictature. Ils jettent des cailloux contre les forces de l'ordre. Les forces de l'ordre qui répondent en lançant des bombes lacrymogènes. Et donc à ce moment-là, les lycéens partent en courant. Et puis quelques minutes après, ils reviennent. Et voilà, ce sont des allers-retours comme cela auxquels j'assiste depuis une bonne heure maintenant. Les lycéens reculent et les forces de l'ordre avancent. On arrive maintenant à la cathédrale Notre-Dame de l'Annonciation. On a descendu toute la rue. Mais les lycéens ne baissent pas les bras, ils ont l'air assez déterminés. Et au-delà de cet affrontement rue Saint-Georges, du coup, il y a plusieurs groupes de lycéens et d'étudiants aussi qui se sont créés partout dans la ville, en fait, notamment devant le lycée Poincaré, où, d'après les dires des lycéens, ça a l'air plutôt calme devant ce lycée.
3: Océane Dupuis, depuis le centre-ville de Nancy, où donc ces mobilisations lycéennes créent encore quelques difficultés. J'ajoute que la préfecture de Meurthe-et-Moselle renouvelle son autorisation de survol de drones de la police dans le ciel de Nancy pour pouvoir surveiller la situation. Le centre-ville de Bar-le-Duc, touché par un incendie impressionnant hier, plusieurs habitations ont été ravagées par les flammes. Une vingtaine d'habitants a dû être relogés pour la nuit. Ce matin, le feu est stabilisé, mais des maisons menacent encore de s'effondrer. Tout le quartier est bouclé. Aucun piéton ou véhicule ne peut se rendre dans la rue Saint-Jean. Le procureur de la République de Nancy confirme une information donnée par l'Est républicain. Deux jeunes joueurs de l'AS Nancy-Lorraine sont placés en détention provisoire et mis en examen pour viol en réunion. Selon les informations d'ICI Lorraine, il s'agit de deux jeunes de la réserve nancéenne qui évoluent en National 2. Les faits remonteraient à la nuit du 25 au 26 septembre dernier. Le club n'a pas encore communiqué sur ces faits. Un nouveau rassemblement ce soir à Nancy pour demander au gouvernement l'adoption de la loi intégrale contre les violences sexistes et sexuelles qui est en discussion actuellement au Parlement. Les mouvements qui appellent à ce rassemblement ce soir réclament 3 milliards d'euros dédiés spécifiquement à l'application de cette loi dans le budget 2027. À Nancy, le rendez-vous est prévu à 19h, place Carnot, puisque les manifestations sont interdites dans le secteur Stanislas.
0: Faut-il s'attendre à la fermeture ou la transformation de plusieurs dizaines de bureaux de poste dans la région?
3: Selon une information révélée par Mediapart, 400 bureaux de poste sont menacés de fermeture en France, dont 62 dans le Grand Est. Une information confirmée par ICI Lorraine, cela toucherait 8 bureaux de poste en Meurthe-et-Moselle, 5 dans les Vosges. Fermeture, transformation en agence postale communale ou en relais poste en commerce. La direction de la poste parle d'une base de discussion, mais les syndicats sont plus pessimistes. Toutes les communes concernées par une possible fermeture de bureaux en Meurthe-et-Moselle et dans les Vosges sont à retrouver sur notre site ici.fr.
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3: Voilà une semaine qui démarre sous le soleil, Nathalie.
0: Et ça sera le cas jusque jeudi. À partir de jeudi, c'est chute des températures. On sera plutôt aux alentours de 13-15. On va avoir froid. Et puis, avec un ciel un petit peu plus voilé, de la pluie annoncée en milieu de semaine. Jusque-là, lundi, mardi, mercredi, c'est soleil et c'est chaud. 25 degrés cet après-midi, 26 pour mardi, mercredi. Un truc de fou quand même. Donc voilà, on continue, il fait beau, profitez. Attention, si vous êtes dans le centre-ville de Nancy, on a compris que la rue Saint-Georges, puis autour du lycée Jeanne d'Arc, c'est un petit peu compliqué, mais partout ailleurs, allez soutenir nos commerçants. Merci beaucoup, Johan. Retour de l'information tout au long de la journée sur Ici Lorraine. Et pour l'instant, c'est Pienora Malagré. On vous doit bien ça.
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1: Et bonjour à tous, bienvenue dans votre nouveau rendez-vous quotidien entre 12 et 13 heures. Ça s'appelle On vous doit bien ça, on est là pour vous rendre service. Ici on parle bon plan, on parle de comment éviter les arnaques, on parle santé animaux. On est là encore une fois pour vous rendre service et je ne suis pas toute seule pour faire cette émission. Moi je m'appelle Enora Malagré, je suis avec, oh là là, mon capitaine dans la tempête, Aude Razo. Madame anti-arnaque, coucou Aude.
6: Coucou, coucou tout le monde.
1: Vous avez passé un bon week-end, ma Aude?
6: Oui, vous aussi je crois.
1: Oh. J'ai guinché, je dois bien vous le dire. J'ai tournoyé la jupette. Voilà, ça c'est dit. Gérald Kirzek, notre
7: bonjour.
1: Médecin.
7: Bonjour Gérald. Qui ouvre les yeux tout ronds comme ça, ça veut dire quoi?
1: Non, j'ai guinché, j'ai dansé le swing, etc. Faut pas parler de moi, on s'en fiche, mais enfin j'ai dansé. Et vous, vous avez dansé Gérald Kirzek ce week-end?
7: Non, mais j'aurais pu danser parce que je suis allé parler santé mentale et santé physique à Valenciennes. Et finalement, la danse, c'est un excellent moyen de préserver tout ça.
1: Il est reparti à peine démarré à midi 6. Et vous allez d'ailleurs nous parler santé mentale aussi un peu plus tard dans l'émission.
7: Oui, on démarre les semaines de la santé mentale.
1: Exactement, docteur. Ma chère et tendre amie, notre mère journaliste Elsa Wolinski, coucou.
8: Bonjour tout le monde.
1: Elsa, vous allez nous parler de la santé mentale des jeunes.
8: Chez les jeunes,
1: tout à l'heure.
8: Tout à fait.
1: Et j'irai le meilleur pour la fin. Oh. Valère Coréard, monsieur Bonplan, coucou.
9: Salut,
1: Valère.
9: Salut Enora, bonjour à toutes et tous.
1: Vous avez passé un bon week-end?
9: J'ai passé un aussi bon week-end que vous, mais j'ai pas dansé.
1: Non, vous avez fait beaucoup de sport. Vous.
9: Exactement.
1: C'est un malade du sport. Alors, nous allons parler d'un gros dossier aujourd'hui, entre autres, vous l'avez compris, le démarchage téléphonique. Ça continue, ça nous empoisonne la vie. Et pour cela, nous allons recevoir, je vous le présente dans un instant, un éminent collègue de 60 millions de consommateurs. 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Ah oui, et pardon, c'est vrai, ma chère réalisatrice Céline qui me disait ça dans l'oreille. Et vous pouvez aussi nous laisser des messages vocaux et nous appeler tout au long de l'émission, 0810 055 056. C'est lundi, ça se sent, je suis désolée. Et comme l'a fait d'ailleurs, qui nous a laissé un message vocal aujourd'hui, eh bien c'est Siam, on l'écoute.
10: Bonjour, c'est Siam de Gironde. Je voulais savoir si l'endométriose est héréditaire. Merci.
1: Alors là, vaste sujet que malheureusement je ne connais que trop bien. On va vous répondre, cher Siam, dans une trentaine de minutes. Juste petite parenthèse, l'hystérectomie, quand on se fait retirer l'utérus, c'est pas un remède à l'endométriose. On en parlera avec le docteur Kirzek dans un instant. Allez, on y va, on démarre l'émission. Il est midi 8 sur Ici. Dit en préambule, gros dossier aujourd'hui sur le démarchage téléphonique, c'est insupportable. Moi-même, j'en subis les conséquences. On va recevoir notre ami journaliste Adriane des 100 Isidoro. Bonjour Adriane.
11: Bonjour Enora.
1: Vous y consacrez un large chapitre dans 60 millions de consommateurs. C'est insupportable. Il y a des lois pourtant et ça continue.
11: Et oui, une loi est entrée en vigueur là cet été tout juste, qui est censée interdire le démarchage, mais ça continue et ça hérite vraiment nos lecteurs. Alors ça continue parce que il y a un certain nombre de démarcheurs qui continuent à appeler de manière totalement illégale. Et puis il y a aussi des exceptions. Donc si vous avez un contrat en cours avec une société, donc si vous êtes abonné à un forfait téléphonique, pendant la durée du contrat, vous pouvez être appelé par le professionnel. Ça, c'est totalement normal. Il peut démarcher dès lors que son appel a un lien avec l'objet du contrat. Il peut pas vous parler de porte ou de fenêtre, quoi. Si c'est un opérateur téléphonique. Et puis, autre exception, et elle est bonne à donner aussi, si vous achetez un objet en neuf dans une enseigne, pendant la durée, pendant la protection commerciale, pendant la durée de la garantie commerciale, ce professionnel pourra vous appeler pour vous démarcher. Mais ce sont les seules exceptions à laquelle, quand même, s'en ajoute une toute dernière. Il y a certaines entités qui profitent d'un régime d'exception, la presse, pour des questions de pluralisme, et puis les associations aussi qui peuvent vous démarcher pour des causes caritatives.
1: D'accord. Aude Raso.
4: Alors ça, effectivement, ce sont pour les exceptions, mais il y a tout le reste. Ah, pourquoi oui. Les appels indésirables continuent. J'ai vérifié, c'est l'article qui est le plus lu encore ce matin sur votre site internet 60 millions de consommateurs. Vous dites que vous avez eu une avalanche de témoignages et de réactions. C'est ce qui est écrit dans
11: absolument.
4: L'article. Ils disent quoi, les gens?
11: Alors les gens ils sont dépassés, ils sont irrités. Je peux vous citer un mail qu'on a reçu.
1: Si vous êtes irrité, dépassé, hein, je reprends les mots de notre invité, 0810 055 056, posez-nous des questions, on a les réponses.
11: Ah oui, on a lancé un appel à témoignage, plus de 500 personnes ont écrit à la rédac, c'est quand même assez conséquent. Et en fait ces gens-là dénoncent un harcèlement, hein, jusqu'à 10 appels par jour.
1: Oh là là.
11: Alors si vous voulez, je peux vous donner un exemple. C'est abominable, nous écrit Vincent. Depuis des mois, je reçois des appels intempestifs quotidiens. Automatisé, à chaque fois, je fais une déclaration dans signal.conso.gouv.fr, mais je n'ai pas de retour. Cette semaine, je me suis fait appeler 10 fois depuis X numéro, aidez-moi. Les gens n'en peuvent plus, quoi.
1: Valère Coréa.
6: Cette semaine, donc, ce lecteur a été appelé 10 fois. Démarchages intempestifs, on en reçoit encore tous. Mais qu'est-ce qui se passe, en fait? Les entreprises n'appliquent pas la loi, elles s'en fichent?
11: Alors, je pense que la majorité des entreprises l'appliquent, mais vous savez, il y a toujours quelques récalcitrants, ils font beaucoup de bruit, ils sont très embêtants, et donc, au mépris de la loi, ils continuent à harceler les gens au téléphone.
4: Il y a eu quand même des tentatives successives pour limiter le démarchage. On a eu Bloctel en 2016, vous vous souvenez, Bloctel?
1: Oui, bien sûr.
4: Une liste d'opposition au démarchage.
1: Est-ce que vous pouvez redire ce que c'est Bloctel?
4: Bloctel, liste d'opposition au démarchage, ça n'a pas marché du tout.
1: Ouais.
4: Je pense qu'on est tous d'accord là-dessus. 2020, démarchage pour la rénovation énergétique a été interdit. LOL, qui n'a pas reçu, dernièrement des appels, isolation, pompe à chaleur, panneaux solaires, etc. 2022, interdiction du démarchage pour le CPF, le compte personnel de formation. Vous vous souvenez, celui-là, ça a été un cauchemar. On recevait des appels tout le temps. 2023, interdiction du démarchage les week-ends et jours fériés. Bon, en fait, on peut faire une liste très longue de toutes les tentatives. Donc là, énième tentative, là, cet été, avec interdiction du démarchage sans notre consentement. Mais il faut faire quoi, en fait, Adrienne de San Isidoro? Il faut taper plus dur au portefeuille de ceux qui ne respectent pas la loi.
11: Bien, très bonne question. Alors en 2020, comme vous le dites, les amendes ont été relevées considérablement, donc à 375 000 euros d'amende. Ça peut aller jusqu'à même 500 000 en cas de démarchage sur des personnes en situation de faiblesse. Et ça s'accompagne de 5 ans de prison. Donc, j'allais dire, les sanctions, elles sont là. Maintenant, il faut les faire appliquer.
4: C'est pas appliqué, en fait.
11: Et c'est là où le bât blesse, en fait, parce que on a l'impression que l'État est un petit peu dépassé. En tout cas, c'est ce qui revient dans les commentaires qu'on revient. Les gens déplorent un manque de moyens crucial, quoi. C'est-à-dire qu'en fait, il faudrait pouvoir tracer tous les appels, les adosser à des noms, des personnes physiques, et ensuite mettre en place des sanctions. Et là, pour l'instant,
1: c'est
11: on est loin du compte.
1: Hein. Gérald Kerzek, vous aviez une question, je crois.
7: C'est insupportable, on l'a tous vécu, mais j'ai quand même l'impression que ça va mieux. C'est-à-dire que depuis quelques mois, j'en reçois beaucoup moins. Avant, c'était de l'ordre de 2 ou 3 par jour, à tel point que dès qu'il y avait un numéro fixe, en fait, on répondait plus, quoi. Un 02, un 03,
1: oui,
7: ou même un 09.
1: Oui,
7: moi, je répondais même plus. Et j'ai l'impression, enfin, en tout cas, c'est pas qu'une impression, c'est que ça s'est calmé.
1: On va d'ailleurs vous donner des solutions après pour éviter tout ça.
11: Alors, parfois, il y a une solution technologique qui s'impose elle-même. C'est-à-dire que si vous avez certains téléphones, ça peut être le cas des Google Pixel, de certains Samsung Galaxy ou de certains téléphones Apple, en fait, par défaut, ils vont réussir à filtrer tout un tas d'appels. Et ça, c'est grâce aux constructeurs.
7: Donc c'est eux qui filtrent, en fait,
11: c'est
7: pour ça que je les vois plus.
11: En identifiant la récurrence des préfixes invasifs et qui vont tout simplement filtrer les appels et ce qui permet de réduire le nombre d'appels. Il y a d'autres leviers où on y reviendra peut-être.
1: Ah bah j'espère qu'on va y revenir, évidemment, qu'on va y revenir dans un instant. Merci beaucoup à vous, en tout cas, Adrienne, d'être avec nous pour parler du démarchage téléphonique. On va vous dire comment se protéger, quelles erreurs, en gros, à éviter juste après. Abba, Waterloo. 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

0: Waterloo sur votre radio ici. Il est midi 16.
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0: 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Et oui, c'est votre nouveau rendez-vous quotidien depuis la rentrée. On est ensemble jusqu'à 13h. On vous rend service dans cette émission, du moins on essaye. Là, on est en plein cœur du dossier des démarchages téléphoniques qui nous enquiquinent la vie, qu'on a envie de tabasser son téléphone tellement on n'en peut plus. Et grâce à notre collègue de 60 millions de consommateurs, Adrian San Isidoro, on est en train de détricoter tout ça. Et on va accueillir une auditrice qui fait un peu les frais, je crois, tout ça, Nathalie, qui nous appelle de Guichen, je crois, c'est ça. Bonjour Nathalie.
2: Oui, bonjour Enora.
0: Bonjour, vous êtes inscrite sur Bloctel et malgré la nouvelle législation, vous continuez de recevoir ces satanés appels publicitaires, oui. Nathalie.
2: Oui, tout à fait, oui. Tout à fait, et je ne sais pas trop vers quoi me tourner en fait,
0: parce je me doute
2: que c'est
0: bien.
2: Là que c'est insistant quoi.
0: Mais c'est-à-dire vous en avez combien par jour ou par semaine?
2: Ah, bah, ça m'arrive surtout période de midi et le soir quoi.
0: Oh là là, bon alors comment on peut l'aider Nathalie là, très concrètement?
3: Eh ben, en fait il existe des applications de blocage, donc vous avez Truecaller par exemple, vous avez Orange.
0: Truecaller
3: Truecaller, C-A-2-L-E-R.
0: Ouais, comme, attendez, vous pouvez réappeler distinctement?
3: Oui bien sûr, Truecaller. T-R-U-C-A-2-L-E-R. Vous avez Orange Téléphone Anti-Spam, qui fonctionne aussi chez les autres opérateurs, hein, c'est quand même bon à savoir.
0: Ouais.
3: Ou encore le fameux Saracroche.
0: Ah, bah ça, c'est notre passion, c'est grâce à Audrazo qu'on a découvert Saracroche. Non, mais, pardon, ça fonctionne très bien ce Saracroche.
3: Ouais, hein. Paraît-il, en tout cas, selon les témoignages qu'on a reçus à la rédaction.
4: Je confirme moi aussi que ça marche quand même très
0: moi,
4: bien.
0: J'en ai
4: ça,
0: pratiquement
4: ça filtre pas tout, mais ça filtre très bien.
3: Ah ouais. Et alors, en plus, c'est une appli qui a été développée par un Français indépendant, donc bon, ça veut. Voilà.
0: Cocorico, ça veut, voilà.
3: Et puis, dans le même genre, vous avez aussi le préfixe bloqueur qui connaît un certain succès, donc à télécharger. Alors, les choses qu'on peut faire aussi pour éviter que nos numéros se retrouvent dans les internets, si je peux dire, c'est il faut vraiment éviter de le laisser, quand on le peut, dans les formulaires web, parce qu'en fait, vous savez, vous voulez émettre un devis, vous voulez faire ci, vous voulez faire là. Et ben en fait, ces informations, elles sont aspirées et réutilisées par des courtiers en données. Ouais. Qui vont en fait les revendre à des sociétés qui vont vous démarcher sans prendre la peine de prendre votre consentement.
0: Valère.
5: Adrien, pour bien être clair quand même sur ce que vous nous dites depuis tout à l'heure, c'est que l'État est impuissant, en tout cas il n'a pas les moyens de faire appliquer correctement la loi, et c'est donc aux citoyens, aux consommatrices, aux consommateurs, de trouver des solutions par nous-mêmes, avec des applications, en filtrant, etc. Ah oui. C'est
3: ça ? Ce qu'on appelle une emplâtre sur une jambe de bois, cette critique qui a été formulée à l'encontre de l'État, elle a été faite par l'ex-sénateur Jean-Pierre Verzelen, qui lui-même a porté le texte de démarchage et mis en question la capacité de l'État à faire appliquer la loi. Vous voyez, donc, même au plus haut niveau, on se pose cette question. Donc, on attend quand même, avec une certaine
0: fébrilité,
3: une certaine impatience, les annonces des futures sanctions qui vont tomber, et on espère qu'elles seront nombreuses.
0: Et qu'elles soient vraiment dissuasives. Audrazo.
4: Oui. Vous avez parlé des applis pour bloquer ces appels intempestifs. Il y a aussi le premier coup d'œil, aussi l'appel de démarchage. C'est un 0162, c'est un 0377, c'est un 0948. Il y a la liste sur Internet. Si vous tapez les premiers chiffres des appels de démarchage, je ne dis pas que des fois on vous appelle avec un 06 et on vous démarche, et ça, ils n'ont pas le droit, c'est interdit. Mais en tout cas, si vous avez un 0162, 0377, 0,318, 0,948, 0,949, tout ça c'est du démarchage. Vous le savez.
6: Mais c'est pour ça que je réponds.
4: Vous allez sur Internet et vous tapez numéro de démarchage, les premiers chiffres, etc. Vous allez avoir toute la liste en fait. Elle se trouve
0: 07,
4: très facilement.
0: On se dit que c'est un nouveau numéro de portable.
7: Et puis la conséquence, c'est que c'est rare maintenant qu'on appelle avec un fixe, mais du coup tous les gens qui appellent avec un fixe, on les prend plus. C'est des inconséquences très concrètes.
0: Exactement.
4: Et Adrienne de San Isidoro, vous parliez de formulaire web sur lequel il ne faut pas laisser nos numéros. C'est quoi ces formulaires web exactement? De quoi vous parlez?
3: Bah en fait, quand on vous demande de laisser votre numéro de portable, si vous avez le choix de...
4: Quand on achète quelque chose?
3: Quand on achète quelque chose, quand on demande des informations, vous voulez télécharger un livre blanc, n'importe quoi sur Internet, et que vous avez la possibilité de ne pas le laisser, parce que parfois, malheureusement, c'est une obligation, et c'est embêtant, mais parfois on n'a pas le choix, mais parfois on l'a, et dans ce cas-là, il faut éviter de le donner. Parce
7: quand c'est facultatif, effectivement, il ne faut pas le donner.
4: Ça ne l'est pas toujours.
7: Moi, je fais ça en soirée aussi. Je ne donne pas toujours. Je ne donne pas toujours. Ou je dis appeler le 15.
0: Ouais, c'est ça. Audrazo.
4: Qu'est-ce qu'on doit faire si on reçoit un appel de démarchage illégal? Vous en avez déjà un petit peu parlé. Est-ce qu'il faut le signaler? Mais est-ce que ça sert vraiment à quelque chose de signaler ces numéros?
3: Oui, alors, en fait, ce qui est important, c'est de conserver les preuves. Donc, le numéro de téléphone, les dates, les heures des appels, et de signaler sur signal.conso.gouv.fr. Alors, est-ce que ça sert à quelque chose? Oui, parce que ça aide quand même à documenter la fraude, puisque quand on fait ce signalement, c'est immédiatement envoyé à la répression des fraudes, et donc il va agréger toutes ces plaintes, produire des dossiers touffus, et peut-être remonter les centres d'appels frauduleux, les filières qui vous enquiquinent toute la journée, pour enfin être à la hauteur et coller les amendes qui correspondent. En fait.
0: Adriane, vous restez avec nous. Si vous avez des questions, chers amis, ça se passe au 0810 055 056. Un peu plus tard dans l'émission, on parlera santé mentale et endométriose, mais pour l'heure, on écoute Indochine avec Victoria. Il est midi 22 sur votre radio ici, on est ensemble jusqu'à 13h.

0: Indochine, Victoria sur votre radio ici. On est ensemble jusqu'à 13h les amis.
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0: On vous doit bien ça. Et oui, on vous doit bien ça, on est là pour vous rendre service. Je le rappelle, on est ensemble jusqu'à 13h et c'est votre nouveau rendez-vous quotidien sur votre radio. Ici, on va parler santé mentale dans un court instant. On va parler aussi un petit peu endométriose, cette maladie qui touche une femme sur 10. Mais pour l'instant, on parle toujours du démarchage téléphonique, parce que malgré la loi, on continue d'être saoulés, enquiquinés par ces gens qui nous appellent plusieurs fois par jour. Et nous recevons d'ailleurs Itelvina, qui nous appelle de Bayonne. Coucou d'ailleurs les amis de Ici Pays Basque.
2: Bonjour toute l'équipe.
0: Bonjour, vous allez bien?
2: Oui, je tenais à vous remercier parce que votre émission elle est géniale.
0: Oh, merci.
2: Plein de bonne humeur et ça fait du bien.
0: On espère en tout cas parce que les temps sont durs, la rentrée est vraiment pas simple. Donc si on peut vous apporter un peu d'infos et de la bonne humeur, et ben voilà. Enfin, en tout cas, on estime qu'on vous doit bien ça. Alors, Itelvina, on vous appelle sur le fixe et sur le portable. Vous, c'est les deux, mon colonel.
2: Alors, voilà, c'est ça. Alors quand je suis à la maison et quand je suis au travail aussi, c'est pareil.
0: Oh là là.
2: Alors si je réponds pas à la maison et que je suis pas loin, on va dire, on m'appelle en suivant sur le fixe. Et au travail, c'est exactement pareil parce que je regarde les numéros parce que ça affiche. Et donc, j'ai beau leur dire que les démarchages, c'est interdit et compagnie, ils n'en ont rien à faire. Alors, comment on fait pour pas qu'ils appellent à la maison?
0: Eh oui, c'est ce qu'on était en train de vous proposer, des solutions. Adriane, qui est avec nous, notre collègue de 60 millions de consommateurs, qui y consacre d'ailleurs un large dossier. Procurez-vous ce merveilleux magazine parce qu'il y a des vraies solutions. Adriane.
3: Oui, écoutez, là, dans ce cas-là, il faut absolument installer des applications de blocage. Mais la question, c'est finalement comment ces appels qui vous arrivent sur le fixe arrivent aussi sur le portable.
0: Et c'est ça.
3: Et oui, c'est-à-dire que quand ils ne rentrent pas par la porte, ils essayent de rentrer par la fenêtre, tout simplement. Et ça, c'est possible parce qu'en fait, ils récupèrent les données issues de fuites de données. Partout, malheureusement, aujourd'hui, sur les sites gouvernementaux, sur les sites commerciaux. Et donc, ils récupèrent ces données sur le dark web. Et dedans, vous avez le fixe, vous avez le portable. Et pourquoi se priver de l'un ou de l'autre quand on a les deux?
4: Et alors on a Marie qui témoigne sur le WhatsApp de l'émission et qui dit elle c'est l'inverse. Elle dit que en fait elle reçoit l'appel sur le téléphone portable et qu'elle bloque et ensuite elle reçoit l'appel sur le téléphone fixe. Donc ça montre bien qu'ils ont les deux en fait, tout simplement. C'est exactement ce que nous dit Itelvina.
0: Valère Coréard.
5: Oui, chère Enora.
6: Comment ça va vous?
5: Non mais.
6: Moi j'avais une question. Sinon
7: pour vous Aude, en fait, vous qui nous dites tout le temps, justement, il faut faire très attention à ne pas donner son téléphone.

0: enfin tout ça. C'est comme ça que qu'ils réussissent finalement.
1: C'est ça. En fait, c'est les fuites de données dont parle Adriane.
0: Oui,
1: effectivement, en fait, dès que vous laissez votre numéro de téléphone quelque part, quelqu'un peut le récupérer. Il faut le dire. Il peut y avoir un escroc derrière qui va siphonner un site, le pirater. C'est comme ça qu'on dit, les piratages informatiques. En fait. Et ils vont récupérer ces données. Et effectivement, c'est une des manières qu'ils ont de récupérer les numéros. Et c'est pour ça qu'ils ont les appels, les téléphones fixes et portables. Ils ont les deux. Ils ont votre nom aussi. Ils ont plein de choses.
0: Mais ouais.
2: Gérard Kierzek.
3: Question bête, mais à chaque fois je me demande si c'est un vrai humain ou si c'est un faux humain, un disque ou je ne sais quoi.
0: Ça, c'est la grande question que tout le monde se pose.
4: Bah oui. Alors, parfois,
1: ça dépend.
4: Parfois, c'est des bots. Malheureusement, c'est des robots en fait qui vont automatiser des appels à
3: des bots,
4: à
3: des robots. Oui, ouais, pas des bots.
4: Pas en croco. en robot. Et donc, ils vont automatiser des appels et à un moment, ça va tomber sur vous et voilà. Mais ça ne veut pas forcément dire qu'ils auront récupéré votre numéro. C'est simplement qu'ils passent des milliers et des milliers et des milliers d'appels.
0: Merci beaucoup à Nathalie. Merci à Etelvina. Continue de réagir au 0810 055 056. Mais pour l'heure, c'est l'actu dans toutes vos régions grâce aux 44 locales de votre radio ici. À tout de suite.
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0: Eh oui, bonjour, midi 32. On est en direct jusqu'à 13h. Vous l'avez compris, c'est votre nouveau rendez-vous quotidien. On essaye de vous rendre service avec sérieux et bonne humeur et on espère qu'on y parvient. C'est votre antenne. Hein. Appelez-nous 0810 055 056. Vous avez des questions, ça tombe bien. On a les réponses. Surtout Valère Correa aujourd'hui.
4: Surtout aujourd'hui, oui, c'est vrai.
0: En très grande forme. Et puis vous pouvez aussi nous laisser des messages vocaux encore sur ce numéro WhatsApp 0810 055 056. C'est gratuit comme l'a fait Siam aujourd'hui.
11: Bonjour, c'est Siam de Gironde. Atteinte d'endométriose et adénomyose, je me suis fait opérer d'une hystérectomie totale. Ma fille a 14 ans et je m'inquiète pour elle. Je voulais savoir si l'endométriose est héréditaire. Merci.
0: Alors, un vaste sujet, et je serai évidemment accompagnée pour y répondre du docteur Kierzek. Moi, c'est une maladie que je connais bien. J'en ai beaucoup parlé dans les médias. J'ai écrit un livre à ce sujet. La seule chose que je peux vous dire, Siam, c'est qu'on ne sait pas grand-chose sur l'endométriose. Il y a autant d'endométriose que de femmes. Et ce qu'on ne sait pas, c'est qu'on ne sait pas si c'est héréditaire ou pas. Pourquoi ? Parce qu'il n'y a pas assez de sous pour la recherche. On commence à s'y atteler. Il y a quelques chercheuses et quelques chercheurs, notamment à l'Institut Pasteur, que je salue chaleureusement, qui essaye de comprendre l'endométriose qui existe depuis la nuit des temps, qui touche une femme sur 10 et qui est la première cause d'infertilité. Vous parlez d'ailleurs d'hystérectomie. Je vais juste faire un petit rappel. L'hystérectomie, c'est quand on se fait retirer l'utérus. Ça n'est pas un remède à l'endométriose, n'est-ce pas, docteur Kierzek ? Ça ne veut pas dire que l'endométriose va faire dodo pour autant.
3: Ah ben non, surtout que l'endométriose, par définition, elle est souvent en dehors de l'utérus aussi. C'est du tissu utérin, mais qui est ailleurs, qui peut être dans les poumons, dans le tube digestif. Donc on voit bien que si on enlève l'utérus, ben on enlève une partie, mais on ne peut pas enlever les morceaux d'utérus qui sont ailleurs, de tissu utérin, qui sont inflammatoires. Et
0: pour répondre... qu'en gros, l'endométriose, docteur, pour très, vraiment simplifier pour nos auditrices, nos auditeurs, c'est cette membrane autour de l'utérus qui se liquéfie au moment des règles. Et sauf que chez nous, au lieu de se liquéfier vraiment, ça devient un peu comme de la glu qui va se coller sur les ligaments utérosacrés, sur la vessie, parfois même dans des cas très extrêmes,
3: dans le poumon, il peut y avoir des décollements dans le cerveau, à cause
0: c'est
3: de
0: très
3: l'endométriose.
0: Rare, hein. Et c'est pour ça que ça inflame tout le corps et que ça donne des
3: crises douloureuses
0: folles. Voilà, en gros, c'était pour refaire un
3: et
0: petit schéma.
3: Pour répondre à la question, est-ce que c'est génétique ? J'allais dire non et oui. Alors non, parce qu'il n'y a pas un gène de l'endométriose, voilà. Mais il y a des gènes de l'endométriose. Et surtout, quand on regarde les familles, si votre maman a été atteinte d'endométriose, bah, la fille a 4 à 8 fois plus de risques d'avoir de l'endométriose. Donc on voit bien qu'il y a un terrain génétique. On ne comprend pas tout, effectivement, dans cette maladie. Il y a une prédisposition génétique, probablement. Et il y a plusieurs gènes impliqués, certains commencent déjà à être identifiés et ça sera une des voies de recherche hein, aussi bien pour diagnostiquer, dépister, mais aussi pour traiter éventuellement. Et l'hystérectomie, donc non, c'est pas la solution. Et le message à passer, c'est notamment aux jeunes filles qui ont des règles très douloureuses, ou moins jeunes filles d'ailleurs, qui ont des règles très douloureuses, qui les empêchent d'aller au travail, à l'école, etc. Non, c'est pas que les règles. Il faut aller chercher plus loin, ouais. Faire
0: l'échographie,
3: l'IRM, aller voir un centre spécialisé.
0: Exactement.
3: Et ne pas s'arrêter. Il y a une errance diagnostique et ne pas s'arrêter à « Ah ben non, si t'as mal, c'est parce que c'est tes règles. »
0: Exactement. Et n'hésitez pas à vous tourner vers les associations de patientes. Je pense à Endo France, je pense à Info Endométriose, où il y a vraiment de répertorier aussi tous les médecins de secteur 1, les généralistes qui s'y connaissent bien et qui vont vous aiguiller vers des bons gynécos et des bons radiologues. Elles sont là pour vous. Merci beaucoup, Siam. On y consacrera aussi, évidemment, beaucoup plus de temps dans une autre émission grâce à notre ami, le docteur Kierzek, qui nous fait la joie et l'avantage d'être là tous les jours ou presque.
3: N'en faites pas trop.
0: J'en ai fait un peu des caisses. C'est pas faux. Je retire. Alors, je voudrais remercier surtout notre cher ami de 60 millions de consommateurs, le grand journaliste Adrian San Isidoro, parce qu'on a parlé démarchage téléphonique. Si vous avez des questions, ça se passe au 0810 055 056. Une dernière chose, un dernier conseil à prodiguer à nos auditrices et nos auditeurs.
4: Mais écoutez, ne donnez pas vos données quand vous avez la possibilité de ne pas le faire. Surtout, installez les applications pour bloquer.
0: On peut rappeler 3-4 applis.
4: Mais oui, absolument. 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
0: Valère Correa, cette fois-ci a quelque chose à dire.
2: Non, si vous me permettez de rappeler une chose, c'est que les gens qui nous appellent quand c'est pas de l'IA, hein, quand c'est des vrais gens, en fait, ils y sont un peu pour rien. Et c'est vrai que
0: faut
2: souvent,
0: pas les insulter, les
2: exactement,
0: pauvres.
2: On peut leur expliquer gentiment, les éconduire, comme on dit, gentiment, mais en restant dans le respect, parce que ces gens-là sont en train de faire un métier qui est, je pense, assez difficile.
0: Très ingrat et très désagréable. Merci beaucoup, Adriane. Prenez grand soin de vous. Revenez quand vous voulez. Vous êtes éminemment sympathique. Il est 12h37. On va écouter Julien Doré avec Paris Seychelles sur votre radio ici. On est ensemble jusqu'à 13h. Ça s'appelle On vous doit bien ça.

0: Julien Doré, Paris Seychelles, sur votre radio ici. 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
0: Et oui, on vous doit bien ça. On est là pour vous rendre service. Et si vous avez des questions, c'est au 0810 055 056. Cette semaine, c'est la semaine d'information autour de la santé mentale. Mon cher confrère, pardon, j'avais envie de dire ça, c'était mon rêve. Le docteur Gérald Kirzek.
2: Docteur Malagré.
0: Oh là là, ça m'émeut, j'en ai les poils. Je ne suis malheureusement pas médecin. Vous, oui, et vous allez nous parler de la santé mentale. Elsa Wolinski aussi, dans un instant, qui nous parlera de la santé mentale chez les jeunes.
2: Grande cause nationale, ouais, 2026, pour la deuxième année consécutive.
0: Ouais.
2: C'est dire qu'il y a du boulot, ou alors qu'il ne s'est rien passé la première année, c'est peut-être
0: c'est
2: aussi une
0: faux.
2: Solution, c'est pas faux. Ouais. En tout cas, c'est un sujet majeur, on le voit après le Covid, il y a vraiment eu avant et après le Covid, un adulte sur cinq qui a dans sa vie, au cours de sa vie, un problème de troubles psychiques. 53% des gens qu'on interroge, en leur demandant est-ce que vous avez eu de l'anxiété, des symptômes un peu dépressifs dans les 12 derniers mois, répondent oui. Ça veut dire une personne sur deux dans l'année qui a précédé a un problème de santé mentale. Et le problème, c'est que la majorité n'ont pas consulté, ne veulent pas consulter. Il y a un grand tabou autour de la santé mentale. On
0: et
2: parle
0: si
2: de
0: je peux
2: quoi
0: me permettre, plus les hommes qui me consultent encore,
2: oui,
0: moins que les femmes
2: être...
0: parce qu'ils ont peur et qu'ils ont... Oui,
2: et puis il y a l'image, il faut être fort.
0: C'est ça.
2: C'est un signe de faiblesse. En fait,
0: exactement,
2: non, c'est pas un signe
0: pauvres,
2: de faiblesse.
0: Ouais,
2: d'abord, quand
0: ouais.
2: on voit que tout le monde est concerné, parce que forcément, quand on voit des chiffres comme ça, ça veut dire que tout le monde est concerné, de manière réactionnelle ou pas, de manière avec une composante génétique ou pas. Il y a plein de circonstances dans la vie, il y a plein de facteurs, y compris des maladies physiques aussi, qui peuvent générer des troubles de santé mentale, et les troubles de santé mentale qui génèrent des maladies physiques. C'est-à-dire qu'on ne peut pas déconnecter le corps et l'esprit. Et ça, c'est vraiment quelque chose d'extrêmement important, parce que quand on a une maladie physique, on va consulter. Ben, quand on a une maladie mentale, pourquoi on ne va pas consulter?
0: Oui,
2: surtout
0: sûr.
2: Que les choses peuvent être imbriquées. Alors, après, la question, c'est de quoi on parle? On peut parler bah, tout simplement de petits troubles, parfois du sommeil, de troubles un peu de l'humeur, des choses qui sont un peu anodines ou qu'on passe sous silence. On peut aller jusqu'à la maladie psychique, la bipolarité par exemple, la schizophrénie, qui sont des maladies beaucoup plus lourdes, et puis la dépression nerveuse, bien sûr, qui est quelque chose d'extrêmement répandu.
3: J'avais juste une petite question. En fait, quand vous dites il faut consulter, mais on consulte qui? Qu'est-ce qu'on peut dire aux gens justement? Qu'est-ce
2: médecin
3: qu'on peut leur conseiller?
2: Généraliste. Le premier
3: d'accord.
2: interlocuteur, ça doit être son médecin généraliste, bien sûr, parce qu'il va éliminer d'abord un problème physique, parce que des troubles du sommeil, un trouble de l'humeur, des maux de tête, une irritabilité, un changement de comportement, ça peut être quelque chose de physique. On va vérifier votre taux de sucre, on va faire un scanner cérébral, on va faire une prise de sang, parce que ça peut être un problème qu'on appelle somatique. Et puis après, lui va vous orienter vers un psychiatre, un psychologue, les deux n'étant pas pareils. Le psychiatre, c'est un médecin qui va pouvoir vous prescrire des médicaments, qui va faire aussi, pourquoi pas, une thérapie sur le plus long terme. Le psychologue n'est pas médecin, ne vous prescrira pas de médicaments, mais peut bien sûr vous aider. Ce qui est important, c'est de repérer les signes d'alerte. De l'insomnie, un changement de comportement, une baisse d'énergie, une perte d'envie, tout ça, un isolement, tout ça, ça peut être individuellement pas très grave, et c'est pas pour ça que vous avez un trouble de santé mentale.
0: Pardon,
2: en revanche,
0: je me permets, vous n'êtes pas fou. Vous savez, ce
2: bien
0: mot
2: sûr.
0: Qu'on met
2: bien
0: un
2: sûr.
0: Peu n'importe comment.
2: Et c'est pas parce qu'on va voir un psy qu'on est fou.
0: Voilà, ça peut être un problème chimique. Et puis vous n'êtes pas seul. Continuez après, Valère Correa aura une question.
2: Des troubles du comportement, une consommation d'alcool, de tabac plus que d'habitude, ou comportemental avec les écrans, les jeux, etc. Alors individuellement, c'est pas très grave, mais quand il commence à y avoir une accumulation de petits signes comme ça, dans l'entourage, ça doit vraiment être un signe d'alerte et engager la conversation. Parce que là, on n'ose pas là aussi
0: et
2: en
0: oui,
2: parler
0: bien
2: à quelqu'un.
0: Sûr.
2: On n'ose pas aborder le sujet sans culpabiliser, sans juger, mais juste tendre une main.
0: Valère.
4: Oui, je voulais juste rappeler la définition de la santé mentale, parce que ça permet de se situer, c'est celle de l'OMS. C'est un état de bien-être qui nous permet de faire face aux sources de stress de la vie, de réaliser notre potentiel, de bien apprendre et de bien travailler, et de contribuer à la vie de la communauté. Et c'est important de la rappeler, cette définition, parce qu'elle permet de se situer, est-ce que je suis là-dedans ou en
0: absolument.
4: Dehors, et donc sinon j'ai un problème.
2: Après, c'est normal d'avoir tous des petits coups de mou, hein. C'est l'automne, il y a moins de lumière, on a repris le boulot, etc. Mais quand ça a un impact sur votre vie sociale, vous n'arrivez plus à y travailler, ou vous travaillez la boule au ventre, ou quand il y a vos relations sociales, il y a un repli, etc. Effectivement, ça devient problématique, et c'est là où il ne faut pas hésiter à consulter. Alors après, on peut prévenir les troubles de santé mentale aussi. Et quand je disais que le physique et le mental, ils sont indissociables, un bon sommeil, par exemple, une bonne alimentation, moins de produits ultra transformés. Mmh. Il y a des études assez fascinantes qui montrent que les gamins qui boivent des sodas ouais. ont plus de syndromes anxio-dépressifs.
0: Okay.
2: On diminue les sodas, eh bien on diminue leurs troubles anxio-dépressifs. Or, chez un ado, qu'est-ce qu'il va faire? Il va s'enfermer dans sa chambre, il va se mettre devant les écrans, il va se gaver de soda en disant, bah, ça ira mieux. Et généralement, on lui dit, bah oui, fais-toi plaisir. Tiens, bah non, c'est pas lui faire plaisir, au contraire. Il y a, en termes d'hygiène de vie, l'activité physique, bouger, le sport, c'est fondamental. Parce que tout ça, ça va générer des changements physiques dans le bon sens du terme et sécréter de la sérotonine qui est l'hormone du bonheur.
0: Vous avez des questions à poser au docteur Kierzak, ça se passe au 0810 055 056, hein, vous le savez, on est là pour vous. On va continuer de parler santé mentale. En attendant, on va écouter Johnny Hallyday, Gabriel sur votre radio ici. Il est midi 45, dis donc, ça passe vite.
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0: Johnny Hallyday, Gabriel sur votre radio. Ici, on est ensemble jusqu'à 13h.
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0: Et ça s'appelle On vous doit bien ça, c'est votre nouveau rendez-vous quotidien. On parlait santé mentale avec le docteur Kierzek, qui a encore une petite chose à nous dire et pas des moindres.
3: Premier secours en santé mentale. On connaît tous les gestes d'urgence, les massages cardiaques, la méthode Emlich, etc. Bien, il existe des formations PSSM, premier secours en santé mentale, délivrées par des associations. Ben là, c'est de vous donner un peu les gestes, les choses à faire, les choses à dire pour pouvoir venir en aide à quelqu'un qui ne va pas bien. Détecter, orienter, c'est vraiment l'objectif. Et puis un numéro, je voudrais vous donner le 3114, qui est le numéro d'information 24 heures sur 24 de prévention du suicide. Donc ça peut être important. Évidemment, il y a toujours les numéros d'urgence, le 15, mais le 3114, c'est un numéro important à connaître.
0: Merci, docteur Kierzek. Et puis, on a parlé en début d'émission du démarchage téléphonique qui nous empoisonne la vie. On a développé plein de solutions pour vous que vous pourrez retrouver dans le podcast, évidemment, sur ici.fr. On vous doit bien ça. Nous avons un auditeur aussi qui avait une dernière question à nous poser, Benoît, qui appelle via Ici Pays Basque. Bonjour, Benoît.
4: Oui, bonjour, Enora, bonjour à tous.
0: Ça va, Benoît ?
5: Bonjour.
4: Ça va, merci, ça va très bien.
0: Alors vous avez des appels tous les jours aussi, hein ? On n'en peut plus.
4: Ah oui, mais tous les jours, là, j'ai eu encore un 07 ce matin. Cet après-midi, je pense que je vais avoir un 02 ou un 04 qui va m'appeler. Hein. Maintenant, j'essaie de faire les pronostics parce que c'est tout le temps, c'est horrible. J'entendais dire qu'il ne fallait pas laisser son numéro de téléphone sur certains sites quand on faisait des devis, des choses comme ça, mais ce n'est pas toujours évident. Mm-hmm. Moi, ce que je ne trouve pas normal, c'est que parfois, on nous dit « Voulez-vous laisser votre numéro de téléphone, être contacté, etc. ?» Mais ce n'est pas toujours le cas. Et ce qui m'inquiète le plus, c'est que le président Macron voulait faire interdire le téléphone aux moins de 15 ans. Franchement, je ne sais pas comment il va pouvoir protéger les jeunes, alors que rien que ça, déjà, le gouvernement n'est pas capable
5: Les réseaux sociaux, Benoît.
0: Ouais, c'est encore un autre système.
5: Benoît, on peut peut-être faire un petit rappel de toutes les applications qui existent pour bloquer ces appels intempestifs. Comme ça, peut-être, vous n'auriez pas reçu, Benoît, ce petit 07 de ce matin. Dans le WhatsApp de l'émission, très plébiscité, c'est Sarah Croche, toujours. Alors, visiblement, vous êtes fan de Sarah Croche. Marie-Christine l'a installé, a dit que c'est super. On a aussi, c'est Pascal aussi qui l'a installé. Alors, vous en avez d'autres. Alors ça, c'est chouette. Merci beaucoup. On a Céline qui nous dit que son fils lui a installé l'application BlockCall, donc BlockCall. Elle dit que ça marche très bien. On a aussi, alors attendez, parce qu'il y a beaucoup de messages. Je remonte le fil. Isabelle qui, elle, a installé Skipple Shield et elle est très contente aussi visiblement. On va mettre une petite liste sur ici.fr, comme ça vous aurez ça à disposition et on espère que vous en recevrez moins.
0: Ce qui est formidable, c'est la communauté qu'on est en train de créer parce que vous donnez aussi des conseils via notre WhatsApp 0810 055 056. Merci, vous aussi, vous nous rendez service. Juste après une petite pause, Elsa Wolinski nous parlera santé mentale chez les jeunes. À tout de suite.
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0: 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On est encore ensemble pour quelques minutes, ça passe tellement vite sur votre radio ICI, ça s'appelle On vous doit bien ça. Il y a énormément de questions sur le 0810 055 056, sur le démarchage, on continue d'y répondre en antenne, ne vous inquiétez pas. Et aussi sur l'endométriose, je vous le rappelle, nous consacrerons une large émission à cette maladie qui touche une femme sur 10 avec le concours du docteur Kirzek. Mais pour l'heure, on parle encore de santé mentale avec notre journaliste Elsa Wolinski.
5: Alors oui, quand on parle de santé mentale des jeunes, ça peut nous paraître un peu abstrait. D'ailleurs, Gérald l'a dit, c'est vrai que c'est depuis le Covid qu'on parle de santé mentale. Avant, nous, quand on était plus jeunes, personne n'en parlait. Donc on a aussi un peu tendance à se dire, bah, avant on faisait 100, alors pourquoi ? Et puis on s'en est bien sorti. Alors moi, j'ai envie de vous dire, bah, non, en fait, on s'en est pas très bien sorti, vu le nombre de gens qui sont chez le psy aujourd'hui, justement. Alors, il serait bon d'ouvrir les yeux sur nos adolescents qui sont autour de nous, et les chiffres, vraiment, témoignent de leur malaise. Près d'un lycéen sur 5 présente aujourd'hui un risque important de dépression et 15% déclarent avoir déjà fait une tentative de suicide. Les filles sont particulièrement touchées. Alors pourquoi ? Parce qu'évidemment, il n'y a pas qu'une seule explication. La pression sur le corps, les réseaux sociaux, les violences, le harcèlement. Mais au milieu de tous ces chiffres un peu qui font peur, qui sont désagréables, il y a une jeune femme dont moi je souhaitais absolument vous parler. Elle s'appelle Miel Abitbol. Elle a 19 ans. Près de 3 millions de personnes la suivent sur les réseaux sociaux. Et elle est devenue l'une des voix de la santé mentale des jeunes, justement.
0: Absolument.
5: Miel, elle sait de quoi elle parle. À 13 ans, après du harcèlement à l'école, elle est violée par le meilleur ami de son grand frère, qui était majeur. Elle n'en parle pas à sa famille. Et sa santé mentale s'effondre. Dépression, chute des résultats scolaires, troubles alimentaires, automutilation. En mars 2021, elle fait une tentative de suicide par médicament. Et c'est à l'hôpital que ses parents prennent conscience de ce qu'il se passe. À cette époque, Miel, elle va écrire à Emmanuel Macron. Elle va pas obtenir de réponse du président. Quelques années plus tard, elle va décider de transformer ce qu'elle a vécu, de transcender en fait son malheur en engagement. Avec son père et la psychiatre Claire Morin, elle va créer Link. Alors Link, c'est L-Y-Y-N-K. Une application de prévention autour de la santé mentale des jeunes. Alors, c'est pas la seule évidemment application à exister. Il existe aussi Jardin Mental ou encore Mind Day qui propose d'autres outils pour prendre soin de sa santé mentale. Mais quand Link est lancé par Miel et son papa et la psychiatre en septembre 2024, en moins de 24 heures, 150 000 téléchargements, 100 000 comptes sont créés. Énorme. Link devient numéro 1 de l'Apple Store en France, devant ChatGPT. C'est vous dire quand même ce qui se passe. Donc aujourd'hui, l'application compte plus de 400 000 utilisateurs. Ça décrit l'immense besoin des jeunes de trouver un endroit où déposer ce qu'ils ressentent. Sur Link, c'est justement ce qu'ils peuvent faire. C'est-à-dire, on dit, parce qu'il y a une espèce de kit de secours, si je vous explique un peu, pour les moments où ça ne va pas vraiment, avec des stratégies justement pour traverser une crise émotionnelle, des exercices de bien-être et des ressources. Mais surtout, le jeune peut choisir, c'est-à-dire qu'il peut aller, il peut choisir un adulte avec lequel il a du mal à discuter, il peut là dire, là sur cette appli, on peut échanger, sans que ça soit en face à face. Mais Miel, qui n'est pas du genre à oublier non plus, à se faire oublier, qui avait donc écrit cette fameuse lettre au président de la République et lui avait pas répondu, a décidé de lui réécrire. Et cette fois-ci, il lui a répondu, il s'est excusé et il l'a invité à l'Élysée. Elle y a passé plus de 2 heures pour parler de la santé mentale et de sa génération. Et pourtant, aujourd'hui, Miel dit encore, rien n'a changé. Alors, qu'est-ce qu'on peut faire ? Ce qu'on peut faire, c'est déjà en parler. Parce que quand je vous parle, moi, de santé mentale, ça peut paraître, pour les jeunes, ça peut paraître abstrait. Mais en fait, on parle de qui ? On parle de nos jeunes. C'est peut-être votre fille, c'est peut-être votre fils, votre neveu, votre petite-fille. Alors peut-être même, d'ailleurs en ce moment, ils sont en train d'écouter. Enfin, si vous êtes en train de vous regarder,
0: c'est pas grave.
5: Non, mais en tout cas, si vous êtes en train de nous écouter, c'est peut-être quelqu'un qui est proche de vous. Donc, en tout cas, faites attention. Je vous rappelle juste juste plusieurs numéros que vous pouvez avoir. Il y a Fil Santé Jeune au 0800 235 236, un numéro gratuit et anonyme pour les 12-25 ans qui ont besoin de parler. En cas de harcèlement et de cyberviolence, il y a le 30-18. Et pour les étudiants en difficulté, le 30-40, un nouveau numéro national lancé cet été.
0: Merci beaucoup Elsa Wolinski. Et si vous êtes grand-mère, si vous êtes maman, n'hésitez pas à parler de miel, si vous êtes papa et grand-père aussi. Elle est formidable cette jeune fille. On va recevoir le gagnant d'ailleurs de notre jeu. 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Bonjour Thomas.
9: Bonjour Nora, bonjour l'équipe.
0: Vous appelez de Valence, bonjour. Ici Drôme, Ardèche, et c'est gagné Thomas !
10: Bravo, ouais, super !
0: Eh oui ! On est là pour booster votre pouvoir d'achat tous les jours, tout au long de l'année, et on est ravis de le faire. Vous le méritez, et en plus, on vous doit bien ça. Gros bisous Thomas, prenez soin de vous. Merci beaucoup à toute l'équipe. Dans un instant, c'est le trésor de nos régions. Moi, je vous dis à demain, et le trésor de nos régions, ça se passe avec Emeline Ferry, chers amis. Et demain, je vous le rappelle, on parlera des aidants. Grande émission, très très importante. On aura d'ailleurs une association vraiment.
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0: 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Les informations, Emeline Ferry.
12: Bonjour et bienvenue dans le 13h de nos régions à la une. Aujourd'hui, évidemment, le cri de détresse des lycéens. Plus de 400 établissements bloqués ou perturbés ce matin, à la veille de l'acte 3 de la mobilisation. On va en parler avec le SNES-FSU, syndicat enseignant, qui va descendre dans la rue avec les élèves pour réclamer de meilleures conditions d'enseignement. On entendra aussi les parents d'élèves. Certains sont inquiets. Et puis, on vous emmène à Créteil. C'est là qu'a démarré la contestation il y a maintenant 2 semaines. Le carburant, le prix des courses, la difficulté à se loger et le nombre de bénéficiaires des Restos du Cœur qui augmente. Vous entendrez tout à l'heure le témoignage de Océane. Témoignage de Océane qui fait partie des bénéficiaires des Restos du Cœur. L'association publie une étude aujourd'hui. Elle estime qu'une personne sur 10 aura recours à l'aide alimentaire dans la prochaine décennie. Le Nutri-Score va-t-il devenir obligatoire sur les emballages alimentaires? Des scientifiques le réclament avec une pétition, 100 000 signatures déjà sur le site de l'Assemblée nationale. Et puis, les supporters et les joueurs sont sous le charme de Zizou à la tête de l'équipe de France de foot. Ils rêvent maintenant d'une victoire à domicile, peut-être ce soir, on l'espère, contre la Belgique. Les cours ont repris ce matin dans de nombreux lycées. La classe a parfois été un peu perturbée après plusieurs jours de mobilisation des lycéens. Mais il y a encore 413 établissements bloqués ou perturbés ce matin en France, selon le ministère de l'Éducation. Et l'image marquante de la matinée, c'est à Paris, le lycée Vauquelin, dans le 13e arrondissement. Un départ de feu, des tirs de mortier et des élèves confinés. Vous étiez sur place, Marie Bouéda, racontez-nous.
13: Eh bien, quand je suis arrivée, les vitres de la porte de l'établissement étaient brisées, le plastique de 3 poubelles fondues et des vélos disposés au milieu carbonisés. Premier blocus ce matin pour ce lycée des métiers de la chimie qui stocke des produits dangereux. L'approviseur Carole Zerbi était sur place très tôt, dès 7h.
14: Là, on a vu un groupe très organisé hein, qui a mis des poubelles devant l'établissement, qui a mis le feu à ces poubelles après avoir déversé un liquide inflammable hein, qu'on a senti. Les casseurs qui étaient là, il y a eu une espèce de convergence avec les élèves qui passaient par là et qui avaient peut-être aussi envie d'en découdre. Mais c'est pas mes élèves qui ont commencé.
13: Elle dit qu'il y a eu 3 assauts, ce sont ses mots. Et à un moment, des élèves et des professeurs se trouvaient dans le lycée et ont dû être confinés.
14: Ça a été très effrayant pour les élèves et les personnels qui ont assisté en fait à la mise à feu, aux coups et au déchaînement de violence.
13: J'ai aussi croisé Yara, une lycéenne de 17 ans qui participait au blocage.
15: La police sont arrivés, ils ont commencé à courser des petits. Au lieu de nous calmer, ça nous a encore plus énervés. Ils ont commencé à mettre le feu. Parce que moi, j'étais contre ça. Mais je vous mens pas, on était obligés face à la police pour les éloigner un peu et pour nous laisser parler.
13: Elle regrette que l'approviseur lui ait enlevé ses pancartes sur lesquelles la lycéenne avait écrit plusieurs messages comme « La police plus présente que nos profs » ou encore « On veut un parcours sûr, pas un Parcoursup.
12: Et ce lycée à Paris restera fermé toute la journée. Dans le Pas-de-Calais, on apprend qu'un lycéen de 15 ans a été blessé ce matin. À Lens, sa main a été arrachée selon le préfet. Il est gravement blessé, mais ses jours ne sont pas en danger. Ce n'est donc que le début d'une semaine qui va être tendue. Le ministre de l'Enseignement supérieur a dit ce matin craindre un embrasement national. Le gouvernement cherche à contenir le mouvement. Le Premier ministre Sébastien Lecornu a envoyé un courrier hier soir à ses ministres avec des pistes pour répondre à la colère des lycéens. Qu'est-ce qu'il leur dit, Hélène Terzian ?
16: Une feuille de route de 2 pages adressée à ses ministres concernés par la mobilisation lycéenne. Sébastien Lecornu y dresse 5 chantiers. D'abord, assurer les cours. Dès aujourd'hui, ils devront reprendre partout où la sécurité le permet, écrit le Premier ministre, qui demande que dès cette semaine, chaque académie traite prioritairement les remplacements de professeurs pour absence de longue durée. Autre chantier, améliorer les locaux. Une réunion doit se tenir demain avec les présidents de région qui ont la responsabilité des lycées, mais aussi mieux organiser les journées de cours, rendre Parcoursup plus transparent et mieux prendre en compte la parole des lycéens. Le Premier ministre demande des décisions et leur financement avant la fin du mois. Une manière pour l'exécutif de reprendre la main alors que le gouvernement se dit concentré, vigilant sur la journée de demain, acte 3 de la mobilisation à laquelle se joint une intersyndicale de l'éducation nationale.
12: Le courrier du Premier ministre qui tente d'apaiser la colère, alors est-ce que c'est le cas ? Eh bien on pose la question à Sophie Vénétité, secrétaire générale adjointe du SNES-FSU, syndicat enseignant. Bonjour.
17: Bonjour.
12: Et merci d'être avec nous. Votre réaction à cette feuille de route dressée par Sébastien Lecornu, il a pris la mesure, selon vous, de l'ampleur de la crise ?
17: Alors c'est une feuille de route qui arrive tardivement, ça fait maintenant 10 jours que la mobilisation a commencé, donc il y a un début de réponse qui est très tardif et surtout qui ne prend pas complètement la mesure de l'ampleur de la mobilisation. On en est à un stade où une feuille de route qui donne des résultats dans 3 semaines, ce n'est pas possible d'avoir cette réponse-là. Il faut des réponses immédiates et surtout il ne faudra pas se contenter d'une lettre postée sur le réseau social X, il faut y mettre très vite des éléments budgétaires en face. C'est comme ça qu'on esquissera une sortie de crise. C'est en mettant dès les prochains jours quelques solutions concrètes et immédiates avant de poursuivre après les discussions, notamment dans le cadre du débat budgétaire.
12: Il y a quand même un début de calendrier, des annonces quand même concrètes, par exemple sur le remplacement des profs absents, c'est pas suffisant ?
17: Écoutez, pour remplacer les profs absents, encore faut-il avoir des remplaçants. Ça paraît d'une logique implacable, mais ce n'est pas celle de l'éducation nationale aujourd'hui, puisque au moment où je vous parle, on a très peu de remplaçants disponibles, à tel point qu'à la rentrée, des absences qui étaient prévisibles, comme des congés maternité, n'ont pas été remplacées, parce qu'on manque de remplaçants. Donc, c'est là qu'on voit que Sébastien Lecornu, manifestement, n'est pas un expert des questions éducation nationale, mais il y a une solution sur cette question du remplacement. C'est de recruter, de renouveler très vite les contrats des professeurs contractuels. Il y en a un certain nombre qui ont vu leur contrat non renouvelé à la rentrée. Les rectorats les connaissent, ça vous les trouvez. Si leur contrat est renouvelé dans les prochains jours, ils seront disponibles pour faire des remplacements la semaine prochaine et à la rentrée des vacances de la Toussaint. Alors certes, ça a un coût, mais ça permettra là pour le coup d'être vraiment efficace sur la question des remplacements sans se contenter d'une lettre sur un réseau social.
12: Ça, ce sont vos priorités. Vous serez demain en grève, vous serez dans la rue avec l'intersyndicale et les lycéens. Si le gouvernement n'entend pas votre colère, qu'est-ce qui va se passer ensuite ?
17: D'abord, là, il y a ce qui va se passer demain. C'est une mobilisation importante à laquelle nous, on s'est joint pour en appui des lycéens parce que, bien évidemment, on se retrouve dans un certain nombre de revendications, mais aussi quelque part pour apporter notre appui, notamment en termes de sécurité des mobilisations, des manifestations. On sait que la présence d'adultes peut faire diminuer la tension et on voit bien que c'est un enjeu quand même très important. Il faut vraiment que les manifestations et les mobilisations se passent dans le calme. La répression policière doit cesser. Et toutes les violences envers les personnels et les élèves doivent cesser. On fera le bilan de cette mobilisation demain soir, mais ce qui est certain, c'est qu'il devra y avoir des réponses demain soir ou mercredi, en tout cas dans les prochains jours de la part du gouvernement, sans quoi la mobilisation continuera d'une manière ou d'une autre d'ici les vacances.
12: Merci beaucoup Sophie Vénétité, enseignante dans un lycée en Essonne et secrétaire générale adjointe du SNES-FSU.
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12: Dans ce climat de contestation qui tourne parfois à la violence, on a vu ce lycéen blessé dans le Pas-de-Calais. Beaucoup de parents s'interrogent, faut-il laisser son enfant aller manifester? Comment garantir sa sécurité s'il va en cours? Pas mal d'inquiétudes chez les parents que vous avez rencontrés au salon de l'étudiant à Toulouse, Romain Biteau.
18: Calma est bien au courant que le mouvement va reprendre.
19: Parce qu'ils partagent entre eux, ils ont des...
20: Vous avez des groupes, c'est ça?
21: Ouais, ça en parle beaucoup, ouais. Ça envoie des vidéos et tout.
18: Son fils, Mustapha, en terminale à Théodore Rosen, un lycée du centre-ville de Toulouse, ils discutent sur des groupes Snapchat.
22: Ça dit quoi là pour lundi et mardi alors?
21: Que ça va faire encore pire.
18: Mustapha ne participe pas au blocage, il le jure, mais ça ne rassure quand même pas sa maman.
19: Je vais le renvoyer en cours, mais je suis pas sereine. Il va y retourner, mais dans un climat pas tranquille en fait.
18: Et ce qu'elle voit à la télé ou sur les réseaux sociaux, des poubelles brûlées, des établissements incendiés, des charges de CRS, ne l'aident pas à avoir l'esprit tranquille.
19: Il peut se faire agresser, et derrière il peut avoir un coup perdu, une bombe lacrymogène.
18: Les lycéens de retour aussi à Bellevue. Marie va prendre des nouvelles de son fils Hippolyte toutes les heures.
23: On est en contact avec lui en permanence, sur le téléphone, pour savoir est-ce que tu rentres, est-ce que tu rentres pas, tu restes pas devant les grilles, tu reviens, voilà, donc on est en contact avec eux. Mais oui, effectivement, on est en contact parce que ça inquiète.
18: Papa me confie ne pas encourager ni dissuader sa fille d'aller manifester. Il la laisse faire son choix, mais avec toujours deux mots d'ordre, pas de violence et prudence.
12: Témoignage de parents inquiets au micro ici Occitanie. J'accueille maintenant Mustapha Ocelik. Bonjour.
24: Bonjour à tous.
12: Vice-président de la FCPU, la Fédération des conseils de parents d'élèves. Tous les parents se posent la question ces jours-ci. Est-ce que vous allez encourager les enfants, les lycéens, à aller manifester, à aller participer au blocage?
24: Ce qu'il faut savoir, c'est que les lycéens, c'est aussi des personnes responsables. Ils se forment à la citoyenneté. Ils ont une représentation qui a été accueillie notamment par le ministre vendredi. Et c'est à eux, effectivement, de prendre la décision de savoir s'ils continuent le mouvement ou pas. Et c'est en fonction des revendications et s'ils sont entendus, reconnus, surtout écoutés. Et maintenant, la balle est dans le camp du ministère et du gouvernement. S'ils souhaitent, effectivement, que cette manifestation ou ce mouvement s'arrête, c'est des revendications légitimes qui doivent être transformées en actes avant tout.
12: On l'entend, vous soutenez ce mouvement, vous serez demain dans la rue, aux côtés des lycéens et aux côtés des enseignants. Vous n'avez pas peur que le mouvement dégénère? On voit des violences, on voit des jeunes blessés?
24: Au contraire. Ce qu'il faut savoir, c'est que les parents d'élèves, en tout cas un représentant dans les établissements ou dans les conseils d'administration, étaient déjà présents, à la fois pour apaiser, à la fois pour faire de la médiation et en même temps sécuriser. Et pour celles et ceux qui souhaitaient que ça soit le personnel ou les élèves accéder aux établissements, les parents d'élèves étaient là pour accompagner notamment tout ça. Le fait que des adultes soient présents sur le terrain accompagner auprès des enfants, ça permet aussi de faire de la médiation, de la désescalade et surtout le message, c'est l'apaisement. Sauf que si on souhaite finalement, parce que le souhait des parents d'élèves et des lycéens, c'est de pouvoir rentrer à l'école et de pouvoir continuer leur scolarité, mais avec des conditions, et ces conditions, c'est le ministère ou en tout cas le gouvernement qui pourra les donner. Donner les garanties.
12: On entend selon vous la nécessité d'avoir aussi des adultes dans les cortèges demain. Qu'est-ce que vous répondez tout de même à ceux qui estiment que les dégâts, les violences provoquées par certains jeunes sont de la responsabilité des parents? Le principe de casseur-payeur aussi que le gouvernement veut mettre en place?
24: C'est pas le fond du message. Le fond du message aujourd'hui, c'est une revendication, une colère finalement, et en tout cas une demande de reconnaissance des lycéens. Les lycéens l'ont dit également à la sortie, notamment de la réunion avec le ministre, il peut y avoir finalement des mouvements extérieurs ou des personnes extérieures au mouvement qui sont là également avec une volonté finalement de casser ou de dégrader.
12: Des jeunes qui se font dépasser par le mouvement.
24: C'est possible également, mais ce que l'on dit, c'est que toute forme la plus légitime d'expression, la plus légitime, ne peut ni banaliser la dégradation, parce que la dégradation, c'est aussi l'établissement dans lequel ces jeunes vont pouvoir étudier par la suite. Et nous sommes persuadés, en tout cas en tant que parents, que ces jeunes lycéens qui ont une expression légitime d'une inquiétude à la fois sur leur avenir, mais sur leurs conditions d'études, leur objectif n'est pas là de casser. Leur objectif, en tout cas, c'est d'être entendus, reconnus. Et finalement, la réponse à leurs attentes, c'est aussi les revendications de l'AFCPE qui l'a toujours été. Je ne vais pas rappeler les revendications, ou en tout cas légitimes des lycéens, mais je peux vous donner un chiffre. 10% quasiment d'heures d'enseignement n'ont pas été assurées dans les collèges et dans les lycées. Ça représente plus de 10 millions d'heures finalement perdues. Oui. Ça veut dire qu'il y a des choses qui peuvent être faites rapidement, sauf qu'il faut y mettre le budget derrière et la réponse ne peut venir que du ministère et du gouvernement.
12: Merci beaucoup Mustapha Ousselik, représentant de la FCPE, d'avoir été avec nous dans ce 13h de nos régions. On continue de parler de la colère des lycéens et parmi les motifs, ça les parents le constatent chaque jour quand le réveil sonne bien trop tôt, ce sont les journées à rallonge avec des emplois du temps souvent inadaptés pour les jeunes. Alors est-ce seulement un ressenti ? Alexis Morel a posé la question à des spécialistes et effectivement Alexis, la France se distingue sur cette question de l'organisation du temps scolaire.
1: Autant, voire plus d'heures de cours que nos voisins européens, mais une année scolaire bien plus ramassée en France. Résultat, le temps passé en classe est chez nous très concentré.
3: Ça veut dire qu'on va avoir des journées les plus longues d'Europe pour les adolescents.
1: Stéphanie Mazza, chercheuse en neuropsychologie.
3: Avec une amplitude 8h-18h, à cela vous ajoutez aussi du travail personnel.
1: De grosses journées peu adaptées au rythme biologique des ados, estime le psychiatre Pierre-Alexis Geoffroy.
4: Naturellement, il est difficile pour un adolescent de se coucher avant 23h et ils ont besoin de 10 à 11 heures de sommeil, donc avec des cours qui commencent vers 8h, ils sont en privation chronique de sommeil. Toutes les études montrent que l'école avant 8h30 est délétère pour leur santé.
1: Une grande amplitude et des emplois du temps plus complexes depuis la réforme du lycée. Au sein d'une même classe, les élèves ont des spécialités différentes, difficile de tout synchroniser et donc impossible d'éviter certains trous en cours de journée, explique Christelle Kaufmann, proviseure à Albi, élue du syndicat SNPDEN.
6: Ça crée des trous du fait de la multiplicité des groupes auxquels appartiennent les élèves. Et c'est vrai que pour un parent qui constate qu'il y a 2 heures de trou dans l'emploi du temps, il nous dit mais c'est facile, vous remontez ça. Mais oui, pour votre enfant, c'est possible. Mais pour celui qui fait un autre enseignement de spécialité, ça n'est pas possible.
1: L'an dernier, la Convention citoyenne sur les temps de l'enfant a bien proposé une réforme du rythme scolaire. Proposition restée lettre morte pour l'instant.
12: Et voilà des jeunes épuisés et en colère. La crise couve depuis longtemps et c'est à Créteil, dans le Val-de-Marne, qu'elle a éclaté il y a un peu plus de 2 semaines. Tout est parti dans le lycée, qui est désormais très calme, Valentin Dunat.
20: C'est comme s'il n'y avait rien qui s'est passé. On reprend comme à la rentrée.
25: En effet, les cours ont repris dans ce lycée à l'origine de ce mouvement qui, au départ, n'était pas un mouvement lycéen. Le jeudi 17 septembre, des personnels du lycée, enseignants et vie scolaire, se mobilisent contre des postes non pourvus. Ils sont rejoints le lendemain par des élèves avant un blocage il y a 2 semaines, le lundi 21 septembre, où des députés La France Insoumise se rendent sur place.
26: Louis Boyard, il est venu. Et comment il s'appelle ?
27: Clémence Guettet.
26: Exactement, Clémence Guettet.
25: Ce jour-là, une délégation est également reçue au rectorat avant que 2 jours plus tard, la situation ne dégénère. Des tirs de mortiers d'artifice sont tirés dans l'établissement. Sabrine et Sonia assistent à cette scène.
26: Et d'un coup, on entend un pas. Hein ? C'est quoi ? Un deuxième boom et la explosion, étincelle. On était allés à 3 mètres.
28: Et le lendemain, on n'a pas eu cours parce qu'il y a eu une alerte à la bombe dans le lycée, donc il y avait plein de CRS, etc.
25: Le mouvement change ensuite d'échelle et de nature et le lundi 28 septembre, le ministre de l'Éducation nationale annonce que les postes de proviseur adjoint, directeur de la formation et infirmière sont remplacés.
28: C'est quand même grâce au mortier, genre on est obligé d'en venir à pas une sorte de violence, pas une violence énorme, mais quand même, pour se faire entendre.
25: Une version que conteste le ministre de l'Éducation qui explique que la décision de recruter ces personnels avait été prise avant ces événements.
28: Bah nous, on se dit, on a un lycée, en fait, on va faire révolter la France au final.
25: Reste que les moyens d'exprimer les revendications posent problème à de nombreux élèves.
29: Parce que nous, c'est pas l'image qu'on veut renvoyer. On veut juste que ça change, mais pas de cette façon-là.
30: On peut se rentendre sans faire de violence, hein, je pense. On vient pour étudier et faut être sérieux, hein, c'est tout.
31: C'est ce que vous avez réussi à faire ici, finalement.
30: Exactement, et on a réussi à se rentendre et voilà, je pense que là, l'année va bien se passer et voilà, tout ça s'est arrêté. Hein.
25: Ce qu'on entend là, ce sont donc des lycéens qui veulent pouvoir apprendre dans de bonnes conditions après une mobilisation portée par des revendications très concrètes, mais dont l'ampleur les dépasse désormais largement.
12: Le ministre de l'Éducation nationale, Édouard Geffray, se rendra en début d'après-midi dans un lycée des Yvelines. Il va s'entretenir avec des proviseurs en visioconférence.
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12: La détresse des lycéens, c'est un sujet qui vous fait réagir dans les isoloirs ici. Vous le savez, on vous donne la parole directement à quelques mois de l'élection présidentielle pour connaître votre regard sur l'actualité et sur les grands enjeux à venir. Alors, il faut avoir au moins 18 ans pour participer. Ce sont donc des adultes qui parlent dans l'isoloir. Bonjour Mathilde Lansker.
0: Bonjour.
12: Ils partagent leur optimisme ou leurs préoccupations sur ce sujet.
0: Oui, avec un regard qui peut être parfois positif. C'est le cas de Marie, elle vient de Dijon. Et ce qui la rend optimiste, c'est ça.
2: Beaucoup de personnes tentent de se mobiliser pour toutes les conditions qui sont difficiles en ce moment. On voit quand même des lycéens notamment qui osent manifester, qui osent bloquer. Enfin voilà, c'est je pense une bonne chose de voir que des jeunes peuvent prendre la relève.
0: Une bonne chose donc pour Marie, c'est un petit peu moins le cas pour Gilbert. Il travaille dans le domaine de l'éducation.
5: Le fait que notre jeunesse soit instrumentalisée et clivée m'inquiète beaucoup. Pour l'éducation à la citoyenneté, c'est pas une façon d'exprimer ses revendications, qu'elles soient légitimes ou pas. Mais l'expression et le débat nécessitent une expression un peu plus sereine. Et donc les mouvements m'inquiètent un peu.
0: Et puis il y a ceux qui nous parlent d'investissement. C'est le cas d'Étienne. Il vient de Dordogne et selon lui, on ne parle d'éducation que quand les jeunes bloquent leur lycée. Et c'est dommage.
7: L'éducation, c'est le capital futur d'une société et je trouve qu'on n'en parle pas assez, qu'on n'investit pas assez, qu'on perd trop. Pour moi, ça devrait être un sujet déterminant et de ce sujet d'éducation découle beaucoup d'autres.
0: Et il n'est pas le seul, hein, Étienne, à nous dire qu'il faut investir dans l'éducation de nos jeunes. C'est quand même une priorité qui revient très souvent dans l'isoloir et même avant le début du mouvement des lycéens.
12: Merci beaucoup Mathilde Dansker. 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
12: Emeline Ferry. Il est 13h19. Dans les prochaines minutes, on va vous parler de ce chiffre dramatique. Une personne sur 10 aura recours à l'aide alimentaire au cours de la prochaine décennie, d'après les Restos du Cœur. Une pétition lancée pour rendre le Nutri-Score obligatoire dans les rayons du supermarché. Et puis ce soir, Zizou et l'équipe de France de foot qui espèrent une victoire contre la Belgique. La pauvreté gagne du terrain en France. Enseignement tiré de cette étude publiée aujourd'hui par les Restos du Cœur. On y apprend notamment que la précarité résidentielle a bondi de 62% depuis 2018. La difficulté à se loger qui touche notamment les familles monoparentales. Les mamans solo sont nombreuses à demander de l'aide aux Restos du Cœur, comme ici à Rueil-Malmaison en région parisienne. Écoutez leurs difficultés au micro de notre reporter ici, Marie Boueda.
8: Avant, Océane donnait aux collectes des Restos du Cœur. Aujourd'hui, elle en bénéficie. Je ne me suis jamais dit que la situation allait basculer et que du jour au lendemain, j'allais perdre tout ce que j'avais.
9: Trois enfants à charge qu'elle élève seule. Elle vient de perdre son entreprise, ne touche pas le chômage, rembourse un crédit.
8: J'ai du mal à retrouver du travail. Parce que quand je cherche du travail, on me dit que je suis trop qualifiée. Quand je postule à des emplois, j'ai beaucoup de contraintes parce que je dois faire les dépôts d'école, les sorties ou après l'étude. Je peux pas travailler le week-end. Enfin, je me dis juste que c'est un mauvais passage. Et au début, mon fils, il m'a dit « Mais c'est honteux de venir ici, j'ai honte. »
9: C'est toi qui as dit ça ?
8: Ouais, ouais. Et puis maintenant, il m'accompagne.
9: Elle regarde son fils. Luca sourit timidement. L'ado de 14 ans mûrit un peu plus vite que les enfants de son âge.
10: Ça change un peu. Avant, c'était pas comme ça, mais bon. Bah, on avait plein de cadeaux. Je suis déjà grand pour les cadeaux, mais bon, ça va.
9: Au fond du centre, des paniers destinés à une soixantaine de familles, préparés par une bénévole.
13: Des compotes, et un peu de pois chiches ou lentilles, font des purées. Mais...
14: Oui, il y a une grande différence.
9: Pourquoi ?
14: Parce que là, les prix sont augmentés.
9: Gaillet aimerait reprendre son travail d'auxiliaire de vie, mais impossible de trouver une crèche pour sa fille de 18 mois.
14: Ils m'ont dit d'attendre. Donc du coup, j'attends.
15: On a beaucoup plus de mamans seules qu'avant, avec deux ou trois enfants.
9: Dominique est responsable du centre.
15: Il y a au moins 30% de personnes logées par 115 qui sont en hôtel. Dans une chambre d'hôtel avec des enfants, pas de commodité, juste une bouloire. Vu l'exiguïté de leurs pièces à vivre, les enfants ne savent pas jouer. Donc nous, on axe aussi notre action sur les apprendre à évoluer et apprendre des jeux collectifs.
9: Ils ont donc ajouté un coin dans la salle avec pâte à modeler, crayons de couleur. Et il y a 2 ans,
3: On a bien profité.
12: Et quand chaque euro compte dans le budget, difficile en ce moment de boucler les fins de mois avec la flambée des prix des carburants, il faut parfois trouver des alternatives pour ne pas utiliser sa voiture trop souvent. À Beauvais, dans l'Oise, gros succès pour le covoiturage. Surtout que l'agglomération a mis en place un partenariat avec l'entreprise Daily depuis 5 ans. La collectivité finance à hauteur de 800 000 euros par an un dispositif de covoiturage où les conducteurs sont rémunérés, les voyageurs ne payent rien. Un système tellement incitatif que la collectivité a presque du mal à suivre, Fleur Catala.
4: Sur la petite aire de covoiturage de Beauvais, le jour se lève sur un balai de voitures et dans chaque véhicule, souvent le même refrain.
6: J'avoue que je suis passé très récemment au covoiturage.
16: Ça fait 3 semaines.
17: C'est la première semaine en fait. Moi, c'est la première fois que je covoiture.
18: Ça fait 10 jours.
4: Ils sont très nombreux, les nouveaux covoitureurs. Plus 60% de trajets enregistrés cette année par Daily, la plateforme financée par la communauté d'Aglo, avec une offre imbattable.
19: Bah, on est rémunéré pour faire du covoiturage.
4: Noah est étudiant, il peut gagner jusqu'à 4 euros par personne transportée et ne paye pas quand il est passager.
19: Donc c'est quand même assez intéressant, vu les cours aujourd'hui au niveau des prix de l'essence. Franchement, c'est une aide précieuse.
4: Une aide précieuse, mais tellement prisée qu'elle coûte trop cher à la collectivité.
21: C'est 100.

0: Emeline Ferry.
1: Direction la Dordogne pour vous raconter la polémique qui secoue la ville de Bergerac. Lors du dernier conseil municipal, les élus ont voté pour baptiser une école Irène Sapir du nom d'une rescapée de la Shoah. Tous ont voté pour, sauf trois, les trois conseillers municipaux du groupe RN. Ce qu'ils reprochent à cette rescapée de la rafle du Veldiv engagée contre le racisme et l'antisémitisme, c'est son engagement politique, Jeanne de Butler.
2: À 89 ans, Irène Sapir intervient toujours dans les écoles. Elle a suivi le vote du conseil municipal à distance.
3: Il me faisait de la peine, ce monsieur qui a lu son truc. Ce qu'il sait de moi, c'est que je suis communiste et que je suis d'origine juive. Que je suis une rescapée d'un massacre immonde. S'il était vraiment républicain, il aurait voté. C'est la démonstration que le Rassemblement National est un parti qui rejoint ce contre lequel j'ai toujours lutté.
2: Cela n'a absolument rien à voir avec ses origines juives, répond Christian Gérard, l'un des trois élus Rassemblement National. Pendant le Conseil, il a justifié leur vote par l'engagement d'Irène Sapir au Parti communiste, mais surtout parce qu'elle a toujours refusé de serrer la main aux élus RN lors des commémorations.
4: Qu'on soit bien clair, on aurait voté pour si Madame Sapir n'avait pas mené ce combat, et encore maintenant, contre notre parti, qui est un parti républicain, un parti comme les autres. On méprise notre mouvement, qui est quand même le premier parti de France, et je pense que c'est pas donner un bon exemple aux enfants qu'elle représente en disant que ben non, on n'est pas un parti légitime.
2: Christian Gérard affirme aussi que si les trois voix des élus RN avaient fait que l'école ne soit pas baptisée Irène Sapir, ils auraient voté pour.
1: Les trois élus Rassemblement National assurent aussi qu'ils souhaitaient initialement s'abstenir, mais face à ce qu'ils appellent un pugilat pendant le conseil municipal, ils ont donc décidé de voter contre. C'était un reportage ici Périgord. Vous avez pris l'habitude de le regarder en attrapant un paquet de gâteaux, de chips ou une boîte de conserve, en faisant vos courses au supermarché. Le Nutri-Score, ce petit indicateur coloré qui vous informe sur la qualité des aliments, eh bien, quatre scientifiques, experts en nutrition, aimeraient le rendre obligatoire. Ils ont lancé sur le site de l'Assemblée nationale une pétition qui a déjà récolté 100 000 signatures. En réalité, ces auteurs, leur but, c'est de peser dans les débats sur le budget de la sécurité sociale. On vous raconte tout ça sur notre site ici.fr. Ils connaissent un gros succès depuis le mois de juin, quand leur remboursement a été voté. Remboursement à hauteur de 65% par l'assurance maladie. On parle des médicaments anti-obésité, Mounjaro et Wegovy. Eh bien, leur efficacité pour perdre du poids n'est plus à démontrer, mais on apprend aujourd'hui avec une étude qu'il existe aussi de gros effets secondaires et de soucis qui arrivent chez certains patients. Ces médicaments provoquent notamment une chute de cheveux. Séjour de match pour les Bleus, l'histoire d'amour continue entre les supporters et Zidane, le nouvel entraîneur de l'équipe de France du foot. Il ne manque qu'une victoire à domicile pour parfaire le tableau, peut-être ce soir contre la Belgique au Stade de France, quatrième journée de Ligue des Nations. Dernier match d'un rassemblement de 15 jours à Clairefontaine. Zizou en tire déjà beaucoup de positifs.
5: Il y aura des changements, ça c'est sûr. C'est notre quatrième match. Il faut pas non plus faire n'importe quoi. Et c'est bien de pouvoir utiliser tout le monde. Donc on va faire des changements intelligents et surtout pour être compétitif pour ce match-là. On est tous concernés, tout le monde est important dans cette équipe. Et moi, c'est ce que j'ai envie de transmettre à mes joueurs. C'est de dire qu'il y a beaucoup de concurrence. Enfin, voilà, les joueurs le savent, mais je vais compter sur tout le monde. L'important, c'est bien préparer notre match et surtout faire ce que l'on a envie de faire sur le terrain, être à l'aise. Je crois que jusqu'à maintenant, je suis très satisfait de ce que j'ai vu, de l'état d'esprit, et ça c'est le plus important pour moi.
1: Zinedine Zidane, France-Belgique, c'est donc ce soir, on espère ne pas avoir le seum à la fin du match. Coup d'envoi à 20h45 et vous suivrez la rencontre en direct avec les commentaires de nos journalistes sportifs ici, en direct sur notre site donc ici.fr et sur la chaîne YouTube de l'émission, de notre radio ici. Il est 13h28, c'est la fin de notre 13h de nos régions. Merci beaucoup d'être à l'écoute de votre radio locale. La musique vous accompagne cet après-midi. Je vous souhaite une bonne journée. Je vous dis à demain pour une grande émission.
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On est parti dans le Loir-et-Cher avec Michel Delpech et on revient ici en Lorraine à 13h30. Belle journée avec nous, c'est lundi, c'est le début de la semaine, on la démarre tout en douceur avec de l'actu locale, de la musique et de la bonne humeur. Vous savez ce que c'est, vous, l'amour en cage? Non, alors c'est pas le titre d'une chanson, mais d'une plante. Roland Motte vous explique tout dans quelques minutes, ce sera juste après Vanessa Paradis et tout de suite, voilà Bruno Mars avec On My Soul.

0: Ça sent la fin du printemps 1988, cette belle chanson de Vanessa Paradis, Marilyn et John sur votre radio, ici Lorraine. Il y a une plante qui met carrément l'amour en cage, c'est comme ça qu'on la surnomme, pour des raisons que vous explique Roland Motte tout de suite au micro de Maxime Verrier.
1: Direction le jardin avec notre spécialiste maison, Roland Motte, l'homme qui n'abandonne jamais une plante. Bonjour Roland.
2: Bonjour Maxime.
1: Oh la vache, le nom de la plante là, le Physalis.
2: Oui.
1: Alquécange.
2: Alors, on a d'autres noms aussi. On l'appelle l'amour en cage. On l'appelle l'alquécange, le physalis. Voilà. Donc, c'est une plante très jolie qui fait, donc, sa fructification est originale parce que ça fait un genre de lanterne. On l'appelle aussi comme ça. C'est la lanterne. En fait, c'est un genre de cache, un emballage cadeau. Et à l'intérieur, il y a un petit fruit orange qui est très bon que vous avez peut-être déjà goûté. On l'ajoute à des desserts. On l'ajoute à des glaces, etc. Bon, vous savez pas ce que c'est, évidemment, mais c'est le physalis. Et donc, on peut le trouver dans nos jardins. Et donc, ça fait un genre de calice. Et donc, c'est transparent. Et puis, on voit la baie au travers. Vous avez jamais vu ça?
1: Sans doute. J'ai dû peut-être le voir.
2: Mais si, vous avez déjà vu ça, sans doute. Si vous êtes allé dans un resto un petit peu huppé, je sais que c'est vos habitudes.
1: C'est plutôt les fast-food, mais en général, je pense pas qu'il y en trouvait là-bas.
2: En fast-food, non.
1: Est-ce que c'est une plante qu'on peut facilement avoir en Lorraine?
2: Oui, c'est possible, parce que c'est une plante vivace, donc elle a tendance à tenir au froid. Alors, si le terrain est trop humide, si vraiment il y a un gros coup de froid, ça peut dégager, mais autrement, c'est une plante qui va, à l'âge adulte, faire un mètre de haut pratiquement. Allez, 50 cm, un mètre de haut, ça dépend évidemment des variétés. Elle pousse assez bien, en 2-3 ans, on peut la retrouver, parce qu'elle peut la retrouver chaque année. Il faut bien la pailler, simplement. Et puis, elle est vivace, donc vous connaissez maintenant ce que veut dire plante vivace.
1: C'est que sa vie.
2: C'est que sa vie.
1: Et ça repart chaque année.
2: Ah, voilà, c'est ce que j'attendais. Bravo, vous aurez un 5 sur 20, vous progressez énormément.
1: Notamment au printemps, puisque les rhizomes repartent.
2: Oui, c'est ça, c'est le principe. C'est le principe. Par contre, on en trouve assez souvent maintenant dans les jardineries chez les producteurs, dans les fêtes des plantes, et on peut les planter, surtout si c'est notre premier essai, c'est bien d'essayer de tenter le coup.
1: Quel est le conseil vert concernant ce physalis?
2: Eh bien, il peut devenir envahissant à cause de ses rhizomes, je vous le souhaite. Bon, c'est pas invasif, hein, mais c'est un peu envahissant, et c'est pas plus mal.
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0: Vos après-midi, c'est en musique qu'on les passe sur votre radio ici Lorraine. Et ça continue encore et encore avec Maxime Le Forestier qui arrive dans un instant avec Passer ma route. Et puis dans une minute, vous retrouvez Lewis Capaldi avec Wish You The Best.
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1: Il est 14h, bel après-midi avec ici Lorraine, toute l'actu en France et dans le monde.
2: La main arrachée. Un lycéen de 15 ans a été gravement blessé ce matin à Lens, dans le Pas-de-Calais. L'adolescent blessé lors de heurts avec la police en marge du blocage d'un établissement. Le préfet indique qu'une compagnie de CRS avait été déployée devant ce lycée pour maintenir l'ordre. L'IGPN, la police des polices, est saisie. Et la colère continue de se faire entendre dans plusieurs centaines d'établissements du pays. Plus de 400 toujours perturbés, même si les cours ont repris dans de nombreux lycées. Avant, une grande nouvelle journée de mobilisation demain. Le ministre de l'Éducation nationale, Édouard Geffray, se rend cet après-midi dans les Yvelines pour s'entretenir avec des proviseurs. Une personne sur 10 aura recours à l'aide alimentaire au cours de la prochaine décennie. Chiffre alarmant dévoilé par une étude des Restos du Cœur publiée aujourd'hui. Autre enseignement de cette enquête, la précarité résidentielle, c'est-à-dire la difficulté à se loger, qui a bondi de 62% depuis 2018. À 6 mois de l'élection présidentielle, c'est le dernier jour pour vous inscrire si vous voulez participer à la primaire de la gauche social-démocrate, pour dire qui vous voulez voir mener la course à l'Élysée entre Raphaël Glucksmann, Jérôme Guedj, Ségolène Royal, Olivier Faure et Emmanuel Morel. Le premier tour aura lieu en ligne vendredi et samedi. Comptez entre 10 et 15 euros pour participer. Objectif, une victoire à domicile. Les Bleus et leur nouveau sélectionneur Zinedine Zidane espèrent un succès ce soir, 20h45 au Stade de France. Ce sera la 4e journée de la Ligue des Nations de foot.
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4: Cet après-midi, le temps en Lorraine, ce sont de belles éclaircies qui nous accompagnent avec des températures qui sont comprises entre 21 et 25 degrés avec les maximales dans le Toulois. Pour la nuit prochaine, les températures vont baisser pour être comprises entre 7 et 12 degrés, mais normalement ça devrait être une nuit claire et dégagée. Vous devez faire votre plein cet après-midi, comptez 2,25 le prix du gasoil, avenue de la Résistance à Lacsou, 2,25 également sur la Nationale 57, dans l'aire de la Croix-Saint-Jacques à Saint-Nabor. Vous pouvez consulter notre carte interactive des stations-service les moins chères de notre région avec l'application ici. Et on vous accompagne sur les routes avec notre partenaire, la page Facebook InfoRadar 54. Passez une très belle après-midi avec ici Lorraine.
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0: danse cet après-midi avec Karine Young, Hot Shot sur votre radio, ici Lorraine. Vous voulez encore plus de musique? Joseph Kamel et Vita viennent de sortir une toute nouvelle chanson. Ça s'appelle Jamais et c'est dans vos trois chansons françaises à la suite qui arrive. Il y a aussi Les Innocents et Gold dans quelques minutes.
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0: Un peu de douceur cet après-midi avec Gold, Ville de Lumière. Ici Lorraine, toute la journée à vos côtés. On est là pour vous proposer les meilleures idées de sortie en Meurthe-et-Moselle et dans les Vosges à 14h30.
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0: La musique qui vous fait danser, qui vous fait chanter pour bien débuter la semaine, c'est sur votre radio, ici Lorraine. Toute l'actu arrive à 15h, avant ça on poursuit en musique. Vous pourrez chanter avec Louise Attack, la toute nouvelle chanson de Marine, et Sting avec Russian. Bel après-midi avec nous.
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1: Il est 15h sur votre radio, ici Lorraine, c'est l'heure de retrouver les infos.
2: Manifester, c'est une liberté qui se respecte et qui se protège, assure le ministre de l'Éducation nationale à la veille d'une nouvelle journée de mobilisation des lycéens. Édouard Geffray, cet après-midi, dans un établissement de banlieue parisienne, selon lui, 24 lycées ont été incendiés ou saccagés depuis le début du mouvement. Exemple à Paris, où des élèves ont été confinés pendant plusieurs heures ce matin dans leur établissement, après des tirs de mortier et des départs de feu. Selon la proviseure, ce sont des jeunes cagoulés qui ont attaqué le lycée. À Lens, dans le Pas-de-Calais, c'est un adolescent de 15 ans qui a été grièvement touché ce matin. Sa main a été arrachée lors de heurts devant un lycée, mais ses jours ne sont pas en danger selon le préfet. Ils sont accusés de viol en réunion. Deux footballeurs de l'AS Nancy-Lorraine, club de Ligue 2, sont mis en examen et placés en détention provisoire. La plaignante, 22 ans, dénonce des faits commis il y a 10 jours. Les deux mis en cause sont des jeunes de la réserve. Le prix Nobel de médecine décerné à un chercheur américain et à deux Allemands récompensés pour leurs travaux sur la mémoire. Ils étudient les canaux ioniques activés par la lumière et l'optogénétique. En résumé, comment les cellules nerveuses façonnent les souvenirs, les émotions et les comportements dans le cerveau. Après le match nul contre l'Italie, l'équipe de France de retour au Stade de France ce soir, 20h45. Une rencontre contre la Belgique en Ligue des Nations de football. Une nouvelle rencontre pour les Bleus et leur nouveau sélectionneur Zinedine Zidane.
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4: Cet après-midi, le temps en Lorraine, ce sont de belles éclaircies qui nous accompagnent avec des températures qui sont comprises entre 21 et 25 degrés avec les maximales dans le Toulois. Pour la nuit prochaine, les températures vont baisser pour être comprises entre 7 et 12 degrés, mais normalement ça devrait être une nuit claire et dégagée. Vous devez faire votre plein cet après-midi, comptez 2,25 le prix du gasoil avenue de la Résistance à Laxou, 2,25 également sur la Nationale 57 dans l'aire de la Croix-Saint-Jacques à Saint-Nabor. Vous pouvez consulter notre carte interactive des stations-service les moins chères de notre région avec l'application ICI. 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Passe une très belle après-midi avec ICI Lorraine.
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1: Ça, c'est une chanson qu'on écouterait bien en courant, que vous avez peut-être écoutée en faisant la course et marche d'Octobre Rose ce week-end à Nancy. C'était Ed Sheeran avec Shape of You. Ici Lorraine, tout l'après-midi avec vous, avec de l'actu locale, de la musique et de la bonne humeur. Et pour la musique, il y a vos trois chansons françaises à la suite qui arrivent, avec Richard Cofiant, Mylène Farmer et Pierre Bachelet.
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0: En tout cas, c'est pas avec le temps qu'il fait en ce moment qu'on attraperait un coup de soleil comme Richard Cochiante en Lorraine. Mais même avec le temps un petit peu gris, il y a toujours de quoi faire dans nos deux départements.
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0: Vos après-midi en musique, ça se passe sur votre radio, ici Lorraine. Vous avez encore envie de chanter? Ça tombe bien, avant 16h, il y a Téléphone qui arrive, Céline Dion et aussi Rock Voisine. Tout ça, c'est juste avant vos infos de 16h qui arrivent dans une dizaine de minutes.
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1: 16h, l'heure de prendre votre goûter en écoutant les infos sur votre radio, ici Lorraine. Lycéen a eu la main arrachée par une grenade ce matin à Lens, dans le Pas-de-Calais, grièvement touché, mais ses jours ne sont pas en danger, selon le préfet. L'adolescent de 15 ans a été blessé lors de heurts avec la police en marge du blocage de son établissement. L'IGPN, la police des polices, est saisie. À Aix-en-Provence, l'enquête avance après qu'une passante a été blessée à l'œil jeudi, touchée par un projectile en marge des manifestations des lycéens. Un mineur de 17 ans, soupçonné d'avoir jeté une pierre, a été identifié grâce à la vidéosurveillance. Il est en garde à vue. Et demain, les lycéens et les enseignants dans la rue, acte 3 de ce mouvement de colère. Le ministre de l'Éducation nationale assure que c'est une liberté qui se respecte et qui se protège. Toujours mobilisés pour réclamer une loi intégrale et un budget à la hauteur, les associations féministes et de défense de l'enfance manifestent une nouvelle fois ce soir. Appel à se rassembler devant de nombreux tribunaux dans le pays. Et à Paris, un cortège ira de la place Vendôme jusqu'à l'Assemblée nationale. Il a déjà conquis le public et la cerise sur le gâteau pour Zidane, le nouveau sélectionneur des Bleus. Ce serait une victoire à domicile. C'est le scénario qu'on espère ce soir à 20h45, match de Ligue des Champions, de Ligue des Nations de foot, pardonnez-moi, face à la Belgique. Plus de 30 ans à jouer les plus grands tubes d'Indochine. L'heure de la retraite a sonné pour le bassiste du groupe, Marc Elliard, 68 ans. Il l'annonce sur Instagram. Il remercie le public pour cette formidable aventure.
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3: Cet après-midi, le temps en Lorraine, ce sont de belles éclaircies qui nous accompagnent avec des températures qui sont comprises entre 21 et 25 degrés avec les maximales dans le Toulois. Pour la nuit prochaine, les températures vont baisser pour être comprises entre 7 et 12 degrés, mais normalement, ça devrait être une nuit claire et dégagée. Vous devez faire votre plein cet après-midi, comptez 2,25 le prix du gasoil avenue de la Résistance à Lacsou, 2,25 également sur la Nationale 57, dans l'aire de la Croix-Saint-Jacques à Saint-Nabor. Vous pouvez consulter notre carte interactive des stations-service les moins chères de notre région avec l'application ICI. 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

0: fascine.
1: Boulevard désert et carbone, c'est pas si facile. Et oui, le lundi, c'est la journée la plus compliquée, on le sait. Et c'est pour ça qu'on est là avec vous, encore tout l'après-midi, en Lorraine. Et on le sait, on ne parle pas d'âge à une vieille dame. C'est bien connu, c'est indélicat. Et on ne parle pas d'âge non plus avec la basilique Saint-Maurice d'Épinal. Cette beauté très ancienne à découvrir au cœur des Vosges, où vous emmène Jérôme Prodhomme aujourd'hui.
2: Je vais vous le dire, à Épinal, j'ai mes petites habitudes. Bah oui, j'aime par exemple retrouver la forêt qui semble toujours attendre au bout de la rue, les maisons élégantes et parfois colorées du centre-ville, le marché couvert, le vieux château qui en a vu passer, hein, le vieux château des chevaliers, des guerres et des siècles d'histoire dans la cité des images. Et puis, il y a une autre beauté que je ne manque jamais d'aller saluer, c'est la basilique Saint-Maurice. C'est l'une des plus anciennes beautés d'Épinal, même si on sait bien qu'il ne faut jamais parler de son âge à une vieille dame. Des dames, justement, avaient ici leur porte d'entrée, la porte des chanoinesses, parce que oui, Épinal était aussi une cité de chanoinesses, moins célèbres, c'est vrai, que leurs voisines de Remiremont, mais qui savaient, elles aussi, vivre avec élégance. Il suffit de regarder les jolies maisons qu'elles ont fait construire autour de la cathédrale, d'ailleurs, pour s'en convaincre. Toutes les époques ont laissé une trace sur la basilique Saint-Maurice, mais c'est surtout l'époque romane qui lui donne son caractère. On n'est pas encore à l'époque, autour de l'an 1000, dans ces églises gothiques, vous savez, élancées, dont les murs semblent faits de verre. Non, là, les murs sont épais, les ouvertures sont étroites, la pierre est solide. Tout donne l'impression d'avoir été construit pour l'éternité. Depuis plus de 8 siècles, presque 9, la basilique prouve que dans les Vosges, on sait bâtir pour durer. Et elle a quelque chose de rassurant. On la regarde et on se dit que rien ne pourra vraiment la faire tomber un jour. Et comme toutes ces églises romanes, Saint-Maurice possède aussi quelque chose qui finalement est profondément mystérieux. Lorsqu'on entre, elle paraît sombre et elle ne se révèle pas tout de suite. Il faut laisser les yeux s'habituer, il faut laisser l'esprit ralentir. Même sans venir pour prier, on finit toujours par entrer un peu en soi-même en entrant dans la basilique Saint-Maurice. Au cœur des Vosges, près de ces montagnes qui ont vu passer les druides puis les moines, quelques minutes dans cette église suffisent parfois pour voyager jusqu'au plus profond de l'esprit.
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0: La musique pour vous faire danser et chanter les après-midi, c'est sur votre radio, ici Lorraine, que ça se passe. Et ça continue, le jukebox ne s'arrête jamais hein, chez nous, vous le savez, avec vos trois chansons françaises à la suite qui arrivent dans deux petites minutes. Il y a Francis Cabrel qui vous attend, Florent Pagny aussi, et les Rita Mitsouko.
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0: Et évidemment qu'on a une pensée pour Catherine Ringer chaque fois qu'on écoute les Rita Mitsouko depuis quelques semaines. C'était les histoires d'A sur votre radio, ici Lorraine. Et évidemment qu'on pense à vous aussi tous les jours pour vous proposer les plus belles idées de sortie en Lorraine. Écoutez.
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0: Toute une journée placée sous la couleur rose. Ce samedi 10 octobre, rendez-vous de 10h à 17h au parc Richard Pouille de Vendeuvre-les-Nancy pour Octobre Rose. Une journée d'animation, de sensibilisation à vivre avec le SISM, les semaines d'information sur la santé mentale et Octobre Rose. Tout le monde peut venir, c'est gratuit. Dès 10h, une marche est organisée à travers le parc Pouille avec des pauses artistiques musicales, des spectacles de rue et un buffet convivial qui débute à 12h15. Toute la journée, vous retrouverez des stands d'information et d'animation des partenaires, des activités ludiques et créatives. Et pour terminer la journée de bonne humeur, à 17h, on vous propose une session de yoga du rire. Une urne sera également mise à disposition toute la journée pour recueillir les dons et soutenir l'association Symphonie et l'Union nationale de familles et amis de personnes malades et ou handicapées psychiques.
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0: Taylor Swift avec Hope Light sur votre radio, ici Lorraine. Comment ne pas devenir envieux quand on regarde les photos des autres sur Instagram? Alors c'est simple, dans l'humour en tube, Fred Ballard va nous apprendre à pouffer plutôt que rager.
1: Elle s'est prise en photo au pied d'un jet privé, sur le tarmac d'un aéroport. Elle a un sac Vuitton, des chaussures à 3000 et elle écrit « Merci, la vie ».
2: Alors c'est vrai que certaines mises en scène de photos nous rappellent que notre vie à nous est beaucoup plus moisie que celle des autres. On n'a pas tous les jours envie de dire merci la vie, mais la vraie vie sur les réseaux sociaux n'est pas toujours aussi étincelante que sur la photo.
1: La vie, c'est la vie qui a pris tout ça, oui. Jean-Jacques Lavie, 78 ans. Il est dans l'avion, miskin, il n'arrive même plus à bouger.
2: Il y a parfois un prix à payer pour une photo en loup-boutin au pied d'un jet privé. Donc finalement, une photo avec notre Jean-Mich torse-poil qui fait griller des saucisses au camping, c'est la vie aussi, mais avec des fous rires. Donc les selfies de filles sexy de dos en maillot, on zappe direct.
3: Elles se mettent de dos comme ça.
4: Vous voyez cette photo de connasse ou pas? Elle est partout sur Instagram, on est d'accord?
3: J'ai craqué, je vais vous dire la vérité, je l'ai faite.
4: Ouais.
3: Instagram, il a bloqué mon compte.
4: Parce que moi, quand je fais comme ça, tu sais, quand je me mets en trois quarts comme ça, j'ai un bourrelet ici. Tu connais ou pas le bourrelet dorsal? Même tu peux ranger des trucs, tu mets des CD, des stylos.
2: Alors oui, si c'est pour faire du rangement à la maison et se taper des barres de rire, pourquoi ne pas tenter le selfie dodu de trois quarts d'eau, un idée poilante d'Inès Reg, validé par Gad Elmaleh, parce que les réseaux sociaux, c'est beaucoup mieux quand c'est rigolo.
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0: La grande voix d'Eddie Mitchell, c'est bien sûr sur votre radio, ici Lorraine, que vous la trouvez. Et la musique, ça continue avant vos infos de 17h. Il y a ABBA pour vous faire danser et chanter avec Mamma Mia. Et aussi Marc Lavoine et Patrick Fiori avec Occupé.
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0: Vous écoutez ici Lorraine avec Abba, Mamma Mia.
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0: Bon début de soirée avec votre radio ici Lorraine. Il est 17h. L'heure de vous informer avec Johan Gand. Bonsoir Johan.
2: Bonsoir Laurent, bonsoir à tous.
0: Et beaucoup de moyens déployés pour lutter contre un incendie à Toul.
2: Le feu est parti en début d'après-midi sur l'ancienne zone Kléber. Un épais nuage de fumée s'est formé. Il était visible à plusieurs kilomètres aux alentours. L'incendie est parti d'un garage automobile avant de gagner le bâtiment voisin. Une trentaine d'engins de pompiers étaient sur place. Il n'y a pas de blessés, mais les dégâts sont importants. Lionel Rivet est adjoint au maire en charge de la sécurité à Toul.
3: On a un peu plus de 3000 mètres carrés de touchés par l'incendie. Le feu est sous maîtrise. Les pompiers sont sur place. On a une trentaine d'engins engagés sur le dispositif. Moi, j'ai eu à la fois l'alerte sur mon application pompier et en même temps de chez moi. Quand j'ai vu le panache de fumée, j'ai pris ma voiture et je me suis rendu sur place. Dans un des bâtiments, vous avez plusieurs cellules. Donc, c'est des cellules qui sont les unes à côté des autres. Et vous avez un ensemble de 3 grands hangars qui sont collés les uns aux autres. Simplement, maintenant, il y a eu un gros dégagement de chaleur. Les pompiers, le commandement a décidé d'imposer un périmètre de sécurité autour du lieu d'incendie de façon à sécuriser la zone en cas de risque éventuellement d'explosion, parce qu'il peut y avoir des bouteilles. On ne sait pas exactement ce qu'il y avait dans certaines cellules. Pour l'instant, il n'y a aucun risque avéré de pollution. Il n'y a pas du tout. C'est un hangar. Il y a eu des voitures qui ont été incendiées, notamment qui étaient sur les parkings qui étaient collés au hangar. Il n'y a aucun blessé.
2: Lionel Rivet, adjoint au maire de Toul, en charge de la sécurité, joint par Mohand Chibani.
0: Deux jeunes footballeurs de la réserve de l'AS Nancy-Lorraine, mis en examen pour viol en réunion, et placés en détention depuis vendredi.
2: Ils sont âgés d'une vingtaine d'années et sont arrivés assez récemment au club. La plaignante est une jeune femme de 22 ans qui a dénoncé des faits qui se seraient produits dans la nuit du 25 au 26 septembre dernier. Dans un bref communiqué, la SNL affirme prendre pleinement la mesure de la gravité des faits reprochés, mais le club attend la décision de la justice avant de prendre des mesures à l'encontre des deux joueurs concernés. 413 lycées perturbés un peu partout en France depuis ce matin, selon le ministère de l'Éducation nationale. En Meurthe-et-Moselle, les forces de l'ordre ont relevé des incendies de mobilier urbain, des tirs de mortiers d'artifice, ainsi que des jets de cocktails Molotov, principalement au centre-ville de Nancy, mais il n'y a pas eu de blessés dans les Vosges. La préfecture relève quelques dizaines de lycéens mobilisés à Remiremont, Gérardmer et Saint-Dié-des-Vosges. Demain, c'est une grande journée de mobilisation qui est prévue. Les lycéens doivent être rejoints par plusieurs syndicats comme la CGT Sud Solidaire et le syndicat enseignant FSU pour soutenir leurs revendications. Du changement à venir dans le ramassage des ordures ménagères dans la métropole du Grand Nancy, la RIMA, filiale de Veolia qui s'occupe des déchets de la métropole depuis presque 30 ans, n'a pas été retenue pour le nouvel appel d'offres pour les 7 années à venir. On ne connaît pas encore le nouveau prestataire, mais les syndicats s'inquiètent déjà de perdre leurs acquis. Un préavis de grève a été déposé du 12 octobre jusqu'au 31 mars 2027. C'est la date du début de la future délégation pour la gestion des déchets. La RIMA emploie aujourd'hui un peu moins de 120 salariés. Et puis quatrième et dernier match de cette trêve internationale pour l'équipe de France de football ce soir. Après 2 victoires et 1 nul dans cette séquence de la Ligue des Nations, les Bleus de Zinedine Zidane retrouvent la Belgique ce soir au Stade de France à partir de 20h45.
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2: Laurent Piloni, vous êtes revenu tout allé de...
5: Bronzé, hein ?
2: Ah oui, vous avez bien fait de revenir parce que visiblement à partir de cette semaine, ça va se modifier un petit peu.
5: Oui,
2: un petit
5: jeudi.
2: Peu moins de soleil.
5: Jeudi.
2: Ah.
5: Ce sera un temps changeant, c'est ce que dit Météo France. Mais d'ici là, on va garder le soleil, on va continuer à bronzer. Ce qui va faire bon, n'empêche, jusqu'à mercredi inclus, c'est même très très bien. 23-26 degrés en moyenne pour demain et mercredi, selon Météo France, avec ces deux journées ensoleillées qui se présentent à nous, on va en profiter. En revanche, le matin et même la nuit...
2: Ah oui,
5: hein. Ouais. Vous allez me dire, c'est normal, hein, en étant en octobre.
2: C'est vrai.
5: On devrait avoir, notamment durant la nuit, entre 7 et 8 degrés selon Météo France. Et puis demain matin, comprise les températures entre 10 et 12 degrés.
2: Très bien.
5: Merci, Johan. À tout à l'heure.
2: À 18h.
5: Pour l'essentiel de l'actualité.
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5: On s'invite chez vous, comme tous les jours, ici Lorraine, votre radio de proximité. À vos côtés, à la maison, au boulot, peut-être en vacances, profitez-en avec les plus belles chansons et My Life. Voici Billy Joel, et dans quelques instants, chantez pour elle, Axel Red.

0: Joël, My Life, sur votre radio Ici Lorraine.
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0: Je m'adresse à vous qui êtes dans la voiture et qui circulez à Nancy, dans le Grand Nancy notamment, c'est pas forcément toujours évident. Bon courage, merci de votre patience. Avec de la musique pour vous accompagner, juste après on va prendre des cours de danse. Axel Red, chantez pour elle.

0: Chantez pour elle, Axel Red, en nouveauté sur votre radio ici, Lorraine. 17h12, l'heure de retrouver l'actualité des Lorrains, les portraits des Lorrains, qui sont signés Véronique Laure. Il a commencé à danser à la fin des années 70. Petit à petit, il est devenu une figure des cours de danse à Nancy. Voici Michel Magnien pour « Il était une fois des Lorrains ».
1: On est rue Raymond Poincaré à Nancy. Oui. Vous êtes installé ici depuis longtemps ?
2: Oh, ça fait depuis en 2000. Ouais.
1: Qu'est-ce que ça vous a apporté, vous, la danse ?
2: Beaucoup d'amis. Ouais. Beaucoup de contacts, et puis d'être bien, de bien bouger, d'être à l'aise. J'ai vu des gens arriver un petit peu...
1: Boiteux, un petit peu
2: compassés, un petit peu pas bien dans leur peau, et j'en ai vu beaucoup, et qui la danse, ça fait du bien, que ce soit des hommes ou des femmes d'ailleurs.
1: Un petit peu raide,
2: parce que souvent les hommes viennent contraints et forcés, amenés par madame pour apprendre à danser, voilà, un petit peu à reculons. Ouais. Et en fait, quand ils voient qu'il y a une bonne ambiance, que c'est pas quelque chose de guindé, ni de... voilà, bah tout le monde se détend. Et il y en a que j'ai vu prendre beaucoup de plaisir à danser et à sortir danser en plus.
1: Oui, c'est ça, c'est vraiment, ça change, oui, l'individu.
2: Voilà,
1: quoi.
2: On se fait des camarades, on se fait des amis, les gens sortent ensemble s'ils n'ont pas l'habitude. S'il y en a un qui est un peu plus chef de groupe, bah, il entraîne.
1: Les autres, quoi. Toute votre vie, la danse.
2: Oui, oui. Bon, on dansait beaucoup dans ma famille, hein. Ouais. Donc j'ai dansé très jeune. Il y avait Place Stanislas, le glacier. Il y avait le Rex qui avait un peu moins de la côte parce que c'était un peu plus chaud, on va dire. Il y avait un dancing aussi rue Saint-Julien, je me souviens, qui est un bar maintenant. Les dimanches, voilà, souvent avec ma mère et ma sœur, avec qui je dansais beaucoup. Quand j'avais 10 ans, je dansais pas sur la piste, bien sûr, hein, ça se faisait pas à l'époque, non, ça se faisait pas. Mais j'aimais beaucoup voir les gens danser, écouter la musique et tout.
1: Alors vous avez fait vos premiers pas
2: à la maison, voilà, pour éviter et pour voilà.
1: Ah, en fait, c'est votre maman qui vous apprenait
2: Après la maison, j'ai commencé de prendre des cours après le bac dans une école à Nancy. Je suis arrivé entre guillemets sur le marché dans les années 80 quand toutes les assos ont ouvert, les assos, les MJC, tout ça. Donc c'est vrai qu'on trouvait du travail un peu facilement comme on voulait à cette époque-là.
1: À 17 ans, votre objectif c'était de devenir prof de danse.
2: Non, pas forcément. J'ai appris à danser pour le plaisir. Mm-hmm. Et puis c'est ma prof à l'époque qui avait beaucoup de monde parce que il n'y avait pas justement toutes ces autres structures. C'était Lucette Nel, avenue Foch, qui a eu une école pendant plusieurs décennies aussi. J'ai mis le pied à l'étrier comme ça.
1: Et puis ça n'a fait que grandir.
2: Voilà.
1: Sans calculer
2: le truc. Et en fait, c'est devenu mon métier un peu, je ne dis pas par hasard, mais par rapport à l'époque, on va dire.
1: Vous avez suivi les modes.
2: J'ai suivi la mode, oui.
1: Oui, pour durer.
2: Oui, pour durer. Et puis même, voilà, on a envie d'essayer des choses. Et voilà.
1: Je peux vous demander quel âge vous avez ?
2: Oui, bien sûr, j'ai 68 ans.
1: D'accord. Et vous n'êtes pas prêt de vous arrêter ?
2: Pas du tout.
1: Jusqu'au bout. Je suis un peu rude quand même.
2: Non, mais j'aime bien ce que je fais, donc je ne veux pas m'arrêter.
0: Voilà pour ce portrait de ce prof de danse, Michel Magnien, que l'on retrouvera tout à l'heure à 18h15 pour une deuxième partie, encore une fois, très intéressante au micro. D'ici Lorraine, de Véronique Laure, les souvenirs des années 80. Vous aimez ça ? Ça tombe bien. Voici un autre, Alphaville, Begin Japan.

0: Dans les prochaines minutes, Queen sur votre radio, ici Lorraine, et puis on fera le point sur vos conditions de circulation, parfois délicates à Nancy, et dans le Grand Nancy, notamment sur les grands axes, sur la 33, la 31, encore la 330, vous nous écoutez sur 100.5.
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0: Queen, avec ce classique sur votre radio, ici Lorraine, 17h29.
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0: Allez, vieux réflexe. La route, on la fait ensemble, bien entendu. À tout moment, vous nous appelez pour nous dire comment ça roule. On a quelques nouvelles à vous donner, notamment sur les grands axes à 31. Dans le sens Nancy-Metz, attention, ça peut coincer à hauteur de la descente du Zénith. Juste avant la zone de travaux, on est en train de confectionner, on le rappelle, un mur anti-bruit du côté de Maxéville. Et la vitesse est limitée à 70 km/h dans ce secteur. Mais bien sûr, je ne vous apprends rien, il y a un radar avant, donc adaptez votre vitesse bien entendu, mais cette info ne vous concerne pas puisque vous êtes très attentif bien sûr aux conditions climatiques qui indiquent également votre vitesse qu'il faut adapter en fonction bien sûr de ces conditions climatiques et en fonction de l'endroit où vous vous trouvez. Donc 90 km/h pour cette zone sur la 31 et ensuite 70 km/h. Du côté de la sortie de Nancy en direction du parc des Expos, juste après le rond-point Marcel Brault, là aussi vous êtes concerné par des problèmes de circulation liés à la densité du trafic dans les deux sens d'ailleurs. Si vous venez du parc des Expos ou si vous venez du rond-point Marcel Brault, donc vous êtes concerné par ces problèmes de circulation. Chargé également à certains endroits du centre-ville. J'évoque l'avenue du Général Leclerc, le quai de la Bataille est également chargé, la rue Jeanne d'Arc, du monde aussi du côté de la rue Gabriel Mouilleron. Bref, il faut prendre son mal en patience à cette heure-ci à Nancy et dans l'agglomération nancyenne. Si vous avez d'autres infos à nous donner, nous sommes preneurs. 03 83 36 20 20.
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0: Et non, vous ne marchez pas tout seul, vous marchez avec Jean-Jacques Goldman tout de suite et juste après l'actualité musicale en 3 minutes avec Émilie Mazoyer pour Décibels.

0: Jean-Jacques Goldman, Je marche seul. Ici Lorraine, 17h34.
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0: L'actualité musicale en 2 minutes 30, c'est avec Émilie Mazoyer-Décibel. Salut Émilie.
3: Salut tout le monde. Émilie, au rapport pour votre dose quotidienne d'actualité musicale. C'est l'anniversaire de Caroline Loeb aujourd'hui. Elle qui a fait danser la France en mode langoureux, paresseux, il y a pile 40 ans avec son premier tube.
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3: C'est la ouate, un phénomène cette chanson qui avait même été citée par le président de la République François Mitterrand en 1987 à la télé, alors que le journaliste Yves Mourouzi tentait de le piéger en lui posant une question sur les tubes du moment. Et puis si vous tendez l'oreille, vous entendrez les choristes sur le refrain de C'est la ouate, deux illustres et sympathiques personnages, la chanteuse Amina et l'humoriste de la bande Les Nuls, Dominique Farrugia. Caroline Loeb a 71 ans aujourd'hui, bon anniversaire. La Star Academy, c'est reparti. Édition anniversaire pour les déjà 25 ans de la Starac qui tente de se renouveler en donnant une plus grande place aux artistes. Un directeur DJ très en vogue, Mossimane, un parrain qui sort son 5e album, Vianney, et un nouveau rôle de grande sœur de la promo donné aux chanteuses Eva et Adèle Castillon. Rendez-vous samedi soir pour la première, ce sera à 21h sur TF1. Renan Luce fête les 20 ans de son tube La Lettre en sortant La Suite, qui est, comme son nom l'indique, la suite de l'histoire de cet homme qui reçoit par erreur une lettre et qui tombe amoureux de son autrice. 20 ans plus tard, il raconte l'histoire à son fils en chanson.

nouvelle chanson de Renan Luce, la suite en duo avec le chanteur Sanson, est disponible partout. C'est l'heure de la retraite pour Rod Stewart, 81 ans. Il a annoncé sur ses réseaux: le moment est venu de dire adieu à la vie sur la route. Après mûre réflexion et avec une grande tristesse, je dois annoncer que l'année prochaine sera ma dernière tournée. Fin de citation. Et dommage, Rod Stewart ne passera pas par la France. Mais il nous reste les tubes, ça c'est pour toujours.

0: David Jane, Rod Stewart pour clore cette chronique Décibel que vous allez retrouver tout à l'heure dans son intégralité avec Émilie Mazoyer, avec Icar qui sera donc au programme ce soir, tout comme Céline Dion qui vient de sortir donc un album. 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

Chrissy Hynde, la voix du groupe Pretender, c'est Brass in Pocket à l'instant sur votre radio ici Lorraine. Vous le savez, nous aimons aussi la douceur, la tendresse. Écoutez plutôt Cook the Books, Your Eyes.

0: film La Boum 1, s'il vous plaît. La découverte de Sophie Marceau, souvenez-vous, hein, dans les années 80, Sophie Maupuy, qui à l'âge de 13 ans se présente donc à un casting spontané, et elle va être choisie parmi notamment les prétendantes. Il y avait aussi Emmanuel Béart pour incarner donc le rôle de Vic dans cette Boum numéro 1 dans les années 80. Voilà pour la petite anecdote. Vous écoutez ici Lorraine, 17h51, restez avec nous. À venir dans quelques instants, encore une fois, bon nombre de tubes qui vous ont fait danser, qui vous feront danser. Et il y aura également les infos prévues à 18h présentées par Johan Gant. Et on fera le point complet sur votre couleur du ciel prévue pour demain en Lorraine et également vos conditions de circulation. À tout de suite.
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0: et d'Étain sur votre radio, ici Lorraine.
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0: Bonne soirée, bonne route avec nous, 18h. L'heure de retrouver l'essentiel de l'actualité. Johan Gand, bonsoir Johan.
2: Bonsoir Laurent, bonsoir à tous.
0: Et le mouvement lycéen un peu plus en retrait aujourd'hui, avant une grande journée de mobilisation demain.
2: 589 lycées français perturbés aujourd'hui, selon le ministère de l'Éducation nationale. C'était monté à environ 800 en fin de semaine dernière. En Meurthe-et-Moselle, les forces de l'ordre ont relevé des incendies de mobilier urbain, des tirs de mortiers d'artifice, des jets de cocktails Molotov. Une activité qui s'est principalement déroulée au centre-ville de Nancy, mais il n'y a pas eu de blessés. Dans les Vosges, la préfecture note quelques dizaines de lycéens mobilisés à Remiremont, Gérardmer et Saint-Dié. Demain, c'est une grande journée de mobilisation qui est prévue. Les lycéens seront rejoints par plusieurs syndicats comme la CGT, Sud Solidaire et le syndicat enseignant FSU pour soutenir leurs revendications. François V est le secrétaire départemental de ce syndicat en Meurthe-et-Moselle. Il regrette les mesures d'interdiction de manifester prises par la préfecture dans certains secteurs de Nancy jusque mercredi.
3: La semaine qui commence va être tendue. À Nancy, on a eu hier soir tard des arrêtés de manifestation assez fermes dans tout le centre-ville, mais qui englobent la journée nationale d'action des lycéens et des syndicats, dont la FSU, la CGT, Solidaire, Force Ouvrière, demain, quoi. Donc ça va nous poser un vrai problème. On se réunit aujourd'hui pour savoir comment on accompagne. On a envie de sécuriser le mouvement, laisser de côté les casseurs, bien sûr, et de rejoindre autant que possible les lycéens, parce qu'on partage beaucoup de leurs revendications, mais avec des arrêtés d'interdiction, ça va être très compliqué et ça va tendre les choses. Donc on va sans doute saisir la justice et puis adapter notre parcours aux possibilités qui sont les nôtres. On peut comprendre devant certains lycées où il y a eu du vandalisme, mais interdire tout le centre-ville de Nancy à un droit fondamental qui suit de manifester, et nous on pourrait faire un service d'ordre qui sépare les casseurs des lycéens légitimes à porter des revendications, et pour le moment ça nous est interdit.
2: François V, secrétaire départemental en Meurthe-et-Moselle du syndicat enseignant FSU, au micro de Mohand Chibani. Un rassemblement est prévu à 13h demain, place Carnot à Nancy. Les pompiers toujours mobilisés sur un incendie industriel à Toul. Le feu est parti en début d'après-midi sur l'ancienne zone Kléber. Un épais nuage de fumée s'est formé. Il était visible à plusieurs kilomètres aux alentours. L'incendie est parti d'un garage automobile avant de gagner le bâtiment voisin. Une trentaine d'engins de pompiers ont été mobilisés. Il n'y a pas de blessés, mais les dégâts sont importants.
0: Deux jeunes joueurs de la réserve de la AS Nancy Lorraine dorment depuis maintenant quelques jours en prison.
2: Ils sont accusés de viol par une jeune femme. Ces deux footballeurs évoluent, vous l'avez dit, avec la réserve nancyenne. Ils ont été entendus en garde à vue la semaine dernière avant d'être placés en détention provisoire, Clément L'Huillier.
4: Les deux joueurs qui ont été mis en examen et placés en détention sont des éléments de la réserve qui évoluent en National 2. Ils sont âgés d'une vingtaine d'années et sont arrivés récemment au club. La plaignante, elle, est âgée de 22 ans. Selon le parquet de Nancy, elle dénonce des faits commis dans la nuit du 25 au 26 septembre dernier. En revanche, le procureur de la République ne dit pas où se serait déroulé le viol et dans quelles conditions. L'AS Nancy Lorraine a réagi dans un court communiqué. Le club dit prendre pleinement la mesure de la gravité de ces faits et coopérera avec les autorités judiciaires si nécessaire. Il précise qu'il attendra la décision de la justice avant de prendre toute mesure à l'encontre des deux joueurs concernés.
2: Explication ici Lorraine de Clément L'Huillier. Un nouveau rassemblement ce soir à Nancy pour demander au gouvernement l'adoption de la loi intégrale contre les violences sexistes et sexuelles. Elle est en cours de discussion actuellement au Parlement. Les mouvements qui appellent à ce rassemblement réclament 3 milliards d'euros dédiés à l'application de cette loi dans le budget 2027. À Nancy, le rendez-vous est donné à 19h, place Carnot, puisque les manifestations, vous l'avez entendu, sont interdites dans le secteur Stanislas. La métropole du Grand Nancy devrait bientôt changer de prestataire pour le ramassage des ordures ménagères. La RIMA, filiale de Veolia, qui en a la charge depuis presque 30 ans, n'a pas été retenue pour le nouvel appel d'offres sur les 7 années à venir. On ne connaît pas encore le nouveau prestataire, mais les syndicats s'inquiètent déjà de perdre leurs acquis. Un préavis de grève a été déposé à partir du 12 octobre et jusqu'au 31 mars 2027. C'est la date de début de la future délégation pour la gestion des déchets. La RIMA emploie aujourd'hui un peu moins de 120 salariés. La carrière du plateau Sainte-Barbe entre Pont-Saint-Vincent et Bainville-sur-Madon au sud de Nancy obtiendra-t-elle une extension et une prolongation de son activité pour 30 ans? L'enquête publique s'achève aujourd'hui. Un collectif s'oppose à ce projet et parle de risques de pollution, de possibles dégâts sur les habitations à cause de dynamitage régulier. Ce collectif manifeste en ce moment devant la mairie de Bainville-sur-Madon. Enfin, quatrième et dernier match de cette trêve internationale ce soir pour l'équipe de France de football. Après 2 victoires et 1 nul dans cette séquence de la Ligue des Nations, les Bleus, emmenés par Zinedine Zidane, retrouvent la Belgique ce soir au Stade de France à partir de 20h45.
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2: Fin de journée agréable, mon cher Laurent.
0: Oui, avec une journée qui s'annonce demain également très agréable, 23-26 degrés du côté des températures avec du soleil. Et même celle d'après-demain, selon Météo France, ce sera la même chose. En attendant, un temps changeant pour jeudi et vendredi avec le retour de nuages. Nous aurons bien sûr l'occasion d'en reparler. Merci Johan, belle soirée.
2: Belle soirée à vous.
0: L'info sera de retour tout à l'heure à 19h.

0: douce musique de France Gall, on ne s'en lasse pas, 18h10.
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0: Il était une fois les Lorrains, partie 2, d'ici 3 minutes avec Véronique Laure qui nous présente un professeur de danse, Michel Magnien, bien connu à Nancy. Tout cela arrive juste après Teddy Swims.

0: Teddy Swims sur votre radio, ici Lorraine, 18h15, il était une fois les Lorrains. C'est donc sa maman qui lui a appris à danser dans leur salon. Michel Magnien, bien connu sur Nancy comme enseignant de claquettes et danse de salon, s'est vraiment lancé dans la danse à 17 ans. Il le dit au micro de votre radio, ici Lorraine, de Véronique Laure.
1: C'est tard pour commencer la danse?
2: Oui, on commence souvent plus jeune, bon, surtout si on va faire de la compétition ou des choses comme ça.
1: Après, c'est pas votre cas.
2: C'est pas mon cas, non. J'en ai fait un petit peu pour l'expérience, mais ce n'était pas mon truc.
1: Vous êtes un pro des claquettes, je crois. Hein.
2: J'en ai plus beaucoup à faire ça sur Nancy, oui, donc voilà. C'est une discipline qui est un peu ingrate au départ. C'est vrai que les gens maintenant veulent se faire plaisir très vite. D'accord. Donc c'est pas la discipline qui a le plus de succès pour le moment.
1: Ça peut revenir, hein.
2: Oui, espérons-le.
1: Parce que la danse, c'est un immense va-et-vient.
2: Voilà, faudrait qu'il y ait, un film, quelque chose, une manifestation qui fasse que les claquettes reviennent à la mode. Voilà. Oui, j'ai mes chaussures.
1: Vous m'en faites une petite vidéo? Quelle légèreté, hein, c'est ça, hein. C'est tout en légèreté.
2: Alors, c'est les claquettes. Le problème, c'est qu'il faut faire un son cristallin tout en étant dans le sol. Ouais. Mais c'est quand même quelque chose qui se fait vers le sol. Ouais. Mais il ne faut pas être lourd.
1: Ah, voilà, ça c'est votre flyer. Claquettes, funky jazz, rock et danse de couple. Rock, claquettes. Hein.
2: Oui.
1: Il n'y a pas de valse, il n'y a pas de danse latine.
2: Si, en fait, moi, mes cours de danse de salon, on fait une demi-heure de rock, une demi-heure les classiques, tango, foxtrot, valse, etc. Et une demi-heure les latines. Je n'ai pas des cours ciblés sur une danse.
1: Ah, vous apprenez tout.
2: Oui, moi j'ai toujours fonctionné comme ça et les gens viennent pour apprendre un petit peu tout. Et savoir tout danser dans une soirée, quoi, sans forcément être un champion, quoi, mais pour au moins pouvoir tout faire. Ouais. Oui, je danse tous les jours, oui.
1: C'est un métier du soir.
2: Ouais, c'est un métier du soir. Puis, il y a les leçons particulières aussi, toujours. Le corps suit, oui, corps suit. Bon, après, on fait plus ce qu'on faisait à 20 ans, c'est sûr, hein, mais voilà, on peut le faire différemment. Il n'y a pas de. Surtout la danse de couple, on peut évoluer plus facilement que d'autres formes de danse, bien sûr. On danse plus doucement, on danse différemment et voilà.
1: Il y a la musique quand même, on peut faire une autre.
2: Non, on peut pas faire. Non, ça c'est sûr, on peut pas faire une note sur deux, mais voilà.
1: Un petit exercice, un petit pas de bachata.
2: Ouais, ça va. Vous avez le rythme, pas de soucis. Voilà.
1: Et ça, c'est le test de base, quoi.
2: Oui. C'est quelque chose qu'on voit dès les premiers cours. Alors, quand je les ai, par exemple, en cours particulier, on a le temps de faire un apprentissage différent et tout. Quand ils sont dans un cours d'ensemble, c'est vrai qu'il faut qu'il y ait un rythme de croisière, on va dire, dans le cours. C'est un peu plus compliqué pour eux.
1: Qu'est-ce qui fait un bon enseignant?
2: La formation, l'expérience. Mais moi, j'ai eu la chance d'avoir des professeurs qui m'ont bien formé et qui étaient aussi des chorégraphes, donc qui apprenaient aussi à faire des chorégraphies, ce qui est important, à interpréter une musique, à la découper, à la structurer. C'est voilà.
1: Et là, vous allez attaquer un cours de...
2: De claquettes.
1: Allez, je vous laisse tranquille, je repars. Merci beaucoup, en tout cas.
0: Michel Magnien avec Véronique Laure, peut-être votre futur prof de danse. Hein. Non pas Véronique Laure, mais Michel Magnien. Ce portrait est à réécouter quand vous le souhaitez sur notre appli ici. Lorraine.

0: baiser qui s'apprécie jusqu'au bout. Alain Souchon sur votre radio, ici Lorraine. L'heure de retrouver l'esprit sportif, 18h24. Il a fait vibrer la Lorraine jusqu'au sommet des Grands Prix. Surnommé Jacques Attaque, il est le seul et unique champion du monde de moto de vitesse lorrain. Son sacre en 2000, arraché pour 14 millièmes de seconde, est une légende. De qui s'agit-il? Je vous raconte tout cela maintenant.
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0: On dit que le cœur de la Lorraine bat fort, mais il bat encore plus vite quand on se souvient de ses héros. Aujourd'hui, préparez-vous à une injection d'adrénaline, car nous parlons d'un gamin de chez nous, le seul et unique champion du monde lorrain des circuits, le pilote moto Olivier Jacques. Né à Villerue, dans le nord du département de la Meurthe-et-Moselle, Olivier Jacques, ou OG pour les intimes, c'est la preuve qu'il n'y a pas besoin de plage du sud pour devenir une légende de la vitesse. C'est l'histoire d'une ascension fulgurante du championnat de cyclomoteur de la Ligue de Lorraine au sommet des Grands Prix. Son surnom en dit long, Jacques Attaque, un style de pilotage agressif, incisif, qui ne laissait aucune chance à ses adversaires. Une ténacité de fer, une force de caractère typiquement lorraine, qui l'a emmené au plus haut niveau. Mais le grand frisson, c'est l'année 2000. Il y a tout juste 25 ans. Dernière course de la saison en Australie, catégorie 250 cm3. Le titre mondial se joue contre son coéquipier Shinya Nakano. Une bataille épique qui se termine au centimètre près sur la ligne d'arrivée. Et là, Olivier Jacques est sacré champion du monde avec seulement 14 millièmes de seconde d'avance. Vous avez bien entendu, 14 millièmes. L'exploit était historique et il est doublement, car Olivier Jacques est le seul et unique lorrain de l'histoire à avoir décroché cette couronne mondiale en moto de vitesse. Et après la gloire, que fait notre champion? Aujourd'hui, Olivier a posé ses valises en Espagne. Il s'est reconverti dans l'immobilier tout en se consacrant à sa famille. Mais la passion du sport reste notamment avec le kitesurf où, je cite, « on se fait moins mal qu'à moto lorsqu'on chute ». Il a aussi gardé les valeurs essentielles de la compétition, s'impliquant dans l'organisation Peace and Sport. Un Lorrain, un champion du monde, un homme engagé, c'est ce qu'Olivier Jacques représente pour nous, Lorrains, et on en est fiers.
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0: Tous les jours à vos côtés sur les routes de la région, ça va beaucoup mieux. Notamment sur les grands axes à Nancy et autour de Nancy. Tout à l'heure, il y avait quelques problèmes. Si vous souhaitiez quitter Nancy, juste après le rond-point Marcel Brault, en direction donc du parc des Expos, ça s'est arrangé dans les deux sens d'ailleurs. Circulation également qui s'est améliorée sur l'A31 dans le sens Nancy-Metz, à hauteur de la zone de travaux de Maxéville sur l'autoroute. On est en train de construire un mur anti-bruit. Et puis, doucement mais sûrement, c'est aussi en train de s'arranger au centre-ville, même s'il y a encore des endroits qui sont un peu plus compliqués, notamment du côté de la rue Jeanne d'Arc. Voilà pour les conditions de circulation. 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
2: Je vais vous le dire, à Épinal, j'ai mes petites habitudes. Bah oui, j'aime par exemple retrouver la forêt qui semble toujours attendre au bout de la rue, les maisons élégantes et parfois colorées du centre-ville, le marché couvert, le vieux château qui en a vu passer, le vieux château des chevaliers, des guerres et des siècles d'histoire dans la cité des images. Et puis, il y a une autre beauté que je ne manque jamais d'aller saluer, c'est la basilique Saint-Maurice. C'est l'une des plus anciennes beautés d'Épinal, même si on sait bien qu'il ne faut jamais parler de son âge à une vieille dame. Des dames, justement, avaient ici leur porte d'entrée, la porte des chanoinesses, parce que oui, Épinal était aussi une cité de chanoinesses, moins célèbres, c'est vrai, que leurs voisines de Remiremont, mais qui savaient, elles aussi, vivre avec élégance. Il suffit de regarder les jolies maisons qu'elles ont fait construire autour de la cathédrale, d'ailleurs, pour s'en convaincre. Toutes les époques ont laissé une trace sur la basilique Saint-Maurice, mais c'est surtout l'époque romane qui lui donne son caractère. On n'est pas encore à l'époque, autour de l'an 1000, dans ces églises gothiques, vous savez, élancées, dont les murs semblent faits de verre. Non, là, les murs sont épais, les ouvertures sont étroites, la pierre est solide. Tout donne l'impression d'avoir été construit pour l'éternité. Depuis plus de 8 siècles, presque 9, la basilique prouve que dans les Vosges, on sait bâtir pour durer. Et elle a quelque chose de rassurant. On la regarde et on se dit que rien ne pourra vraiment la faire tomber un jour. Et comme toutes ces églises romanes, Saint-Maurice possède aussi quelque chose qui finalement est profondément mystérieux. Lorsqu'on entre, elle paraît sombre et elle ne se révèle pas tout de suite. Il faut laisser les yeux s'habituer, il faut laisser l'esprit ralentir. Même sans venir pour prier, on finit toujours par entrer un peu en soi-même en entrant dans la basilique Saint-Maurice. Au cœur des Vosges, près de ces montagnes qui ont vu passer les druides puis les moines, quelques minutes dans cette église suffisent parfois pour voyager jusqu'au plus profond de l'esprit.
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2: Pourquoi on dit une capote ? On dit souvent une capote pour parler d'un préservatif. Le préservatif, soit dit en passant, c'est vieux, hein, puisqu'on en a retrouvé sur des sites romains fabriqués en vessie de porc qu'on lavait après usage. Au XVIIIe siècle, on en trouve même avec de très beaux nœuds.
3: Non mais restez correct, hein, c'est quoi cette histoire de nœuds ? Ça devient technique là ?
2: Non mais c'est technique. Les nœuds en soie, par exemple, servaient à attacher le préservatif à la base du...
3: On enchaîne.
2: Voilà. C'est en 1850 qu'on commence à fabriquer les préservatifs de manière industrielle, en caoutchouc, et le spécialiste mondial, c'est Goodyear.
3: La boîte de pneus ?
2: Exactement.
3: Non mais on rêve là.
2: Ah bah oui, bah il faut bien se diversifier en faisant du solide d'ailleurs, puisque les préservatifs Goodyear étaient vulcanisés, tout un programme. Le mot capote lui remonte à peu près au 19e siècle, à la même époque. À cette époque-là, la capote c'est le vêtement des militaires, il les protège de tout, le froid, la pluie, la neige, la boue, et vous aurez remarqué qu'il fait la même chose que le préservatif, hein, qui protège aussi. C'est donc assez naturellement que l'argot parisien a fait le parallèle entre le vêtement et l'ustensile, si j'ose dire, et qu'on a fini par appeler un préservatif une capote, plutôt dans les bordels d'ailleurs où les militaires étaient assez nombreux. On ne le dira jamais assez, protégez-vous. En tout cas, voilà pourquoi on dit une capote, alors qu'on ne sait plus pourquoi. Encore que maintenant, vous saurez. Écoutez.
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1: Excellente soirée, il est 19h, place aux infos.
2: Un adolescent blessé, sa main arrachée par une grenade. C'était ce matin à Lens, dans le Pas-de-Calais, au milieu des heures, avec la police devant un lycée bloqué. Écoutez le récit de Vanessa Lamar.
3: Vers 10h30, la situation a dégénéré. 200 jeunes font face aux policiers et à la compagnie de CRS dépêchée en urgence sur place. Les forces de l'ordre et les pompiers essuient jets de pierre et tirs de mortier. Ils ripostent. Cette lycéenne est sous le choc. Elle a assisté à la scène.
4: Et ils ont commencé à venir, à s'approcher de nous et en lançant des fumigènes. Du coup, nous, on commence à courir. J'étais à côté du camarade qui s'est fait mal. D'un seul coup, il reçoit un gros truc dans sa main. C'était une grosse boule. Et d'un seul coup, ça explose. Il y avait plein de boules de chair qui a volé partout. J'ai failli vomir. Ils l'ont lancé sur lui. Il l'a pas ramassé. Tout le monde dit il l'a pas ramassé. Il l'a reçu dans sa main. D'un seul coup, ça a explosé dans sa main.
3: Pour faire la lumière sur les faits, Étienne Thiéfry, le procureur de la République de Béthune, a saisi l'IGPN, la police des polices.
5: Alors, je vous parle, je ne suis pas en mesure de vous répondre. Si cet adolescent avait formellement récupéré une grenade qui a explosé dans sa main ou si la grenade aurait atterri sur lui.
3: Le préfet du Pas-de-Calais évidemment regrette cet accident, mais il estime que les forces de l'ordre doivent pouvoir se défendre. François-Xavier Loche.
6: Quand les policiers se voient projetés par une foule compacte de 200 personnes, soit des pierres, soit des mortiers d'artifice, ils ont la possibilité de se défendre, c'est un cadre de légitime défense, et de maintenir l'ordre public. Voilà.
3: Une cellule d'écoute et de soutien a été mise en place au sein de l'établissement.
2: Au total, depuis le début du mouvement, 190 élèves ont été blessés dans le pays. À la veille d'une nouvelle grande journée de mobilisation, le ministre de l'Éducation était cet après-midi en déplacement dans les Yvelines pour préparer la reprise des cours et pour tenter d'apaiser la situation. Marie Boueda.
7: Oui, dans une salle de classe où les tables et les chaises ont été rangées contre le mur, le ministre Édouard Geffray sort satisfait de sa discussion avec quelques élèves.
8: Il y a en réalité une envie d'école et une envie de mieux d'école. On voit bien, autour du remplacement des professeurs absents, autour des rythmes scolaires qui reviennent quand même très souvent.
7: Il annonce la sortie d'une plateforme dès ce soir pour que les lycéens écrivent leurs attentes et aussi un temps d'échange à partir de mercredi organisé par les proviseurs de tous les lycées. Albin, en terminale, a discuté avec le ministre.
9: Je dirais que c'est pas forcément prometteur, mais c'est très rassurant sur le fait qu'il est à l'écoute des différentes inquiétudes que certains lycéens peuvent avoir, notamment dans le lycée ou à l'extérieur.
7: Lui ne bloque pas, mais Elias, si. Il a interpellé le ministre en sortant du lycée.
10: Certains lycéens ont été violents dans leurs revendications. Est-ce que c'est une mauvaise image du fait que la population se dira qu'il faut être violent pour être entendu?
7: Il n'est donc pas vraiment convaincu.
10: Le système, il est défaillant, on le sait maintenant. Et ajouter des heures, faire du 8h-18h et ne proposer aucun moyen pour les revendications des lycéens. Je trouve qu'il y a un certain mépris de l'État pour les lycéens.
7: Ismaël, non plus.
11: Il y a une manière différente de continuer, pas par la violence. Et à force, comment la police elle répond, moi je dis ça va pas s'arrêter, ça va continuer, ça va s'empirer de plus en plus.
7: Et Édouard Geffray, lui, annonce que ce soir, que les blocages perdent en intensité.
2: Et toutes les infos sur cette mobilisation lycéenne à retrouver sur ici.fr. Il est considéré comme le livre le plus lourd et le plus cher au monde. Et il a été volé, dérobé au Centre d'art contemporain d'Issoire, dans le Puy-de-Dôme. L'Apocalypse, un ouvrage précieux, illustré notamment par Salvador Dali, 210 kilos avec une couverture en bronze. On a assassiné le patrimoine français, réagit son propriétaire sur ici.fr. Allez, direction le Stade de France pour le dernier match du premier rassemblement de la nouvelle ère Zidane, qui est désormais à la tête des Bleus. L'équipe de France de foot reçoit ce soir la Belgique. On va vivre la rencontre en direct sur ici.fr et sur notre chaîne YouTube avec les commentaires de Thomas Vichard de Ici Bourgogne. Bonsoir.
12: Bonsoir.
2: Trois jours après le match nul contre l'Italie, les Bleus veulent rebondir.
12: Oui, histoire de solder le premier petit accroc, c'est vrai, de l'ère Zizou. Des Bleus souvent dominateurs, mais qui ont eu pour péché mignon lors des trois premières rencontres de manquer d'efficacité. Trois buts marqués seulement, un seul encaissé. C'est donc l'un des enjeux de la soirée, s'offrir si possible un succès confortable. Ça passera peut-être par une nouvelle belle prestation de Michael Olise, impliqué sur tous les buts français de ce rassemblement. Mais l'attaquant du Bayern Munich sera-t-il titulaire ce soir? Parce que que l'équipe de France va à nouveau être très remaniée. Des changements sur toutes les lignes sont attendus. Un succès et les Bleus, en tout cas, seraient assurés de garder la première place de leur groupe, de se rapprocher de la qualification pour les quarts de finale. Un petit point seulement d'avance sur des Belges ce soir, privés de deux de leurs cadres. Yuri Tielemans et Kevin De Bruyne, les deux milieux de terrain, sont suspendus. Des Diables Rouges, d'ailleurs, défaits par cette même équipe de France. C'était il y a tout juste une semaine à Bruxelles. Et si la performance se répète ce soir, alors on pourra parler, c'est sûr, de très bons bilans pour ces quatre premiers matchs des Bleus, version Zidane.
2: Thomas Bichard et toute l'équipe d'ici à partir de 20h30.
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2: 19h05, la météo. On attend toujours les températures automnales pour demain. Ce sera surtout des risques de pluie, parfois orageuses, autour de la Méditerranée et dans l'après-midi sur le Massif central et les Alpes. Ciel changeant sur le reste de la moitié sud et sur l'ouest du pays. Pour les températures, il fera entre 8 et 11 degrés au lever du jour. On pourra monter jusqu'à 18 le matin. Dans l'après-midi, des températures anormalement élevées pour début octobre, jusqu'à 29 voire 30 degrés au sud de la Garonne. Je vous souhaite une très bonne soirée à l'écoute de ICI.
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14: Salut à toutes, salut à tous et bienvenue sur votre radio. Ici, c'est Décibel. Rendez-vous musique en direct et jusqu'à 20h. Ce soir, l'anniversaire d'un petit nouveau chez AC/DC. Bon, il est nouveau depuis 1980, mais vous savez ce que sont les fans hardcore. Ils ne pardonnent pas au petit nouveau d'être le petit nouveau. Donc voilà, Brian Johnson sera à l'honneur, donc AC/DC, à la fin de l'émission dans la séquence anniversaire. On se fera aussi un joli blind test de chanteuse pianiste. Si c'est un thème qui vous inspire, n'hésitez pas à vous inscrire dès maintenant. Il faut appeler le standard où vous attend Sadika. Le numéro 0810 055 056 à gagner ce soir au Blind Test. C'est l'album en version vinyle de notre invité de ce soir, Icare. Icare qui sort sa musique évidemment, mais est aussi aux manettes pour une chanson de Céline Dion que vous adorez. C'est définitivement Icare, l'auteur-compositeur des grandes voix francophones. Il a été choisi par Céline Dion. Donc pour ce bonjour, pardon, merci. On parlera de ça avec Icare, de sa tournée Résilience Tour et puis évidemment de son album Brel, où il rend hommage à Jacques Brel, car l'album est bien nommé. Avant d'accueillir Icare et avant de vous présenter notre coup de cœur du jour, on prend des nouvelles de Rod Stewart. Et je dois vous le dire, les amis, c'est l'heure de la retraite pour Rod. Eh bah oui, 81 ans. Alors il a annoncé sur ses réseaux, le moment est venu de dire adieu à la vie sur la route. Après mûre réflexion et avec une grande tristesse, je dois annoncer que l'année prochaine sera ma dernière tournée. Alors dommage, hein, Rod Stewart ne passera pas par la France, mais il nous reste les tubes. Ça pour le coup, c'est pour toujours. Un bon morceau de rock disco, Do You Think I'm Sexy, pour vous souhaiter la bienvenue dans Décibels.

0: qui murmure à la fin. C'est tellement sexy. Rod Stewart, Do You Think I'm Sexy? Bien sûr, baby, même à la retraite et même à 81 ans, il y a des choses qui ne changent pas.
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0: C'est l'heure du coup de cœur. Alors aujourd'hui, c'est vraiment une production indépendante, la Fanette Production, qui nous propose Fanny. Fanny, c'est une artiste qui est originaire du sud de la France. Elle est née à Marseille, elle a grandi à Nice, dans une famille de musiciens. Et elle a été, suite à une rencontre à Nice, la chanteuse et claviériste du groupe La Femme. Un peu les mêmes débuts que Clara Luciani, vous voyez. La Femme, ils ont toujours fait ça. En fait, il y avait les deux garçons qui étaient vraiment le pilier du groupe. Et puis après, des voix de chanteuses, des filles pour les accompagner sur scène. Il y en a plusieurs qui y sont passées, dont Fanny. Donc, ce qui lui a permis évidemment de faire des grandes salles, des scènes internationales d'ailleurs, avec La Femme. Et voilà que Fanny écrit ses propres chansons, en français s'il vous plaît. Et il y en a déjà trois qui sont sorties. Il y a la chanson des cigales, Monstre du soir, et puis celle que j'ai envie de vous faire découvrir ce soir, qui s'appelle Amour d'été. On est donc au tout début de la carrière de Fanny, mais je pense qu'elle va vous plaire, que vous soyez fan de Françoise Hardy, Lana Del Rey, même un petit côté Beatles. Elle est excellente, elle s'appelle

0: on est d'accord, elle a quelque chose, hein, cette jeune femme. Elle s'appelle Fanny. Et donc, trois chansons disponibles pour le moment. Amour d'été, que vous venez d'entendre, La chanson des cigales et Monstre du soir. Et vivement, la suite. Et la suite, dans Décibel, ça se passe avec un garçon que vous connaissez bien, que vous aimez beaucoup. Icar sur tous les fronts, puisque en plus de signer le nouveau tube de Céline Dion, Bonjour, pardon, merci, il sort un album hommage à Jacques Brel. Il va tout vous raconter dans Décibel. A tout de suite.
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4: Le groupe toulousain Pirogue sur le chemin de

Pirogue fait souffler un vent frais sur la scène toulousaine, avec des accents pop-rock solaires taillés pour toucher autant que pour faire bouger. Portés par des mélodies immédiates et une vraie intensité, Pirogue transforme chaque chanson en escapade musicale dont on ressort marqué.

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1: Je vous l'ai dit les amis, le garçon que nous recevons ce soir a beaucoup, beaucoup de choses sur le feu, de bonnes choses. Bonsoir Ricard.
2: Sur le feu, sur le cœur, bonsoir.
1: Comment ça va?
2: Bien, très très bien.
1: J'étais sûre que ce sur le feu allait pas passer direct.
2: Ouais, non, on les éteint les feux là, il faut les éteindre.
1: Les mots ont un sens avec Ricard et c'est ça qui est très agréable. On parlera tout à l'heure de cette magnifique chanson pour Céline Dion, Bonjour, pardon, merci, qui est un énorme succès. Mais parlons d'abord de ça.

0: Icare rend hommage à Jacques Brel dans le nouvel album sobrement intitulé Icare. Brel, tu dis Icare, Brel m'a appris à écrire. C'est à ce point-là.
1: Ouais, mais il ne sait pas.
0: Ah bah non.
1: Ouais, j'ai
0: c'est
1: commencé
0: à ce point-là.
1: Ah oui, moi, c'est parce que j'écoutais beaucoup de chansons françaises. Et il y avait Aznavour, il y avait Brassens, il y en avait tant d'autres, voilà, qu'on connaît, des légendes. Et lui, il avait, voilà, j'étais jeune, et cette passion-là, qu'il avait d'exprimer les mots avec des consonnes et d'appuyer tout. Ah, je trouvais que, genre, lui, il voulait qu'on le comprenne. Il voulait pas qu'on le plaigne. Il voulait pas être brillé. Il voulait, c'est l'enfant qui veut être compris par-dessus tout. Donc, je recopiais toutes ses paroles pour voir comment on conçoit une chanson. Parce que s'il y en avait un qui pouvait, moi, je voulais juste un enfant qui voulait être compris. C'est toujours le cas quand je fais une chanson. Je le fais, je fais ce métier pour être compris.
0: Pour être compris.
1: Pour être compris. Pas pour briller. Ça s'en va, ça. Mais être compris, ça reste dans ton cœur quand t'es compris. Et ça compte. Et
0: Donc tu recopiais ses paroles.
1: Oui, tout. Et Amsterdam.
0: Et tu essayais de comprendre un système.
1: Dans le port d'Amsterdam, six pieds, il y a des marins qui chantent, des rimes embrassées. J'ai vu qu'ils faisaient A, B, B, A, puis A, B, B, A. Et dans d'autres, ils faisaient A, B, A, B. J'ai dit, ah, c'est comme ça qu'on fait une chanson. Ouais, il n'y a pas la Starac au Sénégal dans les années 90.
0: Mais c'est plus comme ça qu'on fait une chanson, c'est surtout comme ça qu'on fait un poème.
1: Oui.
0: Compter les pieds, voir les rimes.
1: Absolument. Donc, parce qu'il y a une métrique à respecter et le carcan des notes qu'impose une chanson. Voilà. Donc lui, il faisait des poèmes qu'il mettait en chanson et c'est pour ça que j'ai été très vite un vieux chanteur. C'est que j'ai fait des poèmes. À 20 ans, je faisais des poèmes qui étaient des mises en chanson.
0: Et justement, là, tu as 15 ans de carrière maintenant, un paquet de tubes pour toi ou pour les autres d'ailleurs. Tu as sorti 8 albums, tu as écrit ton bouquin, tu as fait plein de choses. C'est maintenant que tu déclares ta flamme à Brel en t'attaquant aux chansons les plus connues de son répertoire. Donc, tu n'es vraiment pas un trouillard. Hein. C'est que les chansons qu'on connaît.
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1: Avec des guitares électriques, bien sûr.
0: Pourquoi maintenant ?
1: Parce que j'ai estimé avoir assez vécu, j'ai estimé assez avoir cassé mes dents pour avoir le droit de raconter les siennes.
0: Ouais.
1: Parce qu'il fallait une légitimité pour dire quand on n'a que l'amour, pour dire ne me quitte pas à son propre miroir et pas qu'à une personne qui nous a quittés. Parce qu'il y a plusieurs lectures d'une seule chanson. On a vu souvent rejaillir le feu, c'est le feu que j'essaie d'avoir à l'intérieur aussi. Cette flamme-là qui s'en allait par moments, cette confiance. Quand on a le temps d'avoir perdu des amis pour chanter Jojo, tu reprends Saint-Nazaire, je refais l'Olympia au fond du cimetière, nous parlons en silence d'une jeunesse vieille. Je ne peux pas le chanter à 20 ans.
0: Non.
1: Donc j'ai attendu, je ne l'ai jamais chanté nulle part, ni dans les télécrochets que j'ai fait. Alors que je suppliais, et je remercie aujourd'hui les directeurs musicaux de l'époque qui m'avaient dit non, je n'avais pas cette maturité. Il fallait que je morde la poussière avant.
0: Il fallait que tu prennes aussi de l'épaisseur et que tu comprennes exactement ce qu'il voulait dire.
1: Et j'ai pris la peine et j'ai demandé un entretien qui a été merveilleux avec...
0: France Brel ?
1: Oui, à la Fondation.
0: Fille, elle est incroyable, sa fille. Elle est venue dans l'émission...
1: T'as pleuré quand tu l'as vue ?
0: Non, mais elle m'a collé des frissons, parce que la manière dont elle parle de son père, d'ailleurs elle l'appelle Jacques, elle dit pas papa,
1: non.
0: Tu sens que c'était un drôle de personnage.
1: Mais elle, quand tu arrives et que tu vois son œil clair, son petit nez et ses dents, l'ai vu, lui, s'il avait vécu, elle a 72 ans.
0: T'as raison.
1: Et, je suis arrivé, je lui ai serré la main et ça m'a saisi, j'étais en larmes, elle a dit, apportez-lui des mouchoirs. Avec, tu vois, franche comme elle était, tu vois, apportez-lui du mouchoir, ça fait tout le temps ça, ça fait pleurer quand on me voit. Et elle était exceptionnelle, Et moi, je pleurais, je l'ai vu, j'ai pleuré parce que lui c'était la mer du Nord, moi c'était l'Atlantique au Sénégal et je rêvais d'Olympia. Il a construit mes rêves, Jacques. Hein, il m'a fait boire de la bière dans l'ivrogne. Genre en vrai, j'ai bu de la bière parce que Jacques Brel. J'ai fumé des clopes aussi parce que Jacques Brel. Erreur. Mais c'est rien compte tenu de tout ce que j'ai appris auprès de lui, d'humanité, de regarder l'autre, de la loyauté, même s'il avait un rapport aux femmes qui était d'époque, il avait de ses trahisons. On va pas déboulonner les statuts et changer les statuts des gens, ça appartient à des époques. Mais c'est quelqu'un qui avait cette fureur et aujourd'hui, je pense que cette fureur, plutôt que de la terre, dans les accordéons, comme il allait dire, il murmurait l'ombre de ton chien, dans Ne me quitte pas, je le hurle, je mets les guitares électriques de Sébastien Chouard, on fait taper les batteries de Romain Sarron, on a mis des instruments de dingue, on a tout joué. Ça veut dire qu'il n'y a pas une goutte d'IA, il n'y a pas une goutte de prog. Si le Wurlitzer n'était pas disponible, on attendait le lendemain qu'on nous l'amène au studio. On a fait à l'ancienne.
0: Mais ça s'entend. Icare, Brel est disponible.
1: Ah ouais.
0: Et ça, c'est Vesoul.
1: Un petit trèfle à Take 5, tu entends.
0: À la basse. Évidemment, le Rebec. Magnifique.
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0: Gérard chante Brel. Et alors, pendant qu'on écoutait la chanson, il me disait « Oh là là, faut que j'attende un an pour faire ça en tournée. » Bah ouais.
1: Non, bah, mais ça donne, ouais. Non, moi, j'ai très très envie d'aller sur scène, le faire, de le transpirer, d'aller au bout de mon souffle. Parce que là, tout est enregistré live. Hein, ouais. Et quand on me disait « Non, fais une phrase sur deux et on collera », je dis « Non, non, non, non, non. »
0: Tu voulais chanter comme lui, dans
1: mais
0: les
1: oui,
0: mêmes conditions
1: parce
0: que lui.
1: Parce qu'il en a marre dans la chanson. Il raconte cette forme-là. Voilà, il est à bout de souffle parce qu'il ne sait pas quoi faire pour la rendre heureuse. Ouais. T'as voulu voir ça, ça t'a plu. C'est cher et ça fait mal. À la fin, j'ai plus d'air. Il est à bout de souffle et c'est la réalité de cette chanson. Quoi. Il vivait ses chansons.
0: 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Alors, Icar, l'année prochaine, la tournée qui passera donc notamment 4 fois par l'Olympia à Paris, un Olympia par mois, le 25 septembre, le 17 octobre, le 5 novembre et le 3 décembre 2027. Et puis évidemment, tu joues absolument partout en France hein, à l'automne 2027. Cette tournée porte un nom, c'est le Résilience Tour.

0: fan hystérique de Céline depuis toujours. Je sais qu'elle a chanté pour moi une des plus grandes chansons d'amour qui soit, c'est Pour que tu m'aimes encore. Et au fur et à mesure que j'avançais en travaillant, je réfléchissais, je me disais, en fait, elle a marqué tous les temps de ma vie, de nos vies. Et c'est pour ça que finalement, ce retour sur scène était important. Et c'est important qu'il soit réussi parce que finalement, elle était garante, elle était gardienne des clés de beaucoup de nos souvenirs. Donc quand elle est montée la première fois sur scène, j'avais demandé à être tout devant, j'étais tout devant et c'était comme l'albatros de Baudelaire qui ouvrait ses ailes et qui reprenait sa place et dans nos cœurs et sur scène et ça m'a assis. J'étais soulagé, on était tous soulagés et elle chante de mieux en mieux chaque soir, c'est merveilleux. Oui, cette collaboration, elle est dingue. Donc oui,
1: je l'ai
0: sur la peau.
1: Est-ce que tu te rends fière?
0: Honnêtement, j'aime
1: cette
0: pas
1: cette collaboration. Je sais que c'est pas un truc.
0: Je peux pas m'enorgueillir de choses. J'ai du mal avec ça. Je dis pas que ça me rend fier. Je dis que j'ai beaucoup de chance d'être à ce moment, à cet endroit, et que parmi les milliers de chansons qui ont été envoyées, elle ait compris ce message. Parce que plus que Icar qui écrit une chanson pour Céline et qui va faire le malin sur un plateau radio, c'est pas le sujet. C'était quel message? C'était le message de résilience, le message de dire aux gens, à vos auditeurs ce soir, que quel que soit le mal qui vous entrave, quel que soit le mal du siècle que nous traversons, quel que soit ce que ce pays, les autres pays traversent, il y a un chemin, il y a une route de sortie. Ce n'est pas un puits, c'est qu'un tunnel. Et je vous le dis du fond de mon cœur, pour moi, être passé par mes propres nuits, parce que il y a des millions de gens, il n'y a pas que Céline, il n'y a pas que moi qui ai eu ma nuit. Chacun traverse sa nuit. Bien sûr. Il y a des gens dans leur voiture qui rentrent du taf, qui se demandent comment ils vont joindre les deux bouts. Il y a une sortie. Et cette sortie passe par l'amour. Et c'est pour ça, il manque un vers à ce poème. Les mots sont simples, hein. Bonjour, pardon, merci, il manque un vers à ce poème, un mot qui nous unit, bonjour, pardon, merci, je t'aime. Elle était là ma conviction, et donc, oui, peut-être, je vais te confesser que je suis fier que ce soit ce message-là. Voilà.
1: Icar est l'invité de Décibel, à tout de suite.
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1: Icar est notre invité et ce soir, on peut le dire, hein, l'auteur-compositeur des grandes voix francophones, parce qu'il y a Céline Dion, mais il n'y a pas que, hein, tu as écrit aussi pour beaucoup d'autres artistes. Et donc, tu as cette passion pour Jacques Brel que tu révèles dans cet album Brel, où tu lui rends hommage, tu reprends ses chansons qui sont parfois de vraies pièces de théâtre.
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0: Et beau, ces gens-là chantaient Jacques Brel, enregistraient Jacques Brel, tout en live, tu l'as dit. On n'a pas parlé de Pascal Obispo qui a une place dans cet album. T'as voulu voir avec lui justement comment arranger les chansons. Certaines sont très guitare électrique, on l'a entendu tout à l'heure. D'autres sont très jazz, comme on vient d'entendre ces gens-là. Ça, c'est des décisions que tu as prises avec Pascal Obispo ?
1: En fait, nous avons partagé un duo récemment sur son album Héritage qui s'appelle Viens. Et pendant qu'on enregistrait ce duo-là... J'ai trouvé ça tellement délicieux dans la musique et je lui ai dit j'aimerais rendre hommage à Brel. Je lui ai dit s'il te plaît constitue-moi une team. Il a fait le sélectionneur, il a fait le Zinedine Zidane.
0: Oh, c'est Zizou.
1: C'est le Zizou. Il a fait Zizou. Il m'a dit alors là est-ce que tu veux plutôt jazz, plutôt rock. Et on a choisi chaque gars et on a eu des musiciens formidables. Max Pinto aux arrangements et au cuivre, Fred Nardin aux arrangements et au piano et au clavier, Romain

0: Saron batterie, Zizou Sadki à la basse, contrebasse, Seb Chouard guitare, Yuri Benaïs au son. C'est une équipe de dingue que je n'aurais jamais débusqué moi-même. Ouais. Donc voilà, et c'était un bonheur de jouer ça. C'est de la vraie musique. C'est l'album de ma vie où j'ai fait de la vraie musique. Ça fait genre, je pense, ça fait 20 ans que je fais bientôt ce métier. J'ai jamais mis autant de plaisir et de pression. Mais comme c'est tous des mecs qui lisent la musique et qui sont des jazzman, genre voilà, j'ai voulu faire l'air alors que j'avais pas l'air du tout. Tu vois, comme faut pas jouer les ceux qui savent lire les partitions quand alors que je ne sais pas lire les partitions. Donc j'ai dû niveler par le haut, quoi. J'avais une pression monstrueuse dans ce disque.
1: Icar Brel est disponible. Franchement, allez l'écouter, vous allez être surpris et charmé. Mon cher Icar, c'est l'heure des choix cornéliens. Questions bêtes et réponses courtes. Si je te propose de faire revenir Brel contre 6 mois de ta vie, tu dis ok ou pas?
0: Oui. Pour l'éternité qu'il offrira à celle des autres.
1: Quand tu sais pas où aller, tu vas au nord, au sud, à l'est ou à l'ouest?
0: Ne bouge surtout pas.
1: Sport
0: quand tu sais pas où aller.
1: Solo ou sport collectif?
0: Sport collectif.
1: Tu préfères qu'on te coupe l'eau ou Internet?
0: Couper Internet tous les jours, en fait.
1: Bah
0: oui, avec l'eau, tu subsistes quand même. Sans Internet, sans Internet, tu subsistes, sans eau, non.
1: Ouais. Tu as fait cette aventure incroyable, hein, sur les chemins de Vendée où tu marchais 25 à 30 km par jour. Je te demande donc aujourd'hui, en connaissance de cause,
0: on avait une randonnée. D'eau, d'ailleurs,
1: ouais. En tongue, randonnée en tongue ou randonnée en moonwalk?
0: Randonnée en tongue. Bah oui, comme les gens qui font les marathons à l'époque avec les sandales grecques. Ouais, c'est jouable, randonnée en tongue.
1: Tu préfères faire Koh-Lanta ou Fort Boyard?
0: Koh-Lanta.
1: Koh-Lanta, tu
0: vois. Ouais, Koh-Lanta, même
1: si. T'es taillé pour ça, toi.
0: Ouais, moi j'aime bien, mais j'aime pas le côté. Faut faire des magouilles pour pas être éliminé. Ouais. Il y a un autre, c'est The Island, là.
1: Oui.
0: Genre ça, on te lâche sur une île et tu te démerdes. Moi, si vous me lâchez 6 mois, vous revenez, j'ai fait un tennis, j'ai fait un petit padel, je suis tranquille.
1: Il y a un resto.
0: Je me débrouille. Voilà, j'ai pas de problème avec la solitude et avec les intempéries. Voilà, à bon entendeur.
1: Icar, régime ou dessert?
0: Un régime qui te permet de prendre des desserts. Ça veut dire avec une hygiène de vie qui, voilà, tout effort mérite une récréation. Faut pas se priver trop. Tu vois, là, je viens de courir 10 bornes avant de venir ici.
1: Ouais.
0: Je suis venu, je vais dîner léger et à la fin de la semaine, j'aurai droit à quelque chose que j'aime manger de qui fait pas du bien au corps, quoi. Un burger, quoi.
1: Pas mal, pas mal. Amour, passion ou amitié tranquille?
0: Oh là là, amour tranquille. Ça veut dire que, forcément, ça veut dire que les amours, passion, c'est bien quand t'as ta carte 12-25.
1: Ouais. Hein,
0: 12-29, tu peux prolonger si tu veux, si t'as le cœur. Et après, en fait, la paix du cœur, c'est d'être avec quelqu'un qui est ton ami et de l'aimer. C'est pas, la passion, ça va pas très très loin. Ça fait des bonnes chansons, c'est tout.
1: Parlant de bonnes chansons, on t'écoute. Amsterdam, Icar. C'est parti, c'est sur ton album.
0: Une petite rêve aussi, ouais, quand après. Ça part. Une petite rêve que je te dirai. Dans le

0: là là !
1: Il faut oser, Icar, quand même, c'est fou. Je disais tout à l'heure que t'étais pas un trouillard. Parce que si t'avais été un peu trouillard, ce que t'aurais fait, c'est que t'aurais pris des chansons plus obscures de Brel, moins connues, en déclarant quand même ton amour à Brel, en allant chanter des textes magnifiques, mais que tout le monde ne connaissait pas par cœur, pour éviter la comparaison. Là, tu ne peux pas. Quand tu chantes Amsterdam, Les vieux amants, Quand on a que l'amour, Ces gens-là ne me quittent pas, tout le monde a la voix de Brel dans l'oreille. Est-ce que ça t'a fait peur à un moment?
2: Ce qui m'a fait pas peur, mais c'est je savais que j'allais être confronté à ça. D'ailleurs, quand vous allez sur Instagram, j'ai fait une petite vidéo sur Ne me quitte pas, où j'exulte et je suis dans l'orage et je ne surjoue pas. C'est un jeu d'acteur. Je suis à fond dans le mec qui disjoncte complètement un peu. Il y a le Joker de Batman dans l'histoire. Okay. Tu vois, il est possédé. Et les gens, ça a fait beaucoup de discussions. Ah non, c'est insupportable. Ah non, c'est génial. Ah non, c'est insupportable. Et ça se discute. Et c'est bien.
1: C'est bien. T'es content.
2: Oui, mais il n'y a rien de pire que la tiédeur d'une reprise qui soit celle d'un karaoké. Tu vois, genre. Donc là, c'est un parti pris. Oui, ça peut plaire. Oui, les gens ne peuvent pas y adhérer et c'est pas grave. Mais c'était ma vision. Oui. En fait, moi, quand il dit l'ombre de ton ombre, l'ombre de ton chien, il le murmurait. Je l'aurais hurlé sous une fenêtre 14 boulevard Saint-Michel il y a 10 ans. Tu vois ce que je veux dire? Mon propre vécu. Oui. Donc, c'est des choses que j'ai vécues. Et c'était ma vision des choses. Bah, évidemment, si tu chantes Brel comme Brel, t'es mort. Il n'y a que lui qui chante Brel comme Brel. C'est Brel.
1: C'est Brel. T'es fan aussi de Johnny?
2: Oui.
1: Et je trouve que dans ce disque, il y a des clins d'œil dans justement quand il y a les guitares électriques et même dans ta façon de chanter. Et alors je t'ai posé la question hors antenne, mais je te la repose à l'antenne parce que la question, ta réponse est intéressante. C'est déjà pas du tout incompatible l'amour de Johnny et l'amour de Brel, et qu'en plus ils se sont croisés et qu'ils s'aimaient bien.
2: Oui, il n'y a aucun amour incompatible de toute manière. Et oui, j'ai vu des interviews où il parlait de Brel avec le plus grand respect. Il disait qu'il l'adorait et qu'il l'aimait, et il avait chanté Ne me quitte pas à genoux dans un zénith. J'ai pas la date, donc je vais pas me tromper auprès des fans de Johnny, dont je fais partie.
1: Bisous les fans. Bah, oui, les fans de Céline, les fans de Johnny, les meilleurs du monde.
2: Et Johnny nous manque. Johnny me manque beaucoup. Ouais. Johnny me manque sur le regard qu'il aurait porté sur notre société, sur sa capacité qu'il avait à unir les gens, alors que je ne l'ai jamais rencontré. Mais moi, il me rendait heureux, ce monsieur. Et sa version de La Quête au Trianon.
1: C'est de Ma Quête.
2: Donc voilà, donc je la chante à la fin en m'époumonant. Je ne sais pas si ce participe.
1: Il est correct.
2: Merci, il est validé en m'époumonant à la fin. Ouais. Parce que voilà, il y a deux, trois références à une vision que Johnny aurait pu avoir. Le Ne me quitte pas, quand je le hurle, je pense à Johnny avec les guitares électriques.
1: Ouais, ça s'entend.
2: Et La Quête aussi. Oui, à fond, je suis fan de Johnny Hallyday.
1: Donc voilà, c'est un album à tiroir, un album avec plein de surprises, un album avec, vous savez, les petits œufs de Pâques, comme ça. On fait « Ah, mais ça me fait penser à quelque chose !» Mais ça aussi, il est comme ça, Icar, il vous laisse des petites références qui ne sont pas envahissantes, mais qui sont là, et voilà, qui vous plairont si vous allez écouter ce disque, ce que je vous recommande. Donc, on a parlé de ta chanson pour Céline Dion, « Bonjour, pardon, merci, je t'aime », n'oublions pas le « je t'aime ». On a parlé de cet album qui est disponible, le « Résilience Tour », c'est pour l'année prochaine. Entre-temps, alors, qu'est-ce qui va se passer, mon cher Icard? Parce qu'on te connaît, toi qui as la bougeotte, tu es parti sur les routes devant des marchés pendant des kilomètres et des kilomètres et rencontré des gens. Tu as écrit un livre, Tout le monde naît avec des ailes. Est-ce que là, tu as un projet artistique sur lequel tu es et que tu as envie de nous dévoiler?
2: Je vais prendre je sais même pas si c'est un risque, mais je parle avec mon cœur comme à chaque fois. En Vendée, j'ai vécu quelque chose d'exceptionnel. C'est-à-dire que j'étais parti faire une espèce de Forrest Gump de Compostelle. Moi, marcher, ça a sauvé ma vie, la course à pied, et je voulais remercier ce pays qui m'a accueilli ici quand je faisais mes études, quand je suis arrivé très jeune, à 17 ans. Et je pensais qu'on serait trois à marcher.
1: Non, vous étiez super nombreux.
2: On était des centaines et à la fin des milliers sur le dernier concert.
1: Très Forrest Gump, vraiment.
2: Ouais, et c'était exceptionnel. On a fait 300 kilomètres en Vendée.
1: Et à pied.
2: À pied. Et il y a ce chemin d'amour, là, encore dans notre pays est merveilleux. On est un formidable roseau. Et je suis pas très Eurovision, je suis pas très allé chanter de la dance et tout, voilà. Mais j'ai envie de dire merci à mon pays. J'ai écrit une chanson qui est à moitié en anglais, qui est à moitié en français, parce que je veux que le reste de l'Europe aussi comprenne ce que j'ai à dire. Et là, je vous le dis, je vous le dis comme c'est sorti de mon cœur. Je ne sais pas où ça va aller, ce que je viens de faire, et si je vais me faire engueuler derrière, parce que j'en ai parlé à personne, nulle part. J'ai écrit cette chanson, donc si les personnes qui s'occupe de l'Eurovision veulent bien me recevoir en entretien. voilà, moi je veux juste y aller avec une guitare et donner un message de paix et dire merci à notre pays et que je l'aime, ce pays. Voilà.
1: Très beau projet, Icare, les amis de France Télévisions, évidemment, qui écoutent régulièrement Décibel, et on leur enverra l'extrait, on leur fera savoir, et voilà. J'espère qu'on te portera bonheur.
2: Bah, c'est un message discret de paix et d'amour, tout simple.
1: C'est ce qu'on aime.
2: Ce Portugais qui avait fait un guitare-voix et qui avait gagné l'Eurovision, Juste, il y a des choses, on n'a pas besoin de les crier.
1: Non.
2: Il y a des messages qui sont forts juste dans le mot, dans le verbe. Tout n'est pas bon à être hurlé. Et dans un monde où il y a beaucoup de bruit, c'est bien d'apaiser un peu. Donc voilà, je viens humblement proposer ça.
1: Merci beaucoup.
2: Merci.
1: À très, très bientôt.
2: Merci.
1: Le Résilience Tour, c'est l'année prochaine avec notamment 4 Olympias à Paris en septembre, octobre, novembre, décembre. Et puis des concerts partout en France, justement entre septembre et décembre 2027. Vous pouvez d'ores et déjà réserver. À très bientôt, mon cher Icare.
2: Merci de m'avoir reçu.
1: Merci.
2: Merci du fond du cœur.
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2: 19h47, mon Dieu, mais il est grand temps de jouer au blind test. Ce soir, notre petit jeu nous emmène écouter les chanteuses pianistes qu'il va falloir reconnaître juste en écoutant les premières notes de leur chanson. À gagner, l'album d'Icar, son album dédié à Jacques Brel. Et je crois que j'ai Eric au téléphone. Bonsoir Eric.
3: Bonsoir Émilie, exactement, tu as Eric au téléphone, ouais.
2: Et Eric, tu es un grand fan d'Icar, et alors tu partages la vie d'une grande fan d'Icar, c'est ça hein ?
3: Une grande fan d'Icar, et on a nos places pour l'an prochain, donc à Tours, justement, ça doit être en novembre ou décembre, donc, et d'ailleurs je fais des gros bisous à ma petite chérie.
2: Ah ben nous aussi on l'embrasse, Tours c'est le 16 décembre, le concert de Icar, 16 décembre 2027. Voilà.
3: Voilà, il va falloir être patient.
2: Oui, mais alors, on va patienter en écoutant cet album de Icar. Alors, c'est la version vinyle que nous vous offrons, parce que voilà, la vie est belle. Et pour gagner ce disque, il y a aussi Laurette qui est avec nous. Bonsoir Laurette.
4: Oui, bonsoir.
2: Bienvenue, c'est la première fois qu'on joue ensemble, Laurette.
4: Oui, Émilie, c'est la toute première fois.
2: Ah, ça me fait tellement plaisir. Eh bien, on va commencer avec une bonne nouvelle. Pour celles et ceux qui n'étaient pas encore au courant, je vous l'annonce, quand on joue au Blind Test de Décibel, on gagne au Blind Test de Décibel et vous tombez une très bonne semaine. Parce que non seulement vous avez gagné chacun un vinyle de Icar, Brel, donc, dont nous avons parlé avec lui, mais vous avez aussi gagné chacun deux places pour aller au cinéma voir le nouveau film dont ici est le fier partenaire, c'est La Maison de nos rêves, avec Chantal Latsou et Kev Adams, voilà. Chantal Latsou qui sera d'ailleurs en fin de semaine invitée de la playlist de Décibel, c'est elle qui choisira les chansons samedi. Et donc voilà, vous avez gagné chacun un album et deux places de ciné. Pas mal, non ? On est là pour vous chouchouter, voyez. On sait que le monde est compliqué en ce moment, donc quand vous venez ici, sachez qu'on vous aime et qu'on vous le montre et en vous gâtant. Laurette et Eric, le disque c'est fait, le ciné c'est fait, on peut maintenant passer au jeu. Je vais vous passer des chansons et il va falloir retrouver le plus rapidement possible le nom des interprètes de ces chansons. Est-ce que vous êtes prêts à jouer ?
4: Je suis prête.
3: Ready to go.
2: Ready to go. Prête, Laurette. On y va. Première chanson. Dites-moi, qui chante ça ? Et c'est des chanteuses pianistes, donc forcément, ça commence par un peu de piano.
3: Eric.
4: Chanta.
2: Ah bah Laurette,
3: Juliette Armanet.
2: Alors c'est pas Juliette Armanet, Laurette me propose
4: Santa.
2: Santa, gagné. Allez viens.

0: chanteuse et pianiste. Mais alors, elle fait des trucs dingues avec son piano. Elle le fait voler dans les airs. C'est incroyable ce qu'elle fait. Santa, c'est effectivement la bonne réponse donnée par Laurette. Bravo. On continue avec nos chanteuses pianistes.
1: Eric.
0: Eric.
1: Véronique Sanson.
0: Oui.

0: quel suspense. Eric a un point, Laurette a un point. Donc même si tout le monde gagne à la fin, on ne sait quand même pas qui a gagné. C'est ça que j'adore. Dernière chanson, voici une chanteuse, alors qui sur scène ne joue pas forcément du piano, mais est une pianiste. On le voit très régulièrement dans les vidéos qu'elle partage sur Instagram.
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0: qu'il faut, belge.
1: Mais je suis plus qu'un animal. J'ai vu
2: Angèle.
0: Oui, bravo.
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0: Angèle, chanteuse et pianiste. Eh ben j'aime bien, ça s'était bien réparti cette affaire. Laurette a trouvé, Eric a trouvé, et tout le monde a gagné. Et je vous remercie d'être venu jouer avec nous. Vraiment, merci beaucoup à tous les deux.
3: Merci, merci à vous, soirée. Merci beaucoup.
0: Merci. Vous revenez quand vous voulez, vous le savez, le Blind Test de Décibel, c'est tous les soirs du lundi au vendredi. L'album d'Icar, c'est gagné. Les places de ciné pour aller voir La Maison de nos rêves. C'est très drôle, avec Chantal Latsou et Kev Adams, avec votre radio ici. Et avant ça, avant d'aller au cinéma, il faut écouter une autre chanteuse pianiste. Oui, c'est important. C'était le thème de notre Blind Test. Eric l'a cité d'ailleurs tout à l'heure, elle n'était pas dans le jeu, elle était à la fin. C'est la merveilleuse Juliette Armanet. Seule.

0: Ça, c'était sur le premier album de Juliette Armanet, Petit Ami. Ensuite, il y a eu Brûler le feu. Et je nous souhaite, pour 2027, un troisième album de Juliette Armanet. Ce serait trop bien.
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0: La chanson anniversaire du jour est pour Brian Johnson, le petit nouveau d'ACDC. Alors oui, il est arrivé dans ACDC en 1980. Suite à la mort de Bon Scott, mais voilà, pour tout un tas de gens, et notamment les fans de Bon Scott, il reste le petit nouveau, le chanteur remplaçant. Moi je l'adore, Brian Johnson a 79 ans aujourd'hui, bon anniversaire!

0: 26 ans, 1980, Brian Johnson rejoignait AC/DC. C'est son premier album avec eux, Back in Black. Avouez quand même que le petit nouveau, il avait du coffre. Allez, c'est terminé pour ce soir. Décibel, merci beaucoup d'avoir écouté l'émission. Merci à l'équipe, Diana Alcide, Sadika Raoult, Iris Guitoni, Thierry Boffa et Mélodie Chaïb. Demain, on parlera de Ringo, un Beatle sympathique mais discret, avec Hervé Bourris qui a écrit un bouquin sur lui. À demain, les amis.
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4: Bonsoir à tous, salut et bienvenue, heureux de vous retrouver ce soir à 20h pour prendre le temps d'appuyer sur pause une heure chaque soir pour se détendre, pour rêver, pour voyager dans notre pays. Parce que vous l'avez entendu, il n'y a pas que Paris dans la vie chaque soir. Ce sont des invités, des univers aussi, des univers inspirants qui nous parlent de ces endroits en France qui ont marqué leur vie. Une carte postale géante qui va nous conduire d'ailleurs ce soir au cœur de vos initiatives. Nous irons dans la Vienne, mais aussi à Alençon pour découvrir ce que vous entreprenez et ce qui marche. Il n'y a pas que Paris dans la vie, c'est parti jusqu'à 21h. Ce soir, je reçois une réalisatrice et romancière. Son livre « Sur la plage abandonnée » est sorti fin septembre aux éditions Charleston. Elle est aussi cofondatrice d'un festival dont nous parlerons et dont la remise des prix aura lieu fin novembre. On lui doit les longs-métrages « Comme Thiébel »,« LOL » avec Sophie Marceau, « Une rencontre »,« Dalida »,« I Love America »,« La chambre des merveilles » ou encore « LOL 2.0 ». Ça, c'était cette année. Elle est scénariste et productrice également. Je reçois Lisa Azuelos.
5: Bonsoir.
4: Bonsoir Lisa.
5: Bonsoir.
4: Comment ça va?
5: Ça va bien.
4: Alors ce qui est fou, c'est que vous sortez ce livre qui est un récit très personnel, à mi-chemin entre l'autobiographie et peut-être quelque part un peu romancé, mais il y aura forcément des correspondances évidentes avec le parcours que nous retraçons chaque soir, comme on le fait dans cette émission. On parlera évidemment de ce livre où vous parlez de votre enfance, de votre famille, de vos blessures, mais aussi de reconstruction à travers Saint-Tropez, qui est un vrai personnage, très clairement.
5: Ah, clairement, c'est vraiment un livre que j'ai voulu en miroir avec la ville de Saint-Tropez.
4: Ouais. Alors, je vous propose de revenir bien avant tout ça et de débuter par le commencement. Vous êtes né à Neuilly-sur-Seine. Je sais que c'est pas forcément une carte postale que vous retenez. D'ailleurs, vous n'avez même pas y vivre. Enfin, c'est parce qu'il y avait, voilà, il fallait naître à ce moment-là quelque part et c'était ici, quoi.
5: C'était dans le 9-2, quoi. Voilà.
4: Bon, très rapidement, voilà, vous allez partir. Vos parents vont séparer. Hein. Je précise que vos parents se séparent, Marie Laforêt et puis votre papa, qui est homme d'affaires juif marocain, Judas Azuelos.
5: Ouais.
4: Ils se séparent lorsque vous avez 2 ans. Dans un premier temps, vous partez en Suisse.
5: Oui.
4: Et ça encore, c'est pas un bon souvenir.
5: Non, c'est pas un bon souvenir. Il y avait beaucoup de lieux où on plaçait les enfants. Ça s'appelait des homes d'enfants.
4: Oui.
5: Et ça faisait partie de ces lieux où il y avait pas mal de tortures sur les enfants, où on les maltraitait énormément. Et ce qui est bizarre, c'est que beaucoup de gens de la haute société mettaient leurs enfants là-bas. Et nous, on était un peu obligés de se taire. Enfin, on était complètement obligés de se taire. On était terrorisé à l'idée de dire qu'on était maltraité, et du coup les parents quand ils venaient, on jouait la comédie comme si on était heureux, et après dès qu'ils partaient c'était l'horreur, quoi.
4: On vous demandait de jouer la comédie?
5: Ah oui, on nous demandait clairement, on disait si jamais vous bougez, vous serez puni, vous aurez plus à manger, enfin bref, c'était...
4: Alors c'est une émission qui est résolument positive, et c'est vrai que j'ai pas forcément envie, et on va très vite accélérer, mais c'est important aussi d'en parler, de dire que ça existait,
5: bien sûr.
4: Que c'était aussi l'enfance des gens de votre génération, Lisa Azuelos.
5: Oui, beaucoup, on en a après beaucoup entendu parler, récemment avec Bétarame, avec des lieux comme ça, enfin
4: évidemment.
5: Bon, maintenant on se rend compte qu'en fait on a été une génération... On a beaucoup dit de mal de notre génération qui a fait beaucoup de mal à la planète ou à je sais pas quoi, mais en fait on a été pas si bien traité que ça aussi dans notre enfance.
4: Avec votre frère Jean-Mehdi, vous allez enfin partir dans une autre maison pour enfants, cette fois dans un petit village de la Sarthe. Comment il s'appelle ce petit village?
5: Les Aulnans.
4: Est-ce que c'est finalement votre naissance à ce moment-là?
5: Disons que c'est une renaissance dans le sens où je suis beaucoup plus libre. Ce qui était extraordinaire dans ce petit village, c'est que c'était un tout petit village, on était 300 habitants, on était 12 dans l'école, ça comprenait donc du CP au CM2. Et quand on est dans un lieu unique pour faire école ensemble, on voit tout de suite qu'en fait, on connaît tous les enfants du village. 300 habitants, c'est vraiment très, très peu. Et on faisait tout à pied. Je pouvais me balader tranquillement. Enfin, c'était vraiment...
4: Qu'est-ce qui vous revient de cette école, des visages?
5: Là, c'est la cour d'école. Alors, je suis retournée il n'y a pas très longtemps et j'ai été étonnée, comme souvent quand on est grand et qu'on revient sur un lieu où on a été petit. Je trouvais la salle de classe toute petite.
4: Exactement.
5: Alors que pour moi, c'était énorme.
4: Bien sûr.
5: Mais on avait une maîtresse qui était extraordinaire, qui nous faisait cours, elle faisait cours des CP au CM2 dans la même journée. Donc moi, évidemment, j'avais les oreilles qui traînaient vers les grands, quoi.
4: Vous vous souvenez de son nom, d'ailleurs?
5: Non, je ne me rappelle pas de son nom. Je me rappelle de ses robes, de comment elle courait, de son visage, mais je ne me rappelle pas de son nom.
4: Dans ce petit village, vous vivez au cœur d'un environnement qui est extraordinaire. J'imagine que c'est au cœur de la nature, des forêts, d'un contexte très agréable pour vous.
5: Oui, en fait, depuis, je connais vraiment beaucoup le nom des fleurs. Je sais ce que c'est que de manger un poulet qu'on vient de tuer. Je sais ce que c'est aussi que d'enlever la peau du lapin. C'était
4: quand on vit à la campagne, généralement, on apprend ça.
5: On apprend ça.
4: Ouais.
5: Et puis, il y avait
4: le pyjama.
5: On enlève le. Ouais, c'est ça. On disait, on va enlever le.
4: On va enlever le pyjama.
5: Enlever le pyjama, ouais. J'adore la part. C'était comme ça. Bon. Et moi, je détestais ça, évidemment. Je l'ai mis dans mon film I Love America parce que c'est vrai que c'est moi qui donnais à manger aux bébés lapins quand ils naissaient. Et puis, quand il fallait les tuer, c'était beaucoup moins marrant. Et puis, j'ai beaucoup parlé avec des vaches, puisque c'était mes voisines de jardin. Elles broutaient dans le jardin d'à côté.
4: Mais là-bas, ce sont des endroits où la naissance de veaux, c'est un événement.
5: Ben, en fait, quand un petit veau est né, je m'en rappelle, j'étais tellement excitée que je suis partie courir parce que je voulais absolument voir le veau. J'attendais. Et puis, je suis tombée par terre et je me suis fait mal aux pieds. J'ai jamais pu aller voir le petit veau qui était en train de naître.
4: En tous les cas, c'est ce contexte-là où, pour ceux qui n'imaginent pas, le boucher vient avec son camion.
5: Oui.
4: La vie vient à vous, en fait.
5: Oui.
4: La bibliothèque, il n'y a rien dans
5: ce village. La caisse d'épargne.
4: La banque, donc.
5: Ouais.
4: Vous vous souvenez, voilà, de ces gens qui arrivaient à vous?
5: Il y a une place du village et en fait, les camions venaient nous apporter de quoi vivre, en fait. Donc,
4: ouais.
5: À part les légumes, bien sûr, puisque ça, tout le monde cultivait ses légumes, à part le lait, le beurre, etc., puisque ça, on le faisait nous-mêmes. Et c'est vrai que je sais ce que c'est que la vie d'un tout petit village en France.
4: Vous alliez vous balader en forêt,
5: ouais,
4: vous aimiez vous ressourcer peut-être et vous retrouver au cœur de cette renaissance.
5: Bah à l'époque, je savais pas que ça me ressourçait. Maintenant, quand je vais en forêt, je reprends tout de suite les souvenirs bien heureux de cette époque-là. Et c'est vrai que je remarque ce que je remarquais à hauteur d'enfant, c'est-à-dire les petites violettes ou les petites jonquilles ou les choses comme ça qui étaient vraiment des réjouissances du printemps. C'était assez magnifique, en fait, la nature.
4: Elle est où, votre forêt, aujourd'hui?
5: Ben, c'est bien le problème. Je cherche ma forêt, après avoir été la fille de la forêt. Je cherche ma forêt. J'y vais pas assez souvent, mais dès que je me retrouve dans un endroit où il y a une forêt, je suis apaisée.
4: Lisa, on est dans la Sarthe, on va continuer de se balader dans votre vie. On va rester un peu dans cette
5: ville. Faut préciser qu'il y a des rillettes dans la Sarthe et que moi j'ai été nourrie aux rillettes.
4: On va en parler parce qu'on s'intéressera aussi à la gastronomie, les régions, votre carte gastronomique à vous. On va parler d'un hérisson.
5: Oui.
4: Oui, parce que justement, dans la revue des merveilles avec Benoît Prospero, vous allez nous présenter Benoît, une femme qui a un bac plus 8. Vous, Lisa, qui avez eu votre bac à 16 ans. Précoce. Eh bien, cette dame, au bac plus 8, elle a décidé de consacrer sa thèse à un hérisson.
6: Et bac plus 8 est une thèse consacrée au hérisson. Avec ici Champagne-Ardenne, on vous présente Rose Delamarre, doctorante au CERFEU, Centre de Recherche et de Formation en Éco-éthologie à Boult-au-Bois. C'est dans les Ardennes. Alors d'abord, petit rappel.
7: Donc l'écologie, c'est l'étude de l'écosystème et des interactions entre toutes les composantes de l'écosystème, donc à la fois la faune, la flore et l'environnement. Et puis l'éthologie, c'est l'étude des comportements des animaux. Et donc l'éthologie, c'est l'étude du comportement des animaux dans leur milieu naturel.
6: Et là où ça devient marrant, c'est que quand on écrit une thèse sur le hérisson, il y a une petite particularité.
7: Le hérisson est strictement nocturne, donc je travaille la nuit. Donc ma journée, elle commence vers 15-16 heures et elle se termine vers 4-5 heures du matin. Donc l'été, je suis en rythme nocturne. Je vais faire beaucoup de terrain pour pouvoir suivre les hérissons. Et après, l'hiver, il n'y a plus de hérissons. Donc moi, je suis au bureau et j'analyse toutes mes données.
6: Et donc une nuit typique, ça peut ressembler à quoi? Juste un exemple.
7: Là, on a réussi à retrouver une femelle qu'on cherchait déjà depuis 2 semaines. Donc on était très contents. On a pu lui aller remettre une balise bien rechargée, vérifier qu'elle allait bien.
6: Donc voilà, ça c'est un exemple de nuit parmi tant d'autres. Et c'est d'autant plus important que c'est quoi le périmètre de vie d'un hérisson ?
7: Un hérisson, ça peut parcourir sans problème 4-5 km par nuit. Et en général, si vous avez un hérisson dans votre jardin, en fait, il va dans tout le village.
6: Ici précisément ?
7: Mon hypothèse, c'est que en zone bocagère, comme il y a des haies et des prairies entre les villages, les hérissons vont plus facilement pouvoir circuler entre les villages. Tandis qu'en plaine agricole, plutôt plaine champenoise, là, il y a beaucoup plus de monoculture, beaucoup moins de haies, donc un habitat qui est supposé moins favorable pour le hérisson. Et donc là, les déplacements entre les villages vont être plus compliqués.
6: Ah ben voilà. Et finalement, l'objectif, c'est quoi ?
7: L'objectif principal du chercheur, c'est d'apporter des connaissances. Dans un objectif plus tard, d'orienter les plans de conservation. Par exemple, des associations ou des collectivités territoriales. Mais l'objectif principal du chercheur, c'est d'apporter des connaissances.
6: Et ainsi prendre les bonnes décisions pour le bien de la biodiversité. Et ça, c'est une merveille. Merci Rose Delamarre, doctorante au CERFEU, Centre de Recherche et de Formation en Éco-éthologie à Boult-au-Bois, c'est dans les Ardennes. Et merci, ici Champagne-Ardennes.
4: Merci Benoît Prospero. Vous saviez-vous, Lisa Zouilos, qu'un hérisson faisait 5 km par nuit ?
5: Non, il fait beaucoup plus que moi, un hérisson. Mais j'aime bien parce que les hérissons, en fait, quand ils naissent, ils n'ont pas de piquant. Et ouais. c'est une belle métaphore par rapport à l'enfant et sa mère. Parce qu'il doit être suffisamment proche pour pouvoir se nourrir et suffisamment loin pour ne pas se faire piquer. Et c'est intéressant.
4: Ce bah oui. Bah bien sûr. C'est très mignon en tous les cas, un hérisson. Restez ouais. avec nous, on ira à Saint-Tropez, mais avant d'aller à Saint-Tropez, bah, on passera peut-être par la Baule, par Saint-Gervais, par le Mont-Saint-Michel, qui sont aussi des lieux qui comptent dans votre vie, qu'on retrouve pour certains dans ce livre que vous publiez sur la plage abandonnée, qui est un récit publié donc, chez Charleston, Paradis perdu. Lisa Zouilos, c'est votre invité jusqu'à 21h.
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4: Et Julien Clerc qui nous rejoint avec Hélène sur Ici.

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2: Ouais, avec mon invité Lisa Zuelos, réalisatrice, productrice, scénariste, femme de conviction, romancière, son récit sur la plage abandonnée est en librairie depuis le 24 septembre. On s'est baladé dans la Sarthe où elle a vécu une grande partie de son enfance, mais il y a plein d'autres lieux à découvrir ce soir. On pourrait parler du Mont-Saint-Michel. Oui. Je ne sais pas quand vous l'avez découvert, ce Mont-Saint-Michel, parce que je sais que récemment vous y êtes retourné. Ouais. C'est un souvenir d'enfant, d'adolescent, quand vous l'avez découvert la première fois,
3: hein? La première fois, c'était assez extraordinaire. C'est même très émouvant d'en parler. Justement, j'étais avec cette dame qui nous gardait dans la Sarthe. Et puis, elle avait décidé de nous emmener faire un voyage pour qu'on connaisse autre chose, en fait. Puisque moi, je ne connaissais pas grand-chose quand j'étais petite. Et on part au Mont-Saint-Michel, et je sais que c'est la première fois que je fais du camping. Et on arrive là, et je sais que j'ai été tellement émue par la beauté de ce lieu. Pour moi, c'est un des plus beaux lieux de France, vraiment. L'architecture est sublime, fantastique. C'est là où j'ai appris aussi que Saint-Michel avait terrassé le dragon. Alors, c'est intéressant de savoir que terrasser le dragon, c'est pas le tuer, c'est vraiment faire en sorte que la bête animale sauvage qui crache du feu soit calmée, on va dire, par Saint-Michel. Voilà.
2: Il y a plein de symboles dans votre vie.
3: Oui.
2: Vous y êtes retournée, je crois, il y a quelques années, faire un pèlerinage.
3: Absolument.
2: Vous avez marché pendant des heures à marée basse, j'imagine.
3: En fait, je me suis fait avoir par un copain à moi qui sait que j'aime pas trop marcher, même si, en fait, j'adore ça, mais bon. Et il me dit, écoute, à la fin du pèlerinage, on arrive au Mont-Saint-Michel et tu fais les deux dernières heures avec nous et on arrive à pied. Et je fais, mais c'est génial ça. Et je pars donc en pèlerinage avec tout le monde. Et puis on était dans les fameux prés salés, là où il y a les moutons qui mangent l'herbe salée qui leur donne cette texture si incroyable. Et puis je voyais toujours pas le Mont-Saint-Michel, ça faisait déjà deux heures de marche. Je dis, mais il est où? Il me dit, mais il est là-bas. Et là je vois un point ridicule. Je dis, mais on va y aller à pied? Je dis, mais c'est hyper loin. Il me dit, mais non, t'inquiète pas. Et en fait, plus je marchais, plus j'avais l'impression qu'il ne se rapprochait pas. J'étais désespérée et j'ai eu tout un chemin comme ça de désespérance qui petit à petit m'a amenée à l'espoir. Et je crois que c'est ça le pèlerinage du Mont-Saint-Michel. Et en même temps, il y a cette peur parce que on marche sur le fond de la mer. Mmh. Donc je me disais, tiens, je marche sur le fond de la mer et aussi le fond de ma mère et le fond de la mer que je suis. Et c'est une autre impression que de marcher sur la terre, en fait.
2: Ouais.
3: Parce que c'est dangereux et à la fois c'est souple. Et c'était vraiment un moment magique. J'ai des images et des photos de ce moment hallucinant.
2: Autre image, la Haute-Savoie, Saint-Gervais-les-Bains.
3: Ouais.
2: C'est une copine qui vous conduit un peu là-bas. Elle louait une maison ou des appartements, en tous les cas. Vous découvrez le ski?
3: Oui.
2: C'est un endroit.
3: En fait, je ne découvre pas le ski, puisque malheureusement, mon horrible pension en Suisse
2: oui, j'imagine aussi.
3: M'avait mis sur les skis très tôt. J'avais d'ailleurs failli mourir. Et donc je savais skier très bien et j'avais comme mes parents s'occupaient pas vraiment de moi pendant les vacances, j'étais tout le temps heureusement invitée par mon amie qui elle avait toujours besoin d'une copine avec elle, donc j'étais sa copine de vacances. Et on était à Saint-Gervais qui était en face de Méribel, je crois. Et puis bah c'était des vacances assez merveilleuses, c'était avec Bertrand Blier aussi c'était l'époque où ils étaient ensemble et moi j'étais la copine de la belle-fille, voilà.
2: Vous avez confié à Katharina qui préparait cette émission que c'est là-bas que vous avez acheté votre premier soutien-gorge.
3: Ouais. En fait, c'est drôle parce que normalement ça devrait rester un lieu qui pour moi est synonyme de fondue, raclette et ski. Et je revois cette espèce de... À l'époque, il y avait des merceries, je crois que ça s'appelait. Ou des...
2: ouais.
3: Et on allait acheter... Je sentais que je commençais à avoir besoin, justement, parce que comme je faisais du ski, j'avais un peu les seins qui avaient poussé. Et je sentais que j'avais besoin d'un soutien-gorge. Et je n'osais pas en parler à ma maman, parce que j'étais vraiment pas assez intime avec elle. Ouais. Au contraire, la maman de mon amie, j'étais très intime. Et elle m'a dit, allez, je t'emmène acheter. Et c'était un soutien-gorge Chantel. Je ne sais même pas s'ils existent encore, mais...
2: Couleur claire.
3: Couleur chair, voilà. Je m'en rappelle encore de ce soutien-gorge.
2: Bon, je quitte le ski pour aller à la boule.
3: Oui.
2: Alors ça, la boule, vous allez en plus filmer. En tous les cas, on va retrouver la boule dans 15 août, hein, dont vous avez signé le scénario. La boule, ça c'est le lieu de l'adolescence, c'est le lieu des premiers émois, peut-être, des premiers amours. C'est une baie extraordinaire, je crois que c'est la plus belle, plus grande baie d'Europe.
3: C'est la plus grande baie d'Europe.
2: Ouais.
3: Bah, il se trouve que le hasard a fait que mon premier petit copain, donc mes premières vacances autorisées avec mon petit copain, mon père m'avait laissé partir avec lui. J'avais 16 ans. C'était à la boule. Mais c'était à la boule Les Pins.
2: Oui, d'accord.
3: Parce qu'il y a deux la boule. Il y a la boule Les Pins et la boule Escoublac. Voilà. Et du coup, j'ai rencontré la boule quand j'avais 16 ans. Et c'était vraiment c'est un lieu magnifique, la Baule, quand on y va l'été. C'est une baie extraordinaire, c'est une plage extraordinaire. C'est vraiment... voilà, ils ont un petit peu abîmé le front de mer. Ils ont fait le choix de mettre les immeubles devant la mer et les
2: maisons
3: derrière.
2: Alors du coup, vous êtes team Pouliguen ou team Pornichet?
3: Je suis plutôt team Pouliguen. Moi, j'adore les vieilles maisons et tout ça. Mais bon, je peux comprendre que pour le tourisme, c'est pas forcément ce qu'il y a de plus intéressant. Mais ce qui est drôle, c'est que mon ex-mari était de la Baule et du coup, j'y suis retournée. Et la Baule est vraiment une ville d'ancrage pour moi. J'adore la Loire-Atlantique. Bon, c'est les mêmes initiales que moi, LA. Et j'adore LA. Donc, voilà.
2: C'est vrai. Donc, vous faites partie de ceux qui défendent que c'est en Loire-Atlantique.
3: C'est la Loire-Atlantique, la Baule. Ça, c'est le 44.
2: Ça, c'est le 44. Enfin, il y en a certains qui vont vous dire que c'est la Bretagne. Alors, c'est la Bretagne.
3: Pour moi, c'est la Bretagne aussi. Hein. L'un n'empêche pas l'autre. Après, tout le monde a envie de se faire des guerres selon là où il se trouve. Pour nous, c'est des guerres inutiles. Mais bon, sûrement que ça doit signifier des choses.
2: Qu'est-ce qui vous revient?
3: C'est la mer. Hein.
2: Ouais. Vous y alliez le soir, vous y alliez
3: à la Baule, la mer le soir. Déjà la journée, c'est pas facile parce qu'elle est souvent froide. Mais la mer le soir, c'est plutôt quand il fait très chaud. C'est pas à la Baule qu'on va à la mer le soir.
2: Non, le soir, vous alliez en boîte de nuit.
3: Oui.
2: À la Grange.
3: À la Grange. Oui.
2: Elle existe toujours cette boîte.
3: Et d'ailleurs, j'en profite, si jamais il écoute, de dire bonjour à mon ami José qui en a fait un lieu extraordinaire. Ouais. Elle a fait démarrer tous les plus grands DJ du monde là-bas.
2: Et elle existe toujours, d'ailleurs.
3: Elle existe toujours.
2: À la Grange. Ouais. Ça a servi de décor pour un film. Ouais, pour 15 août. Dans 15 août. Ouais. Donc vous alliez là-bas. C'est vos années de boom, de fête.
3: C'est mes années de fête, oui, tout à fait.
2: Alors on parlait de la Bretagne. Vous allez découvrir aussi la Bretagne. Il y a Saint-Brieuc.
3: Oui.
2: Carnac.
3: Ouais.
2: À quelle occasion vous découvrez la Bretagne?
3: Toujours avec la même amie qui m'invitait tous les étés.
2: C'est sympa, parce vous avez une amie sympa.
3: J'avais une amie qui était génialement organisée pour les vacances. Il louait toujours des grandes maisons. Et puis, pour qu'elle ne soit pas toute seule, j'étais là. J'étais toujours un peu... C'est drôle, j'ai toujours été un peu l'amie d'une autre famille. J'ai toujours été en famille adoptive, en fait. C'est assez drôle. Et même après, je suis souvent l'amie d'un couple. Je suis toujours un peu la pièce rapportée, mais qui fait que, du coup, c'est moins glauque que tout seul.
2: Lisa Azuelos, à quel moment vous arrivez...
4: Sur la plage abandonnée.
2: Titre de votre livre. À quel moment vous arrivez à Saint-Tropez?
3: J'arrive à 15 ans. En fait, moi, j'avais fait le choix de partir vivre avec mon père. À l'âge de 12 ans, je quitte ma mère parce que je ne supportais plus de vivre avec elle. Et vice-versa, je crois. Et puis, il est invité à un mariage de son meilleur ami. Et son meilleur ami est le meilleur ami de Brigitte Bardot. Et du coup, il m'emmène à ce mariage. Je suis un peu son plus one de l'époque, hein, puisqu'il n'avait pas de femme attitrée. Et j'arrive au Club 55, puisque le mariage avait lieu au Club 55. Mmh. J'arrive sur cette plage avec ces gens qui étaient des adultes, mais qui se comportaient comme des ados, en fait, qui faisaient la fête. Il y avait évidemment les Gypsy Kings. Et je me suis dit, c'est ici que j'appartiens, les pieds dans le sable et en faisant la fête toute la nuit.
2: On va parler de Saint-Tropez dans un instant, parce que c'est un grand pan de votre livre, de votre vie,
3: de ma vie
2: encore
3: aussi.
2: Aujourd'hui. Je vous propose juste de partir un instant, en parler de l'été. Lisa Azuelos, lutter contre la chaleur dans nos maisons a été compliqué. Catherine Quicandon, dans Ici, ça entreprend, vous nous proposez une idée pour éviter de repeindre ses fenêtres avec du blanc de meudon ou de les recouvrir avec une couverture de survie à la prochaine canicule.
5: À Mont-sur-Gaine, à moins de 50 km au nord de Poitiers, les températures extrêmes ont trouvé un adversaire.
6: Que très bas si je fais.
5: Alors non, ce n'est pas Godefroy Le Hardy, mais Valentin Lopé et ses réflecteurs isolants sur mesure pour fenêtres Sunstop. Deux matériaux au choix, un isolant réfléchissant à bulles d'air et un isolant réfléchissant multicouche.
7: C'est un réflecteur thermique, donc avec 19 couches de réflecteurs à l'intérieur. Donc on a une couche en polyester aluminisé à l'extérieur. Et ensuite on a des couches de nylon et des couches réflectives à l'intérieur. Donc il fait à peu près 2,5 cm d'épaisseur et il est assez léger. Donc, ce qui permet une pose facile, puisqu'en plus il se pose avec des ventouses, donc ça permet de le mettre et de l'enlever assez rapidement.
5: Autre avantage, il est sur mesure. Ensuite, comment l'utiliser?
7: On recommande la pose à l'extérieur, si les conditions le permettent, bien évidemment, pour rester dans des conditions de sécurité correctes. Et sinon, en hiver, vous pouvez aussi le placer à l'intérieur pour conserver la chaleur. On a en fait une petite lame d'air entre le réflecteur et la vitre qui est donnée par l'épaisseur des ventouses, puisqu'il se fixe avec des ventouses. Et cette petite lame d'air plus l'aspect thermique du réflecteur permet vraiment d'isoler, que ce soit en hiver pour garder la chaleur à l'intérieur ou en été pour éviter qu'elle entre.
5: Au fait, avec ces réflecteurs, on est dans le noir. Ah bah oui, il faut choisir entre avoir trop chaud mais dans la lumière ou moins chaud mais dans l'obscurité. Et d'ailleurs, combien de degrés gagne-t-on ? Selon les tests effectués chez sa maman avec les différents prototypes, merci maman, entre 4 et 5 degrés, ce qui n'est pas négligeable. Pour l'instant, Valentin travaille seul et il découpe lui-même votre réflecteur à la bonne taille dans son atelier. 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
2: Merci beaucoup Catherine Quicandon, restez bien avec nous. D'ici 21h, on va continuer de se balader avec Lisa Azuelo sur la plage abandonnée. Le livre qui va nous conduire dans un instant dans un ancrage particulier pour elle, qu'est Saint-Tropez.
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2: Et voilà ce joli duo, Tame Impala et Jenny avec Dracula sur Ici. Oh.

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6: Elle est actrice, elle est productrice de cinéma, elle est scénariste, écrivaine. Lisa Azuelos est votre invitée depuis 20h. Elle partage son enfance, son adolescence à travers les lieux qui l'ont marquée, les lieux de sa réussite, ses moments de doute aussi, une enfance parfois cabossée, qui retrouve de la douceur dans la Sarthe, dans le Var, ou aussi en Loire-Atlantique. Continuons donc de nous balader avec Lisa. Bon, à Saint-Tropez, il y a le Mât ou le Mas, c'est ça qu'on dit hein, généralement dans le sud, de l'horizon. Vous vous présentez dans le livre comme un lieu important de votre adolescence. Vous me parlez de votre Saint-Tropez, le Saint-Tropez que vous découvrez à l'époque, de ce Mas, des plages, de ce que vous découvrez de Saint-Tropez, qu'on connaît tous, par image au moins.
7: Oui, alors mon père a eu envie d'acheter une maison à un moment, il a gagné un peu de sous. Et on nous a proposé ce mât de l'horizon qui appartenait avant à Sam Spiegel, qui était un très grand producteur de cinéma, qui a fait Docteur Jivago, Sur les quais, etc. C'était vraiment une maison où je me disais, waouh, en plus c'est là où Hollywood a fait son chemin. Voilà, donc j'ai eu la chance d'avoir une maison à Saint-Tropez pendant près de 40 ans. Et donc c'était la maison de famille. Et bah, comme dans toutes les maisons, en fait, que ce soit à Saint-Tropez ou ailleurs, ce qui est important, c'est ce qui se passe à l'intérieur de la maison. En fait, c'est les dîners, les déjeuners, les disputes, les quand on fait le mur, parce que j'ai évidemment fait le mur. Et
6: pour aller où?
7: Bah pour aller en boîte, évidemment, pour aller au Café du Roi. À l'époque, il y avait que cette boîte-là. Maintenant, ouais. Saint-Tropez est devenu une grande ouais. boîte de nuit géante. Mais et voilà. Et du coup, j'ai découvert à la fois la beauté du Var, parce que on n'a pas l'impression comme ça, mais Saint-Tropez, c'est un lieu très préservé qui ressemble un peu à tout le Var. C'est une région qui est extraordinaire. Et y a tout ce qui est Lavandou, Canadelle, etc. Mais même
6: Grimaud,
7: la forêt du Don, etc. Enfin bon, il y a beaucoup de lieux. C'est très, très protégé, très préservé, en fait, contrairement justement à des lieux qui ont été beaucoup plus saccagés par l'urbanisme. Voilà, il y a une vraie connexion avec la nature. Et en même temps, il y a une connexion avec la nature de l'homme et des hommes en général, parce que Saint-Tropez, c'est un lieu où, de plus en plus de jeunes filles espèrent aller trouver un mari riche, et de plus en plus de riches essayent de choper des jeunes filles. Donc c'est à la fois un lieu qui est divin, magnifique, protégé par un saint qui est donc Tropez, le Saint-Tropez, et en même temps un lieu de débauche, de déperdition, etc. Et moi j'aime bien naviguer entre les eaux extrêmement translucides de la mer le matin au réveil, parce que souvent j'y allais le matin, et puis les eaux beaucoup plus troubles du soir avec des poissons un peu plus requins, on va dire. À l'affût.
6: Mais vous avez aussi des souvenirs sensoriels. Le nougat.
7: Oui.
6: Le nougat chez Sénéquier.
7: Oui. En fait, comme je vous disais, j'ai eu une enfance un petit peu.

0: trouble et moche, dans des lieux moches aussi, de pensions terrifiantes. Et la première fois que j'ai eu vraiment accès à quelque chose qui ressemblait à de la douceur, de la beauté, c'est avec les parents de mon beau-père, le nouveau mari de ma mère de l'époque. Et elle m'a offert ce nougat, parce qu'elle était folle de ce nougat. Et c'est un nougat qui est particulier, parce qu'il n'est jamais dur. Il est tout mou, il est fait à base de miel, de d'amandes, de pistaches. Et il est entouré de pain azyme. Moi, pour moi, le pain azyme, c'était l'hostie, c'était ce qu'on mangeait dans les églises. Ouais. Et c'était pas relié forcément à la fête et à la joie. Et là-bas, j'ai découvert ce nougat qui symbolise pour moi, en fait, ce début de douceur dans ma vie.
1: C'est ce que j'allais vous dire. Tout est symbole, je vous l'ai déjà dit tout à l'heure.
0: Tout est symbole, c'est de fou, toute façon.
1: Vous en avez conscience.
0: Oui, et bon. Vous avez conscience que ici c'est un palindrome.
1: Bien sûr.
0: Moi, j'adore les palindromes, ça me rend folle.
1: Bon, alors, c'est le Saint-Tropez de votre enfance, mais ce Saint-Tropez, vous l'avez dit, vous allez y passer de très nombreuses années, jusqu'à 40 ans, c'est ce que vous disiez tout à l'heure. Vous avez passé...
0: Non, jusqu'à là, jusqu'à
1: encore peu.
0: Oui, j'y retourne tous les ans, ouais. Hein, c'est mon lieu d'ancrage.
1: Passez votre bac à 16 ans, je l'ai dit tout à l'heure, vous inscrivez sciences de la gestion à Dauphine, à Paris. Je ne sais pas à quoi vous rêvez, mais bon, vous devenez gestionnaire de portefeuille avant de tout arrêter pour entamer la carrière que l'on connaît, qui est le cinéma. Il y a une rencontre, quel déclencheur, c'est Yvan Motion, qui est décorateur. C'est lui qui donne l'impulse, quoi, qui vous offre un premier stage.
0: Bah en fait, c'est mon amie chez qui j'allais tout le temps en vacances. Elle était très importante dans ma vie. Et du coup, elle me présente, parce qu'elle a été devenue photographe de plateau entre-temps, et elle me présente ce décorateur, et il avait besoin, à l'époque, il avait l'idée de créer des studios de cinéma à Bordeaux. Il me disait, tu sais pas, mais il va y avoir le TGV, Bordeaux, ça va être à 2 heures de Paris, ça va être génial.
1: Il avait raison,
0: 30 ans trop tôt.
1: Exactement, ouais.
0: Et du coup, il m'a demandé de lui faire un business plan pour son studio. Bon, moi, j'étais incapable de faire un business plan, mais j'ai fait semblant de savoir de quoi il s'agissait. Et ça m'a permis de rentrer dans le cinéma, en fait. Bizarrement, je suis rentrée par cette porte-là.
1: Première pub à Lourdes, dans les Pyrénées, le papier était il y a quelques jours.
0: Ouais.
1: Vous vous souvenez de votre première pub, première réalisation, donc?
0: Ouais, c'était avec Jean-Marie Perrier pour un produit qui s'appelle Old Spice, qui est un espèce de parfum, et on devait tourner un loup dans les Pyrénées. C'était très très beau, mais évidemment, ce qui m'a marqué, c'est Lourdes. C'est l'énergie que j'ai sentie là-bas, qui était miraculeuse, vraiment. Je pense que c'est pas pour rien que les gens y vont énormément.
1: Le cinéma change votre vie. Vous rencontrez Luc Besson, qui va vous acheter un scénario qui verra jamais le jour, si j'ai bien compris. Mais il vous conforte dans votre envie de continuer le cinéma. Et puis surtout, il va vous présenter celui qui deviendra le père de trois de vos enfants. C'est génial.
0: Enfin, de mes trois enfants.
1: De vos trois enfants, oui, il n'y en a pas trop de
0: temps. Il n'y en a pas eu d'autres, à ma connaissance.
1: C'est déjà beaucoup. Non, mais c'est. Parce qu'on est au début, là, la rencontre avec Besson, avec celui qui deviendra votre futur mari. Encore une fois, on a des choses qui vous changent totalement de carrière, même si vous avez à peine entamé la première, on est bien d'accord. Pour finalement un destin qui se déroule devant vous.
0: En fait, j'ai eu la chance qu'ils me disent que j'étais douée pour l'écriture. Et je crois que dans la vie, il faut pas plus que ça. Enfin, en tout cas, dans une vie, il faut qu'il y ait quelqu'un à un moment qui vous dise un petit mot magique, qui vous permette de croire en vous. Et si c'est pas un prof à l'école, moi j'ai été très encouragée par mes professeurs à l'école, bien plus que par mes parents. En fait, mes parents arrêtaient pas de me dire tu fais de la merde, c'est nul. Bon, bref. Mais mes profs à l'école et lui, au niveau du scénario qu'on avait commencé à écrire ensemble, m'ont dit t'es vraiment douée pour ça. Et ça m'a confortée dans l'idée que ça allait être ma voie, ma décision, quoi. Mais au début, j'ai travaillé dans le cinéma parce que je savais pas trop quoi faire, et j'ai vu qu'en fait c'était pas si dur que ça de faire un film.
1: La suite, on la connaît, on va l'évoquer dans une poignée de secondes, avec quelques longs métrages que l'on connaît tous. Je vous invite à aller en Normandie. Je ne sais pas si vous connaissez cette région, Elisa Zoedos. Ça marche ici. Qu'en pensez-vous? Notre rendez-vous avec Robin Bernot, là-bas ça marche, alors pourquoi pas ici? Chaque jour, on vous présente des solutions et des initiatives inspirantes qui viennent de nos régions. Et aujourd'hui, on vous emmène dans une ville qui expérimente un dispositif pour lutter contre la précarité menstruelle. Reportage Robin Bernot avec Philippe Thomas.
0: C'est quoi la précarité menstruelle?
1: On va le découvrir.
0: Okay.
2: Dans l'Orne, plus précisément à Alençon, 6 lieux publics sont désormais équipés de distributeurs de protection périodique gratuite.
3: C'est vraiment une bonne initiative de voilà, de mettre ça à disposition de tout le monde de la même façon.
2: La ville expérimente l'installation de 6 distributeurs en libre service dans différents quartiers de la commune, comme par exemple à la Maison des Solidarités, dans les 2 médiathèques, au gymnase ou encore au centre social de la commune. Une initiative qui vise notamment les personnes qui rencontrent des difficultés pour acheter régulièrement ces protections périodiques. Alors ici à Alençon, ça marche. Et vous, qu'en pensez-vous? Je suis allé en discuter avec 2 amies, Pauline et Hélène.
3: Bah, plutôt positif, ça permet aux femmes de tout âge, avec tout budget, entre guillemets, de pouvoir accéder à la même protection que toutes, donc plutôt positif.
2: Pour rappel, aujourd'hui en France, la précarité menstruelle concernerait environ 4 millions de personnes dans le pays.
3: Oui, concrètement, c'est vrai que c'est quelque chose que j'ai jamais chiffré, mais oui, c'est maintenant il y a de plus en plus de solutions plus durables comme les culottes menstruelles ou ce genre de choses qui existent, mais c'est vrai que ça a quand même un coût, donc tout le monde franchit pas ce pas-là, et donc oui, c'est un budget que je pense certaines qui ont moins les moyens ont bien connaissance parce qu'elles ont dû chiffrer ça.
2: Mais alors, une fois ce dispositif installé dans des médiathèques ou encore des gymnases, comment pourrions-nous aller plus loin et peut-être aider encore un peu plus?
3: Sur le principe, je dirais forcément plus de disponibilité pour plus de femmes, donc dans plus d'environnement, d'endroits publics, dans tout ce qui va être les entreprises, les entreprises où il y a beaucoup d'employés concernés, ou tout ce qui va être les gares, les endroits publics un peu accessibles à tous. Moi, je pense que les gares, ça pourrait être intéressant. Les mairies, pourquoi pas, dans une entrée de mairie de façon assez discrète, parce qu'il y a toujours aussi ce problème qui est... C'est toujours un peu gênant, alors qu'en soi, ça devrait pas l'être, mais on en parle de plus en plus librement, bien heureusement, mais c'est vrai que c'est le genre de truc qu'on aime bien se cacher un peu pour... pour acheter ça, ou voilà.
2: Désormais, à Alençon, en Normandie, la commune souhaite mesurer et quantifier l'utilisation de ces 6 distributeurs avant une éventuelle extension du dispositif.
1: On connaît votre engagement, votre côté militante, féministe aussi. Lisa Souelos, vous avez envie de réagir. Et je le comprends.
0: Oui. Donc maintenant, je sais ce que c'est que la précarité menstruelle, parce que j'ai cru que vous aviez fait une erreur au début.
1: Non.
0: Et je suis toujours étonnée. J'entends cette jeune fille qui dit on a toujours honte, et c'est incroyable parce que dans tous les villages de France, on a des sublimes ornements pour parler de tous nos soldats qui sont tombés à la guerre, des monuments aux morts, qui ont versé leur sang pour la France. Et en fait, on pense jamais à que les femmes versent leur sang tous les mois pour la vie. Et c'est comme si le sang des morts avait plus de prix que le sang des vivants, en fait, et pour la vie. Donc j'aimerais bien qu'on change de regard sur les règles, tout simplement.
1: Lisa Souelos, votre invitée sur la plage abandonnée, toutes les correspondances finalement entre ce livre et ce que l'on se raconte depuis 20 heures. On va continuer d'en parler sur ici, palindrome, d'ici 21h, à tout de suite.
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2: La gare de Troyes aura pas lieu, le bras blanc, mon journal intime chez Jean-Claude Lattès ou encore Laissez-moi danser chez Stock, notre invité aime l'écriture. Il partage avec vous ce nouveau récit sur la plage abandonnée aux éditions Charleston. Je reçois la réalisatrice, scénariste et productrice et autrice, Lisa Azuelos. Vous aimez qu'on dise autrice, je veux dire auteur.
3: Avec bon, un moi, à la franchement, fin. Je m'en fous.
2: M'en foutez de ce
3: voilà.
2: côté-là.
3: Alors là, je suis plus pour les distributeurs gratuits de serviettes hygiéniques, auteur ou autrice, vraiment rien à foutre.
2: Bon, on pourrait parler de tous les tournages, après on connaît la carrière que vous avez eue. On pourrait parler de Comme Thiers Belle en 2006, avec Michel Larocque, avec Oratica, avec Valérie Benguigui. Trois ans plus tard, l'important succès que vous connaissez avec LOL, avec Sophie Marceau. Cette année, il y a eu LOL 2.0. Je m'arrête juste sur la Chambre des Merveilles, parce que je trouvais ça rigolo par rapport à l'émission. Je crois que on est en plein Covid, ça doit se passer en dehors de France. Vous pouvez pas vous déplacer.
3: Moi, j'accepte le tournage au départ parce que je me dis je vais voyager.
2: Oui, c'est cool parce que vous adorez ça.
3: J'adore
2: aussi,
3: ça.
2: Bien sûr.
3: Donc, je me dis oh, c'est super, je vais aller au Japon, je vais aller, en Écosse. Enfin bon, j'étais hyper heureuse.
2: Avec Alexandra Lamy et Muriel Robin.
3: Ouais. J'étais hyper heureuse de voyager. Et comme c'est le Covid, on peut plus sortir de France.
2: Bon. Et alors, vous allez faire un truc extraordinaire, c'est que vous allez choisir des régions de France, je vous laisse nous le raconter, qui vont représenter ces pays-là. Mais par exemple, si je prends le Portugal, où est-ce que vous trouvez en France un endroit qui fasse un peu Portugal, quoi?
3: Ben, je suis allée justement dans le Var, hier, et je suis allée sur une plage abandonnée, en face du fort de Brégançon, d'ailleurs.
2: D'accord. Oui, je vois ce que c'est. Ouais,
3: et c'était magnifique, c'était complètement sauvage, mais en fait, vous savez, il suffit de... Au cinéma, les gens sont pas regardants. Il suffit de dire on est là, puis ils nous croient. Quoi. Enfin, on peut, par exemple, comme Thiers Belle, j'ai filmé tout au Luxembourg, à part 5 jours à Paris, et on pense que tout le film a lieu à Paris. Donc,
2: dans ce film-là, La Chambre des Merveilles, l'Écosse, c'était en Bretagne.
3: Ouais, c'était en Bretagne.
2: C'est drôle. Dalida, vous l'avez tourné où? Un peu partout.
3: Ah, Dalida, j'ai tourné à Nice, j'ai tourné à Villefranche, qui était vraiment magnifique.
2: Côté Monaco.
3: J'ai tourné à Ouvray, San Remo, puisque il y avait beaucoup de choses qui se passaient à San Remo. Et puis j'ai tourné à Paris aussi. Quoi.
2: Comment on filme la France? Vous vous faites des repérages avant un film?
3: Bah, c'est le meilleur moment. Bon, le problème du repérage, c'est que moi, ce que j'aime, c'est repérer le meilleur resto du coin, évidemment.
2: Donc, c'est comme ça que vous déterminez les décors de vos films.
3: En fait, pour moi, la France, c'est un terroir où l'on mange tellement bien et tellement différemment. Ouais. C'est-à-dire, à Toulouse, on ne va pas manger ce qu'on mange à la boule, on ne va pas manger ce qu'on mange dans les Pyrénées. On va pas... Enfin, c'est vraiment... magnifique. Moi, j'aime, comme un bébé qui met tout à la bouche, moi, j'aime comprendre la France parce qu'elle a à m'offrir de ses plats, quoi.
2: Bah, racontez-moi, elle est où votre France gastronomique?
3: Malheureusement, elle est partout.
2: Elle est partout, d'accord.
3: Elle est partout.
2: Alors, il y a des choses que vous aimez bien.
3: Mon grand fantasme, là, que j'ai jamais accompli parce qu'on m'en a parlé, c'est en Aubrac. Il y a des grandes tablées au moment du printemps pour manger l'aligot. Dans les pâturages.
2: La ligo, la truffade.
3: Ah non, mais ça, c'est mon rêve.
2: Véron, voilà,
3: s'il y a des gens qui nous écoutent qui veulent bien m'inviter pour ça, c'est mon rêve. Voilà.
2: Bah, votre amie, elle n'a pas des connaissances là-bas, vu qu'elle connaît toutes les régions de France. Là.
3: ça, c'est vraiment très particulier.
2: Vous connaissez un peu le Massif Central, justement, parce que là, on est en Auvergne, en Corrèze, en Lozère.
3: Alors, je connais un peu, j'ai été tourner des petits spots vers la Corrèze, oui.
2: D'accord.
3: Et j'ai découvert, justement, plein de petits agriculteurs qui faisaient à la fois la crème de marron, qui faisaient à la fois une espèce de génépi local qui était sublime.
2: Mais prenez de la raclette tout à l'heure.
3: Ah, bah, la raclette, c'est.
2: Voilà, on va où?
3: Ah bah la raclette, je sais pas. Avant, il y avait un super resto à Paris. Maintenant, je sais pas où manger de la bonne raclette à Paris.
2: Quand vous allez à la montagne, vous allez où?
3: Bah, j'y vais plus parce que je skie plus, en fait.
2: Ça vous manque?
3: Ça me manque, oui. C'est par manque de confiance dans mes jambes, en fait.
2: Moi, ça remue vite, hein.
3: Hein,
2: je vais pas skier depuis 10 ans cette année, mais je suis remonté tout de suite. Je me suis inquiété quand même.
3: Voilà.
2: Bon, vous tournez dans toute la France. Des films, mais vous tournez aussi avec ces fameuses avant-premières.
3: Ah, ça c'est la merveille.
2: Je sais que vous adorez ça.
3: Ouais.
2: Des fois, les comédiens en ont un peu marre parce qu'ils répètent toujours la même chose, l'exercice de l'interview, tout ça. Mais au-delà de ça, c'est la découverte des régions et des Français.
3: Ouais. C'est mon moment préféré quand je fais un film parce que sinon, un film, il n'existe pas. C'est de la lumière projetée dans une salle et moi, je ne suis pas dans toutes les salles où on projette le film et puis je ne peux pas parler aux gens après. Mm-hmm. Et quand je suis en avant-première, les gens restent et puis on peut parler, ils peuvent nous poser des questions. Moi, j'adore rencontrer les gens qui ont vu mon film. Et c'est très rare, en fait. Et quand on est en avant-première comme ça, on le fait, mais il paraît que c'est de moins en moins, en fait, les gens s'en foutent de plus en plus, quoi. Donc,
2: Est-ce que c'est pas l'occasion aussi de rencontrer des Français dont on parle peu, qu'on voit pas, hein, parce que c'est un peu la France d'en bas, comme certains disent. Hein.
3: Moi, c'est ce qui m'intéresse le plus en fait dans ce que je fais, c'est d'aller rencontrer toutes sortes de gens et de voir. Par exemple, je me rappellerai toute ma vie, j'avais été présentée comme t'es belle à Rennes, je crois. Et bon, comme t'es belle, ça se passe quand même dans Paris, dans un milieu juif séfarade où on parle des fêtes juives, etc. Enfin bon. Et puis je vois une femme. Qui était très mode des travaux de l'époque, avec un espèce de petit pull en mohair, vraiment une femme de là-bas, qui avait environ 65 ans, enfin qui avait vraiment aucun rapport avec le film. Et elle vient me voir, elle me dit « C'est incroyable, on dirait que vous avez filmé dans mon salon. » Et ça m'a tellement touchée, je me suis dit « Mais en fait, on croit qu'on fait des choses particulières, et en fait, en étant particulier, on est universel. » C'est ce que j'essaie aussi de faire avec le livre. En racontant ma vie, c'est pas pour raconter ma vie, c'est pour raconter la vie de tout le monde, en fait.
2: Alors justement, ce livre, bon, on l'a dit, les correspondances sont nombreuses. Vous y évoquez des conflits de famille, presque qualifiés comme des guerres, hein, d'ailleurs, dans ce que vous vivez très clairement. Et vous dites que vous vous autorisez aujourd'hui enfin à rire, je vous cite, hein, et à danser dans la lumière de cette Méditerranée qu'on a largement évoquée avec Saint-Tropez. C'est salvateur, ce livre.
3: Oui, c'est aussi parce que je me suis guérie de beaucoup de choses, parce que aussi mes parents sont morts et je peux dire un peu ce que je veux sur eux. Je ne sais pas si j'aurais eu le courage de le faire de leur vivant, j'avoue. En tout cas, j'ai mis ce que j'avais sur le cœur, mais c'est plus pour dire à quel point je les remercie de m'avoir donné la vie, plutôt que de dire « gna gna gna, tu m'as fait mal ».
2: Sur la plage, à un moment donné, une vie à Saint-Tropez, est-ce que ce n'est pas le début d'un film ?
3: J'adorerais ce que livre. Ce soit. En fait, je l'ai écrit parce que je me suis dit, bon, je vais jamais réussir à faire le film que je veux faire sur Saint-Tropez.
2: Il est pensé un peu aussi comme ça, non ?
3: Pas du tout. Et en fait, oui.
2: Parce que quand vous le lisez, il y a quelque chose de très cinématographique.
3: Oui, parce qu'en fait, Saint-Tropez est le personnage principal.
2: Oui, voilà, on a des images tout de suite immédiatement.
3: Il y a un lieu qui reste le même et autour, ça va de 1980 à 2026. Puisque ça finit avec mon petit-fils, puisque je suis devenue grand-mère cette année.
2: Vous faites plein d'allers-retours en ce moment, je crois, du côté de Marseille.
3: Oui, parce que ma fille habite à Marseille, donc mon petit-fils habite à Marseille.
2: Ouais. On se parle de Marseille ?
3: Ah ouais, on se parle de Marseille.
2: Qu'est-ce qu'on mange à Marseille ? Des bonnes choses là-bas à Marseille.
3: Je suis allée chez Michel manger la meilleure bouillabaisse du monde. Hein. Qu'est-ce que vous voulez que je vous dise ?
2: Normal.
3: Ouais. C'était vraiment la meilleure bouillabaisse du monde. Et puis, bon, c'est drôle parce que Marseille, il y a un petit côté que je retrouve de Los Angeles. Alors peut-être que ça énerve les Marseillais purs et durs.
2: Vous allez loin.
3: Mais il y a beaucoup là-bas de petits cafés très chichi, très matcha latte. Alors tout le monde se fout du matcha latte parce que c'est devenu la référence du truc un petit peu snob du matin. Mais c'est vrai qu'il y a beaucoup de yoga. Les gens ils s'organisent ensemble pour aller nager. Moi j'adore nager même quand la mer est froide.
2: Vous allez où ? L'Estaque, la Côte Bleue.
3: Je vais. Alors je suis jamais allée sur la Côte Bleue, mais paraît que c'est ce qu'il y a de plus beau.
2: Ouais. Ah oui,
3: Moi j'adore. D'abord, j'adore le Cercle des Nageurs parce que c'est hyper à l'ancienne et que les piscines sont incroyables et sont à l'eau de mer. J'adore la plage des Catalans parce que c'est super pratique, même si c'est vraiment pas la plus.
2: David, là, on
3: ouais, ouais, c'est là. Juste voilà. Et puis j'ai été récemment sur la plage des Prophètes, c'était super. Et puis il y a mon ami qui a fait le Tuba Club tout au bout. Et ça, c'est vraiment un lieu magique.
2: Lisa Zouilo, c'est votre invitée. C'est quoi ce festival, Vertival? Vous en êtes cofondatrice?
3: Oui.
2: On s'en dit un mot, parce que je crois que les inscriptions, c'est jusqu'au 15 octobre.
3: Absolument.
2: Donc là encore pour quelques jours. Remise des prix fin novembre, 27 novembre.
3: Je crois que c'est jusqu'au 15 novembre. Hein. On peut envoyer des films jusqu'au 15 novembre.
2: On va aller sur Internet, on va
3: aller vérifier.
2: Mais,
3: ouais. C'est un peu la nouvelle mode en Chine, aux États-Unis. C'est les séries sur téléphone. Ça, c'est un peu le... c'est un peu comme il y avait les romans photos dans ici Paris ou dans des vieux journaux de l'époque. Donc c'est des séries qui sont très rom-com ou très violentes. Bon, moi je préfère celle de la rom-com et ça se regarde sur le téléphone en format vertical. Et j'avais envie de créer un petit festival. Ce sera pour l'instant on n'a pas encore le lieu, mais je pense que ce sera dans l'école à l'écart.
2: D'accord. Voilà. Allez regarder sur Internet.
3: Sponsorisé par eux.
2: Si vous avez envie de regarder et de participer, surtout, vous pouvez encore le faire. Tiens, puisqu'on parle de festival, il y a eu le festival de l'Alpe d'Huez, on parlait de ski tout à l'heure. Festival de la comédie, c'était pour mon bébé. Hein.
3: Ouais.
2: Il y a eu
3: j'avais gagné le prix.
2: Ben là-bas. Oui, grand prix du festival de l'Alpe d'Huez. C'est sympa aussi. Voilà, une ville agréable. Le festival est très agréable, le festival de la comédie, mais vous n'avez pas skié là-bas à l'Alpe d'Huez
3: si,
2: en 2019?
3: Si, j'ai skié. En fait, le problème, c'est que la dernière fois que j'ai skié, j'avais le Covid et je ne le savais pas. Donc, je me suis trouvée extrêmement fatiguée. Je me suis dit, je ne skierai plus jamais. Donc maintenant, bon, je suis un peu réticente à retourner skier, mais c'est pas grave, je peux retourner à la montagne, manger des raclettes, et puis c'est tout.
2: Mais oui, vous l'avez dit, vous aimez la raclette, vous aimez le cassoulet, du côté de Castelnaudary, la fondue savoyarde, l'Alsace aussi, la flamencus.
3: Oh là là. Eh oui. Bah ça, c'est quand on va à Strasbourg, hein. Qu'est-ce qu'on mange bien, et puis à Lyon aussi, enfin bon, c'est...
2: Quel est le plus beau plan que vous ayez fait dans votre carrière, Lisa Azuelos, puisqu'on parle des lieux?
3: Bah, un plan cul.
2: Meilleure vanne. Je ne peux pas
3: Arriver là-dessus. Vous me l'avez.
2: Elle est merveilleuse. J'ai jamais pensé à ça, mais je pense qu'on est en train de terminer l'émission. Je ne vais rien rajouter, si ce n'est magnifique. Magnifique. Une vie à Saint-Tropez, Azuelos, sur la plage abandonnée, le récit qu'on a quand même évoqué hein, depuis 20 heures. Je vous invite à le découvrir parce qu'il raconte vraiment de très belles choses. Puis je trouve qu'il est résolument positif. Très bonne vanne. Merci Lisa d'être venue.
3: Merci.
2: Vous reviendrez quand vous voulez.
3: Ok, vous faire des vannes.
2: Oui, Adam, avec plaisir. Non, mais continuez le parcours parce qu'on aurait pu encore s'en parler pas mal de temps. L'équipe en face de moi est sous la table. Merci beaucoup Lisa Azuelos. Okay. Belle soirée à vous tous et à demain. Ciao.
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2: Et Kylie Minogue a décidé de revisiter ce titre des années 60 de Locomotion sur ICI.

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1: C'est une excellente soirée, merci d'écouter. Ici, il est 21. Laurent Petit-Guillaume pour 100% 80, salut et à demain.
2: Bonsoir à tous, avant 22h vous allez peut-être avoir envie de chanter, voire de danser, vous allez peut-être voir surgir des souvenirs, tout est normal. C'est 100% années 80 et ça commence comme ça.

0: Opus, c'était Live is Life.
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0: Une chanson au destin exceptionnel. Opus, un groupe autrichien, l'enregistre en live en 1984 lors d'un concert en plein air et c'est le tube de l'été 85. Mais l'histoire ne s'arrête pas là. Le titre devient un hymne des grands rassemblements sportifs, surtout notamment grâce à un échauffement mythique de Diego Maradona jonglant au rythme de Live is Life dans le stade de Munich avant un match de la Coupe de l'UEFA. Et plus de 40 ans plus tard, eh ben c'est toujours le cas. La suite, c'est Al Jarreau, Boogie Down.

Céline Dion, Ne partez pas sans moi. Et quand on pense que certaines mauvaises langues doutaient qu'elle n'assure toutes les dates prévues sur scène à Paris, ils ne savaient sans doute pas que Céline est la plus grande et depuis bien longtemps. Alors je suis sûr que vous avez reconnu à l'instant la chanson qui lui a permis de remporter l'Eurovision en 88. C'était pour la Suisse et c'est la dernière fois qu'une chanson en français remporta ce concours. Eh oui. En 1987, trois chanteuses sous le nom de Charlie McCook sont numéro 1 à travers toute l'Europe avec Boys and Girls. Souvenez-vous.

The Corgis, Everybody's Got to Learn Sometimes. Andy et James, deux Anglais, tombent dans la musique au début des années 80. Après quelques succès d'estime en Angleterre, ils composent le plus beau slow des années 80. Bingo, c'est un méga succès. Mais ce sera le dernier. Et voilà une petite histoire de plus dans 100% années 80. Avant d'accueillir dans un instant quelqu'un qui n'a connu que

0: Johnny Hallyday à l'instant avec Laura.
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0: Une merveille de déclaration d'amour d'un père à sa fille. Et c'est encore le magicien de la chanson française Jean-Jacques Goldman qui offre ce titre à l'idole Johnny Hallyday. Ce sera l'un de ses plus grands succès, sorti en 86. Et si vous êtes fan de Johnny, sachez que le biopic actuellement en tournage sortira le 30 juin prochain avec Benjamin Voisin dans le rôle de Johnny et Laura qui jouera sa propre grand-mère. Eh ouais. Encore de l'amour, toujours de l'amour. Tout de suite Barbara Streisand, Woman in Love.

Why, c'était Bronski Beat. La vie d'une chanson, c'est parfois étonnant. 84, ce tube dénonce les violences homophobes. Un an plus tard, elle est utilisée dans un spot publicitaire pour vanter les mérites d'une célèbre 205. Et deux ans après, pour les PTT. Tout ça sans changer les paroles. Hein. Au moins avec l'italiano de Toto Cutugno, pas d'utilisation étrange. Un hymne pour célébrer les Italiens par un Italien.

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1: La soirée en chanson ne fait que commencer après 100% années 80. Dans un instant, c'est 100% chansons françaises. Je vous attends demain dès 21h. Belle fin de journée avec ici, votre radio. Il est 22h.
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3: Saviez-vous que le texte de la chanson Cargo d'Axel Bauer est inspiré d'une simple casquette ?
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3: 1984, Axel Bauer compose cette chanson en une nuit, sur une guitare désaccordée, tout en écoutant du Strauss et du Django Reinhardt. C'est le look d'Axel, sa casquette de capitaine vissée sur la tête, qui inspire à l'auteur Michel Ely cette histoire de marin solitaire, très marquée par le film Querelle de Fassbinder. Mais Cargo, c'est surtout un alignement de planètes. Manu Katché à la batterie pour le groove, Jean-Paul Gaultier pour les costumes du clip, accompagné du regard de Jean-Baptiste Mondino à la réalisation.

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2: Il est comme tous les jours. Et pour découvrir des personnalités aussi du Pays Basque, grâce à Valérie Delos qui part un petit peu partout sur le territoire. Elle était à Hendaye, notamment il y a quelques jours. Elle prend le temps de discuter avec les gens qu'elle croise. Et aujourd'hui, c'est une rencontre qui nous replonge dans un monde de paillettes. Et c'est Lola Lou qui nous raconte son parcours assez incroyable.
3: Bonjour, je me suis appelée Lola Lou. J'habite au Pays Basque, j'ai 54 ans.
4: C'est votre nom d'artiste que vous souhaitez garder. Ça fait écho à une vie antérieure.
3: Tout à fait.
4: Vous êtes au Pays Basque depuis combien de temps?
3: Une dizaine. D'années.
4: Mais avant, vous avez eu une vie extraordinaire. Vous étiez une drag queen.
3: Une drag queen française à l'étranger qui chantait du cabaret, du jazz, dans les années 90.
4: Donc c'était la grande époque des drag queens.
3: C'était l'époque de Priscilla, reine du désert.
4: Exactement. En étant ch'ti de Arras, on a tout d'un coup l'idée de partir vers le drag queen.
3: Je chantais, j'aimais chanter. C'était aussi la grande époque des karaokés dans les bars à l'époque. J'avais des amis bruxellois drag transformiste. On avait dit on va essayer. La première fois que j'ai fait ça, je ressemblais un peu à Nelly Olson dans La Petite Maison dans la Prairie, on va dire. C'est pas très glorieux.
4: Est-ce que c'était une forme de revendication aussi d'être drag queen?
3: Très certainement pour certaines personnes. Faut pas oublier que les drag queens, par exemple aux États-Unis, sont les premières personnes qui ont milité pour les droits LGBT. Avec Stonewall, par exemple, sont ceux qui avaient le plus à perdre et qui avaient le plus à gagner, je pense. Moi, c'est pas quelque chose de militant. Moi, je chantais. Pour moi, c'était juste une expression artistique.
4: Tu es allé en Pologne. C'était une époque folle artistiquement. Il y avait tout le mouvement underground.
3: Les années 90, c'était une culture post-communiste qui avait vraiment envie de découvrir des choses, de faire des choses. Et puis voilà, j'ai vu un intérêt. J'ai trouvé une pianiste. On a monté un spectacle.
4: Et puis après, il y a Afrique du Sud. Alors comment ça arrive, ça?
3: C'est une histoire d'amour. Puis là-bas, j'ouvre un cabaret drag, multigenre, multiculturel, multiracial.
4: J'imagine que c'était le premier.
3: C'était le premier. J'aimais cette idée de voir tout le monde en Afrique du Sud, post-apartheid, qui se rassemblait dans un lieu et qui s'amusait tous ensemble en regardant des dragues.
4: C'est une forme de fantasme, la drague.
3: Voilà. Elle ne rentre dans aucune case. Elle a le droit de tout dire. Ce n'est qu'un personnage fictif et imaginaire. Mais on peut faire passer plein de messages sympas. Et ce même message, je faisais passer en Pologne quand l'extrême droite est arrivée au pouvoir, avec Kaczynski, dans les années 2000. On est de tout bord politique, mais on fait tous YMCA ensemble à la fin de mon spectacle. Dans toute ma carrière, je n'ai jamais eu à subir d'homophobie, de rejet. J'aime à penser que c'est aussi peut-être la manière dont je présentais mon personnage.
4: Comme dit Renaud, tu étais du parti des oiseaux, tu étais pour la douceur.
3: Ouais, c'est ça.
4: Quel regard portaient tes parents?
3: Bon, y a certaines choses qui ont été compliquées pour mes parents, comme mon homosexualité, bien sûr. Dans les années 80, c'était pas évident. Par contre, le côté drague, non. J'avais des calendriers. Une fois, j'ai surpris mon père en train d'offrir le calendrier à nos voisins en disant c'est mon fils.
4: Oh, génial.
3: Donc, je suis assez reconnaissant pour ça.
4: Allez, dernière question. Quel regard vous portez sur les drag queens d'aujourd'hui?
3: Je les envie un peu parce qu'ils ont des possibilités de maquillage qu'on n'avait pas à l'époque. Et vraiment, ils ont des super trucs avec du bon matos, quoi. Ça, je l'envie. Parfois, je trouve ça un peu trop sexuel, mais bon, même, je pense que voilà, ça, c'est une question générationnelle plus qu'autre chose. Je suis très heureux, en tout cas, qu'ils fassent passer des messages de tolérance, c'est le plus important.
4: Un vieux sage et tolérant, en tout cas. Merci beaucoup.
3: Merci à vous.
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5: Bonjour.
6: Bonjour.
5: Alors, on m'a dit de venir vous voir pour découvrir un peu votre métier. Vous êtes vidéaste, c'est ça?
6: C'est exactement ça. Je suis vidéaste à Poitiers, aux alentours, et France et au-delà.
5: Alors, il y a les caméras classique, j'ai envie de dire celle que tout le monde voit, tout le monde visualise, imagine. Mais aujourd'hui, ce qui marche aussi, c'est les drones.
6: Exactement, parce qu'effectivement, j'ai la chance d'être aussi télépilote de drone professionnel. Et aujourd'hui, on va pouvoir peut-être regarder quelque chose, ça peut être chouette. Donc, effectivement.
5: C'est compliqué à contrôler, à piloter un drone.
6: Alors, aujourd'hui, avec toutes les aides qu'on a, oui et non. Dans la mesure où, quand on fait ça, moi je fais ça très souvent, donc non, ça va. Mais quand on débute, c'est assez intuitif, parce que bah, y a beaucoup d'aides au pilotage. Et effectivement, quand on est dans la bonne réglementation et qu'on vole bien, bah non, en fait, c'est assez facile, c'est des joysticks. Hein, sais pas si vous jouez aux jeux vidéo. C'est un peu comme un jeu vidéo, donc c'est vraiment sympa, quoi.
5: Si je pose la question, c'est parce que du coup, je vais vouloir essayer, forcément. On est dans le jardin et on peut pas voler trop. Il y a des réglementations, mais.
6: Exactement. Mais là, on est vraiment autorisé à, on est autorisé à voler parce que moi, je suis dans une zone complètement ouverte. Donc, on est ce qu'on appelle en catégorie ouverte. Et donc, il y a aucun souci ici pour voler. Tout va bien.
5: Trop bien. Eh ben, allez, on y va.
6: On va le faire décoller. Donc, il est en train de récupérer notre signal GPS pour pouvoir voler correctement. Hop là. C'est très facile. Pour vous montrer, on a en fait deux joysticks. On a un joystick qui va gérer l'altitude, donc haut bas. Et là, le même joystick qui va faire le lacet, donc droite et gauche. Et donc là, on va avoir ce qu'on appelle le tangage, donc pour aller vers l'avant, pour aller vers l'arrière et pour aller sur les côtés. Voilà.
5: C'est l'image est parfaitement fixe, c'est incroyable.
6: Effectivement, l'image est très fixe parce que là, on est sur un drone gimbal, donc il est lui stabilisé. En fait, quand on se met ici, je sais pas si vous voyez, mais là, quand on va à droite et à gauche, et ben là, la caméra en elle-même, en fait, elle bouge pas.
5: Mais alors, ça peut voler combien de temps un drone comme celui-là? Alors,
6: ça dépend des versions. On peut aller sur du 40 minutes, 45 minutes par batterie. C'est quand même pas mal parce que nous, effectivement, quand on a des plans, alors la plupart les plans sont réfléchis en amont, donc on sait exactement ce qu'on veut, mais il faut quand même tester les cadrages. Donc ça nous permet vraiment d'être en l'air correctement, et une fois qu'on lance notre enregistrement, on a déjà tout ce qu'on veut, et on a encore de la possibilité.
5: Est-ce que je peux essayer?
6: Mais bien sûr, avec
5: allez,
6: plaisir.
5: Hop, ça c'est pour...
6: Ouais, ça c'est pour l'altitude, donc haut,
5: okay.
6: Et bas.
5: Est-ce que vous avez le contrôle de la caméra?
6: Alors oui, effectivement, vous avez le contrôle de la caméra avec la petite molette qui
5: est
6: ici. En fait, si vous baissez en haut et en bas, et bien là, du coup, vous pouvez directement cadrer ce que vous voulez.
5: Donc, là, c'est un joujou à combien ça?
6: Alors, celui-là, c'est un petit joujou, on va dire. C'est un joujou à 1600, 1700 euros. Mais j'ai une autre grosse machine qui aujourd'hui est adaptée pour la réglementation. Et là, on est plus aux abords de 5000 euros, 6000 euros.
5: Bon, s'il n'y avait pas la réglementation, il pourrait monter à combien?
6: Alors, s'il n'y avait pas la réglementation, on imagine qu'on pourrait aller jusqu'à du 500 mètres d'altitude, 600 mètres.
5: Bon, pas assez encore pour atteindre la station spatiale.
6: Alors, non, pas assez pour atteindre la station spatiale. Et heureusement, parce que vu la vitesse qui passe, ça serait compliqué pour eux. Pas encore, mais peut-être, c'est ça l'innovation dont vous parliez. Ça se trouve, ça sera pour aller dans la station spatiale en drone.
5: Voilà ce que je vais créer. C'est ça l'idée.
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7: Je rêvais d'avoir une maison à la campagne. Cette maison, c'est comme si j'y étais née. C'est ma maison de famille.
8: Ma maison s'appelle l'Ostau de la Mar.
9: C'est une maison un peu envoûtante.
10: Eh bien, vous voyez, des livres et trois fenêtres qui me donnent le paysage du pays, comme si c'était trois tableaux.
11: Ils ont vécu ici.
12: Thibaut Gaudry.
13: La la la, mine de rien, la voilà qui revient. La chansonnette.
14: Yves Montand est un enfant de Marseille. Débarqué d'Italie avec sa famille pour fuir le fascisme quand il a 2 ans, il va y grandir et y faire ses premiers pas au Music Hall. Puis il la quitte pour Paris où sa carrière commence à décoller, notamment auprès d'Edith Piaf. Et où il noue des amitiés, comme avec Jacques Prévert, qui va lui faire découvrir en 1948 un charmant village qui va changer sa vie.
15: Je chantais dans la région et puis il y avait Jacques Prévert qui habitait la maison là au coin. J'étais arrivé ici. Et je l'ai monté parce que mon ami le guitariste Henri Crolla, si on allait dire bonjour à Jacques, il dit oui, oui. Alors on est monté ici, j'ai vu Jacques, j'ai vu l'endroit, et puis je suis tombé amoureux de l'endroit, et puis je suis revenu dès que je pouvais, tous les ans. C'était très discret, c'était à peine connu.
14: Et il ne va pas tomber amoureux que de Saint-Paul. Le 19 août 1949, il est à la Colombe d'Or, une auberge avec quelques chambres, qui est un repère d'artistes. Et Prévert, encore lui, va servir d'entremetteur entre un homme et une femme qui vont devenir un couple mythique.
16: Ça s'est passé à Saint-Paul-de-Lens, au mois d'août, en 1949. Simone était là, et puis moi j'étais dans le tournée. Et puis j'ai déjeuné là, elle a déjeuné là. Et puis il y avait du soleil, puis il y avait Jacques Prévert, et puis il y avait des copains. Et puis voilà, quoi, on ne sait pas comment ces genres de choses-là commencent, mais elles ont commencé et c'était une belle histoire. Quoi.
14: Une belle histoire qui durera toute une vie. Ils ont 28 ans. En 4 jours, Simone, mariée, plaque tout pour le Marseillais. Et désormais, ils vont construire une partie de leur vie ici, restant fidèles à la Colombe d'Or, où ils se marient même 2 ans plus tard. Prévert est encore là, il est le témoin de Simone, tandis que Marcel Pagnol est celui de Montand.
15: Puis en 49, j'ai rencontré Simone ici, qui elle avait acheté par contre une petite maison dans le village, après son premier film. Puis elle a servi cette maison pendant très longtemps. Puis on descendait au bar de la Colombe,
12: pour boire l'apéritif, pour voir Jacques et les amis, et puis il y avait toujours quelqu'un, et puis on restait là, et puis on mangeait là, et puis on montait pas à la maison. Alors un beau jour, on a mis la télé sous la porte, on donnait ça aux enfants, ou à des amis qui descendaient dans le midi, et nous on descendait toujours ici.
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14: La Colombe d'Or et Saint-Paul, où l'on se retrouve pour les vacances avec les copains, beaucoup d'artistes, dans ce village qui attire notamment les plus grands peintres, Picasso, Chagall, Matisse et d'autres.
12: C'est pourquoi je viens souvent ici à la Colombe d'Or, à Saint-Paul-de-Vence, et d'abord pour la famille Roux, qui sont des gens tellement merveilleux. Puis au mois de juin, ou au mois de mai, c'est agréable, il n'y a pas trop de monde, et c'est encore bien. Mais c'était une époque assez formidable, avec Picasso, Braque, Prévert, qui était là aussi, et Giacometti, quand il a débarqué.
17: J'ai dit, bon, attends de jouer, parce que je pars.
14: Mais les copains, ce sont aussi les habitants du village, avec qui Montand joue aux cartes au Café de la Place, ou à la pétanque.
12: Et j'aime bien jouer ici au boule, parce que c'est quand même un sport qui délasse bien, qui est très fatigant. Si on veut bien y jouer, c'est très très difficile. Ça ne paraît pas, surtout si on joue à la Provençale.
14: C'est à Saint-Paul-de-Vence également qu'il rencontrera la dernière femme de sa vie, Carole Amiel, et qu'il achètera en 1984 un petit restaurant qu'il transforme en maison, juste en face de la Colombe d'Or.

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2: Quelle qualité doit avoir un sportif de haut niveau ?
3: Des forces, des muscles, manger sain et beaucoup boire.
4: Il faut beaucoup, beaucoup s'entraîner pour faire le sport qu'on veut.
5: Pour faire marcher ses muscles.
4: On s'entraîne beaucoup, genre on fait de la muscule, prendre des poids de genre 40 kilos sur ses bras et tenir le plus longtemps pour avoir des muscles.
2: Et vous connaissez des sportifs de haut niveau ?
5: Ah, oui. Cristiano Ronaldo,
4: Teddy Riner, Kylian Mbappé,
5: Lionel Messi,
6: Léon Marchand,
5: Félix Lebrun et Alexis Lebrun.
2: Et ils faisaient quoi eux ?
5: Du ping-pong.
2: Vous les avez regardés pendant les JO ?
5: Oui, de temps en temps.
4: Moi, je les ai pas regardés, mais
5: j'ai vu surtout.
4: J'ai vu juste Teddy Riner parce que j'aime bien karaté, mais j'ai arrêté.
5: Moi, j'ai vu beaucoup, beaucoup plus de fois Léon Marchand, même si je préfère beaucoup plus le ping-pong. Il faisait vraiment des trucs magnifiques.
7: Will Bayama, je crois, pour la France, le basketteur. Et après, il y avait un Américain. Après, je sais pas comment on l'appelle, mais ma belle-mère, elle avait crié le King, mais je crois pas que c'est son prénom.
2: Est-ce que vous aimeriez être un sportif ou une sportive de haut niveau, vous ?
4: Oui.
5: Non. Parce que ça demande trop d'exercice.
4: Faire de la piscine, j'aime bien. Ça fait marcher les bras, les jambes en même temps. Et ça demande beaucoup d'entraînement, du coup j'adore.
5: Moi, oui, parce que j'aimerais bien faire beaucoup de ping-pong. Parce que c'est mon sport préféré. Et Félix Lebrun, il m'a donné un bon coup d'énergie. Maintenant, j'en fais un club et voilà.
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2: Dans la rue Poncillon, il y a un atelier de gravure. Philippe Estrade, à mon avis, ça fait belle lurette qu'il est là, cet homme. On va essayer d'aller faire connaissance. Allez, on va aller dans l'arrière-boutique, discuter avec Philippe Estrade himself. Vous êtes là depuis combien de temps ?
8: 1987.
2: Le métier de graveur, c'est quoi en fait ?
8: Alors, je fais des plaques de toubib pour les bancs et des plaques de cercueil quand les toubibs sont mauvais.
2: Et vous faites aussi les clés pour ouvrir certains cœurs ?
8: Non, malheureusement non. Je fais des clés pour ouvrir les chambres des jeunes filles.
2: Vous avez des souvenirs de gravures un petit peu spéciales qu'on vous a eu demandé, parce que vous gravez un peu de tout, des plaques, j'imagine.
8: Alors, j'ai un souvenir, alors ça reste un peu dans le même secteur. Un jour, un monsieur m'a amené une jolie médaille, un bijou quoi, où il m'a demandé de graver salope. Je lui ai dit que le bijou était beau, que c'était qu'il fallait pas le faire, quoi. Et il a insisté, je l'ai fait.
2: Et alors, c'est la fin, là ? Vous arrêtez votre activité ?
8: Oui, à la fin de l'année.
2: Content ou finalement, quand même, ça fait un petit pincement au cœur ? Parce que moi, je la vois, votre enseigne, depuis longtemps. Hein.
8: Alors, ça date des années 50. Mon prédécesseur, à qui j'ai racheté le magasin, on s'en départ à la retraite, et je passe la main, et mon successeur est là, c'est mon fils.
2: Histoire de transmission, encore une fois. Votre fils qui, du coup, allez hop, reprend le flambeau.
8: Voilà, il me pousse au trou.
2: C'est difficile d'arrêter, du jour au lendemain.
8: Ouais, faut se réinventer, et j'ai encore pas eu l'idée. Je sais pas ce que je vais faire, je vais m'ennuyer.
2: C'est pas dit.
8: Je sais pas. C'est compliqué, hein.
2: Ah, il y a une inquiétude, hein, c'est clair. Mais rien ne vous empêcherait de continuer.
8: Si, lui.
2: On va aller lui dire deux mots.
8: J'aurais pas travaillé avec mon père, hein, donc il est pareil, hein.
2: Bah pourquoi pas ?
8: C'est infaisable.
2: Mais si, j'en connais plein, moi, qui travaille avec leur père.
8: Père, c'est toujours un vieux con. Là, la pièce où on est, c'était l'endroit où on cassait la croûte avec les copains. Il y avait donc les photos de mes copains, les quelques bringouilles qui se sont fait là. Il a tout viré.
2: Ils font plus la bringue, les jeunes ?
8: Il a mis des trucs comme ça, là. C'est plus pareil. Mais mes copains étaient désespérés quand ils ont vu.
2: Bah, il y a de quoi ?
8: Mais oui.
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9: Vous êtes peut-être déjà venu voir vos enfants ou vos petits-enfants jouer à la Guéretoise, cette salle de spectacle qui est à l'espace Fayolle à Guéret. Mais c'était quoi avant ?
6: Hervé Herp, directeur artistique de la Guérette Vase de Spectacle. Avant, ici, c'était un prêt, il y a très longtemps. Puis après, il y a eu une construction, c'était une MJC, avec multiples activités, comme ça se faisait beaucoup dans les années 70-80. Il y avait un ciné-club, il y avait un labo photo qui existe encore dans les caves.
9: Est-ce que vous avez entendu l'époque où c'était une coopérative ?
6: Oui, alors il y a eu cette période, parce que c'est un petit peu ce qui a permis d'inventer aussi la Guérette Vase de Spectacle. Guéret est une ville qui a presque inventé les coopératives. C'était une coopérative ouvrière, très active, très engagée politiquement. On venait acheter sa farine, on venait acheter des boutons pour faire de la couture. Il y avait plein de choses et c'était quelque chose qui a été très très très important sur la ville de Guéret. Et il en reste encore des traces.
9: C'est quoi l'esprit coopératif ?
6: Plutôt que de passer par un système commerçant, des gens faisaient des achats en gros, ils négociaient des prix, ça rassemblait. C'était très familial et puis dans un but très social. Cette histoire de coopérative de Guéret me trottait dans la tête, mais j'avais pas fait le lien. Et puis un jour, on avait créé un spectacle, Guéret en chanson. Il y avait des réunionnais, il y avait des anciens maçons, des carrières, il y avait des immigrés qui venaient d'arriver ici. Et on a créé un spectacle global avec écriture de chansons. Et on a donné ce spectacle à l'espace André Lejeune devant une salle complète de 600 personnes, quoi. Et à la fin du spectacle, on avait organisé une petite buvette. Et c'était très drôle parce que tout le monde s'est retrouvé, parce qu'il y avait tellement de monde, et bien à servir des boissons, à servir. Et j'avais l'impression d'être une petite usine grouillante et sympathique. J'avais l'impression d'être dans une coopérative. Il y a un ami qui me dit, mais tu devrais appeler ta scène la Guérétoise. Il dit, ça fait un nom de coopérative, la Guérétoise. Je dis, ouais, mais je me demande si c'est pas le nom d'une bière. Rajoute deux spectacles. Et c'est comme ça que la Guérétoise de Spectacle est née, suite à cette soirée un petit peu coopérative. C'était en 2006.
9: Maya, comment tu connais la Guérétoise ?
10: Moi, j'y suis allée avec l'école, j'ai vu un spectacle, c'était Shoot la pomme, on ne parlait pas, et en fait, c'était un monsieur, et ben, il avait une pomme, et en fait, il faisait comme si c'était un peu son animal de compagnie. Et un jour, quand il dormait, il voulait le manger, mais il se réveillait tout le temps.
9: Tu recommandes cette salle ?
10: Oui, je le recommande très fortement.
9: Aujourd'hui, la Guérétoise de Spectacle garde cet esprit de la coopérative, de convivialité et de solidarité.
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1: Je suis sûr que vous êtes déjà passé devant le château du Barou, sauf que le château du Barou, sans un homme, il serait aujourd'hui inexistant, détruit, entièrement détruit. C'est André Vaison de Pradennes qui l'a sauvé. Il arrive en Vaucluse au début du 20e. Très vite, il s'enracine, il devient conseiller municipal, conseiller départemental, puis maire de Murs pendant près de 4 mandats. André Vaison de Pradennes, c'est un homme public, engagé, décoré de la Croix de guerre 14-18, chevalier de la Légion d'honneur, mais c'est surtout un sauveur de pierre. 3 châteaux vont marquer son existence. D'abord, celui de Murs, dont il devient propriétaire. Ensuite, il y a le château de Javon sur son plateau forestier. Et puis, il y a donc le Barou. L'histoire la plus spectaculaire, quand il prend possession au début du siècle, le château féodal est dans un état catastrophique. Les guerres, les pillages et l'incendie de 1929 ont tout dévasté. Je vous renvoie d'ailleurs à la chronique consacrée sur l'histoire du château du Barou. Et là, donc, André Vaison de Pradennes va se lancer dans une reconstruction titanesque. À l'époque, pas de subvention, pas de mécénat, tout est à ses frais. Et sur 10 ans, il fait travailler 10 maçons pendant 10 ans. On va consolider les murs, refaire les toitures, dégager les salles, restaurer les escaliers. Il va redonner une silhouette, une sorte de colonne vertébrale à ce château qui domine les dentelles. Et c'est ce gros travail, notamment la nouvelle toiture en béton, qui va permettre au château du Barou de survivre lorsqu'il y aura un second incendie en 1944 pendant la Seconde Guerre mondiale. Sans ces travaux-là, le château qu'on visite aujourd'hui n'existerait plus. Et puis il y a aussi cette autre facette moins connue. André Vaison de Pradennes était un passionné de préhistoire. Ses travaux aujourd'hui font encore référence. En fait, il a longuement étudié les ateliers préhistoriques autour de Murs grâce aux paysans qui lui rapportaient leurs trouvailles contre quelques pièces. Une grande partie aujourd'hui de sa collection a été donnée au musée d'Orsay, et c'est loin d'être fini. Aujourd'hui, une biographie est actuellement en préparation par son petit-fils Jean-Baptiste Vaison, en collaboration avec un archéologue. Mais la vie d'André, elle, se termine tragiquement. Il meurt accidentellement à Paris, intoxiqué au monoxyde de carbone dans son appartement, avec son épouse et sa fille. Seul son fils survit, et c'est ce fils qui va prolonger l'esprit du père en protégeant les propriétés familiales. Et aujourd'hui, donc, c'est son petit-fils Jean-Baptiste, avec Fanny, qui poursuivent cette histoire au Barou, notamment avec la création du premier whisky du Vaucluse, élaboré à l'intérieur même du château.
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2: Si vous portez le nom de famille Salin, restez à l'écoute. Mais avant cela, je vais vous parler d'un bretonnisme bien connu qui est le lagen.
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2: Moi, je suis dans le lagen. Voilà une expression typique dans le français local, c'est inspiré par notre belle langue bretonne. On l'entend souvent aujourd'hui, en particulier les lendemains de fête. Quand on est un peu dans le brouillard, on a tendance à dire « je suis dans le lagen ». Alors ce mot a pourtant une signification un petit peu différente en breton. En breton, « lagen », c'est en général de la boue bien collante, impossible à cultiver, dans laquelle on a difficulté à marcher, voire on s'enfonce un peu. Mais pas que ça, ça désigne donc les fondrières, les mares d'eau boueuse. Donc Béa et Lagen, être dans le Lagen, c'est devenu une expression permettant de dire que l'on est dans un état qui n'est pas des plus sympathiques. Vous saurez maintenant que Lagen, c'est pas la gueule de bois, mais c'est de la boue en langue bretonne, à Lagen.
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2: Et j'en arrive maintenant à un nom de famille très commun. Vous en connaissez peut-être, peut-être qu'il y en a dans votre entourage, ou peut-être le portez vous-même. C'est Salin. Alors, déjà en breton, on prononce Salahun. Pas Salin, mais Salahun. Comme le célèbre ermite de la forêt de Landévennec, ou encore du Folgoat, près de l'Esnevin, Salahun ar Fol, Salin dit le fou. Salin est donc un nom ou un prénom, et son origine remonte à loin, très loin, et vient aussi de très loin. C'est avec l'évangélisation de l'Armorique que ce nom est sûrement arrivé, car Salin, ou Salahun, n'est rien d'autre que l'adaptation bretonne du prénom Salomon. Salomon, fils de David, roi d'Israël. Donc, un nom de famille biblique aujourd'hui. Salomon, devenu Salahun en breton, mais aussi Salou ou encore Salik. C'est la même origine pour ces noms de famille. Salin ou Salomon, si vous voulez, fut d'ailleurs le nom d'un autre roi, mais de Bretagne, cette fois-ci au 9e siècle. Donc, un nom de famille plus que royal. Les Salins pourront à l'avenir se vanter d'avoir un nom de famille prestigieux. Je vous dis à demain, même heure, même radio, en m'en Ici, ils veulent juste canevoir.
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2: Nous sommes à Caudalet.
3: Richard, on est ici dans les jardins familiaux?
2: Oui, on est dans les jardins familiaux et on est à plusieurs.
3: Il est où votre petit carré?
2: Là-bas, au fond.
3: Allez, je vous suis, allez-y. Et là, ce sont vos poireaux?
2: Il y a des poireaux, il y a encore des betteraves, des radis.
3: Et là, vous êtes au bord de quel canal?
2: C'est un canal qui rejoint la tête.
3: Les choux ont été un petit peu mangés, non?
2: Par contre, la salade, vous voyez, elle n'est pas encore, elle n'est pas gelée.
3: Et alors, comment vous organisez? Vous aviez des notions de jardin?

0: Oui, alors, recyclage, les choses de la cuisine, mais pas tout, hein, les purées et tout ça, et puis les restes de jardin.
1: Rien ne se perd, tout se transforme.
0: Exactement. Et ça devient tout marron comme un terreau.
1: Merci Richard. Et vous Daniel, alors, qu'est-ce que vous cultivez ?
2: Là, pour le printemps, j'ai mis des oignons, rouges et jaunes. 300, on ne rigole pas avec les oignons. Hein. Quand on cuisine, il faut des bons oignons. Bon, alors là, il reste les poireaux.
1: Il n'y a pas des artichauts, là ?
2: Ah, ben oui, mais ça, des artichauts, oui. Ils restent bien en place. Et je suis assez content parce que par ici, moi, je suis normand. Hein. Attention, je suis un viking. Il ne faut pas me contrarier. Bon, alors, donc il y a la quatre artichauts. Bon, ben c'est bien, c'est marrant, dans un jardin, c'est marrant.
1: Et qu'est-ce qui vous a amené au jardinage ?
2: Faut bien s'occuper, faire du sport, de la marche, et puis du jardinage.
1: Et dites-moi, vous avez un panorama incroyable depuis le jardin.
2: Justement, c'est très intéressant. C'est pour ça aussi que j'ai demandé ce terrain-là. Il y a la rivière, juste derrière moi, il y a la montagne. Avec des beaux arbres, enfin c'est formidable, ici c'est le paradis pour moi. Hein. Surtout moi qui suis né dans la plaine de Caen, vous voyez. Alors la plaine de Caen, c'est vraiment la plaine.
1: Il y a de la pluie. Hein. Et le principe de ces jardins familiaux, vous venez quand vous voulez.
2: Exactement, et surtout, c'est tellement simple que je ne sais pas très bien comment dire, parce que c'est tellement simple que c'est la vie rêvée, quoi. Les gens devraient faire ça, c'est pour ça qu'ils ne font plus de jardin. Ils ont l'air de dire ça ne rapporte pas, mais ce n'est pas une question d'argent, on s'en fout. De l'argent. On mange des bons légumes, mais au moins, on passe du bon temps, toute la journée.
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1: Pour moi, c'est compliqué parce que la personne qui pleure, elle me fait beaucoup de peine. Bah, après, moi aussi, je pleure parce qu'elle m'a fait beaucoup trop de peine et que voilà.
2: Pour moi, c'est difficile parce que parfois, la personne, elle est très, très, très énervée, donc elle veut pas nous écouter. Sauf que nous, on a envie de, par exemple, redevenir amis avec elle, mais elle, elle voudra pas forcément. Donc, du coup, c'est dur de lui dire pardon.
3: Eh ben, des fois, ça peut être compliqué, parce que ça dépend dans quelle situation tu es. Et puis même, des fois, ça peut être dur de pardonner une personne, parce que ça se trouve, des fois, elle t'a fait beaucoup trop de peine ou qu'elle t'a fait quelque chose que t'as vraiment pas aimé.
4: C'est facile de dire pardon, mais des fois, selon la situation, et bah, les autres, ils vont dire que c'est trop tard.
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5: Bonjour à toutes et tous, bienvenue dans Affaires classées, le podcast. Je vous ramène dans la soirée du lundi 30 juin 2014. Les policiers palois sont appelés pour porter secours à une habitante de la rue Lavigne dans le quartier de la prison. La malheureuse gît inconsciente au pied de son immeuble. Son compagnon est fortement alcoolisé. Il parle d'un accident.
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5: Lundi 30 juin 2014, la France dispute à Brasilia les huitièmes de finale de la Coupe du Monde contre le Nigeria. Un match crucial, à élimination directe, qui enflamme plusieurs millions de téléspectateurs sur la planète, à leur domicile ou aux terrasses des cafés. Parmi eux, il y a Alain et Valérie, un couple de concubins quadragénaires habitant depuis un an un modeste appartement au deuxième étage du 11 rue Lavigne, dans le quartier palois de la prison. La soirée débute chez Laurette, un troquet populaire de la place du Foirail, où le couple boit beaucoup, beaucoup, enchaînant les rasades d'alcool à une cadence soutenue. Fatiguée, Valérie décide de rentrer. Est-ce parce qu'il fait nuit et que la rue est déserte ? Elle quitte le bar à pied en compagnie de Rachid, un ami, tandis qu'Alain joue les prolongations au comptoir, célébrant la victoire de la France par un joli 2-0. Il est 23h, lorsqu'Alain pousse la porte de son immeuble. Faute d'ascenseur, Alain monte péniblement les marches de l'escalier en colimaçon avant de fermer la porte de l'appartement. Une surprise l'attend. L'homme qui avait raccompagné Valérie est encore là, dans le salon. Alain s'étonne. Après tout, il est l'heure de dormir, car dans quelques heures, il va prendre son service d'ouvrier au ramassage des ordures ménagères de la ville de Pau. Que se sont-ils dit ? Quand elle a bu, Valérie peut être agressive en parole et elle n'y va pas par quatre chemins, traitant Alain, je cite, de petit éboueur de merde. Réveillé par ce vacarme, un voisin alerte le commissariat qui dépêche sur place une patrouille de la BAC. Il est 23h05. À leur arrivée, le visiteur, Rachid, est déjà parti. Alain semble calme, correct. Valérie, en revanche, semble sous l'effet de l'alcool, excitée, provocatrice. Les policiers repartent. Sauf qu'une demi-heure plus tard, on les rappelle à nouveau. Et cette fois, c'est plus grave. Valérie gît, inanimée, dans une mare de sang, au pied de son immeuble.
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5: Il est 23h40 précise. La malheureuse, vêtue d'une culotte et d'un débardeur, est à l'agonie. Lorsque l'équipage des sapeurs-pompiers arrive sur place, il est déjà trop tard. Malgré les soins de réanimation, le décès de Valérie est constaté 15 minutes plus tard. Selon le médecin du SAMU, elle a succombé à un traumatisme crânio-cérébral majeur, consécutif à sa chute depuis la fenêtre du deuxième étage. Alain, son compagnon, est assis sur le trottoir, calme, prostré, visiblement sous l'effet de l'alcool. Les policiers tentent de comprendre. Le quadragénaire palois évoque une dispute. Valérie aurait ouvert la fenêtre avant de sauter face en avant, sans qu'il n'ait le temps de comprendre son geste et de réagir. Cette défenestration pose question. Valérie, s'est-elle suicidée? Est-elle tombée accidentellement? À ce stade, les indices sont maigres. Les agents de police sont marqués par la froideur d'Alain qui paraît détaché de la situation. Mais après tout, c'est peut-être l'alcool, l'état de choc qui explique cela. Au milieu de cette rue déserte du centre-ville de Pau, un drap blanc recouvre le corps en attendant que les constatations soient achevées. Selon les premiers renseignements, Valérie venait de se mettre en ménage avec Alain après le décès de son fils Quentin, décédé d'une rupture d'anévrisme quelques mois plus tôt, à l'âge de 17 ans. Séparée du père de celui-ci, militaire en Guyane, Valérie a décroché, perdant son emploi, consommant de plus en plus d'alcool. Selon les voisins, le couple se disputait de plus en plus souvent ces derniers temps. Mais pour l'heure, les policiers butent sur une énigme. Le médecin légiste dépêché sur place est incapable d'imaginer le scénario de la défenestration. Valérie ne présente aucune trace accréditant qu'elle aurait été précipitée dans le vide du fait d'un agresseur. Et tandis que les pompes funèbres emportent le corps pour une autopsie, Alain est conduit à l'hôtel de police afin d'être interrogé en détail. Mais d'abord, il est placé en dégrisement, le temps qu'il recouvre ses esprits.
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5: Lors de son arrestation, Alain présentait un taux d'1,62 g par litre de sang. Un taux significatif, mais bien plus faible que celui de Valérie, 2,85 g, ainsi qu'une récente consommation à la résine de cannabis. Que dit Alain sur ce funeste face-à-face dans l'appartement? Il admet volontiers qu'il avait bu, mais à vrai dire, il ne se souvient plus vraiment de ce qui s'est passé depuis son retour du bar chez Laurette. Une dispute? Demande l'OPJ. Silence. Un détail lui revient. Valérie s'était appuyée dos à la balustrade dans l'encadrement de la fenêtre, comme elle le faisait souvent, rajoute-t-il. Deuxième audition, la mémoire revient peu à peu. Valérie l'a invectivée, elle était virulente. Il l'a tenue par les bras, elle remuait tellement que lorsqu'il l'a lâchée, c'est alors qu'elle est tombée à la renverse. Une version nouvelle qui intrigue les enquêteurs, car Alain admet qu'il lui a peut-être fait peur et que cela a pu jouer. Troisième audition, nouvelle version. Cette fois, il se souvient d'une dispute, mais réfute toute violence. Ces variations successives collent mal avec le résultat des premières investigations sur le terrain. Des voisins sont entendus. Leur récit jette un sérieux doute sur la thèse d'une chute accidentelle. Dorian, qui est arrivé le premier au chevet de la malheureuse, a entendu un puissant cri de femme avant sa chute au sol. Son compagnon, dit-il, est descendu peu après. Il avait l'air défoncé, répétant sans cesse « ma chérie, ma chérie ». Laurence, une locataire de l'immeuble, rajoute qu'elle a entendu sa voisine insulter Alain avant de crier « au secours ». L'homme l'aurait agonie d'insultes. Valérie lui aurait ordonné de la lâcher à plusieurs reprises avant qu'elle n'entende un grand boum. Mais le pire témoignage est à venir. Sandra, une autre voisine, se manifeste auprès des policiers. Alertée par ce brouhaha, elle est sortie dans la rue, d'où elle a tout vu. La pièce où s'est joué le drame était allumée. Valérie était adossée contre la rambarde. L'homme lui tenait les bras. Il la bloquait tandis qu'elle essayait de se libérer. Il hurlait avant de la précipiter dans le vide.
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5: Pour les policiers palois, le témoignage de la voisine pèse lourd dans la balance. Sandra se tenait à 12 mètres de la fenêtre où s'est nouée la chute. La rue était éclairée, comme l'intérieur de la pièce. Elle est formelle. L'homme poussait Valérie vers la fenêtre, tandis que la malheureuse tentait à l'inverse de l'en empêcher. Après 48 heures de garde à vue, Alain est conduit au palais de justice de Pau où la juge d'instruction de permanence, Lucille Pichenot, le met en examen du crime de meurtre par le concubin de la victime. Un crime passible de la prison à perpétuité. Avant de partir au trou, le quadragénaire hurle à l'envi qu'il n'a jamais, jamais voulu la tuer. Il l'aimait tant, même s'il se souvient à présent qu'il a vu les jambes de sa moitié tomber par la fenêtre. Ses trous de mémoire seraient dus, dit-il, à son absorption d'alcool ce soir-là. Pourquoi ces versions évolutives? Le stress, explique-t-il. Pour le médecin légiste, le doute n'est plus vraiment permis. Alain a empoigné Valérie au niveau des bras, avant de la bousculer. L'employé municipal jure pourtant qu'il était amoureux, possessif, qu'il pouvait être parfois blessé par les insultes humiliantes de sa compagne, notamment sur son métier d'éboueur. L'enquête établira que Valérie a travaillé dans une maison de retraite avant de perdre son fils et plonger dans l'alcool. C'était une écorchée vive, une battante avec un fort caractère. Ses proches sont formels. Malgré les coups durs accumulés ces derniers temps, elle n'a jamais voulu se suicider. Quant à Alain, il n'a pas vraiment l'air du tyran domestique. Décrit comme calme, ouvrier modèle au travail, il formait un couple que l'on dit fusionnel, uni, normal. Tous les témoins interrogés expriment leur étonnement face à ce drame. Le couple abusait certes parfois de la bouteille, mais rien ne dessinait une issue aussi funeste. Alain a-t-il été pris de jalousie après que Rachid, ce pote de comptoir, ait ramené Valérie au foyer quelques heures plus tôt? L'intéressé confirme qu'Alain a exprimé une forte colère, surtout s'il s'imaginait qu'il venait de coucher avec elle.
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5: Alain n'a rien d'une brute épaisse. D'allure frêle, le visage ravagé par l'alcool, il n'a jamais eu maille à partir avec la justice. Né en 1966 à Bizanos, il a échoué à son CAP de cuisinier. Il entame une carrière dans les espaces verts à la mairie de Lons, avant de rejoindre le service palois des ordures ménagères, comme Ripper, en 1992. Ses amis le disent renfermé, se confiant peu sur sa vie privée. Ces derniers temps, son affection pour la bouteille lui jouait des tours. Il buvait de plus en plus, mais il banalisait la portée de ses consommations. Et pour cause, absence inopinée, perte de mémoire, trou noir, devenait de plus en plus fréquent. Selon l'expert psychiatre, l'explication du drame tiendrait à sa jalousie soudaine envers celui qui a ramené Valérie au foyer une heure avant qu'il ne rentre du bar chez Laurette. L'expert, le docteur Thierry Della, est plus sceptique encore. Cette amnésie pourrait aussi être utilitaire, lui servir de paravent à un refus conscient d'assumer les conséquences de son acte. Le procès devant la cour d'assises s'ouvre à Pau en mars 2016. 2 ans après le drame, Alain n'a pourtant pas avancé d'un pouce. « Je sais pas ce qui s'est passé. J'ai pas de réponse. Mais je vous demande pardon. » Voilà les réponses qu'il présente aux insistantes questions du président de la cour, Francis Bobille. Deux vies ont basculé en 10 secondes. Son avocate, maître Laurie Achipi, revient sur l'amour fou d'Alain pour Valérie. Il parlait mariage quand elle disait étouffée dans cette relation. Ce soir-là, Alain s'est sans doute confronté au mur de la réalité. La dispute conjugale a basculé dans le meurtre. Lui a-t-elle annoncé qu'elle se séparerait? l'a-t-il refusé? Nul ne saura. Selon la première voisine, c'est elle qui criait le plus souvent sur lui. Et oui, il arrive parfois que le dominé devienne soudain le dominant. Pour l'avocate générale au nom de la société, Marie-Bernadette Duhas va requérir 15 années de réclusion contre Alain pour qu'il expie son crime. Le verdict tombe. Magistrats et jurés fixent à 12 ans le prix d'une vie qui aura basculé en 10 secondes.
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5: Un cri dans la nuit. C'était ce nouvel épisode des Affaires classées en podcast. Rendez-vous très prochainement pour un petit voyage en arrière, il y a de cela 20 ans, au mi-temps des années 2000, au Pays Basque. À bientôt.
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2: Saviez-vous qu'à la belle époque, Soultzmatt était surnommé le Petit Paris? Alors il y avait des curistes qui venaient de toute l'Europe pour boire l'eau des sources. Les hôtels étaient quand même bien remplis. Il y avait de l'animation, il y avait pas mal de musique. C'était un peu la fête, il faut dire. Et puis petit à petit, et le thermalisme a commencé à décliner. Alors les curistes sont partis et Soultzmatt est redevenu un beau village de la vallée d'Aube. Jusqu'à ce qu'un jour, eh bien, il y ait quelqu'un qui ait décidé que le Petit Paris méritait de rester encore un peu vivant. Et ce quelqu'un, eh bien, a ouvert un cabaret que je teste pour vous. Vous l'avez deviné, le paradis des sources. Alors c'est le matin, il est 10h, la salle est normalement fermée au public et je suis dans les coulisses. Oui, c'est les répétitions qui sont annoncées pour aujourd'hui avec les danseurs que je vois qui s'échauffent. Il y a aussi deux chanteurs à côté qui sont en train de faire des petites gammes dans les couloirs. Et pas loin, il y a aussi un technicien qui est en train d'ajuster le trapèze pour l'acrobate. Et mon guide, c'est David. C'est lui le responsable communication. Et c'est vrai que ma première réaction fut « Ah, c'est surprenant quand même !» Parce que je m'attendais pas du tout à trouver ça à cet endroit, au fond de la vallée. Et ce à quoi mon guide David me répond « Et attends, t'as encore rien vu !» Car David m'emmène ensuite dans la salle principale. Et elle est grande, la salle principale. Bien plus grande que ce que la façade laisse croire. Je ne m'y attendais vraiment pas. Les tables rondes qui sont déjà dressées pour le service du soir. La scène qui est très profonde avec son énorme rideau rouge, typique des cabarets. Et je demande à David ce qui fait particulièrement la spécialité de l'endroit par rapport à Paris. Et là-dessus, David me répond, il y a deux choses. La première, c'est avant tout l'accueil à l'alsacienne. C'est chaleureux, mais c'est surtout c'est très familial. Et ça, je peux vous le confirmer, c'est vrai qu'on est très bien accueillis. Et le cabaret des sources, c'est pas un lieu qui cherche particulièrement à impressionner le public. C'est juste un lieu qui cherche à faire plaisir. Et c'est peut-être ça la deuxième raison. C'est le programme. Parce que à chaque saison, c'est une nouvelle revue qui est proposée. Avec des artistes qui sont renouvelés, des costumes qui sont entièrement refaits sur place. Avec des numéros de danse, de cirque, d'illusions et même de chansons en live. Ah bah oui. Hein. Et ils m'ont même proposé d'essayer. Alors, pas une acrobatie aérienne. Non, pas de trapèze pour moi, merci. Mais d'aller sur la scène. Et de monter tout en haut des escaliers principaux, vous savez, là où descend la revue. Et de me mettre justement à la place d'un artiste. Et j'avoue, sincèrement, je me suis retrouvé face aux lumières, face aux 300 places, certes vides. Et malgré le vide, je dois le dire, j'ai ressenti quelque chose quand même. Ouais, c'est assez cool. Et même assez fascinant. La revue de cette saison s'appelle Liberté, avec des artistes qui sont venus des quatre coins de l'Europe. Et souvent formés dans des écoles de danse et de cirque de plusieurs pays. Et tous sont réunis dans un village alsacien au fond de la vallée d'Aube. Et pour le coup, Soultzmatt mérite vraiment son nom du Petit Paris. Et je m'en veux même de ne pas y être allé plus tôt. Mais comme dit mon guide David, c'est peut-être pour ça qu'on y revient.
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3: Moi, je fais beaucoup de combats qui a des téléphones, par exemple, on discute, on joue.
4: Bah, déjà, quand on a nos téléphones, on passe beaucoup moins de temps avec nos parents. Du coup, ils sont un peu tristes parce que ils sont toujours tout seuls.
5: Bah moi par exemple là actuellement je suis plus au téléphone parce que justement je réagis pas très bien quand on doit prendre mon téléphone quand je passe le soir ou quoi, je réagis très mal parce que le téléphone ça, je suis matrixée quoi, c'est comme une drogue le téléphone quoi, tu peux pas t'en empêcher de l'utiliser ou quoi. Après c'est pour mon bien quoi, donc quand je serai dépunie je réagirai pas pareil, j'aurai compris que c'est pas très bien de faire ça aux parents ou de répondre à des trucs comme ça.
6: Moi je m'en fiche un peu qu'on me le confisque, c'est juste que de voir que les autres eux ils s'amusent avec leur téléphone.
7: Kevin, c'est quoi ce 4 en maths là, ton téléphone?
8: Non, j'en ai besoin s'il te plaît.
7: Ton téléphone.
8: S'il te plaît.
9: Moi si mes parents disent je te le confisque, moi je serai content et pas content parce que déjà s'ils disent je te le confisque, je serai un peu content parce que je jouerai dehors, je passerai plus de temps avec mes parents. Et si on les confisque pas, je vais passer moins de temps avec mes parents et puis je vais pas jouer, je vais pas faire des câlins à mon lapin dehors.
3: Ben en fait, plus on évolue, plus il y a plus d'enfants sur les écrans, tout le temps et tout, au lieu de faire comme nos parents à l'époque, quoi, jouer dehors et tout.
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4: Ben en fait, à chaque fois, on essaye d'arrêter, mais on peut pas parce que, par exemple, on regarde une vidéo, elle est finie, on dit allez encore une autre, on l'a finie, on dit allez encore une autre, et en fait, on va pas le temps passer, donc et quand ils nous le font fixe, bah on se met à s'énerver parce qu'on est trop habitué à la voir et c'est comme si on avait perdu une partie de nous en fait.
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11: Allez, on passe la frontière, que ce soit au niveau du col du Locle, de Valorbe, pas de souci. On va en Suisse et on regarde un petit peu ce qui se passe chez nos voisins avec David Aubry. Bonjour David.
12: Bonjour Louise, bonjour à tous.
11: Alors je le disais, un conflit de voisinage tourne au vinaigre, mais pour la plaignante.
12: Oui, ah, vous voyez, j'aime bien aller dans la rubrique justice, hein, ça en dit long sur une société. Alors, sur le ring ce matin, la momone, une solide bernoise, la soixantaine bien tapée. Alors c'est le genre de femme, il faut pas la chercher, ou alors on la trouve, hein. Vous allez voir, face à elle, une voisine lambda que la momone peut pas blairer. Mmh. Et vous allez voir aussi que notre amie du jour, eh ben, elle est pas là pour obtenir le prix Nobel, hein. La diplomatie, c'est pas son truc. Elle, quand elle est contrariée, elle envoie du lourd. C'est le genre grande gueule, sans gêne, c'est un peu la mère Trump du quartier. Alors je vous rassure, elle n'a pas sorti la machine à baffe, mais elle a décidé d'afficher sa voisine juste parce qu'elle ne peut pas l'encadrer.
11: Alors elle l'a en effet affiché au sens propre, hein, pour le coup.
12: Eh bien absolument. Les faits se sont déroulés dans la buanderie de la Copro, le lieu idéal, là où tout le monde passe et a le temps de jeter un œil sur les murs. Attention, jeu de mots piqué à la presse suisse. La momone, elle a décidé de laver son linge sale en public et sans adoucissant. Sur une affiche en face de la machine, elle traite la voisine de rebut antisocial de l'humanité. Bref, c'est ce qu'on appelle de la diffamation et des injures. Alors forcément, la dame visée s'est pas laissée faire et elle a porté plainte.
11: Et le ministère public lui a donné raison.
12: Évidemment, la momone n'est pas ressortie blanchie de la buanderie. Selon les juges, elle a sali la réputation de sa voisine en portant atteinte à sa dignité et à son droit à la considération. Rien que ça. Et tout ça, eh ben, ça se paye. 620 balles d'amende, et frais de justice et un avertissement. En cas de récidive, ce sera 80 balles de plus par jour d'affichage.
11: Eh ben.
12: Pour pas risquer de perdre à nouveau ses nerfs, on lui conseille donc de ne s'acheter une machine à laver pour faire ses lessives dans son appart et pas à la buanderie. Et accessoirement, Loïs, on va aussi lui conseiller de prendre une petite verveine, ça détend.
11: Oui, ça peut faire du bien, surtout de grand matin comme ça. Merci beaucoup David, et puis voilà, vos conseils, on les retrouve, parce que là, on trouve un super conseil, achetez votre machine à laver, voilà, n'allez pas la faire dans un lieu public, on a toujours des risques comme ça. Merci, les conseils à retrouver sur l'application ici et sur ici.fr Besançon. Et puis nous, on se dit à demain, tout simplement. Voilà, David.
12: À demain.
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1: À une quinzaine de kilomètres au nord de Mont-de-Marsan, la commune de Broca. Son histoire est très liée aux forges et la création de son musée à votre radio locale, ICI Gascogne. Notre guide, Martine Maisonnave, présidente de l'association des Amis des Forges.
2: C'était suite à un jeu donc radiophonique en 1988 sur Radio Land à ce moment-là. On avait fait quelques-uns, on avait fait des recherches. Et puis à l'été 89, on s'est dit, on a récupéré des vieux objets en fonte. Pourquoi pas ouvrir un musée. Donc l'été 89, on a ouvert le musée et l'association a été créée dans la foulée. Ce musée retrace l'aventure métallurgique de Broca au 19e siècle. Donc l'eau fourneau dont les restes se situent à côté du musée, hein, c'est d'ailleurs les seuls dans les Landes à cette époque-là, a fonctionné de 1833 à 1904. Mais ce musée, effectivement, il explique comment on obtient de la fonte. Hein, c'est un alliage de fer et de carbone et les matériaux nécessaires à sa fabrication, c'est-à-dire la garluche, le charbon de bois. On y présente aussi de nombreux objets du quotidien qui viennent des forges de Broca, dont la marque de fabrique est la pomme de pin. Et on y retrace également la vie des ouvriers de l'époque et la famille à l'origine de cette fonderie qui est la famille Larrayé.
1: L'économie de Broca a donc longtemps tourné autour des forges, en fait.
2: C'est vrai qu'à cette époque-là, la population comptait 1300 habitants. À l'heure actuelle, on est 800. On a des écrits sur lesquels en 1850, il y avait 150 charbonniers qui travaillaient pour les forges de Broca, 80 mineurs, et dans le haut fourneau, ils étaient 170 personnes et 21 personnes à la forge. Mais il y avait aussi également des enfants de plus de 12 ans.
1: Les enfants travaillaient aux forges.
2: Ils travaillaient quand même aux forges parce qu'ils étaient petits. Si vous voulez, dans la halle de coulée qui était autour du haut fourneau, ils pouvaient passer facilement et ils travaillaient aux forges. Mais ce qui n'empêchait pas Adolphe Larrayé, là, qui a été le premier maître des forges donc de Broca, d'avoir une politique paternaliste. Il voulait que les enfants aillent à l'école. Il avait fait construire des logements pour ses ouvriers qui existent d'ailleurs toujours sur le site des forges, mais c'est occupé par des privés à l'heure actuelle. C'était la politique, il poussait des wagonnets, quelque chose qu'effectivement, une recherche que j'aimerais développer à l'intérieur du musée, plus insister sur le travail des enfants.
1: Des travaux vont bientôt commencer pour déplacer le musée dans des locaux plus adaptés. Une souscription est d'ailleurs ouverte à la Fondation du patrimoine. Vous pouvez soutenir les projets du musée et l'association recherche des documents sur justement le travail des enfants aux forges. À votre bon cœur, le musée est ouvert sur rendez-vous, renseignements auprès de la mairie de Broca, recommandé par ICI Gascogne.
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3: Tout, vous saurez tout sur le...
4: Le bicou,
3: effectivement. Bicoulou, c'était le motus à trouver dimanche sur motus.fr. Donc, on va pas tourner autour du pot, ni autour du bicouli. Le mot bicouli peut désigner, effectivement, le sexe d'un petit garçon. Le petit oiseau, c'est le petit oiseau va sortir.
5: De toutes les couleurs.
3: Exactement.
5: Bico, ça.
3: Voilà. Et par extension, un sexe tout petit. Enfin, non, justement, pas par extension, parce que un bicouli en extension, pour le coup, ce serait plus un bicouli. Vous voyez ce que je veux dire. Mais voilà. Un bicouli, c'est donc une kikounette, ou une kikette, ou un sexe tout rikiki.
5: Ouais.
3: Une rikikette, si vous préférez.
5: Une rikikette.
3: Voilà, il y a des bicoulis célèbres, comme celui du mannequin pisse, hein, vous savez, la fameuse statuette de Bruxelles,
5: hein, ouais,
3: qui représente un petit garçon, le mannequin, qui pisse dans une fontaine. Mm-hmm. Mais notre bicouli est bien d'origine provençale. L'oubicou, c'est le chevreau, une petite bique, une biquette, si vous voulez. Donc un bicouli, c'est encore plus petit qu'une biquette. Voilà. Mais c'est aussi un terme affectueux qui peut désigner un simple baiser. Hein, si quelqu'un vous dit, viens me faire le bicou, n'y voyez pas une proposition érotique, c'est juste un bisou.
5: Ah.
3: On peut dire ça en famille, voilà, ouais, c'est tout tranquille.
5: C'est pour ça que j'ai eu des problèmes la dernière fois. Alors.
3: Okay. Avec Vous allez nous raconter tout ça, Philippe. Mais si on va au bout de la logique et au bout du bicouli,
5: ouais,
3: que trouve-t-on au bout du compte et du bicouli? Le bicou. Et c'est là qu'il faut être précis, car si les termes bicou et bicouli peuvent être synonymes, on peut aussi, d'un point de vue anatomique, hein, faire la différence entre le bicouli et le bicou qui en est l'extrémité. Car ce n'est pas tout. On utilise aussi les mots bicouli ou bicou pour désigner un petit truc, un petit machin, un petit objet qui dépasse. Vous allez me dire, oui, on est dans le même ordre d'idée, mais non, je ne parle pas là du sexe. Un petit bitonio. Voilà, hein, vous savez, voilà. Donc quand on ne sait pas comment nommer un truc, là, un machin, une excroissance qui dépasse, on va dire appuie sur le bitonio, ben on peut dire appuie sur le bicouli, ou appuie sur le bic, ouais, c'est un peu l'équivalent de tchitch ou pec, on a plein de mots comme ça. Mais c'est de ne pas confondre le bicou avec le bijou, hein. Au Louvre, les voleurs n'ont pas dérobé des bicou, mais des bijoux, hein. Et on en reparle demain d'ailleurs, des bicou de famille. Des bijoux de famille. Enfin, bicou et bicouli sont des mots très affectueux qu'on emploie à l'encontre d'un ami ou d'un enfant. Thierry Bouffat, qu'on a longtemps entendu sur notre antenne, mais aussi André de Roca, m'appelait souvent comme ça. Oh, bicou, ça va, bien, vous rappelez, c'était son mot à Thierry. Et donc, mon bicouli aussi. On a dans Les Aventuriers du Chichi perdu du groupe Quartier Nord, Madame Pagalenti qui dit mon beau bicouli, comme tu nous as manqué. Et ben, en parlant de chichi, vous voyez bien que le mot bicouli a bien d'autres sens et il faut donc bien le manier et savoir par quel bout le prendre. Je parle du mot, bien sûr.
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4: Dans une maison, on a souvent tendance à gérer les restes à court terme. Je m'explique, vous avez fait un rôti. S'il reste 3 tranches de rôti, vous allez le mettre soigneusement dans une boîte et puis le lendemain, vous allez le mettre avec une salade, etc. S'il vous reste que le petit bout du talon du rôti, vous êtes 4 à table pour toute la semaine, vous allez vous dire, mais enfin franchement, soit vous allez tout de suite vous dire, ça sert à rien, je le jette, soit vous allez le garder consciencieusement et puis au bout d'une semaine, vous allez dire, bah finalement, on l'a pas mangé. Donc, ben, vous allez le jeter aussi. Alors, c'est dommage parce que, en fait, ce petit morceau de viande qui finit à la poubelle, eh ben, on aurait pu en faire quelque chose.
6: Et alors, du coup, vous en faites quoi ?
4: Ah, alors, moi, j'ai une astuce. Dans mon congélateur, j'ai une boîte. Dans cette boîte, à chaque fois qu'il reste un petit morceau de viande, alors ça peut être la côte de bœuf du dimanche où il va rester juste un tout petit morceau que personne n'aura voulu, ça peut être le talon du rôti de porc, ça peut être le blanc que j'ai enlevé de la carcasse du poulet, je mets tout dans ma boîte au congélateur au fur et à mesure. Et quand ma boîte est remplie, je la décongèle.
6: Mais vous avez des viandes différentes, vous les cuisinez comment ?
4: Mais justement, c'est ça qui est chouette, c'est que les viandes sont différentes. Donc, je vais les mixer et ensuite, je vais les cuisiner. Le fait d'avoir des viandes qui arrivent de tas d'origines différentes va me permettre d'avoir justement des saveurs assez intéressantes. Alors, je vais faire une grosse compotée d'oignons que je vais déposer au fond d'un plat à gratin. Je vais mettre ma viande hachée dessus. Je vais faire une belle purée que je vais mettre dessus. Plein de fromage. Et je fais un hachis parmentier pour toute la famille, pour un dimanche midi. Et ça, je peux vous dire que tout le monde adore. Mais je vais mélanger cette viande avec un œuf, du persil ou une autre herbe aromatique que vous aimez. Hein, vous choisissez. Je vais mettre de la chapelure. Maison la chapelure, pas de la chapelure achetée. Hein. La chapelure maison, c'est le pain dur qu'on mixe pour en faire de la poudre. Je vais mettre tout ça ensemble, je vais rajouter des épices, je vais mélanger tout ça, et je vais faire des petites boulettes que je vais pouvoir rouler, que je vais faire cuire soit à l'huile, soit au four, que je vais servir soit avec un coulis de tomate, soit sur un yaourt épicé. Et j'ai un plat incroyable où je vais assaisonner cette viande, je vais farcir des tomates, je vais farcir des courgettes, où je vais farcir des potimarrons quand c'est l'hiver. En fait, avec cette farce, je vais pouvoir tout faire. Et ces petits morceaux, en fait, ne sont pas des déchets, ce sont des trésors dans la cuisine et ça devient vraiment quelque chose de savoureux. Et ça marche.

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1: Courageuse, énergique, persévérante. C'est vrai que s'occuper du handicap, c'est à la fois vaste et complexe. J'ai moi-même ma fille en situation de handicap. Comme le dit Charles Gardou, il n'y a pas de vie minuscule. Et c'est important de donner une place à chaque personne, et notamment les plus vulnérables. L'exclusion est terrible. Le jour où on expérimente cette exclusion, on se rend compte véritablement qu'on ne peut pas faire subir ça à quelqu'un sur cette terre.
2: La société idéale pour vous, Joe, elle ressemble à quoi ?
1: La société idéale pour moi, c'est inclure chaque personne, faire en sorte de porter un système de valeurs, des valeurs de solidarité, des valeurs d'entraide, des valeurs d'humilité, de bienveillance. Je crois qu'une société idéale serait une société où on éduquerait les enfants à ça, où on les habituerait à ce qu'ils puissent être élevés avec d'autres personnes différentes, d'autres enfants différents, de manière à ce qu'on puisse vraiment encourager ce vivre ensemble, leur enseigner cet état d'esprit propice au respect de l'être humain, au respect de la planète. Ce serait le manifester, véritablement incarner ces valeurs. Nous, adultes,
2: vous avez dû vous battre à la naissance de votre fille, au fil des ans, avec la création de cette association aussi. Vous auriez pu baisser les bras des centaines de fois. Qu'est-ce qui vous porte ?
1: J'aime ce que je fais et la confiance des gens. C'est beaucoup ça qui m'anime. Et je me dis, j'ai pas le droit de baisser les bras parce qu'on est trop peu à se mobiliser pour cette cause. Elsa a 35 ans. Je trouve qu'elle évolue bien. Il y a 5 ans maintenant, je l'ai sortie d'un foyer. Et depuis 5 ans, je trouve qu'elle fait des progrès. En tout cas, elle est bien dans sa vie. Et en plus, elle me donne l'impulsion et elle me donne de vraies idées. C'est elle qui me fait avancer souvent. Je pars de son besoin, je pars de notre besoin familial. Et à partir de ce moment-là, je me dis, si moi je perçois ça, de nombreuses personnes vont aussi avoir ce besoin et j'essaye d'y répondre.
2: On dit souvent que les enfants construisent aussi les parents. Elle vous a appris quoi, Elsa ?
1: Oh, tellement de choses, la patience, je crois. J'ai toujours été persévérante, il me semble, mais je pense qu'elle a certainement contribué à développer encore plus cette qualité. Et puis, elle m'a apporté, je crois, une grande tolérance. Quand j'étais plus jeune, je pense que j'étais quelqu'un de très ambitieux et j'avais pas forcément conscience des personnes autour et j'avais pas forcément conscience de l'autre, en fait. Elle m'a ouvert à l'autre.
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3: Quand la guerre des armes semblait être finie, c'est la guerre des arts qui a commencé. 1940, Paris est occupé. Pour éviter que des chefs-d'œuvre comme la Joconde ou la Victoire de Samothrace soient confisqués par Hitler, le directeur des musées nationaux Jacques Jaujard fait transférer en lieu sûr toutes les œuvres du Louvre en province. Les nazis s'attaquent alors aux biens des familles juives et centralisent leurs actions au musée du Jeu de Paume. C'est dans ce musée que se trouve la dernière ressource de Jacques Jaujard pour contrecarrer les plans allemands, une jeune iséroise originaire de Saint-Étienne de Saint-Jouard, Rose Valland.
4: Tu as choisi judicieusement.
3: Rose est issue d'un milieu modeste. Grâce à des bourses que sa mère l'a aidée à obtenir, elle a un parcours scolaire remarquable. L'école normale d'institutrice de Grenoble, puis l'école nationale des beaux-arts de Lyon, Rose est douée pour le dessin, et après l'obtention de nombreux prix, elle entre à l'École nationale supérieure des beaux-arts à Paris tout en se formant parallèlement à l'archéologie.
4: Mais respect à Toutankhamon, du con.
3: Spécialisée en histoire de l'art moderne, en archéologie médiévale et en archéologie grecque, elle voyage durant ses études et en profite pour apprendre l'allemand en autodidacte.
4: On finit en farandole, en hurlant des tyroliennes ou en vomissant partout. On ne regrette pas sa soirée.
3: En 1932, elle devient attachée bénévole au sein de la structure du musée du Jeu de Paume. Et c'est de ce poste et de ses capacités dont Jacques Jaujard va avoir besoin en 1940. Il lui demande de rester en activité au musée pour surveiller les actions des Allemands, de la spoliation au stockage des œuvres des familles juives.
5: Tout ça est si déplorable, si inutile.
3: Rose Valland effectue un travail incroyable. Pendant plus de 4 ans, en toute discrétion, elle note tout. Le nom des victimes spoliées, les informations sur les œuvres, leurs mouvements, déchiffrage de papier carbone, écoute des conversations, fouille des poubelles. Rose Valland ne recule devant rien. Dans le musée même, Rose cache sous le nez des nazis plus de 500 peintures et sculptures qu'ils ne découvriront jamais.
6: En voilà une surprise, Hans.
3: Elle officie malgré la pression et le danger qui pèse sur elle. Elle côtoie par exemple, lors de leur passage, des hauts dignitaires nazis comme Hermann Göring ou Alfred Rosenberg. Ses actions et les infos qu'elle transmet permettent d'éviter pendant la guerre que les œuvres volées soient détruites. Les sabotages de trains ou les destructions de dépôts sont scrupuleusement évités par les alliés grâce à ces messages.
7: Victoriae mundis et mundis lacrima. Ça veut absolument rien dire, mais je trouve que c'est assez dans le ton.
3: Son action, combinée à celle des cheminots résistants, permettra d'empêcher le départ d'un train dans lequel se trouvaient les plus grands chefs-d'œuvre de l'art français. 967 peintures, parmi lesquelles des Gauguin, des Cézanne, Degas, Modigliani ou encore Picasso.
8: Monsieur le Président, ce tournant décisif de la guerre est aussi le plus dangereux pour tous ces trésors qui sont le patrimoine de l'humanité.
3: À partir de 1944 et après la guerre, Rose Vallon devient le pilier de la recherche de toutes ses œuvres. Elle travaille avec les fameux Monuments Men américains pour interroger les hauts dignitaires nazis aux commandes des pillages. Elle arpente l'Europe, en zone alliée, en zone soviétique. Son action permet de rapatrier plus de 60 000 biens culturels qui ont été volés aux institutions publiques et aux familles juives.
9: Et maintenant, j'ai l'intime conviction que je suis précisément là où je dois être.
3: En 1952, elle deviendra d'ailleurs chef du service de protection des œuvres d'art qui a été créé pour elle et continuera d'œuvrer dans ce domaine jusqu'à sa retraite qu'elle prendra à 70 ans. Rose Vallon décède à 81 ans en 1980. Médaillée par la France, les États-Unis, l'Allemagne, la Lettonie, celle que l'on surnommait Capitaine Beaux-Arts est l'une des femmes les plus décorées de l'histoire de France. Rose Vallon est une Iséroise, une illustre Iséroise.
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2: Bonjour Johan.
3: Salut Manu.
2: Merci de nous recevoir avec un service de céramique.
3: Ah oui, la céramique, c'est quelque chose d'important dans l'histoire de l'art pour moi. Quand ce n'est pas un vase ou une pièce de décoration, c'est usuel. Donc, ouais. Je te présente ce service. C'est un service qu'on n'a pas l'habitude de voir. C'est un service qui a été créé par Robert Picot, qui était un céramiste valoriste extrêmement connu. Robert Picot, il fait partie de l'entourage des Roger Capron, des Jean Marais, des Picasso, de tous ces grands céramistes qui se sont tous installés à un moment au milieu du 20e à Valoris, dans le sud de la France. On le connaît surtout pour ses céramiques, pour ses pichets. Tu vois, par exemple, celui-là, c'est un pichet aussi de Robert Picot.
2: RP.
3: Et avec RP au fond, eh ben, il n'y a pas de doute, c'est Robert Picot. Robert Picot, très grosse production en vaisselle, en pièces de forme, etc. Il est vraiment connu pour sa vaisselle. Donc là, tu vois, on a un service d'une vingtaine d'assiettes. On a les plats de service, le saladier. La particularité de ce service-là, c'est qu'il n'a, il

0: Un service, un saladier, une vingtaine d'assiettes, on est autour de 700 euros. Affaire conclue, cher monsieur. Bon, tu valides ?
1: Je valide.
0: Allez, c'est parti.

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1: Des maths, la Bretagne, c'est l'heure de la bonne idée, 100% pur beurre. En Bretagne, on aime les artichauts. Et vous voyez à quoi ressemble la plante. On mange la tête, mais c'est vrai qu'on ne fait pas grand-chose avec les feuilles. Enfin, on ne faisait pas grand-chose avec les feuilles. Parce que des Bretons ont eu une super idée. Martina, cofondatrice d'une start-up spécialisée dans le textile naturel, s'est associée avec Jean-Yves, un agriculteur de Saint-Paul-de-Léon, pour récupérer les feuilles de ces artichauts et les transformer en teinture pour vêtements. Hop hop hop, je vous vois déjà un peu sceptique. Eh bien, oubliez toutes les idées reçues, car ça marche hyper bien. La palette de couleurs est très large, du jaune au vert principalement, avec plein de teintes possibles. Le procédé a été élaboré en lien avec des organismes experts en la matière, puis la teinte a été testée et approuvée par le très sérieux CTLOR, le centre d'essais textiles Lorrain. Résistance au lavage, 100% garantie. Voilà comment Jean-Yves, le maraîcher, a déjà écoulé 2 tonnes de feuilles d'artichaut auprès de Martina, afin qu'elle puisse lancer une production à plus grande échelle et tenter de convaincre des marques d'utiliser sa teinture végétale à base d'artichaut. Pas que dans l'habillement d'ailleurs. Les débouchés peuvent être dans l'automobile, la literie, la déco. Bref, une bonne idée qui a clairement su toucher mon petit cœur d'artichaut. La bonne nouvelle du jour, Brest est entré dans le top 1000 des meilleures universités du monde et plus précisément dans la tranche de la 600 à 700e meilleure. Waouh, la classe! Allez, à demain pour une nouvelle bonne idée!
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2: Je m'appelle Bertrand, j'ai 28 ans, je viens de Jargeau et je suis contrebassiste.
3: D'ailleurs, c'est quoi une contrebasse?
2: Une contrebasse, c'est un des plus gros instruments de l'orchestre.
3: C'est vrai que vous l'avez devant moi là, c'est absolument énorme. Comment on devient contrebassiste?
2: Moi, ça a commencé en fait par la guitare. J'ai monté un groupe de jazz manouche quand j'avais 15 ans à peu près. Il nous manquait un contrebassiste et puis j'ai dit je vais m'y mettre. Et depuis en fait, j'ai pas lâché.
3: Et c'est quand même improbable parce que c'est un instrument qui est quand même pas facile à transporter. Enfin, le truc est plus grand que vous.
2: Et c'est un peu le drame de ma vie en fait de trimballer ça. Surtout que j'ai pas de voiture, donc là c'est transport, métro à Paris.
3: Puis ouais, quand vous baladez dans la rue, vous êtes remarquable quoi.
2: Ah oui, oui. Et puis souvent les gens confondent ça avec un violoncelle. Alors moi je suis toujours là, non, c'est une contrebasse, non, c'est pas un violon, c'est pas un violoncelle.
3: On commence par quoi quand on découvre la contrebasse?
2: Comme j'ai commencé par la guitare, en fait, c'est des instruments assez similaires. L'accordage est le même, la technique de jeu est la même.
3: Donc là il y a 4 cordes.
2: 4 cordes, voilà. C'est les 4 cordes les plus graves de la guitare. Donc en fait pour moi ça n'a pas été si compliqué de passer à la guitare à la contrebasse. Il y a des choses à travailler, la justesse par exemple. Sur la guitare on a des frettes, donc les notes sont toujours justes. Sur la contrebasse, la justesse c'est l'instrumentiste qui l'a fait. Donc voilà, si c'est faux, c'est de ma faute quoi.
3: Et est-ce que vous vous rappelez de votre tout premier concert avec une contrebasse?
2: Non.
3: Vous en avez donné combien? Vous avez fait beaucoup de concerts déjà?
2: Ah oui, ça fait pas mal maintenant, depuis quelques années, ouais.
3: On peut écouter un petit peu le bruit que ça fait du coup, une contrebasse?
2: Ah bah bien sûr.
3: Mais les cordes, elles sont énormes, elles sont beaucoup plus grosses que celles des guitares.
2: Ah oui, oui, oui. Mais je les change pas comme une guitare. Moi, je les change tous les 2-3 ans, la guitare. Tu les changes toutes les quelques semaines, quoi.
3: Et ça pèse combien, cette affaire?
2: Une dizaine de kilos, à peu près. Alors après, moi, j'ai des petites roulettes pour la balader, parce que sinon, ça me fait mal au dos. J'ai un groupe de musique qui s'appelle Minuit Bleu. On fait du jazz manouche mélangé avec de la pop. On a rencontré, avec mon collègue guitariste François, une chanteuse sur Paris qui s'appelle Lisa. Et puis, on a commencé à reprendre en fait des titres de pop avec notre répertoire manouche et aujourd'hui on a un projet qui tourne bien.

0: premier groupe, vous l'avez eu à 16 ans. Est-ce que c'était cool d'avoir un groupe de musique à 16 ans?
1: Ah, c'était génial. Moi, je me souviens de mon premier concert payé. C'était pour la fête du travail, pour la CGT, à Saran. J'avais touché 150 euros. J'étais heureux. C'était génial.
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3: Aujourd'hui, dans les histoires insolites de la Loire, nous allons découvrir l'alimentation des chartreux avec Anne Berthe. Bonjour Anne.
4: Bonjour.
3: Vous êtes responsable du service des publics du site de la chartreuse de Sainte-Croix-en-Jarret. L'alimentation des moines aujourd'hui, et à ce propos, il paraît qu'on trouve dans leurs cellules une ouverture en lien avec les repas.
4: Alors oui, vous voulez sans doute parler des guichets passe-plats. On peut encore en voir aujourd'hui à la chartreuse de Sainte-Croix-en-Jarret, notamment un dans l'ermitage restauré d'Imperre. Il permet en effet d'apporter les repas aux moines directement dans leurs cellules sans les déranger.
3: Les moines mangent donc dans leurs cellules? Il n'y a pas de réfectoire dans les chartreuses?
4: Alors si, il y a bien un réfectoire, même si en l'occurrence à Sainte-Croix-en-Jarret, il a disparu. Mais le réfectoire ne sert que pour les jours particuliers, notamment les dimanches par exemple, où la communauté se retrouvait à midi pour partager un repas.
3: Seulement le midi?
4: Oui, seulement le midi, car les chartreux n'ont qu'un seul repas dans la journée et une simple collation dans l'après-midi.
3: Un seul repas, mais alors ils doivent manger énormément pour tenir jusqu'au lendemain.
4: Pour ce qui est de la quantité, c'est suffisant, mais certainement pas gargantuesque, loin de là. En revanche, les moines s'attachent à préparer des menus équilibrés avec du pain, des légumes, des fruits, des œufs, du fromage.
3: J'ai noté que vous ne parliez pas de viande. Est-ce que les moines seraient végétariens?
4: En quelque sorte. Ils s'interdisent en effet la viande, par pénitence, mais en revanche, ils mangent beaucoup de poissons. D'ailleurs, aujourd'hui, à Sainte-Croix-en-Jarret, on voit encore la trace des grands viviers qui leur permettaient d'assurer leur approvisionnement.
3: Ça, c'est très intéressant. Est-ce qu'on trouve d'autres traces laissées dans le paysage par le régime alimentaire des moines?
4: Oui, tout à fait. Les grands potagers, notamment, qui nourrissaient la communauté, sont toujours là. On trouve aussi des arbres fruitiers, en particulier des noyers qui sont à l'arrière de la chartreuse, parce qu'il faut savoir que les noix étaient une ressource importante pour les moines. Non seulement ils les mangeaient, bien sûr, mais ils pouvaient aussi les transformer en huile. D'ailleurs, le moulin, lui aussi, existe toujours. Il a depuis été transformé en ferme.
3: Il y aurait sans doute de quoi nous inspirer dans cette sobriété monastique. Merci beaucoup, Anne Berthe. À bientôt.

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1: Ne paniquez pas. Ça arrive même au meilleur. Vous n'avez pas forcément besoin d'adopter un chat, même si c'est la solution la plus radicale. Après, ça coûte assez cher en veto et en croquettes. Une voisine de ma grand-mère en a eu récemment. Pas des chats, des souris. Une petite invasion dans sa cave. Bah oui, elles ont froid aussi l'hiver. C'est quand même quelque chose. Mais cette voisine,
2: ça fait
1: face
3: aux
1: défis.
3: C'est difficile.
1: Mais rien que de l'imaginer, ok, ça vous fait ça. Bon, la voisine, elle, c'est un peu pareil. Mais elle est pacifiste. Elle ne voulait pas installer de pièges à glu, ni d'autres pièges, vous savez, ça le fout clac, comme dans le dessin animé. Ni adopter un serial killer poilu. Je parle toujours du chat. Ma maman lui a donné un truc. Comme les rats, les souris ont un odorat très développé. Les souris sont sensibles à certaines odeurs puissantes qui les gênent dans leur recherche de nourriture. Elles détestent notamment l'odeur de la menthe poivrée, du clou de girofle, de l'eucalyptus et de la lavande. Ces senteurs très intenses perturbent leur système olfactif et ça les incite à fuir. Et comme chez cette voisine, Topelkenheit hebt besser, cousu deux fois ça tient mieux, elle a tout mis. Tout, la lavande, les clous de girofle, tout. Sacré mélange, hein. Bon, ça fonctionne. Ni les souris, ni la voisine n'osent retourner dans la cave à cause de l'odeur.
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4: 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La Camini Minute, la Camini Minute, la Minute de Camini. Ah, je suis trop fier de mon jingle, j'en suis fier. Ah, je l'assume, j'en suis fier. Comment ça va les gens sur Ici Picardie? C'est la Camini Minute, votre chronique de la joie et de la bonne humeur. Écoutez-moi, ça va, sauf que je suis encore un petit peu ému, parce que comme beaucoup de Français, j'ai vu le biopic sur la vie de Philippe Nicolic des To Be Free partir un jour. Sans retour, c'était émouvant. Il paraît que Caris, le rappeur, l'a vu et il a pleuré. C'est pas vrai. Hein. Je précise que c'est pas vrai parce que ben, j'aime mon nez, okay, je veux le garder. Les années 90, nous, on a connu les grandes manias, les plus belles manias. Michael Jackson mania, Club Dorothée mania, Patrick Bruel mania. Et vous avez quoi? La chikungunya mania. Voilà, c'est chikungunya, c'est nul, nul. Nous, on a connu des manias de ouf, on a connu les boys bands. Et au final, les To Be Free, qu'est-ce qu'ils faisaient? Ils faisaient un peu de la dance et de la techno. Vous connaissez cette musique? La musique avec des textes extraordinaires, dignes de Baudelaire, de Balzac et de Molière. Il y a un Américain, il est arrivé, il a dit... I like to move it, move it. I like to move it, move it. I like to move it, move it. You like to move it. I like to move it, move it. I like to move it, move it. Ça, c'est même pas un refrain. C'est un mantra, les gars. Extraordinaire. Les Allemands, ils ont vu ça, ils ont dit, OK, nous aussi, on va s'y mettre. Eins, weins, Polizei. Drei, vier, Grenadier. Fünf, sechs, Saint-Ekirk. Titenacht, Gutenacht. Je suis pas très fort en allemand, j'ai fait ce que j'ai pu. Mais on sentait le niveau du texture. Il y a un mec qui avait écouté ça, il a dit, OK, d'accord, vous voulez jouer ça? Tout ta, tout ta, tout ta ta. Tout ta, tout ta, tout ta ta. Lui, on pensait qu'il avait fini le game. Mais non, après, les mecs, ils se sont dit, nous, on fait plus de mots, on fait juste des sons. Pi, pa, pa, palopo. Pa, pa, palopo. Pi, pa, pa, palopo. Même les chanteurs, ils comprenaient même plus ce qu'ils disaient. I'm a scatman. Vous allez pas me faire croire que le mec, il comprenait ce qu'il disait. Voilà, c'était ça les années 90. De la créativité, des chansons à texte. Mais bon, toutes les bonnes choses ont une fin. Les années 90, elles sont parties. Un jour, sans retour, effacées. Votre amour, sans se retourner. Excusez-moi, je suis encore ému par le téléfilm sur Philippe Nicolic.
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5: Quand on passe le rideau, ça sent le pop-corn, il y a de la lumière qui clignote de partout. Et les gens, ils retombent en enfance et ils s'attendent vraiment pas à trouver ça dans une maison.
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7: Elle, lui, a troqué tout simplement des cartons de souvenirs pour un musée privé de 45 mètres carrés dédié à la piste étoilée. C'est Thomas Joly. Thomas, d'où vous vient cet amour pour la piste étoilée et pour le cirque?
5: Alors que c'est une passion qui me suit depuis que j'ai à peu près 6 ans. Tout a commencé bêtement par une visite à des animaux dans un cirque qui passait à Mèche. Et c'est là que l'amour pour le cirque a commencé. Depuis de nombreuses années, je collectionne pas mal d'objets et de documents concernant le cirque. Et en fait, tous ces objets, ils étaient enfermés dans des cartons. Et donc, j'ai décidé de leur laisser la place qu'ils méritent et de les mettre en lumière et en valeur.
7: Mais alors, du coup, comment on organise sa maison? Parce que j'imagine que plein d'objets, il faut donner des sortes de fonctionnalités, trouver la bonne place. J'imagine que ça se met pas en place du jour au lendemain, Thomas Joly.
5: Non, pas du tout. En fait, quand on a construit notre maison, on a tout aménagé le dessus du garage. Donc, on a rehaussé le dessus du garage. Et ça m'a permis de récupérer une pièce de 45 mètres carrés qui est aménagée du sol au plafond, 100% cirque.
7: Le Thomas Joly qui était en train de mettre en place, en tout cas ce cirque à la maison, de mettre en place ces objets, c'était quoi? C'était Thomas Joly adulte ou c'était l'enfant qui a eu ce choc psychologique qui a mis en place tout ça?
5: On va dire un peu les deux. On va dire le Thomas petit parce que j'ai retrouvé beaucoup de choses que je gardais depuis tout petit. Et le Thomas adulte qui a pris soin de tout bien exposer, de tout mettre en lumière, de tout dépoussiérer, de tout mettre en place pour que ça soit vraiment un vrai musée privé.
7: Est-ce que il y a une pièce, quelque chose en particulier dont vous êtes le plus fier, ou alors peut-être une pièce, un objet que vous aimeriez ou rêveriez d'avoir chez vous?
5: En pièce que j'ai récupérée récemment chez un monsieur qui liquidait son musée. J'ai récupéré une très vieille affiche du Cirque Pinder qui date de 1930. Donc il y a une affiche en papier journal écrit avec de l'encre très bien écrit, qui est vraiment jolie. Et en plus récent, j'ai récupéré deux blasons en métal, pareil du Cirque Pinder, qui étaient édités en très peu d'exemplaires. Et il en reste très peu dans toute l'Europe en état exceptionnel comme je les ai aujourd'hui.
7: Quand des amis, des proches à vous poussent ou ont poussé pour la première fois la porte de ce bel endroit, ça a été quoi les réactions?
5: Les gens ils disent que je suis fou. Quand en fait vous rentrez par la porte et il y a un petit sas avec des rideaux en velours, vraiment comme dans un cirque, on a vraiment l'impression de rentrer dans un cirque. Et quand on passe le rideau, ça sent le pop-corn, il y a de la lumière qui clignote de partout. Et les gens, ils retombent en enfance et ils s'attendent vraiment pas à trouver ça dans une maison.
7: À vous, Jocourt, Thomas Joly a réalisé son rêve d'enfant en transformant une partie de sa maison en un véritable musée du cirque, une immersion sensorielle unique entre des rideaux de velours, de pop-corn. 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
2: Bonsoir à tous, très bon début de soirée, bienvenue sur ICI, sur votre radio. Il est 20h, c'est l'heure de notre petit rendez-vous depuis la rentrée avec cette promesse évidente, s'évader durant une heure partout en France pour découvrir la beauté de notre pays et puis s'intéresser à ceux qui font battre le cœur de l'Hexagone. Vos initiatives, vos bons plans, vos entreprises chaque soir sont mises à l'honneur grâce à la complicité du réseau ICI. On vous écoutera, on vous donnera la parole, on parlera de nature, d'environnement, parce que n'oubliez pas, on va s'évader, il n'y a pas que Paris dans la vie. Chaque soir, je reçois des personnalités différentes, médiatiques, ou bien issues d'ailleurs de la société civile. C'est un parcours qui est lié intimement à nos villes, nos régions, et cet amour, on le découvre chaque soir. Ce soir, je reçois un homme qui a passé sa vie à écouter les autres. Il est documentariste, il est journaliste, il est animateur à la radio, à la télévision, il est auteur également. Le syndrome de l'imposteur est son dernier livre, on en parlera, il est sorti chez Fayard. Je n'oublie pas non plus qu'il est musicien, 4 albums avec son groupe de rock Black Maria et 2 disques solo. Ouvrez vos oreilles, ce soir, j'ai en face de moi les yeux d'Olivier Delacroix. Bonsoir Olivier Delacroix.
3: Bonsoir.
2: Je suis ravi de vous accueillir sur ICI.
3: Merci beaucoup.
2: Comment ça va? Le soir à 20h, généralement, vous faites quoi? Vous préparez votre émission de 21h? Parce que vous faites de la radio en ce moment, tous les soirs.
3: Oui, exactement. J'ai le plaisir, depuis la rentrée, d'avoir retrouvé la radio sur RCF Notre-Dame. Et de 21h à 22h30, ouais, tous les soirs de la semaine, je file libre antenne.
2: Alors, vous sillonnez la France depuis des années. Donc, vous êtes vraiment la personnalité presque idéale pour évoquer justement cette France qui est à l'honneur chaque soir sur ICI. Vous qui connaissez bien la France, qu'est-ce que vous retenez de nos régions, de nos villes? Qu'est-ce que vous avez appris des Français ces dernières années? La question est très vague, je vous l'accorde, mais...
3: Ce que j'ai appris des Français, c'est que, en fait, même si Paris est plein de provinciaux, ce que je retiens de la province, de nos régions, c'est bien évidemment, même si chaque région a une âme particulière, moi je me sens beaucoup mieux en province qu'à Paris. Je trouve qu'il y a beaucoup plus de naturel, il y a beaucoup plus de respect entre les gens, beaucoup moins de stress, et ce qui donne tout de même à chaque fois une ambiance beaucoup plus détendue. Et voilà ce qui me vient en premier lorsque je pense à nos régions.
2: Aujourd'hui, c'est votre France qui nous intéresse. En tous les cas, votre parcours, comprendre peut-être votre cheminement, votre réussite, vos repères, vos ancrages. Sur la carte de France, évidemment, je pointe Évreux.